0: avec lui. Et une fois, moi, j'ai fait des haricots verts et, avec de la viande rouge. Et en fait, maintenant, je veux faire les repas que toute seule.
1: Moi, je cuisine des tagines, des couscous. Des fois, je cuisine avec ma mère des gâteaux, des pancakes.
2: Moi, je cuisine un bon coq et un poulet. Je suis le poulet qui danse, je suis le poulet qui danse.
3: Je sais faire des salades, j'aime bien. Ma maman, elle a cuisiné un repas, mais j'arrive pas à dire parce que c'est dans mon pays. Après, quand j'ai goûté, c'est très bon parce que j'aime bien.
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10: Adichat Zoé.
11: Adichat Cynthia.
10: Alors avec toi, des histoires de clés, des histoires de clous, moi je sais plus, je te laisse raconter.
11: Aujourd'hui, je vais vous raconter l'expression « ne pas valoir un clou ». Que je luxu verbial courant nabe nat mérite nad balou destad que utilitat donc endus mot est nul.
12: Ah, c'est vrai que c'est joli.
13: C'est nul. Zéro.
11: C'est une locution verbale courante d'avoir presque aucun mérite, n'être presque d'aucune valeur, d'aucune utilité, donc en deux mots être nul. Par exemple, que collectionne le Skyhouse n'est bon pas sur Cloud, mais que vous avez mis tout dessus. Par exemple, je collectionne les cailloux, mais ce n'est bon pas sur Cloud, mais je les aime quand même.
14: La vie ne vaut rien, rien. La vie ne vaut rien.
10: Il y a tellement de choses qui valent pas un clou, mais qu'on aime quand même. Merci Zoé.
11: Merci, ça dit chat.
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15: C'est quand même un rêve pour moi parce que c'est vrai que je ne pensais pas en arriver à ce stade-là.
10: Vous êtes fière de vous?
15: Un petit peu, oui, quand même.
5: Ici Touraine. Les gens d'ici.
15: Donc, je m'appelle Marie-Pierre Poulet, j'ai 70 ans. Je viens d'être titrée aux championnats d'Europe de natation qui se sont déroulés en Pologne à Lublin sur le 100 mètres 4 nage. Je nage à Jouer les Tours, au club de Jouer les Tours, à Jouer natation.
10: Vous êtes championne d'Europe.
15: Disons que pour moi, c'est un petit peu impressionnant. Je ne réalise pas trop pour l'instant. C'est une compétition qui s'est passée comme une autre compétition. J'adore faire des compétitions. Et c'est vrai que plus on m'en parle et plus je me dis « ah oui, quand même ».
10: Que vous avez toujours été nageuse.
15: Ah oui, ça, j'ai toujours été nageuse. Depuis l'âge de 9 ans, j'ai été nageuse. J'ai commencé dans un club de la Sarthe. Ensuite, j'ai suivi mes parents. On a été mutés en Indre-et-Loire. Et j'ai fait les championnats de France en 97 à Saint-Pierre-des-Corps. La piscine de Saint-Pierre a brûlé. Donc, je me suis dit, il faut quand même qu'on trouve un club pour continuer à nager parce que c'est quand même pas ma raison de vivre, mais beaucoup quand même. Puis en fait, je me suis orientée sur Jouer. Très contente également de rapporter ces titres pour le club de Jouer les Tours, bien sûr. L'endroit où je me sens bien, c'est dans le sport. Parce que j'ai fait énormément de sport, donc j'ai touché à beaucoup, beaucoup de sport. Et c'est vrai que l'ambiance a été magnifique et c'était franchement époustouflant au niveau organisation, au niveau...
10: Vous avez dû entendre pas mal de langues.
15: Énormément.
10: C'était qui vos adversaires?
15: Il y avait beaucoup de gens des pays de l'Est, Hongrois, Tchécoslovaquie. On est toujours en attente dans les chambres d'appel, comme on voit aux Jeux Olympiques et tout. C'est vrai que c'est impressionnant de voir ça. Entre nous, parfois, il y a des regards qui sont un petit peu... On se dit, mince, celle-ci, elle est un peu plus forte, ou celle-là, il faut que je me méfie, il faut que je surveille et tout, parce qu'on sait à peu près quels seraient nos adversaires, si je puis dire.
10: Et elle savait que vous alliez être leur adversaire?
15: Alors, moi, je parle pas anglais, enfin, très peu. Je sais pas. Les numéros de place, on se dit, celle-ci, elle est un peu plus forte et tout, donc il faut que je surveille, etc.
10: Médaillé d'or en Pologne, il y a quelques jours, Marie-Pierre est aussi fidèle depuis 43 ans.
15: Tous les jours, je travaille.
10: Vous nous donnez un peu du fil à retordre en ce moment avec tout ce qu'on parle sur la retraite? Ou dites non, moi 70 ans c'est bon, qu'est-ce que vous faites de beau?
15: Je travaille au Crédit Agricole. Pour moi, ça a toujours été un leitmotiv aussi, le travail, parce que ça m'a créé du lien social.
10: Et puis un certain goût de l'effort, peut-être, parce que ce fameux 100 mètres 4 nage...
15: Je l'ai fait en 1:38.04.
10: L'année prochaine, vous y retournez?
15: L'année prochaine, peut-être, si je suis encore apte à pouvoir faire des compétitions, pourquoi pas, oui. Je sens l'adrénaline monter, et j'ai à cœur de vouloir satisfaire le club. Après, pour moi, ça coule de source, on va dire.

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1: Attention, je vous emmène dans vos souvenirs, des souvenirs avec vos enfants.
2: Oh, oh tiens, voilà quelqu'un, petit ours brun. Coucou, c'est toi mon copain, petit ours brun.
1: Le petit ours brun, vous l'avez sûrement en livre chez vous. Eh bien, sachez que l'entreprise Le Jouet Simple assemble les jouets de petit ours brun à Entrammes. Et ça fait un succès de dingue. Pierre Véron, le gérant, nous raconte cette histoire.
3: Qui fêtait l'année dernière ses 50 ans. Et en fait, à cette occasion, on a sorti une gamme de jouets, donc des petits véhicules, des petits camions, des jouets de bain. Et ça a été un véritable virage pour nous. On a sorti ces jouets en septembre dernier. Et on a eu des très bons retours sur cette gamme de produits.
1: La preuve, l'entreprise existe depuis 4 ans et au début, elle n'avait que 3 petits jouets.
3: Aujourd'hui, on a plus de 300 points de vente en France. Et l'année dernière, on aura vendu donc un peu plus de 60 000 jouets.
4: T'en as beaucoup des jouets.
1: Ça, c'est vrai. Et Le Jouet Simple est la seule entreprise à fabriquer ce style de jouets.
3: Entièrement fabriqué en France, en matière recyclée et à partir d'un seul matériau. Pas de colle, pas de vis, pas d'autocollant. Pour que nos jouets soient entièrement recyclables, lavables et démontables.
1: Et le concept est hyper poussé parce que les jouets sont même consignés.
3: On leur propose de nous renvoyer les jouets quand l'enfant ne jouera plus avec. Et ce qui va nous permettre, nous, de les reprendre et soit de les revendre en seconde main s'ils sont en bon état, soit de les recycler en nouveaux jouets s'ils sont en trop mauvais état. On va réutiliser la matière première.
1: C'est pas bête quand on sait qu'un enfant utilise un jouet que 6 à 8 mois.
5: Pauvre petit lion abandonné au milieu des trucs cassés. Il doit être triste tout seul.
1: Mais heureusement, petit ours brun est là pour prendre soin de lui. Alors, je sais que l'entreprise a un point de chute en région Auvergne-Rhône-Alpes, mais la Mayenne a une place efficace et sentimentale.
3: On a aussi notre propre atelier d'assemblage qui est basé à Entrammes, et notamment ma maman d'ailleurs qui gère tout cet atelier d'assemblage.
2: Oh, oh tiens, voilà quelqu'un.
1: Eh bien, c'est Mireille,
3: voilà, qui est sûrement en train d'assembler des jouets aujourd'hui.
1: Ah, mais c'est tout ce qu'on aime, les histoires familiales. Et de la Mayenne à la France, en passant par l'Europe, l'entreprise continue d'évoluer.
3: Parce qu'en fait, il s'avère qu'on a eu pas mal de commandes venant pour l'export, donc notamment des pays européens. On a fait évoluer le nom de la marque en passant donc de Le Jouet Simple à Simple.
1: C'est simple, on n'a pas fini d'entendre parler d'eux. Pierre Véron continue les partenariats avec d'autres personnages. Mais en attendant, je crois que petit ours brun a aussi envie de participer à l'économie circulaire.
5: Tu sais quoi ? Ce soir, en rentrant de l'école, on va voir si on trouve d'autres pluches à soigner.
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6: Wikizef, petit guide à l'usage des étrangers du sud du péage d'Arras en vacances dans notre belle région.
7: Nous sommes de retour dans la famille. En ce moment, il fait beau, il fait froid. Ben, on est dans le nord, il y avait un indice. Et en plus, il y a un vent de voleur. C'est une situation que j'aime peu parce qu'en général, quand on dit « oh, il fait froid », on nous répond « ben non, il fait pas froid, c'est le vent qui est froid ». Je pourrais la taper la personne qui me dit ça. Parce que la conséquence directe du vent froid, c'est qu'il fait froid. Du coup, avance et ferme le gif. Donc, je résume. Il fait froid, mais il fait beau. Il y a quelqu'un qui a allumé la lumière et d'un coup, vous voyez votre cousine enlever son manteau, tirer sur son col et pousser un soupir. Je sais pas ce que j'ai étouffe d'un coup. Et son mari répond, qu'est-ce que t'as tes vapeurs de belle-mère? Ne paniquez pas. Wikizef est là pour vous aider. Je vous comprends, ça surprend. Bon, ce n'est pas très 21e siècle comme expression. Mais c'est celle qu'utilisait ma grand-mère quand elle avait une bouffée de chaleur. Ou quand elle remarquait que quelqu'un avait anormalement chaud. Cocteau, tête rouge, t'as des vapeurs de belle-mère ou quoi ?
8: Définition.
7: Les vapeurs de belle-mère sont originellement les bouffées de chaleur dont souffre la majorité de la gente féminine lors du dérèglement hormonal conséquent de l'arrivée de la ménopause. Quand je parle des filles et de leurs soucis, en général, je préfère partir dans le médical par les temps qui courent, c'est plus sûr. Et puis c'est imagé, parce que dans l'esprit de ma grand-mère, que je rappelle est enterrée au cimetière de l'Est depuis les années 80, je replace dans le contexte. La ménopause atteignait essentiellement les belles-mères, ou si vous préférez, si t'es belle-mère, t'es forcément ménopausée. Et je tiens à préciser qu'elle disait ça aussi aux hommes. Mais quand est-ce que ça peut vous arriver d'avoir des vapeurs de belle-mère, par exemple ?
8: Exemple.
7: En écoutant le discours de Vladimir Poutine, en s'apercevant que son match Tinder, ben, c'est sa sœur, avec leur nouvelle mode de pas mettre la photo en plus. Et alternative à vapeur de belle-mère, il y a « j'ai chaud, je crois que j'ai une buée ».
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9: Quand il y a des prédateurs, bah, mais sa tête dans sable, au moins ils disent que c'est un pot avec des roses qui dépassent.
10: Pourquoi l'autruche met de temps en temps sa tête dans le sable?
11: Pour peut-être manger les bêtes dans le sable.
12: Pour manger ce qui est dans le sable, pour tout simplement voir ce qu'il y a dans le sable.
13: Pour dormir.
10: Si elle veut voir ce qu'il y a dans le sable et qu'elle met sa tête dans le sable, elle voit plus rien.
12: Bah, peut-être qu'elle résiste au sable.
10: Ou alors elle a une frontale.
12: Je pense pas.
14: C'est peut-être pour manger ce qu'il y a dans le sable, mais plus profondément avec sa bouche.
9: Quand il y a des prédateurs, bah, met sa tête dans le sable. Au moins, ils disent que c'est un pot avec des roses qui dépassent.
15: Oh, les jolies fleurs!
14: Comme ça, elle voit pas ce qui se passe autour et elle a plus peur.
10: Qu'est-ce que vous faites si quelqu'un vous court après?
14: Courir. Dire à quelqu'un qu'on a besoin d'aide.
10: Tu vas pas mettre ta tête dans le sable?
14: Bah non, sinon il peut nous attraper facilement.
9: Ou alors sinon on lui met un coup de poing dans la figure, au moins bah, c'est lui qui a la tête dans le sable et nous on s'en va.
10: Mais pour l'autruche alors elle?
12: Pour l'autruche c'est facile, elle court plus vite que nous.
10: Et vous savez comment on fait des petits autruches?
14: Une fois qu'ils sont dans l'œuf, bah, ils cassent la coquille et ils sortent.
10: Donc c'est avec des œufs?
14: Bah oui.
10: Vous avez déjà vu un œuf d'autruche?
12: J'ai cru en voir un en vidéo, mais non. Comme les œufs...

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2: Je rêvais d'avoir une maison à la campagne. Cette maison, c'est comme si j'y étais née. C'est ma maison de famille.
3: Ma maison s'appelle l'Ostao de la Mar.
4: C'est une maison un peu envoûtante.
5: Eh bien, vous voyez, des livres et trois fenêtres qui me donnent le paysage du pays, comme si c'était trois tableaux.
0: Ils ont vécu ici.
1: Thibaut Gaudry.
6: Ce fut autrefois Montmartre ou Montparnasse. C'est aujourd'hui Saint-Germain-des-Prés, avec ses rendez-vous littéraires, ses silhouettes et ses figures. Avec Juliette Gréco, qui en fut l'enfance et n'y est plus qu'une passante.
7: T'es toute nue sous ton pull, y a la roue qui est ma jolie môme.
8: Symbole de liberté et de féminité, la jolie môme Juliette Gréco devient à la fin des années 50 la muse de Saint-Germain-des-Prés, avant de devenir une icône de la chanson française à texte. Ce qu'elle n'avait pas prévu, se rêvant plutôt danseuse.
9: Je donne mes textes à Cosma, il aime si tu t'imagines, et l'après-midi même, il en fait la musique. Moi je suis là, maintenant il va me falloir chanter. Et puis tout d'un coup le miracle s'est produit. Pour moi, il y a eu un miracle. Voilà, ça y est, je m'envole, je me mets à chanter. Et depuis, j'ai toujours chanté.
10: Si tu t'imagines, si tu t'imagines, fillette, fillette, si tu t'imagines que ça va, que ça va, que ça va durer toujours la saison, des à la saison, des à.
8: Juliette s'échappe régulièrement de Saint-Germain-des-Prés, fuit le tourbillon de la vie parisienne pour goûter la douceur de vivre du Sud. En virée parfois à Saint-Tropez, avec ses copains Boris Vian ou François Sagan. Jusqu'en 1985, où elle est invitée à chanter au festival de Ramatuelle. Et c'est le déclic. C'est là qu'elle veut vivre avec son mari, le musicien Gérard Joannest.
11: Je voulais une maison face à la mer. Je voulais le soleil qui tourne autour de la maison toute la journée, parce que Gérard adore ça. Et je voulais une maison qui me permette de rêver dans le silence.
8: Elle achète un terrain et demande à Serge Meige, l'architecte du théâtre de Verdure où elle a chanté pendant l'été, de lui concevoir son futur havre de paix qu'elle baptise la Maya. Elle va en penser les moindres détails, comme cette table de jardin construite autour d'un mûrier platane ou la tortue en mosaïque au fond de la piscine.
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8: Juliette, contemplative, aime se ressourcer sur la terrasse, avec vue sur la Méditerranée, et dans son jardin constellé de toutes sortes d'espèces méridionales. Elle développe même une passion pour les orchidées blanches. Elle fait de ce jardin et de sa maison son petit coin de paradis, son refuge. Celui qu'elle n'a jamais eu petite et qu'elle partage avec ses chats, ses chiens, un ménate prénommé Goya et même un bébé panthère. Mais on peut aussi la croiser dans Ramatuelle, au marché ou au café de l'Ormeau. Et puis femme libre, c'est également une collectionneuse, notamment d'objets érotiques, mais aussi religieux.
13: Déshabillez-moi.
8: Elle était venue, elle aime toujours chanter au festival de Ramatuelle.
11: C'est vrai que ça ressemble un peu à Avignon, quand Avignon a démarré. C'est-à-dire une chose totalement artisanale, faite d'amour, de tendresse et de sueur, de larmes de sang, de larmes de sel, de larmes de miel.

0: C'est dans cette maison, face à sa Méditerranée, le 23 septembre 2020, que la jolie môme quitte la scène.
1: Jolie môme.
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3: C'est la Camini Minute, votre chronique de la joie et de la bonne humeur. Comment ça va les amis? Enfin, je dis comment ça va les amis, je pourrais dire CMTV. Oui, parce que je ne sais pas si vous avez remarqué, mais je ne sais pas si c'est la nouvelle génération, mais il y a des gens, quand ils parlent, ils mettent de moins en moins de voyelles, de moins en moins de lettres. Pour dire « il n'y a rien », ils disent « il y a R ». Pour dire « mort du rire », ils disent « MDR ». Pour dire « péter de rire », ils disent « PTDR ». Et pour dire « à ce qui paraît », ils disent « à skip ». Il y a de moins en moins de lettres, de moins en moins de mots. Mais si on continue comme ça, ils vont parler comment dans 10 ans les gens?

0: C'est quoi cette façon de parler là? Je veux dire, il y a rien. C'est pas une longue phrase. Je comprends qu'on veuille écourter des trucs, mais il y a rien. C'est pas long. Il y a R. Comment on va parler dans 10 ans? Moi, je dis, on parle de plus en plus des extraterrestres et des ovnis. Moi, je pense que si les extraterrestres viennent sur Terre, c'est à cause des gens qui parlent comme ça, qui réduisent les mots. C'est quoi cette façon de parler, franchement? C'est abusé, quoi. Parler français, c'est une belle langue, le français. Il y a R, MDR, PTDR, ASKIP, il est BG pour dire beau gosse. Mais c'est bien de dire qu'on est beau gosse, ça fait plaisir d'entendre beau gosse. C'est plus plaisant que BG. Ils enlèvent les voyelles comme ça. Ça me rappelle les films coquins qu'on voyait sur Canal+, au début du mois, le samedi du mois, quand c'était encrypté. Vous rappelez ça? Faites pas semblant, hein. Lui, à tous les auditeurs d'ici Picardie, vous aussi, vous êtes tombés au moins sur du crypté sur Canal+, dans les années 90. Et ben c'est pareil, cette nouvelle façon de parler là. Des mots courts, de plus en plus courts. Et d'ailleurs, même les rappeurs de nos jours ont des noms d'artistes de plus en plus courts. ZKR, PLK, SCH, MHD. Après, il y en a qui gardent même les voyelles. Gims, Jules, Vald. Et bien sûr, on terminera par les groupes asiatiques, les coréens de BTS. Alors eux, ils n'ont pas mis de voyelles, mais BTS, c'est quand même Bac plus 2.
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2: L'ancien mystique manoir de dames. Chambre d'hôte, petit déjeuner, salon de thé, événement, fiançailles, mariage, on peut tout faire ici.
3: Bonjour.
2: Enchantée.
3: Enchantée, bienvenue chez nous.
2: Ben, merci. Donc c'est vous qui avez une vie de princesse, vous m'avez dit c'est au ça. Téléphone.
3: J'ai mon prince dans la cuisine.
2: C'est cool, écoutez. Julia et David, donc une magnifique histoire d'amour qui va être très énervante, j'en suis sûre.
3: Sûrement.
2: Ce manoir?
3: Donc c'est un manoir qui date de 1900,
2: ouais.
3: Et en fait il a été créé quand les usines ont été créées également. Donc c'est le dirigeant de ces usines-là qui a construit ce manoir.
2: L'usine qui est en face là?
3: C'est ça. Ventron Confection.
2: Je décris la princesse, quand même. Cheveux longs, bleu, montrez-moi, retournez-vous. Vert. Magnifique. Ah, bleu-vert?
3: Oui,
2: ouais, dans la pénombre, on voit pas bien parce que c'est un peu pénombre
3: c'est
2: le manoir.
3: Ça.
2: Là,
3: c'est ça, ouais, c'est le style du manoir, ouais.
2: Ouais, c'est ça. Ouais. Piercing,
3: ouais, hein. Tatouage, tout ça.
2: Ouais. Ah, ouais, c'est ouais. Ça. Oui, une princesse très moderne.
3: Voilà, voilà.
2: On n'est pas dans la petite princesse avec les, la petite robe rose,
3: non.
2: Les flots dans les cheveux, quoi.
3: Non, c'est la princesse habillée en noir.
2: Et voici David, donc. Le prince charmant, bah écoutez, je suis enchantée, hein,
4: enchantée.
2: Vraiment, ravie de... Vous aussi
4: C'est ça, rocker, oui, au motard plutôt, voilà.
2: Ah, voilà, c'est ça.
4: La barbe, les cheveux du coup un peu plus courts, j'avais les cheveux longs pendant un temps, mais...
2: Avec une, comment ça s'appelle ça?
4: Ah, la banane du coup.
2: Oui, la banane, voilà. Le piercing aussi, etc. Donc,
4: c'est ça.
2: Un prince charmant tout à fait moderne aussi.
4: Voilà, c'est voilà. Tout à fait.
2: Ce manoir, vous l'avez acheté?
4: Oui, on est passé devant après une visite qu'on avait faite du côté du 90.
3: Au nord de Belfort, ouais.
4: Mais oui, c'était par un détour du coup à moto plutôt que de revenir par la voie rapide. On a fait le détour côté Vosgien pour l'école, c'était toujours sympa. Et puis on a vu le manoir qui, lui, n'était pas en vente pour le coup. Et on s'est arrêté devant parce qu'on l'a trouvé magnifique. On a fait quelques photos. On s'est dit, c'est une bâtisse comme ça qu'il nous faut. Et en rentrant, en continuant nos recherches pour les maisons, 2 semaines plus tard, on est tombé dessus, tout fraîchement mis en vente.
2: D'accord,
4: donc on s'est dit, il y a quelque chose à faire. Donc on est revenu, on a fait la visite, on est tombé sous le charme, malgré l'état du coup...
3: Parce qu'on est tombé sous le charme de l'escalier, et puis après on avait pu...
2: C'était mort.
3: Ouais, c'était mort.
2: Ah, et alors, ça vient
3: d'où ? Parce que moi, c'était un rêve de petite fille. Je disais toujours à ma grand-mère qu'un jour j'aurais un château, et elle me dit, bah, si t'en rêves, t'en es capable de le faire, alors tu le feras.
2: D'accord, et vous saviez que c'était son rêve ?
4: Oui, tout à fait, bah, ça faisait déjà un moment qu'elle en parlait aussi, et puis voilà, c'était le but de pouvoir justement réaliser son rêve. Après oui, il y a un investissement, il y a une grande part de folie. On y met toute notre âme, tous nos budgets, tout ce qu'on peut, pour pouvoir du coup réinvestiguer les lieux, lui redonner le cachet d'antan, et puis... Ouais, que ça reprenne vie complètement.
3: On a eu vraiment un coup de cœur en rentrant, et puis en sortant, on a dit, bon, on est un peu dans la merde. Parce qu'il y avait énormément à faire, c'était pas le budget qui allait, c'était pas le coin qu'on voulait. Et finalement, en ressortant, on s'est regardé, on a dit, bah ça y est, c'est lui, quoi.
2: Alors, vous faites chambre d'hôte, donc
3: c'est ça.
2: C'est là qu'on mange?
3: Là, on fait chambre d'hôte, là, on fait les petits déjeuners, les tables d'hôte et les salons de thé.
2: C'est votre cuisine à vous?
3: Oui.
2: Oui, parce qu'on est chez vous, en fait.
3: C'est ça.
2: mais c'est génial, hein, c'est vachement beau.
3: Les gens sont vraiment immergés chez nous.
2: Ah ouais, c'est magnifique.
4: Tout refait au complet.
2: Et votre but, c'était d'ouvrir une chambre d'hôte.
3: Oui, oui. Ah, okay. Ouais. Notre but, à la base, c'était même d'avoir un château pour sauver un lieu. Et après, on a eu beaucoup trop de contraintes avec les châteaux. Mm-hmm. Donc, on s'est rabattu sur les manoirs où on pouvait un peu plus s'amuser, en fait.
2: Donc, vous bossez tout le temps, quoi.
4: C'est ça, tout
2: vous
4: le temps.
2: Vous faites des travaux vous-même?
3: Oui. Ah oui, on fait tout nous-mêmes. Fait...
4: Ouais. Moi, je travaille encore à côté. Donc, madame est dédiée vraiment pour la partie gestion du manoir chambre d'hôte.
2: D'accord, madame la princesse.
4: La princesse est un peu Cendrillon aussi, puisqu'elle s'occupe de tout derrière. Et après, pour ce qui est partie travaux, elle m'aide énormément. Bah, surtout pour ce qui est décoration, c'est les idées de madame. Après, madame m'a appris pas mal de choses, tout ce qui est placo, tout ça. Moi, c'est la partie électricité. La partie plomberie autodidacte, où on avance comme ça.
2: C'est les idées de madame, hein?
3: Voilà. C'est ça. C'est ça. Ça.
2: Comment vous avez
3: après,
2: fait,
3: j'ai de la chance, il suit beaucoup. Et puis, on a les mêmes goûts, donc en fait, c'est pas compliqué, quoi.
2: Il n'y a pas besoin de le convaincre.
3: Voilà, c'est ça.
2: Combien il y a de mètres carrés, alors?
3: 800 mètres carrés. On en a rénové 250.
2: Je sais pas si je vous trouve pas un peu fou.
3: Oui, tout le monde nous le dit.
2: Ah, oui, c'est ça. C'est assez banal ce que je
3: voilà.
2: vous dis.
3: Voilà, on est passionnés et puis on aime ce qu'on fait. Et on savait que ce serait des sacrifices, mais du moment qu'on est ensemble, comme on a dit, qu'on tient le coup, c'est le principal. Parce que cette année, ça va faire 18 ans qu'on est ensemble.
2: Vous êtes rencontrés très jeune.
3: Très jeune, ouais. Hein? Ouais, on s'est mariés très jeune aussi. Et puis après, on a toujours fait en fonction que l'autre puisse évoluer. Quand un évoluait, l'autre patientait et puis l'aidait à évoluer et ainsi de suite. Et ça, c'était le but ultime de notre couple. Ouais.
2: Donc vous vivez à Ventron toute l'année? C'est assez isolé, c'est assez calme.
3: Oui, on aime bien. Ouais. On est tranquille.
2: Oh là là, vous êtes des ovnis pour moi.
3: En fait, je pense qu'on est dans des corps de jeunes, mais avec une mentalité assez ancienne. On aime les choses comme ça. Moi, j'ai vécu avec mes grands-parents. Donc, c'était une ambiance déjà où la famille était importante, les repas étaient importants, la convivialité, les choses à l'ancienne. Je voyais mon grand-père souvent dans les jardins en train de travailler. Donc, tout ça, pour moi, c'est ancré en moi et il a vécu un peu préparé. Donc, c'est ce qu'on aime, notre tranquillité. On adore cuisiner tout nous-mêmes, recevoir les gens, leur proposer en fait un univers carrément différent.
2: Ah, bah, carrément. Hein.
4: Oui, comme c'est marqué du coup sur les annonces, c'est le voyage hors du temps. Et quand on rentre ici, on change l'ambiance d'univers.
2: Vous vous êtes bien rencontrés tous les deux. Hein. Vous notez quand même la chance que vous avez?
3: Ah, bah, ça, oui, on sait qu'on a beaucoup de chance. Ouais. Ah, ouais, parce que tout le monde pourrait pas vivre cette expérience. Et puis, on nous l'a tout de suite dit, est-ce que notre couple est solide? Parce que sinon, la banque n'aurait pas suivi les projets comme ça. Quoi.
2: Ah oui. Ah ouais. Vous avez fait quoi? Vous avez vu des psys, des certificats de solidité du couple pour c'est le ça. Banquier
4: Non, bah, c'était pour démontrer. Voilà, on avait la NIAC, du moins, qu'on le voulait vraiment. Donc, ouais, c'est, à force d'insister, ils ont compris du coup que oui, on voulait. Parce que d'après eux, les statistiques, c'était 70% des couples divorcent dès qu'ils achètent une maison avec des travaux, des choses comme ça.
2: D'accord.
4: Voilà. C'est pour ça qu'ils étaient réticents.
2: Et alors, ça veut dire que ça a été long, c'est ça, d'obtenir les prêts bancaires, de convaincre?
3: Ouais. Déjà, on a dû se battre pratiquement 6 mois pour avoir le manoir. Et puis après, pratiquement aussi 3 mois, faire tout le tour des banques avec un business plan, leur montrer qu'on était solide. Ils voulaient savoir si on avait vécu des épreuves, des choses comme ça, pour voir si on allait tenir le coup.
2: Quoi. Ouais. Ah, des épreuves dans le couple?
3: Ouais, c'est ça.
2: Oui,
3: c'est
2: et
3: ça.
2: Vous avez répondu quoi, oui ou non?
3: Oui, nous, on a morflé pas mal, donc... On sait ce que c'est, donc on savait qu'on allait tenir largement le choc.
2: Mais je peux être indiscrète, en quoi vous avez morflé?
3: On a eu des épreuves de la vie pas très faciles, beaucoup d'accord. de décès, des maladies, des trahisons, des choses comme ça, assez dur, en très peu de temps.
4: Des périodes financières très compliquées. On a vécu du coup en Saône-et-Loire, dans une ville paumée, à 30 minutes de toute commodité, on avait essayé, mais c'est vraiment à l'extrême. Et là, pour le coup, financièrement, on avait énormément de mal à s'en sortir, on vivait avec...
3: 10 euros par mois pour manger. On a connu des périodes vraiment très très compliquées, qui auraient la plupart du gens se seraient séparés. Quoi.
2: Oh, je vous adore. Et là, ça tient la route, alors?
3: Là, ça commence à avoir de l'ampleur, ouais. Ouais, ouais. Je pense qu'il nous faudra encore quelques années pour vraiment se faire connaître. Mm-hmm. Mais comme on dit, on lâche pas l'affaire. Quoi. Mm-hmm. Puis on a des clients super, donc c'est cool.
2: Donc voilà, le temps s'était arrêté. Hein, mais c'est bon, ça. Il va reprendre son cours. Voilà. L'ancien mystique, mystique parce que vous aimez tout ce qui est mystique.
3: Voilà, c'est ça.
2: L'ancien mystique, Banois, Deux Dames.
3: Ouais. Alors ça, c'est le nom de mes ancêtres.
2: Ah, Deux Dames.
3: Deux Dames, oui.
2: Donc c'est vous qui l'avez baptisé comme ça?
3: C'était pour rendre hommage à mes ancêtres qui, avant, étaient des nobles. Et quand il y a eu la guerre, ils ont vendu leurs particules pour pouvoir aller dans les rébellions. Quoi.
2: Merci à vous deux, au revoir.
3: Merci, au revoir.
4: Merci bien.
2: Et bonne chance pour tout ce qui vous attend.
3: Hein. C'est gentil, je vous remercie.
2: Merci d'être venu. Au revoir.
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1: Adieu Baleine et adieu à toutes. Franz, une question.
2: Ah,
1: Koussiba, Bapla la santate.
2: Bapla.
1: Ouais, bon. Si je vous pose cette question, c'est parce que le pitchou de mes voisins bat Atalatal. Ah. Anna Atalatal, c'est aller Koussi Koussa. Donc il pourra aller mieux bas Atalatal. À quoi fait maille d'une jaune que le pitchou de l'Ebézi qui topasse des toussis. Ça fait plusieurs jours que le pitchou de mes voisins n'arrête pas des toussis. Alors, votre avis. Qu'est-ce que ça signifie le verbe tousser en occitan?
2: Ce serait pas tousser?
1: Eh oui, bravo. En effet, en pays toulousain, c'est dit tousser, autre prononciation, mais tussie, c'est des brembales au verbe tufega, sans oublier le verbe tufega pour dire également tousser. Alors, mais le pauvre drôle, vous pouvez dire que tousser ce qui compte. Alors, le pauvre drôle, c'est-à-dire le pauvre garçon, je peux vous dire qu'il tousse quelque chose. Et quand quelqu'un tousse bruyamment, on dit en Gascogne toulousaine que tousser comme une tibao.
2: Qu'il tousse comme un cheval.
1: Mais oui. Ah, c'est bon, quand une personne pousse très très fort. C'est pas dit les tabés qui toussissent comme un tambour. Ouais, comme un tambour, là aussi, c'est assez imagé. Oui. Ou encore qui toussissent comme une asclaire. Une asclaire, que j'accou. Eh bien, c'est quelqu'un qui fend le bois et qui tousse fort, Macarelle, et qui frappe fort comme un forcené. La toux se traduit en occitan par la tousse, le toussimène, le toussite, et dans certains endroits de la Gascogne, la toussiquaire. Alors, concernant le pitchou du voisin, nous n'y a mal que nous n'ajons remède. Il n'est pas de mal sans remède. Une bonne sirop, et c'est la garite, un bon sirop, et il sera guéri.
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3: Bonjour à toutes et tous, bienvenue dans Affaires classées, le podcast. Nous sommes en 1875, au cœur de la Bigorre, dans le petit village de Montousset, pas loin de Bagnères. Un fermier du village est assassiné avec sa fille. La veille, trois inconnus leur avaient rendu visite. Question, qui sont ces étranges visiteurs? La suite, dans un instant.
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3: Nous sommes en l'an 1877. Les gazettes judiciaires de l'époque regorgent de faits divers, de vols, de meurtres. Pour quelques sous, certains n'hésitent guère à frapper, à tuer. Souvent, hélas, ces drames sordides impliquent des ressortissants espagnols sans ressources, des sans domicile fixe, errant de ville en ville, profitant de la quiétude des campagnes pour commettre leurs méfaits. En cette fin de 19e siècle, la France accueille nombre d'immigrés fuyant leur patrie après l'invasion de Napoléon, comme en atteste le procès qui va suivre. Ce matin du 12 mars, une imposante foule de curieux s'est amassée des deux côtés de la petite rue qui conduit de la prison au palais de justice de Tarbes. Tous guettent le passage, dans un instant, du convoi à cheval qui transportera les accusés du crime de Montousset. Voilà plusieurs jours que la presse régionale annonce ce qui sera le procès criminel de l'année dans le coin. Il est 11h. Le président de la cour d'assises, Monsieur Léniel, vêtu de son imposante robe rouge et noire, ordonne aux gardes qu'on introduise les accusés. Deux hommes et une femme dans le box. Ils sont jeunes, une trentaine d'années, de taille moyenne. Les deux hommes sont originaires de la province voisine de l'Aragon, tandis que leur voisine de galère est certes née à Tarbes, mais de parents espagnols. L'affaire a débuté 2 ans plus tôt. Dans la soirée du 25 novembre 1875, le trio arrive d'Auch en diligence à la gare de Lannemezan. Ils vont marcher, à pied, toute la nuit, en direction du petit village de Montousset, dans le canton de Bagnères-de-Bigorre, qu'ils atteignent enfin au matin suivant.
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3: Leur traversée ne passe pas inaperçue. Des paysans, déjà au champ, scrutent ces inconnus. Qui sait s'ils ne sont pas là pour voler? Un petit garçon les voit aiguisant leur couteau au bord d'un sentier. C'est à lui que le trio réclame son chemin. La ferme des Campistrous, tu sais où c'est? Arrivé à destination, il toque à la porte et tombe sur Philippe, le chef de famille. C'est Louise, sa fille, que la dame du trio demande à voir. Elle dit être une ancienne amie. Direction un champ proche où Louise est à pied d'œuvre. Quand elle aperçoit sa visiteuse, elle se jette dans ses bras, l'embrasse avec effusion et propose au trio de passer la nuit à la maison. Dimanche 27 novembre, Rosalie, une voisine des Campistrous, s'étonne de voir les volets fermés. Elle frappe à la porte. Personne. Louise. Silence. Un sombre pressentiment envahit Rosalie qui part alerter monsieur le maire, lequel se transporte sur place, accompagné de quelques hommes. Un épouvantable spectacle les attend. Philippe, le chef de famille, gît inanimé dans son lit. Une mare de sang s'écoule à travers le matelas. Un double bâillon noué derrière la tête et fortement serré a été posé sur sa bouche pour l'étouffer ou l'empêcher de crier. Des plaies béantes sur sa poitrine, son cou, sa tête lui ont été infligées par une arme blanche. Et Louise, elle, c'est dans l'écurie que son cadavre mutilé sera découvert, lardé de coups de couteau. Pour les gendarmes de Bagnères, il n'y a pas à chercher bien loin. Le vol est le mobile de ce double meurtre. Les meubles ont été fouillés, le linge des armoires jeté au sol. Un objet va pourtant retenir leur attention.
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3: C'est un cache-nez, noir et blanc. Rosalie, la voisine, est formelle. Il appartient à l'un des deux hommes arrivés la veille. Elle a croisé le trio quand il se dirigeait vers la ferme en début de soirée. Et bizarrement, tout ce beau monde a disparu. Nul ne sait à ce stade qui sont les deux hommes à l'accent espagnol qui accompagnaient la visiteuse qui se disait amie de Louise Campistrous. Elle, en revanche, est très vite identifiée. Elle se nomme Marie Viau. Née à Tarbes, elle s'adonne depuis longtemps à la prostitution dans les rues du chef-lieu de la Bigorre. Selon les policiers, Marie s'est mise en ménage avec un certain Francis Badel, un homme fort dangereux, condamné par 3 fois et fraîchement sorti de prison après avoir failli assassiner un compatriote. Sa spécialité, c'est le vol d'argent et malheur à la victime qui lui résiste. Un voleur patenté, capable de tuer sa proie, voilà qui dessine le portrait idéal du suspect numéro 1 dans l'enquête ouverte sur le crime survenu le 26 novembre à la ferme de Montousset. Reste une question. Comment Marie Viau a-t-elle fait connaissance avec Louise? La réponse ne tarde pas. Quelques mois avant son assassinat, la jeune paysanne avait fait un petit séjour derrière les barreaux à la prison de Tarbes à cause d'un menu larcin. Et c'est là que Louise et Marie s'étaient liées d'amitié, à tel point que Louise lui fit promettre qu'il faudrait passer la visiter une fois dehors à la ferme familiale. Immature, Louise avait glissé une imprudente confidence. Philippe, son père, avait longtemps vécu aux Amériques. Il en était revenu riche, très riche, et pour preuve, il cachait sous son matelas des lingots d'or et 30 000 francs en espèces.
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3: Une confidence qui ne tomba pas dans l'oreille d'une sourde. Marie en parla aussitôt à son amant, lui aussi en prison. C'est pour s'emparer de ce joli magot que Marie Viau conçut le projet de rendre visite à son ex-voisine de cellule, aidée des deux hommes que les policiers ne tardent pas à identifier comme étant les deux frères Badel, Francis et Valentin. Mais où sont-ils passés? Le lendemain du crime, le trio sanguinaire a déjà traversé la frontière afin de se planquer en Espagne. Grâce à l'entraide entre les deux pays, les 3 suspects seront malgré tout interpellés vite après. Face au juge, Marie Viau se met à table et elle raconte. « profitant de l'hospitalité du vieux campiste Rousse, le trio assassin entamait la soirée en savourant les spécialités culinaires de la ferme de Montousset avant de tuer le père et sa fille. Selon ses deux compères, c'est Marie Viaud qui a décidé d'achever le vieil homme.
5: Il faut en finir, et vite, sinon les gendarmes vont arriver.
3: Joignant le geste à la parole, elle s'empare d'un couteau de cuisine posé sur la table et elle le tend à son compagnon.
5: Vas-y, achève-le.
3: Détail sordide, une fois les deux meurtres commis, la jeune femme s'est mise à danser, ivre de joie, à l'idée du magot qu'elle imaginait découvrir dans les armoires de la ferme. Mais sa joie sera de courte durée. Malgré une fouille approfondie, les trois compères ne trouvent pas une seule trace du butin dont Louise avait parlé à sa copine de cellule en prison. Ni lingots d'or, ni billets, ni pièces de monnaie. Le butin se résumera à quelques vêtements. Deux robes, un parapluie, des boucles d'oreilles, des chemises, des draps et une montre.
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3: Un butin bien dérisoire face à la guillotine que les trois assassins encourent à présent. Inculpés du crime de vol suivi de meurtre, commis avec préméditation, ils retournent à la prison de Tarbes, et pour longtemps, la même où naquit leur sanglant projet criminel. Le procès aux assises s'ouvre au printemps 1877. La presse locale et nationale est là. L'affaire passionne l'opinion publique car, aux yeux de tous, les frères Badel ne sont que des exécutants. Le cerveau du drame, l'instigatrice, c'est Marie, la diabolique. Dans l'inconscient populaire, la femme donne la vie, pas la mort. Et comme chaque fois lorsqu'une femme est accusée d'un crime horrible, la foule accourt. Face aux magistrats et aux jurés, les frères Badel semblent résignés, convaincus que leur sort est déjà scellé et qu'ils finiront coupés en deux par la lame du bourreau. Mais Marie, jeune et belle, joue la comédie jusqu'au bout. En pleine audience, elle tombe à terre, en proie à des attaques nerveuses. Simule-t-elle la folie pour échapper à la peine capitale? Un médecin accourt, il lui fait respirer des sels. Marie se calme, repose sa tête sur l'épaule d'un gendarme et l'audience reprend. Au nom de la société, l'avocat général, M. Dumoulin, requiert la peine de mort contre les trois accusés, unis dans le crime, unis dans le châtiment. Une heure suffira à la cour pour rendre son verdict. Peine de mort pour Marie Viaud, peine de mort pour Francis Badel et prison à vie pour le jeune frère Valentin. C'est le 12 mai suivant que Francis sera guillotiné. Marie aura plus de chance. Elle est graciée par le chef de l'État. Devenue une détenue modèle, elle sera libérée 25 ans plus tard, en 1902.
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3: D'or et de sang, c'était ce nouvel épisode du podcast. Je vous propose de nous retrouver dans un prochain rendez-vous avec cette fois-ci un petit voyage dans le temps en juillet 1992. Un curé d'origine basque est découvert dans les toilettes d'une aire d'autoroute en Charente-Maritime. Que s'est-il passé? Réponse dans un prochain numéro. À bientôt.
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1: La place du village, c'est notre rendez-vous quotidien avec les frères Jean-Noël et Philippe de Paris à la rencontre des Savoyards et Hauts Savoyards. Et aujourd'hui, c'est Philippe qui est avec nous. Philippe, vous nous racontez une très étonnante visite sous terre à Ugine.
2: Ah oui, on est à Ugine, en Savoie, et c'est une rencontre absolument étonnante. Et ce jour-là, on est accompagné par Rudy Lauberton, qui nous fait pénétrer, Laurent, carrément sous la montagne. En fait, nous sommes dans des tunnels de la guerre. Il nous conduit dans des abris anti-aériens de la Seconde Guerre mondiale. Des abris construits juste avant la guerre. Et comme il nous dit, comme on avait des usines sidérurgiques juste à côté, les avions pouvaient les bombarder. Voilà pourquoi il y a des tunnels. Et là, il nous conduit dans un tube qui lui appartient. 90 mètres de long, 2,50 mètres de diamètre. Et il nous dit là, on est juste au-dessous du centre-ville d'Ugine. Juste au-dessus de nous, on a même le musée du Crécherel. Et c'est là que Rudy nous explique qu'il a un jour décidé d'occuper ces tunnels. Il avait pourtant déjà entendu que ces tunnels avaient déjà servi de cave à affinage pour les bons fromages de chez nous.
1: Bon, le suspense a assez duré, Philippe. Qu'est-ce qu'il y fait exactement?
2: Eh oui, qu'est-ce qu'il y fait? Et c'est là qu'il nous fait découvrir une étonnante ferme, l'Aubricole. Tenez-vous bien, l'Aubricole.
1: Ah oui.
2: Et oui, Rudy élève des vers. Il y cultive aussi des endives et des champignons. Et là, il nous raconte comment il a découvert la lombriculture. C'est l'élevage des vers de terre, hein, pour mettre dans les lombris composteurs. Vous avez peut-être ça chez vous.
1: À la différence de vous, vous voulez descendre les vers.
2: Vous voulez descendre. Et il s'agit donc de ces déchets organiques, le compost, vous savez tout ce que c'est. Oui. Et donc, il va récupérer le terreau, mais aussi, tenez-vous bien, le jus fait par les vers, qui dit-il, c'est le meilleur engrais naturel, le jus de vers. Non, vous ne savez pas trop ce que c'était. Eh bien, ce sont ces vers de terre que vous mettez justement dans votre compost. Il y a aussi le jus, il ne faut pas l'oublier. Et Rudy nous explique que le vers l'occupe surtout l'été, parce que l'hiver, qu'est-ce qu'on en fait des vers? On n'en fait rien. Et pendant l'hiver, il s'est donc mis à cultiver des endives. Et puis, donc, du mi-novembre jusqu'au mois de mars. C'est vrai que pour que l'endive soit bien blanche, nous dit-il, pour qu'elle n'ait pas d'amertume, elle doit rester totalement dans le noir. Et là, c'est l'endroit idéal.
1: Alors, les vers, l'endive, mais il y a aussi les champignons.
2: Eh oui, les champignons, des amis du noir aussi. Ils cultivent les fameux rosés des prés, mais aussi la pleurote. L'endroit est parfait, nous dit-il, 15 degrés, 85% d'humidité. Et là, il nous fait quelques confidences. Le champignon de Paris pousse sur du fumier de cheval, la pleurote sur du peuplier broyé, et le fameux shiitake, ce champignon étonnant, sur du chêne broyé. Le shiitake, vous savez qu'il a des vertus magiques, il fait pousser les dents, pousser les cheveux, et empêche de vieillir.
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2: Et oui, il est 20h et c'est Décibel, toute l'actualité musicale avec ce soir. Tenez-vous bien, un artiste québécois qui n'a chanté ni dans Notre-Dame, ni dans Starmania, mais oui, ça existe et vous allez adorer ça. 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

0: Il s'appelle Fred, il a 24 ans. Big Flo et Oli sont fans. Charlotte Cardin l'a invité à faire les premières parties de sa tournée. Et il va sortir l'année prochaine son 5e album. Il est grand temps qu'on fasse connaissance. Fred, et ce soir pour la première fois dans Décibels.
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0: Salut à toutes, salut à tous et bienvenue dans ce premier Décibel de la semaine. On est le 22 juin, c'est la dernière semaine d'école pour Décibel, mais croyez-moi, on va vous gâter, on va avoir une semaine folle qu'on terminera à Rochefort en direct du festival Sœurs Jumelles avec tout un tas d'invités. Et puis ce soir, donc on est avec Fred, que vous allez rencontrer, un Québécois que vous allez adorer. Ce soir également, c'est l'anniversaire de Nicolas Sirkis, le chanteur d'Indochine. Donc un petit indo, évidemment. À la fin de l'émission, notre coup de cœur du jour, c'est la toute nouvelle chanson de Kali qui reviendra en septembre avec un nouvel album et il vient d'en dévoiler un premier extrait. Et puis on va jouer au blind test aussi avec les chansons qui parlent d'histoires, de belles histoires ou d'histoires tristes, ça vous verrez bien. En tout cas, si c'est un thème qui vous inspire, vous pouvez déjà appeler Sadika au standard pour jouer avec nous. Le numéro, le 0810 055 056. Et bonsoir Fred.
3: Bonsoir Émilie.
0: Bienvenue dans Décibel. Fred, votre vrai prénom c'est Frédéric, donc on vous appelle Fred dans la vie. Mm-hmm. Mais Fred, avec le Z à la fin, c'est un peu la version de vous, super-héros qui monte sur scène. C'est ça l'idée?
3: C'est exactement ça, tu l'as très bien résumé. Je vois vraiment comme deux Fred, mais Fred en tout cas, des pouvoirs que j'ai clairement pas.
0: Ah, bon, moi je sens plein de pouvoirs là dans ce studio, je sens que c'est Fred qui est là aussi, mais Fred qui me sourit gentiment. Alors pour être totalement transparent, Fred, ça fait un moment qu'on en parle dans Décibels, qu'on se dit, on aime beaucoup ce garçon, parce que sur le troisième album, en 2024, Demain il fera beau, dessus il y avait cette chanson assez dingue qu'on a beaucoup chantée dans les couloirs de la radio.

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1: Il était grand temps qu'on invite Freds dans Décibel. Donc ça, c'était le troisième album. L'année dernière, 2025, le quatrième album est sorti. On s'enverra des fleurs. Et dessus, il y avait Extraordinaire.

0: C'est bien, juste avec ces deux extraits, le stade est extraordinaire. On peut commencer à essayer de dessiner le portrait artistique de Fredz, quelque part entre le rap, j'ai l'impression que c'est votre une de vos bases musicales, mais aussi la pop, mais aussi le piano, mais aussi la guitare. Dans quelle case je peux vous ranger?
1: Ah, ça c'est une grande question, ouais, Emily. Hein. Je pense que c'est vraiment à la frontière, comme vous l'avez dit, du rap et de la pop.
0: Ouais.
1: Parce que j'ai commencé avec vraiment en écoutant beaucoup de rap. Et en étant persuadé que je pouvais pas chanter, parce que j'avais peur de mal chanter. J'avais l'impression que je chantais
0: mal. Ah, comme Orelsan. Il a dit pareil, lui. Il a mis du temps à oser chanter, même sur ses propres refrains, tout ça. Ouais.
1: Ben exactement, même chose. J'étais complexé par ma voix. Donc pour moi, je voulais m'exprimer. Donc c'était en rap que j'allais le faire. Et puis ensuite, ça m'a pris 2-3 années pour me convaincre que premièrement, l'autotune, ça marche bien.
0: Oui, c'est vrai. Et tout le monde sent ça, il n'y a pas de raison.
1: Voilà, et que malgré tout, quand même, je pense que j'arrive à chanter.
0: Alors, votre parcours artistique, il est super intéressant parce que vous commencez vraiment tout seul, devant un ordinateur, avec des tutos, des vidéos sur YouTube. Vous avez d'abord appris la guitare, c'est ça, quand vous aviez 15 ans. Donc, c'était à moins de 10 ans.
1: Ouais, c'est ça. Ça fait 7 ans que j'ai sorti ma première chanson.
0: Ouais.
1: 10 ans à peu près que je joue de la guitare.
0: Ouais.
1: Et que j'ai peut-être même désappris la guitare parce que j'ai mis ça de côté pour me concentrer sur les paroles.
0: Ouais. Et qu'est-ce qui vous attirait au départ? C'était vraiment pour être tout seul dans votre chambre, gratter de la guitare, etc. Ou est-ce que déjà vous vous êtes dit, ok, la musique, ça va être mon moyen d'expression à moi, ado à l'époque, qui a des trucs à dire?
1: Ouais, en fait, c'est venu après une séparation amoureuse.
0: Ah oui.
1: Qui a été très douloureuse et qui m'a donné envie de m'exprimer. Puis ça a été vraiment la case départ pour moi de la musique. Donc de raconter mes peines d'amour, ça a déjà commencé par ça, vraiment des chansons qui parlent beaucoup de peines d'amour, notamment le stade.
0: Oui. Personne n'est à ce stade, Fredz, ne vous en faites pas.
1: Non, okay, merci.
0: Et alors, ce qui est drôle, c'est que donc une peine de cœur fait éclore finalement un talent musical, donc ça c'est plutôt chouette, et une pandémie vous fait sortir de votre timidité et commencer à partager vos chansons, puisque c'est pendant le Covid que vous avez commencé à partager sur Instagram des chansons, vos premières chansons, des freestyles, on dit, dans votre métier. Là encore, c'est fou, c'est-à-dire en fait, vous, il vous faut de l'adversité, il vous faut un malheur pour passer des étapes, c'est marrant.
1: Ouais, je pense. Ben, en tout cas, j'avais beaucoup de temps à tuer durant la pandémie.
0: Oui, c'est vrai.
1: Donc,
0: mais il y en a qui ont fait des banana bread. Pourquoi vous avez des freestyles sur Instagram?
1: Ben, ouais, et je pense que je l'ai fait au bon moment parce que j'avais pas peur du regard des autres, vu qu'on était tous un peu... on savait plus vraiment c'était quoi le regard des autres. Pendant 2-3 ans, on se voyait plus. Donc, j'en ai profité, j'ai sorti mes chansons, j'avais du temps. Puis en fait, j'ai rapidement pris goût juste au fait de sortir des projets créatifs et d'avoir des retours.
0: Ouais. Alors aujourd'hui, on est ensemble parce que vous commencez à préparer la sortie de votre 5e album, déjà. Il arrivera au premier trimestre 2027. Et dessus, il y a cette chanson « Mademoiselle ».« Mademoiselle ».

0: être.
1: Alors, c'est assez dingue quand même, 5 albums en 6-7 ans. Vous travaillez tout seul très rapidement, vous avez une équipe qui est aussi rapide que vous. Comment vous fabriquez votre musique?
2: Ben, je commence par me confiner chez moi. Okay. Pour me remettre dans l'état d'esprit de la pandémie.
1: Ouais.
2: Parce que c'est là où tout commence.
1: On recrée le... Ouais, ouais, ok, très bien. On remet un masque.
2: Ouais, non, pas ça, Dieu merci. Et puis ensuite, ben, en vrai, je dois être dans mes affaires. Je dois être chez moi, je dois être dans un safe place. J'écris beaucoup, beaucoup, tout le temps, constamment. J'écris d'abord sur des suites d'accords qui me viennent ou que je trouve sur YouTube, tout simplement. Et puis, dans un second temps, on s'enferme avec les compositeurs. Puis là, on va vraiment créer la chanson. Mais les paroles vont déjà être écrites, et voilà.
1: Et donc, chez vous, tout part du texte. Donc ça, c'est... Ouais, ça, c'est intéressant, parce que c'est pas tout le monde. Et j'imagine, comme beaucoup d'habitants du Québec, je pense à Charlotte Cardin, mais à plein d'autres, vous êtes autant à l'aise en français qu'en anglais. Sans doute, en tout cas vous comprenez bien. Pourquoi est-ce que c'est finalement du côté des Français? On a cité Orelsan tout à l'heure, je sais que vous citez aussi volontiers Nekfeu comme une de vos influences et tout. Pourquoi est-ce que vous avez regardé du côté de la France quand, en étant au Québec, vous avez une scène rap américaine énorme et foisonnante? Qu'est-ce qui a fait que vous avez regardé plutôt vers chez nous?
2: Ben, j'ai toujours été persuadé que le français, c'était la plus belle langue. Puis que c'était la langue qui pouvait exprimer le plus de choses et avec le plus de nuances possible. Ça, c'est la réponse longue. La réponse courte, c'est que je suis nul en anglais.
1: J'aime bien les deux réponses, en fait.
2: Voilà.
1: J'aime bien les deux. Non, mais voilà. Mais en même temps, ça va dans ce sens-là que l'importance du texte pour vous. Parce que moi, quand j'avais 14 ans, je parlais pas anglais, mais ça m'empêchait pas de beugler du Wu-Tang Clan ou du Jay-Z. Voilà. Hein, c'était pas un souci. Donc oui, le texte est si important qu'en fait, il faut que vous compreniez les paroles pour apprécier une chanson.
2: Il faut que je maîtrise le moindre détail parce que les meilleurs textes, c'est vraiment dans la subtilité, c'est dans les figures de style, les métaphores que je me vois pas trouver en anglais.
1: Ouais.
2: Simplement.
1: Je comprends. Alors, pour celles et ceux qui n'ont pas encore rencontré Fred, je vous propose d'écouter la chanson grâce à laquelle on est tous tombés amoureux de sa plume, oui, et de son chant également, de son rap, bien sûr. C'est la chanson Le Stade. C'est son premier tube en France et c'était il y a 2 ans déjà, tiré de l'album Demain, il fera beau, Fred est dans Décibels.

0: Open.
1: Fred's, le stade. C'était il y a 2 ans, vous m'avez dit au début de la chanson, pendant qu'on l'écoutait. Vous avez l'impression que c'était hier.
2: C'est fou.
1: Tout va très vite pour vous, c'est ça que ça veut dire peut-être?
2: Ouais, je pense que le temps passe tellement vite. Et c'est entre autres parce que j'ai des souvenirs de fou grâce à la musique et des expériences que j'aurais pas pu imaginer.
1: Et là, on y est en plein. Alors, pour essayer de comprendre le phénomène Fred's, il faut que je vous donne un chiffre, les amis. C'est 250 millions de dollars sur son compte. Non, 250...
2: J'aimerais
1: bien. 250 millions de streams. Ça veut dire que toutes les chansons que vous avez sorties, si on cumule le nombre d'écoutes, elles ont été écoutées 250 millions de fois. Est-ce que ça veut dire quelque chose pour vous en tant qu'artiste? Est-ce que vous arrivez à l'envisager, ce chiffre, ou est-ce qu'il est trop gros?
2: Oh my god, je sais pas, je peux pas.
1: Non.
2: J'arrive pas à imaginer. Par contre, 100 personnes dans une salle, je sais très bien c'est quoi. Et 100 personnes qui chantent mes paroles, pour moi, ça veut dire beaucoup plus que 250 millions de quoi que ce soit.
1: Ouais. Mais quand même, 250 millions de streams, c'est pas rien. Non, mais ça prouve que voilà, ça y est, on vous a remarqué, on vous a adopté dans votre vulnérabilité aussi, parce que c'est ça qui est chouette. En tout cas, en ce qui concerne la France, que ce soit le stade qui nous ait fait craquer pour vous, c'est intéressant parce que on est quand même un gros pays de machos, et le fait que ce soit des paroles où vous vous montrez vulnérable, pas non plus en victime, mais vous montrez vos failles et votre cœur brisé, et qu'on vous adopte là-dessus, ben voilà, c'est pas tout le monde. Donc bravo.
2: Merci beaucoup.
1: Bravo d'avoir fait ça. Alors, il faut qu'on parle de votre communauté. C'est incroyable. Les gens qui vous suivent, les fameux 250 millions d'écoutes, bah, ils en sont évidemment une grande partie. Vous avez un rapport très, très proche avec les gens qui écoutent votre musique, qui vous suivent sur les réseaux. Est-ce que vous pouvez essayer de m'expliquer ce que vous vivez avec ces gens-là, c'est-à-dire votre premier cercle?
2: Je leur parle presque plus qu'à ma famille. Puis c'est pour ça que j'aime bien dire que c'est comme une deuxième famille. Parce que, déjà, ils sont là depuis longtemps. Je réponds à tous mes messages. Les réseaux sociaux, c'est vraiment grâce à ça que j'arrive à tisser un lien serré. Donc, que ce soit via les messages, les commentaires, n'importe quoi. Je suis vraiment proche de mon public.
1: Ça prend beaucoup de temps.
2: C'est un choix que j'ai fait aussi de prendre ce temps-là. Que j'aurais pu passer à faire de la musique ou... Mais on dirait que le feedback puis le retour qu'ils me donnent, c'est très important pour moi. Puis c'est comme ça que je construis. C'est aussi pour ça que j'ai déjà sorti 4 albums. C'est parce que j'ai besoin du feedback constant du public.
1: Et c'est-à-dire que

0: France là dans les jours qui viennent. Hein, cette semaine, vous êtes au festival Lucé en fête, à Musique et Terrasse aussi à Verdun, à la Ferrière Béchet, ça sera le 27 juin. Le festival Auchan en Corrèze le 10 juillet, puis les arènes de Nîmes, le festival de Carcassonne ou encore le Son by Toulon au mois de juillet. Vous avez plein de dates évidemment au Québec, je vais pas citer toutes les dates, mais voilà, si vous passez par Saint-Zotique, Gatineau ou La Malbaie, les amis, ou Mont-Tremblant au Québec, bah vous pourrez aller applaudir Fred's. Non, il y a surtout une grosse tournée française qui se prépare pour l'automne. Ça va être votre première grosse tournée chez nous. Est-ce que les gens avec qui vous discutez, justement, ce premier cercle de public qui est très fidèle, il y a beaucoup de Français ou c'est plutôt des Québécois?
1: Ah, c'est 100% des Français.
0: Et c'est pas vrai.
1: Oui.
0: C'est mais fou. Enfin, mais j'adore. Expliquez-moi.
1: Ben, en fait, c'est pas ma première tournée en France. Heureusement, ça va être ma cinquième.
0: Ah pardon.
1: Ouais, mais ça, y a pas de souci.
0: Mais parce que là, c'est une sacrée tournée quand même. Vous passez partout. Enfin, le Bikini à Toulouse, le Transbo à Lyon, etc. Ou encore l'Espace Julien à Marseille. Mm-hmm. Et ben, j'étais passé à côté. Pardon. C'est votre. Ah oui, en fait, à chaque fois que vous sortez un disque, vous tournez en France.
1: Exactement.
0: D'accord.
1: Ça depuis la fin de la pandémie.
0: Ok.
1: Mais là, par contre, c'est la plus grosse.
0: Ouais.
1: Étant donné que il y a le plus de dates et c'est des plus grandes salles, j'ai vraiment hâte parce que c'est vraiment un public qui est européen et donc que je connais pas tant que ça. Ouais. Vu que moi je suis québécois, donc j'adore tracer les différences entre le public québécois et le public français. Il y en a beaucoup.
0: C'est vrai. Vous pouvez m'en donner quelques-unes que je comprenne. Il paraît que les Français, nous, on tape dans les mains toujours. Pas comme il faut, sur le mauvais temps. Est-ce que ça, vous l'avez remarqué?
1: Ah, j'ai pas remarqué ça.
0: Faites gaffe à ça. Il paraît qu'on tape sur le mauvais temps, ça énerve les musiciens.
1: Bon, je vais porter une attention à ça, mais non, mais c'est un public qui est plus intense. Vous êtes un public qui est beaucoup plus investi dans le spectacle, mais ce qui fait aussi que je dois le travailler plus, le spectacle. Il doit être parfait pour que le public le reçoive bien, selon moi en tout cas. Donc, il y a ça, il y a aussi l'âge. Au Québec, j'ai un public qui est très, très large, qui touche tous les âges. Et là, ici en France, c'est peut-être plus des gens de mon âge.
0: Ouais.
1: Mais là, ça se diversifie doucement, peut-être aussi grâce à Décibel.
0: Ah bah oui, là, oui. Hey. Les quadras sont avec Fred's. Et Quinca et plus. Mais oui, en tout cas, donc votre cercle le plus fidèle de public, c'est des Français qui ont plutôt votre âge, 24-25 ans.
1: Ouais, c'est ça. Puis c'est aussi eux qui sont là depuis le début.
0: Ils sont là depuis 2020, depuis vos premiers freestyles et tout?
1: Ouais, depuis le tout début. Avant même d'être connu par le Québec, c'était d'abord un public français.
0: Ça, c'est merveilleux quand même. Voilà une histoire qui n'aurait pas pu exister avant Internet. Donc on dit souvent que la dématérialisation de la musique et les réseaux, c'est néfaste. Mais là, vous, dans votre cas, c'est du pain béni, c'est génial.
1: Ben, tout à fait. En fait, sans ça, j'y serais jamais arrivé à être sur un autre marché, à être dans un autre pays. Et puis, c'est pas quelque chose que j'ai choisi aussi. Ironiquement, c'était pas nécessairement un rêve de percer ailleurs qu'au Québec. Moi, je voulais juste être écouté. Mais ça donne que le public français a été plus vif.
0: C'est ça. Mais alors, qui a choisi? Est-ce que c'est les Français qui vous ont choisi? Est-ce que c'est l'algorithme qui a choisi de montrer vos contenus aux Français? Enfin, c'est quand même très mystérieux, ça.
1: Ben, je pense qu'il y a l'accent, déjà, que moi j'ai choisi, mais un accent qui m'est... Est-ce que tu l'entends, mon accent québécois?
0: Alors, en parlant un tout petit peu, parce qu'il n'y a pas d'équivalent dans le monde entier, mais dans les chansons, pas du tout.
1: Non.
0: Je ne les entends pas. Non, je ne l'entends pas. Il y a un accent dans les chansons ou pas?
1: Ben, beaucoup de gens me disent que non.
0: Je n'ai pas l'impression.
1: Non, il n'y a pas d'accent. En fait, les gens sont surpris que je sois québécois.
0: Oui, c'est ça, ça ne s'entend pas. Oui, dans les chansons, ça ne s'entend pas. Mais dans les chansons de Céline Dion non plus, ça ne s'entend pas.
1: Effectivement.
0: Et pourtant, quand elle parle, elle a un accent quand même très prononcé québécois.
1: Ouais.
0: Mais quand elle chante, on n'entend pas.
1: Ouais. Ben, t'as raison. Donc, je pense que déjà ça a permis au public de juste pas se poser la question,
0: oui,
1: puis de tout comprendre. Puis ensuite, l'algorithme, c'est puissant et mystérieux. Peut-être qu'il y a ça qui est pour beaucoup.
0: Je sais pas. En tout cas, merci, que ce soit l'algorithme ou l'accent ou que ne sais-je, qui nous a amené Fred jusqu'à nous. On va écouter une chanson qui s'appelle Mademoiselle parce qu'elle annonce la suite, hein, oui. Le cinquième album qui arrivera au début 2027. Donc ça tombe très bien puisque Fred aura joué dans tous ces endroits merveilleux que je vous ai cités au mois d'octobre à Chartres, à Mulhouse. Pardon, à La Roche-sur-Yon, Caen, Toulouse, Lyon, Marseille,

Montpellier, toujours au mois d'octobre prochain, Lille, Nancy, Auxerre, et puis deux belles dates à Paris, au Bataclan. Il y jouera forcément cette chanson, donc elle s'appelle Mademoiselle. Fred's et dans Décibels.

0: Mademoiselle Fred, alors comme tout à l'heure, on a appris que le stade, c'était un vrai cœur brisé. Est-ce que mademoiselle, c'est une vraie rencontre, Fred?
1: C'est que la vérité. Hein.
0: Tout est vrai tout le temps, c'est vrai ça? C'est une règle dans vos chansons?
1: C'est une règle que j'ai jamais menti dans une chanson.
0: Alors, sans aller jusqu'au mensonge, mais on peut inventer, on peut être inspiré, on peut se dire, tiens, je vais écrire l'histoire d'un mec qui rencontre une fille. Ou... Non, il faut que ça vous soit arrivé à vous.
1: Ouais, il faut que ça me soit arrivé, puis c'est pour ça que j'écris toutes mes chansons, parce que j'arriverai pas à inventer un truc.
0: Mais alors, si dans vos chansons, il y a des gens de la vraie vie, du coup, quand les chansons, elles sortent, ces gens, ils se reconnaissent? Ils vous appellent? Ça, c'est une vraie question. Ou est-ce que quand même, vous les grimez un peu pour qu'on les reconnaisse pas?
1: Non, c'est un de mes problèmes. Je dois gérer... Je dois gérer certaines relations après mes sorties, mais écoute, c'est...
0: J'adore l'idée, c'est-à-dire qu'en fait, il sait qu'il va sortir un album début 2027, donc il a déjà une liste de numéros de téléphone à bloquer.
1: Non, mais généralement, c'est le même.
0: Bon, ah bah ça va alors.
1: Oui, ça va.
0: Tout va bien. Mais on embrasse cette personne. Et je vous propose, les amis, de revenir dans 2 secondes avec Fred, parce qu'on a envie d'en savoir un peu plus. Et puis on va écouter Extraordinaire aussi, parce que je sais que vous l'aimez cette chanson. À tout de suite.

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1: Fred, c'est lui qui chante Le Stade.
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1: Vous aviez 22 ans quand cette chanson est sortie, Fred, vous en avez 24. Aujourd'hui, vous préparez la sortie de votre 5e album qui va arriver. J'ai évoqué tout à l'heure très rapidement Big Flo et Oli, mais je sais que c'était important comme contact avec vous et comme contact avec des artistes français. Vous avez beaucoup échangé avec Big Flo et Oli.
3: Oui, en fait, depuis le début, ils me suivent, ils me donnent des conseils. Ils ont même vu mon spectacle plusieurs fois, ils m'ont conseillé des trucs. Donc, je leur dois beaucoup, vraiment beaucoup.
1: C'est drôle parce qu'en fait, vos inspirations, que ce soit Stromae en Belgique, Aurel San en France, donc vos inspirations sont européennes. Votre public est majoritairement européen. Enfin, il se passe vraiment un truc avec l'Europe en général, la France en particulier. Vous allez bien finir par venir habiter chez nous.
3: Émilie, je ne peux pas.
1: Pourquoi ?
3: Je ne peux pas.
1: Pourquoi, Fred ? Je veux savoir.
3: Parce que j'aime trop le Québec.
1: Ah oui.
3: Je suis un vrai Québécois. Moi, j'aime les gens du Québec et j'adore l'Europe. Il y a quelque chose de très enivrant. Mais quand je dois me reposer, c'est vraiment chez moi que je peux le faire.
1: Et s'inspirer aussi, sans doute.
3: Et m'inspirer, ouais. Il y a de l'espace. On peut respirer.
1: C'est comment ? Tiens, d'ailleurs, nous, on ne peut pas imaginer. J'imagine que vous habitez vers Montréal.
3: J'habite à Montréal.
1: Ouais. À Montréal, ouais. Ok. Un musicien, on imagine, nous, en France, voilà, les musiciens parisiens qui se retrouvent, j'en sais rien, des salles de répète, des bars, etc. Voilà. On sait qu'il y a beaucoup de musiciens français qui sont partis pour trouver des studios de répète ou des espaces plus grands. Ils sont partis vivre en Belgique ou même en Allemagne, etc. C'est comment la vie de musicien à Montréal ? Est-ce qu'il y a justement des espaces dédiés pour vous rencontrer, des compositeurs, des producteurs. Elle est comment cette petite scène ?
3: Ben, on est très soudés parce qu'il n'y a pas beaucoup d'artistes québécois, mais on se connaît tous et c'est comme une école, tout le monde se connaît, tout le monde se rencontre, on fait beaucoup de collaborations. Mais ça, je pense qu'en France aussi, vous en faites beaucoup.
1: Alors, j'ai remarqué, moi, surtout les filles entre elles, oui, qui se serrent les coudes. Toute cette nouvelle génération d'artistes, les Yoa, les Marguerite, etc. Elles travaillent beaucoup ensemble, Clara Luciani, Angèle, etc. Qu'on aurait adoré mettre en concurrence et qui, en fait, ont beaucoup travaillé ensemble. Mais après, chez les gars... Alors, si, après, dans le rap, évidemment, il y a la culture du feat.
3: Ouais.
1: On invite un artiste sur son album. Vous allez le faire là sur le 5e album ? Vous avez envie d'inviter des artistes ?
3: J'aimerais ça, mais je dis ça à chaque album. Ouais. Je me dis que je vais inclure des feats. Mais à chaque fois, je trouve ça tellement difficile. Parce que une chanson, c'est tellement personnel. Mes chansons souvent parlent de ma vulnérabilité, parlent de mes sentiments. Puis j'ai beaucoup de mal avec partager ça avec quelqu'un d'autre, en dehors du public.
1: Ou si peut-être on vous invitait, alors sur l'album de quelqu'un d'autre, vous viendriez faire un couplet que vous auriez écrit.
3: Avec grand plaisir. Mais je suis quand même très sélectif.
1: Ok, donc tentez votre chance, mais misez pas tout sur Fred.
3: c'est pas ce que je voulais dire, mais...
1: Non, mais c'est intéressant. Mais en même temps, oui, enfin, il faut être exigeant. Sinon.
3: Ouais, c'est ça, je suis tellement exigeant envers moi-même aussi qu'on dirait que... Comme je peux pas l'obliger à quelqu'un d'autre, tu sais, d'être exigeant. Donc, je préfère être très sélectif, on va dire.
1: Ouais. Et les thèmes, alors, puisqu'on l'a dit, voilà, c'est quelque chose de très personnel, les chansons. Un 5e album, il y a donc toutes les choses qui vous arrivent dans la vie, vous l'avez dit, et qui se retrouvent systématiquement dans vos chansons. Est-ce que l'état du monde, l'actualité, forcément, vous êtes un jeune homme de 24 ans, vous voyez bien qu'on traverse une période compliquée. Est-ce que c'est quelque chose qui va rentrer dans vos textes, ou alors est-ce qu'au contraire, vous ne voulez pas que l'actualité dramatique du monde vienne de contaminer votre musique ?
3: Je pense que je veux pas ça. Puis c'est aussi un reproche que je me fais, mais mes chansons se veulent très personnelles, puis c'est pour ça aussi, je pense, qu'il plaise à des gens de différents âges, différents milieux, c'est que le point commun, c'est avant tout les émotions et les sentiments. Donc, je préfère garder ça sans référence temporelle et voilà, vraiment parler de ce que je ressens. Par contre, il y a beaucoup de mouvements dans ma vie amoureuse et ça continue de m'inspirer bien assez. Pas besoin d'actualité.
1: J'adore. Je sens qu'il va être croustillant, ce cinquième album.
3: Je vous le promets.
1: Alors oui, on n'a pas encore de date exacte, mais on sait que ce sera au début de l'année 2027. Donc vous aurez déjà fait un paquet de dates là à l'automne 2026 chez nous. Ça veut dire que vous allez profiter de cette tournée pour dévoiler les nouvelles chansons?
3: Je vais le faire, oui. Je vais clairement découvrir. Mais aussi, je vais avoir sorti quelques chansons d'ici là. Mais je vais en tester, c'est certain.
1: En tout cas, le format album, vous voulez continuer à faire ça, sortir 12, 13, 14 chansons d'un coup. Parce que, en vrai, si tout le monde vous suit comme ça depuis 2020, vous pourriez trouver d'autres formats, faire des EP, etc. Mais là, vous, le format album, il vous paraît toujours pertinent.
3: C'est un kiff, en fait. C'est clairement un kiff d'artiste, je pense. Et c'est aussi un point de rencontre pour mon public et une date où on célèbre quelque chose de peut-être plus gros qu'un EP ou une chanson. Donc je continue d'en sortir, même si je sais que c'est peut-être pas la technique, mais écoute, moi je pense que ça fait du bien à mon public et ça marque aussi une temporalité avec des airs.
1: Ouais. Oui, c'est ça, et des étapes qu'on passe.
3: Et des étapes, voilà. Ouais. Et tu vois, là, je sens déjà que je suis en train de changer doucement d'étape, donc il est temps que je sorte l'album.
1: Il est temps que l'album sorte. Il va s'appeler comment, on sait déjà ou pas?
3: Absolument pas. Bon. Et c'est la dernière étape que je trouve à chaque fois. Le titre, c'est quasiment un ou deux jours avant la livraison.
1: Ok, bon, alors en pleine recherche.
3: Si vous avez des idées, n'hésitez pas.
1: N'hésitez pas, vous avez compris. Fred, de toute façon, il lira votre message sur les réseaux. Donc, proposez des titres. Et puis, vous avez eu, voilà, Mademoiselle qui vous donnait peut-être un avant-goût de ce à quoi cet album va ressembler. Là, on va écouter Extraordinaire. Une chanson, alors pour le coup, voilà, on parlait de chansons personnelles et de vulnérabilité, etc. Si vous n'êtes pas extraordinaire, Fred, est-ce que vous admettez, là, aujourd'hui, du haut de vos 24 ans, avec votre cinquième album dans les starting blocks et un public au Québec, un public en France, que votre destin, il est l'air d'être parti quand même pour être extraordinaire?
3: Ah, c'est gentil. Je pense que je m'en rends pas trop compte parce que sinon, j'ai peur que ça se produise pas.
1: Bon.
3: Mais je suis très reconnaissant parce que c'est un truc de fou ce qui se passe.
1: Ok. Alors, on dit rien. On veut pas. Moi, on veut pas gâcher. Merci d'être venu nous voir, Fred.
3: Merci à toi, Émilie.
1: À bientôt.
3: À bientôt.

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0: extraordinaire, tout est dans le titre. Il s'appelle Freds. J'étais ravie ce soir d'enfin le rencontrer.
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0: Ah, lui, il est déjà venu dans Décibels, hein. C'est un des chouchous de l'émission, Julien Doré. Vous le savez, il a fait une tournée absolument incroyable, hein, la tournée des Pestacles, que son fils a failli appeler le Prout Tour. Donc finalement, Pestacles, on s'en sort pas si mal. Plus d'un million de spectateurs sont allés le voir. 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Julien Doré, le dernier Pestacles. Les billetteries sont ouvertes et Kiss Me Forever, parce qu'on a j'adore les bisous.

0: Kiss Me Forever, c'était sur Bichon, le deuxième album de Julien Doré. Alors attention au coup de pelle, il est sorti il y a 15 ans. Je n'en reviens pas. Et tout le monde a vieilli, sauf Julien Doré. Vous pourrez vous en rendre compte en le voyant sur grand écran et en 4K dans tous les cinémas de France. 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
0: Et on va jouer au blind test. Hein. Le thème de ce soir, ce sont les histoires. Bah oui, qu'elles soient d'amour ou d'amitié, les grandes histoires, les petites histoires, les histoires joyeuses ou tristes. Et les histoires en chanson, c'est elle qui nous donne le thème du blind test de ce soir. Et pour jouer avec nous, il y a Benoît. Bonsoir Benoît.
2: Bonsoir.
0: Bienvenue dans Décibel, ça va ?
2: Oui, ça va très bien, merci.
0: Bon, bienvenue. Et puis, David aussi qui est avec nous. Salut, David.
3: Salut, Émilie.
0: Comment ça va ?
3: Ben, moi, ça va. Ben, j'ai pris un coup de pelle, 15 ans, là, avec Julien Doré. Et, écoute, ça va, quoi.
0: Désolé, c'est 2011. J'ai recompté tous mes doigts trois fois et ça fait 15 ans. Il n'y a rien à faire, cette live.
3: Oui, ça passe.
0: Oui, c'est ça. Sauf sur lui, hein, parce que vraiment, il y a toujours la même tête qu'il y a 15 ans, quoi. Mais c'est comme ça.
3: Ben, oui, c'est agaçant. C'est comme pareil, William, en fait. Voilà, les enfants, je crois.
0: Pharrell Williams, il y a un truc, lui. Non, mais c'est une sorcellerie.
3: Avec un terrestre.
0: Oui, voilà. C'est, bah voilà, on est d'accord. Voilà, on n'est pas dans la même catégorie humaine.
3: Non.
0: Alors les cadeaux de ce soir, il y a une jolie sélection de livres musicaux des éditions Point et du Cherche Midi, notamment sur la carrière d'Eddie Barclay et sur la chanteuse et autrice très importante Anne Sylvestre. Donc voilà, messieurs, vous allez être gâtés ce soir. Puisque je le rappelle, génial. Tout le monde gagne au blind test. Hein. Il n'y a pas de perdant dans cette émission. Très important. Alors, les histoires en chansons. Benoît et David, je vous rappelle comment on procède. On va vous envoyer des chansons et il va falloir retrouver le plus rapidement possible le nom de l'interprète de la chanson et surtout bien donner votre prénom avant de donner la réponse. Sinon, l'arbitre ne pourra pas valider le point. Je vous le dis, c'est important. Benoît et David, première chanson qui raconte une histoire. Mais dites-moi, qui donc chante ça ?
3: David.
0: David et Benoît, on dit leur prénom en même temps. Ah là là, attendez, alors vous allez me donner la réponse en même temps aussi. On va tenter une cascade. 1, 2, 3.
3: Michel. C'est une belle histoire de Michel Seguin.
0: Oui.

0: Michel Fugain et son Big Bazar, une belle histoire. David et Benoît, vous êtes très forts, vous avez trouvé la réponse en même temps. Alors, bon, en même temps, comme tout le monde gagne, hein, j'ai pas une pression de ouf pour vous départager. Je remarque quand même que vous êtes très fort.
1: Je suis un sale gosse, moi je veux gagner.
0: Ah bon, d'accord. Eh ben David, accroche-toi alors, parce que Benoît, il est pas là pour acheter du terrain.
2: Ouais, j'aime pas perdre non plus.
0: Allez, on continue. Une deuxième chanson. Alors, elle est très connue. Elle est très connue. Ça a été un immense succès, mais je ne sais pas si immédiatement dans votre cerveau, l'info sera disponible avec le nom et le prénom du chanteur.
1: Gérard Blanc.
0: Oh, bravo! Oui, oui.

0: il faut m'expliquer. David.
1: Je ne vais pas chanter là. Ben oui.
0: Explique-moi, c'est pas possible. En une seconde.
1: Mais c'est l'intro, mais moi, je... ben parce que j'ai. Écoute, elle était dans un film il n'y a pas très longtemps et il y a Gaëtan Roussel qui l'a repris. Ah. Et je me disais que c'est vrai que cette chanson-là, voilà, c'est. Enfin, elle est... enfin, moi, je la trouve bien, quoi. Enfin,
0: elle est
1: voilà,
0: merveilleuse.
1: Ça passe pas assez, donc. Ben oui. Ouais.
0: Elle est très très belle. Voilà. Et donc, c'est bien Gérard Blanc qui la chante. Et Gérard Blanc, qu'on avait connu dans Martin Circus, quand même.
1: Exactement.
0: Voilà. Je m'éclate.
1: Sur l'album Sentiment d'Océan, d'ailleurs.
0: Non, mais elle est merveilleuse, cette chanson. Vraiment. Et bravo, David. Quelle mémoire. Benoît, on avait Gérard Blanc ou pas aussi?
2: Ça a remonté tout doucement. Donc, oui, non, ça serait pas arrivé aussi.
1: Tout doucement, ça, c'est Bibi. Ça
0: c'est Bibi. Tout doucement. Allez, on continue. Alors, après la belle histoire de Michel Fugain et une autre histoire de Gérard Blanc, attention, celle-là, vu le niveau de mes participants ce soir, je pense qu'elle va tomber très, très vite. On cherche
1: la pression,
0: l'interprète David Benoît. On y va.
1: Histoire d'âme,
0: Benoît. Oui.

0: David et Benoît, en fait, ils ont été synchro pendant tout le blind test. C'est un truc merveilleux. Vous devriez partir en vacances ensemble, vous faire un road trip et chanter par cœur toutes les chansons. C'est pas possible.
1: Pourquoi pas?
0: Franchement, vous êtes trop forts tous les deux, Benoît, David. Bravo, bravo, je vous félicite.
2: Merci beaucoup. Et bah,
1: merci
2: David.
1: À toi, Amélie. Merci, Benoît.
0: Merci. Bah,
1: merci, Benoît. Merci, Amélie. Ouais.
0: Et surtout, merci à vous d'être venu jouer avec nous, parce que c'est vraiment un bonheur, cette séquence Blind Test tous les soirs. Benoît, David, je vous repasse Sadika au standard pour vos cadeaux. Et je vous propose une histoire incroyable, une histoire en chanson, peut-être d'ailleurs. Allez, je me lance, je me mouille, et je vous dis que, selon moi, c'est peut-être la plus belle intro de tous les temps de la chanson française. On est en 1957 et c'est Dalida qui chante l'histoire d'un amour.

0: Ah, quelle beauté, cette chanson Histoire d'un amour d'Alida en 57, qui adapte une chanson de 1955 qu'on doit au musicien panaméen Carlos Eleta Almaran, pardon pour mon accent, vous le savez, j'ai fait allemand en LV2 et lui était panaméen. Et dédicace à Francis Blanche qui signe les paroles en français de cette merveille que nous venons d'écouter.
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0: Kali est de retour, oui mes amis, 23 ans après son premier album, L'Amour Parfait, il sortira son 10e album au mois de septembre. Le premier extrait vient de sortir et il s'appelle Encore. L'album de Kali, lui, s'appellera Kali Suri. C'est son vrai nom de famille à lui.

0: album au mois de septembre, une tournée des festivals d'été qui a déjà démarré et puis sa tournée à lui, un petit peu partout en France, démarrera le 6 novembre prochain. De toute façon, on l'invitera fin septembre dans Décibel pour la sortie de son album. Il va tout vous raconter.
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0: Aujourd'hui, c'est l'anniversaire de Nicolas Sirkis, le chanteur d'Indochine. 1,5 million de spectateurs pour leur dernière tournée. C'est absolument incroyable, le groupe de tous les records. Nicolas Sirkis a 67 ans aujourd'hui. Quelle chanson choisir pour fêter ça? Eh bien, une chanson d'Alice et June, 10e album d'Indochine, qui fête ses 20 ans. Ouais, les 20 ans d'Alice et June. Et les 67 ans de Nicolas Sirkis et une des intros à la guitare les plus chouettes du rock français. Bravo au lit de Sat et vive Indochine. Bon anniversaire Nicolas.

0: belle chanson incroyable de ces guitares, ça fait du bien. Alice et June, Indochine, merci les amis d'avoir écouté Décibel et merci à l'équipe de l'émission. Il y avait ce soir Iris Guitoni, Elodie Blanca Maria, Sadika Raou, Franck Moilier, Flo Hanoun et Kinane Lageli.
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3: Bonjour la France, bonjour la France qui a chaud. Bonjour la France de la canicule, hein. Vous l'avez bien compris, on boit, on se met au frais et on essaye d'aller mieux. Alors, je vous rappelle que, évidemment, la semaine dernière, c'est encore moi qui ai gagné.
4: Oui, alors, ça suffit. J'ai décidé, j'en ai marre.
3: Qu'est-ce que t'as décidé ?
4: Bonjour, rien, attention, c'est pour les chefs. Bonjour à tous, c'est ce que je vais gagner. Comme
3: je sais pas, j'en sais rien en tout cas. Je sais pas, cette semaine, c'est très sympa ce qu'on vous fait gagner, vraiment. Oui, cette semaine, mes petits canards, on vous fait gagner 2 places VIP pour assister au concert de Katy Perry.
4: Ah oui, quand même. C'est bien ça.
3: Et oui, ce sera le dimanche 12 juillet au Zénith de Nancy. Donc vous aurez évidemment un accès prioritaire au site, un accueil personnalisé, un espace privatif pour vous retrouver avant et après le spectacle, un cocktail, des boissons. Et évidemment, vous aurez une nuit dans une suite pour 2 personnes avec 2 petits déjeuners au Cottage Nancy Brabois. Et c'est magnifique, hein, donc comment vous dire, c'est pas tout. Eh non, tous les participants à l'émission, c'est-à-dire les gagnants comme les perdants, cette semaine on vous offre 2 places de ciné pour aller voir Les Parfaits Arnaques en famille. C'est un film en partenariat avec votre radio Ici, avec Audrey Fleurot et Ramzy Bedia. Voilà. Maintenant, ça c'était pour tout le monde. Le premier prix c'est Katy Perry, deuxième prix c'est quoi mon canard ?
4: Oui, parce que si on perd pas, effectivement, il y a toujours un autre cadeau.
3: Bien sûr.
4: Katy Perry ? Le Zénith de Nancy ?
3: Oui.
4: What else ? Pour qu'une soirée de l'ambassadeur soit absolument parfaite.
3: Oui.
4: L'ambassadeur Joe Malongo sera là, dans les loges, aux côtés de Katy Perry et à vos côtés. 32 dosettes. 6 verres en verre, la machine Nespresso. Encore une fois, what's Malongo else ?
3: Eh bien ça. Allez, on accueille tout de suite nos 2 candidats du jour, Jean-Pierre et Florence Jungle. Comment ça va les amis ?
4: Bonjour.
5: Bonjour, tout va bien ?
6: Bonjour.
3: Super. Alors, Jean-Pierre, tu joues avec Ici Touraine.
5: Absolument.
3: Tu as 71 ans, tu habites à La Riche.
5: Oui.
3: Donc, t'es un Richard, t'es un Richaud, t'es un Richois, t'es quoi ?
4: Ça m'intéresse, ça.
5: Un Richois.
3: Un Richois. Alors, est-ce qu'il fait chaud à La Riche ? Comment ça se passe, la température à La Riche ?
5: Il fait très, très, très chaud, mais on a les ventilateurs et des bouteilles d'eau.
3: Ah, oh, c'est bien, mon petit Jean-Pierre. Alors, tu es en couple avec Dominique.
5: Absolument, bravo.
3: Bravo, t'as vu, je sais plein de trucs sur toi. Tu as un fils qui s'appelle Jérôme.
5: Oui.
3: C'est magnifique. Et t'as des petits-enfants ?
5: Oui, j'ai des petits-enfants.
3: Ah,
5: oui.
3: T'as combien de petits-enfants, s'il te plaît ?
5: Alors, j'en ai 4.
3: Oup, oup, oup. Alors, eh ben dis donc. Et tu les as souvent ? Tu les gardes souvent ?
5: Mais écoutez, encore hier, on en a eu un, parce que hier, on en a eu un. Ouais. Enfin, on en a eu une, pardon, excusez-moi, une.
3: Et non, tu connais les noms de tes petits-enfants ? Comment ça se passe ?
5: Ah oui, oui, je les connais.
3: Ah, oui.
5: Je connais le nom des 4. Il y a Azalis, il y a Louise, il y a Aurore et Victor.
3: Ah, voilà, voilà. Bon, ok, d'accord. Alors, tu es retraité, mais tu étais éducateur technique, tu travaillais avec des jeunes pour les métiers du bâtiment. Qu'est-ce que ça veut
5: Absolument,
3: dire ?
5: Absolument, c'est bien ça.
3: Tu les formais ?
5: Le métier du bâtiment, c'est... Pardon, parce que je formais des jeunes, j'étais dans un établissement spécialisé,
3: ouais.
5: Où je formais des jeunes, en fin de compte, en plomberie, en électricité, en peinture.
3: Ah oui.
5: Et donc, voilà.
3: Tu es une bête de bricoleur, quoi.
5: Non, je ne suis peut-être pas une bête, mais je me débrouille, on va dire ça comme ça.
3: Bon, alors, est-ce que tu vas te débrouiller en points ? Est-ce que tu vas me marquer le premier point ? On va le savoir tout de suite avec la première question, vrai ou faux, et cette petite chanson.
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3: Papa. Alors, je te pose une question très simple. Les Ferrari sont rouges, majoritairement, bien sûr, hein, parce que c'était la couleur préférée d'Enzo Ferrari. Est-ce que les Ferrari sont rouges parce que c'était la couleur préférée d'Enzo Ferrari ? Vrai ou faux, top chrono, 5 secondes.
5: Je dirais oui.
3: Pas du tout. Ça n'a rien à voir avec les goûts d'Enzo Ferrari, parce que dans les compétitions automobiles, au début du XXe siècle, chaque pays avait sa couleur officielle, et le rouge, c'était pour l'Italie. Voilà, donc pas de points, mais maintenant t'as appris un truc génial.
4: Florence est avec nous aujourd'hui le lundi, avec ici Pays de Savoie, qui habite à Chapéry. C'est en Haute-Savoie. Bonjour Florence, comment ça va ?
6: Bonjour, ça va bien, merci, et vous ?
4: Bah ça va, chaudement j'imagine, comment ça se passe du côté de chez toi ?
6: Ah, il fait très chaud aussi, hein. Les bouteilles d'eau, brumisateur, ventilateur, on met la totale. Hein.
4: Bien sûr. Et t'es à la maison, là ? T'es où ? Comment tu... T'es où, là ?
6: Ah, là, je suis en voiture, en fait, parce que je reviens d'un mariage. On est parti un peu plus tôt que prévu.
4: Ok, ok.
6: Donc, mais on est sur la route du Tarn.
4: Bon, bah, sois prudente quand tu dis « on », ça veut dire que t'es avec, bah, j'imagine, Jean-Sébastien, ton chéri ?
6: Tout à fait, c'est ça, c'est lui qui conduit.
4: Exactement, c'est avec lui que tu as eu trois enfants ?
6: Non. C'est pas avec lui, c'est 4 ans qu'on est ensemble.
4: Ok, parce qu'effectivement t'as 3 enfants, il y a Dylan, il y a Charline et il y a Isana. Et là vous êtes ensemble, donc depuis 4 ans, on reparlera d'ailleurs de cette rencontre avec Jean-Sébastien. Qu'est-ce que tu fais Florence dans la vie, je t'ai pas demandé?
6: Moi je suis aide à la personne, je m'occupe des personnes âgées et puis garde à domicile des enfants aussi.
4: Ok, donc encore plus important surtout en cette période de canicule hein, pour les personnes âgées. Merci. Avant rien à voir, tu voulais être dans la police, dis donc.
6: Oui. Tout à fait. Enfin, j'étais dans la police quelques années.
4: Voilà, c'est même pas que tu voulais, c'est que t'as été dans la police. Police stationnée.
6: Non, j'ai été, ouais.
4: Ouais, ouais. Tu faisais quoi ? Qu'est-ce que tu faisais dans la police ?
6: J'étais gardien de la paix, en fait.
4: Gardien de la paix. Et petite, tu voulais être puéricultrice. Donc voilà, entre rêve et réalité. Mais aujourd'hui, bah, finalement, t'es pas loin. T'es dans un métier d'aidant à la personne, puisqu'on l'a dit, tu aides à domicile. Sois la bienvenue, Florence. Voilà. On va tenter de jouer, de t'offrir un premier point. Tu connais Katy Perry ? T'as envie d'aller voir Katy en concert ?
6: Ah oui, ça serait super, ça nous ferait un super week-end en amoureux, alors on va croiser les doigts.
4: Allez, du côté de Nancy au Zénith, on va évidemment tout faire pour que tu gagnes. Voici une question, elle vaut un point. À l'occasion des épreuves du baccalauréat, en ce moment, hein, voilà, même s'il y a des décalages, les centres d'examen ont reçu des détecteurs, dont contre la triche. Les centres contre la triche. Est-ce que selon toi c'est vrai ou faux ? Top chrono, 5 secondes.
6: Moi, je dirais que c'est vrai.
4: Il y aurait des détecteurs d'ondes contre la triche. Eh ben, t'as raison, oui. C'est vrai, ça me paraît fou. Mais pour lutter contre la triche, il y a effectivement des centres d'examen qui sont équipés de détecteurs. Alors, ils sont capables de repérer les téléphones portables, les appareils de communication. C'est une manière comme une autre de déjouer tout ce qui est technologique et qui pourrait effectivement aider les étudiants. Ils sont forts, hein ?
3: Ils sont forts, ouais.
4: Ils sont forts.
3: Allez, ça fait un point pour Florence, pas de point pour Jean-Pierre. Et là, tout de suite, là, j'ai vraiment 10 ans quand c'est sorti. Hein. Je me rappelle, je la chantais tout le temps. Alain Souffchon, j'ai 10 ans.
4: Ah oui.
3: Je sais que c'est pas vrai, mais j'ai 10 ans. Et voilà, 1974, j'ai 10 ans. À tout de suite, vous écoutez.

0: Bah, c'est ce que je me dis tous les jours, de toute façon.
1: Ta gueule à la récré.
0: Je vais gagner. Par ta gueule à la récré.
1: Allez,
2: Alain Souffon.
1: Bah oui, jingle.
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1: Nous sommes au taquet avec Jean-Pierre et Florence. Alors Jean-Pierre qui habite à La Riche. Jean-Pierre, on l'a vu, hein, il était éducateur pour les jeunes, pour les métiers du bâtiment. Donc du coup, il bricole beaucoup. Tu fais tout. Allez, électricité, le carrelage, la menuiserie, tu fais tout chez toi.
4: J'en fais plus beaucoup maintenant. Je suis plus aussi jeune, on va dire ça comme ça. Mais il bricole encore un peu.
1: Ah, quand même. Et dis donc, t'as construit quand même le studio de ton fils.
4: Et j'ai fait ma maison.
1: Oh là là, bah dis donc, quand même, c'est pas mal.
4: Oui, c'est pas mal.
1: Bah, sois pas modeste, s'il te plaît, c'est très bien.
4: D'accord.
1: Alors, t'as l'air hyper sympa comme ça, mais il paraît qu'on est hyper maniaque.
4: C'est pas qu'il paraît, c'est une réalité.
1: Ah ouais, c'est une réalité, ouais. Alors Jean-Pierre, il paraît qu'on n'aime pas quand tout traîne, hein. On range tout, tout doit être rangé. On n'a pas le droit de manger dans la bagnole. La bagnole, elle doit être propre. Comment ça se passe au quotidien?
4: Ben, ça se passe, maintenant, ça se passe mieux qu'avant.
1: C'est-à-dire?
4: Au début, c'était compliqué. Bon, maintenant, ça va un petit peu mieux. Pas beaucoup mieux, même.
1: C'est-à-dire? Tu fais des efforts, ça veut dire?
4: Ah ben, je fais des efforts, et puis il y a surtout ma conjointe qui en fait beaucoup.
1: Ah ouais, mais elle doit en avoir marre d'avoir un mec aussi maniaque, non? Elle te le doit te dire.
4: Faut que je lui demande.
0: On connaît la réponse.
1: On connaît la réponse, hein, t'inquiète. Hein,
0: On la connaît bien.
1: Mais pourquoi t'es si maniaque? C'est quoi le problème?
0: C'est un homme. Voilà.
4: J'ai toujours été, quelque part, même quand j'étais gamin, pour dire un petit peu. J'avais une mobilette, en fin de compte, que j'ai gardée, je ne sais plus, 3-4 ans. Mais au bout de 4 ans, elle était encore neuve. Je l'ai revendue, c'est une question d'occasion. À part les kilomètres au compteur, mais au niveau de l'état, ce n'est pas une blague. Hein. Il n'y avait pas une griffe.
1: Ouais, mais tu ranges tout. Ouais, mais tu ranges tout.
0: Tu vois, ça vient de l'adolescence. Ça vient de la mobylette. Ça vient de là. Voilà.
1: Et voilà.
4: Là, peut-être auparavant, parce qu'avant la mobylette, il y avait le vélo. C'était déjà pareil avec le vélo. Mais bon.
1: Bah, t'es soigneux. Qu'est-ce que tu veux que je te dise? Voilà, c'est pour ça que t'habites à La Riche. Alors, t'es riche. Tu es riche de toutes ces choses que tu conserves. Mon chaton, t'as pas de point. Et Florence, elle a déjà un point. Alors, tu vas me marquer ce deuxième point.
4: Enfin,
1: ce premier point. Tiens, je mets une petite chanson. Alors, on va parler d'oiseaux. Écoute bien cette question. Un albatros, tu vois ce que c'est qu'un albatros?
4: Je vois ce que c'est un albatros.
1: Alors, il paraît qu'un albatros, ça peut voler des mois, voire des années sans toucher terre. Est-ce que c'est vrai ou faux? Top chrono, 5 secondes. Est-ce que les Alors?
4: Oui, je dirais oui.
1: Eh ben, t'as bien raison. Parce qu'ils peuvent totalement rester des mois en vol grâce au vent marin, au vol plané. Il y a certains jeunes albatros qui passent vraiment des mois, voire des années sans revenir à terre. Bon, ils se posent parfois sur l'eau et puis ils chopent un poisson, mais c'est vrai. Premier point pour Jean-Pierre.
0: C'est Bernard et Bianca qui volaient sur un albatros, je me souviens.
1: Absolument.
0: Ouais, c'est ça, hein, c'est ça. Bien. Florence, avec ici Pays de Savoie, qui a déjà un point. Ah, Florence, en Haute-Savoie, qui est en voiture, qui revient d'un mariage un petit peu plus tôt. Pourquoi? C'était pas bien le mariage? Ou c'était prévu comme ça?
5: Non, ah bon. C'était bien en fait, mais c'est parce que j'ai un rendez-vous chez le dentiste ce soir et voilà. Il a été avancé le rendez-vous.
0: On est au cœur de vos vies.
1: Un rendez-vous chez le dentiste.
0: C'est sympa, ça, le dentiste.
1: J'ai tellement d'empathie pour toi.
0: C'est une petite vérification ou on est sur. Il va y avoir un peu de bricolage?
5: Non, c'est juste retirer un fil. Hein.
0: Ah bon, ça va, un petit fumeur, ça va aller. Alors, quelques éléments de ta vie, tu bricoles pas trop, bon, tu sais quand même monter un petit meuble, mais t'es pas plus manuel que ça, hein, Florence, c'est pas
5: non,
0: particulièrement
5: non,
0: ce que tu aimes faire. En revanche, tu adores cuisiner, mais tu adores cuisiner quand tu es dans un état particulier. Lequel?
5: Quand je suis énervée.
0: Ça, c'est ta méthode à toi pour te détendre, quoi. T'es vénère, tu vas cuisiner.
5: Voilà, c'est ça, il faut que je me défoule.
0: Alors tu fais quoi comme plat bien énervé?
5: Quand je suis énervée, bah, je peux faire des ratas, je peux faire un ragoût, un bœuf carotte. Tout ce qui passe dans le frigo, en fait, il faut que je prépare.
0: Ah oui, c'est pas mal, ça, du pain perdu, des plats du Nord.
5: Ouais,
0: pourquoi tu fais de la carbonade flamande et des plats du Nord alors que t'es en Haute-Savoie?
5: Bah, En fait, à la base, j'étais de Lille.
0: Ah, voilà.
5: C'est notre région,
0: on
5: en fait.
0: Ah, ok, je comprends. Tiramisu, pudding, cookie, pain perdu, salade de fruits. Joli, joli, tout ça, c'est les bonnes choses que tu sais faire. Florence, sauras-tu marquer un point de plus? On va le savoir tout de suite en écoutant l'idole de ma jeunesse. Avec ses petites chaussettes rouges et jaunes à petits points. On va parler de chaussettes. Écoute bien cette question, Florence, pour un point. Albert Einstein portait toujours des chaussettes dépareillées. Est-ce que c'est vrai ou faux? Selon toi, 5 secondes, top chrono. Albert Einstein portait toujours des chaussettes dépareillées.
5: Ah, moi je dirais vrai.
0: C'est faux. Albert Einstein ne portait pratiquement en fait jamais de chaussettes parce qu'il trouvait tout simplement ça inutile et ça datait de l'enfance. Donc pas du tout, Florence.
1: Ah oui, non, il portait pas de chaussettes, ça, ça le rendait fou. Ah
0: oui.
1: Alors Jean-Pierre 1, Florence 1, tout égalité parfaite. Et là, tout de suite, eh ben, vous écoutez ici et vous vous dites, mon Dieu, mais qu'est-ce qu'on va écouter?
0: Mais oui.
1: Que va-t-elle nous faire écouter? Eh ben, c'était la fête de la musique hier, j'espère que vous avez bien fêté la musique. Amir, la fête, vous écoutez ici, on vous kiffe, à tout de suite.

0: bam, bam.
1: 2020, Amir, la fête. Peut-être ce soir avec la victoire de la France face à l'Irak en Coupe du Monde. On a hâte.
0: Jingle, Fred.
2: Bah oui. 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
1: 23h le match.
0: Oui, bah c'est super, 23h, je serai déjà au fond de mon lit avec mon ventilo dans la tronche. Alors, nous sommes avec Jean-Pierre qui joue avec ici Touraine et Florence qui joue avec ici Savoie. Et oui, parce que c'est...
1: C'est quoi ?
0: C'est la France.
1: Oui.
0: La Touraine.
1: Oui.
0: La Savoie.
1: Bien sûr.
0: Et tout le monde a chaud. Voilà, alors Jean-Pierre, il paraît comme ça qu'on a rencontré Dominique grâce à un site de rencontre.
3: Oui.
0: Que le premier rendez-vous, c'était à Paris, parce que vous avez
3: dit... Oui, également.
0: Voilà. Ouais. Que vous avez été voir au cinéma, vous avez décidé, pour le premier encart, de faire un petit cinoche.
3: C'est vrai, c'est ça.
0: Et qu'est-ce qui s'est passé? On est des petits ados, on s'est roulé des pelles pendant tout le film.
3: Pas tout le film, quand même pas. Mais trois quarts, oui, on va dire ça comme ça. Oui,
0: ah oui. Oui, voilà, c'était quoi le film?
3: En fait, je m'en souviens même plus. On a fait connaissance.
0: Oui, voilà, soupe de langue dans le cinéma. Tu te rappelles même pas ce que c'était le film, quoi.
3: Plus vraiment, non.
0: Oui. Ah,
3: voilà. Non, je crois qu'il parlait des fourmis, il me semble.
0: Ah, un truc sur les fourmis. Bah, écoute, c'est super. C'était il y a combien de temps?
3: Pardon?
0: C'était il y a combien de temps? Ça fait combien de temps que vous êtes ensemble?
3: Ça fait 15 ans.
0: Oh là là, 15 ans, l'âge bat.
1: L'âge de raison.
0: De raison à 15
1: ans. Oh, c'est bien déjà.
0: 15 ans, t'es un ado. Hein. Si t'es raisonné à 15 ans, consulte. Hein. Voilà. Alors, mon chat, c'est le moment du quiz musical.
1: Ah oui.
0: Ok. Il y a deux titres qui sont enchaînés. Il y a deux artistes complètement différents qui s'enchaînent. Et il y a un international et un français. Bah écoute, c'est parti. Écoute bien.

0: Valérie, c'est qui les deux artistes, mon chat? 10 secondes.
1: Alors, j'ai fait Alan Stevens.
0: Ouais.
1: Et les Doors.
0: Et mon JP, il est là, mon JP. Oui. Bien sûr que c'est ça. Trimartolone, Alan Stevens.

0: Is the Door. Eh oui, avec le Jim Morrison.
1: Bien sûr.
0: Oh là là, qu'est-ce qu'il est fort, mon JP.
1: Oh, il est fort, il est fort.
0: Et à 3, voilà.
1: Allez, Florence. Ah, Florence, alors on est en train de me dire qu'on a perdu Florence. Alors me voilà bien, je vais vous rappeler que Florence a un point, qu'elle a la possibilité peut-être, voilà, d'égaliser, et on est en train de la
0: rappeler. Alors, bah, justement, ça tombe bien, je vais en profiter, parce que on aimerait que vous appeliez le 0810 055 056, si vous avez envie de jouer avec nous, participer à Au Taquet, gagner des cadeaux absolument incroyables.
1: Incroyable.
0: Surtout rire aux vannes. Voilà. Eric Bastien. Voilà, donc 0810 055 056, vous vous inscrivez, on vous appelle, vous gagnez des cadeaux. J'en profite pour dire qu'aujourd'hui, on a Jacques, qui est notre stagiaire en seconde.
2: Bonjour.
0: Comment ça va, Jacques?
2: Ça va très bien.
0: Bon, super.
1: J'ai récupéré Florence. Hein,
0: c'est bon, on peut laisser dire Jacques bonjour ou pas?
1: Bonjour Jacques, il a dit bonjour Jacques.
2: Bonjour.
1: Bonjour. Elle est sourde, on lui prend un rendez-vous chez l'ORL.
0: Oh là là.
1: Florence, tu as dit bonjour à Jacques?
3: Oui. Désolée, ça a coupé d'un seul coup.
1: Ouais.
0: Et voilà.
1: Florence, je te présente Jacques.
3: Enchantée, Jacques.
2: Bonjour, Florence.
1: Et bah voilà, tout le monde se connaît. C'est beau, taquet. C'est un peu le tour des manèges de 2026. Pourquoi pas, non, mais après tout. Qu'est-ce qu'il y a?
0: J'en sais rien, pose ta question.
1: C'est gênant. Elle adore les lotos de village, notre Florence. Et d'ailleurs, elle gagne souvent. Et ça me rassure un peu, parce que t'as visiblement un peu de chance. Qu'est-ce que t'as gagné déjà?
3: Pardon, j'ai pas compris.
1: D'accord, ça va être pratique cette affaire. Je te demandais ce que t'avais gagné, mais je vois que t'as gagné des voyages, un paddle, que t'as gagné une tondeuse. Enfin voilà, tu n'arrêtes pas de gagner des beaux cadeaux. On va tenter de t'offrir, nous, des places pour le concert.
0: Les concerts,
1: de Katy Perry.
0: Allez.
1: Avec ton quiz musical, allons-y. Deux artistes mixés, à toi de reconnaître de qui il s'agit. Un point par bonne réponse, on y va.
4: J'entends le loup, le renard et la belette. J'entends le loup et le renard chanter.
5: C'est l'honneur, je m'en irai. La jument de Michaud a passé dans le pré.
6: Il faisait un temps superbe. Je me suis assis sur l'herbe. Félicie aussi. Je pensais les arbres bourgeonnent et les gueules de loups boutonnent.
7: Félicie aussi.
1: Allez,
0: et je prends un homard. Il avait du poil aux pattes. Félicie
1: aussi. Qui chante?
3: Alors, c'est Fernandel.
1: Oui.
3: Fernandel.
1: Oui.
3: Et le renard est là de la.
1: Tu l'as bien, hein. J'entends le loup, on a la belette. La jument de Michel. Qui ça? De quoi?
3: Mano?
1: Ah non, c'est pas Mano. Non. Mano l'a repris, mais c'est Triana. Je vous avais fait une espèce de.
0: C'est pas Mano qui l'a repris, c'est Nolwenn. La jument de Michel aussi.
1: Qu'est-ce qu'ils ont repris, Mano? Ils ont repris.
0: Dans la vallée, le truc d'avant.
1: Ah oui, c'est Trimart, le loup.
0: Ah là, attends, il y a Fred qui vient de m'insulter. Il vient de me dire ferme bien ta bouche physiquement parce que Mano l'a repris. Voilà.

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2: Je vous rappelle que nous sommes lundi, qu'on démarre une nouvelle semaine, qu'Éric Bastien va tenter de, ouais. de qualifier au moins un candidat.
3: Je vais y arriver.
2: Ouais, bien sûr. Le premier prix, c'est 2 places VIP pour assister au concert de Katy Perry le dimanche 12 juillet au Zénith de Nancy, avec un accès prioritaire, évidemment des places premium, un parking réservé, 100 euros de carburant pour y aller, une nuit dans une suite pour 2 personnes. 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
3: Magnifique.
2: Voilà.
3: Quoi? Et la cafine, la machine
2: dit,
3: Malongo. Là,
2: je l'ai dit juste avant.
3: Ah, vous l'avez dit aussi. Voilà,
2: en fait, t'es tellement pressé.
3: La chaleur, la canicule, vous savez.
2: Voilà.
3: Allez, hop, allez, on est pressé. Alors, jingle. Allez,
2: non, non,
3: allez,
2: non. Allez. Il est tellement pressé de me mettre Mano. Il en a rien à foutre de ce que je peux dire. Il écoute pas. De toute façon, il est vieux et sourd. Voilà. Allez, vas-y. Fais-toi plaisir.
3: J'ai rien dit.
2: Mettez-moi Mano. Vas-y.
3: Voilà. Alors, il y a Triane, il y a eu Mano. J'avais raison. Voilà.
2: Mais il y a Nolwenn.
3: Mais on s'en fout, on n'a pas parlé d'elle.
2: Oh, et ça va. Voilà, bon, allez, c'est bon. Je savais pas qu'ils avaient chanté ça à Mano. Je suis désolée. Voilà. Allez, pour une fois qu'il m'a claqué mon bec, il est content. Allez, Jean-Pierre, t'as 3. Florence, t'as 2. Jean-Pierre, on l'a dit, hein, c'est un gros bricoleur, etc. En revanche, il est nul en cuisine. Du coup, il a mélangé ces deux trucs. Il est nul en cuisine, mais bon en bricolage. Donc une fois, il a mis le feu à la cuisine. Parce que... Bah, il a mis la friteuse sur le gaz pour faire des frites. Et puis, qu'est-ce qui s'est passé?
4: Eh ben, il s'est passé que je l'oubliais.
2: Mmh. Et du coup
4: et du coup, ça, la friteuse s'est enflammée. Et du coup, ça a mis le feu à la cuisine.
2: Voilà. Et du coup
4: bah, du coup, il a pu le refaire.
2: Eh ben, voilà. Donc, t'es nul en cuisine, tu fais des frites, ça brûle la cuisine, tu refais la cuisine, tout le monde est content. Et du coup, comme ça, ta femme voit que t'es nul en cuisine et tu continues à ne rien faire, c'est ça?
4: Exactement.
2: Ah là là là là. Je sais, j'ai bien compris ton petit truc. J'ai bien compris ton petit truc. Alors, je vais maintenant essayer de te faire gagner 3 points de plus. C'est simple, c'est la question à choix multiple. Je te pose une question, je te fais des propositions de réponse. Et t'auras 10 secondes pour me donner ton choix. Tiens, je te mets une petite chanson.
5: Coulommiers et Poisse, Bleu d'Auvergne, Beaufort, Livarot, Reblochon.
2: Oui, c'est une chanson sur le fromage.
3: Bien sûr.
2: Voilà, alors écoute bien. Quel chef d'État français a déclaré « Comment voulez-vous gouverner un pays où il existe 246 variétés de fromage ?» Qui a dit « Comment voulez-vous gouverner un pays où il existe 246 variétés de fromage ?» Pompidou, Chirac, De Gaulle, Éric Bastien. Top chrono, 10 secondes. Comment voulez-vous gouverner un pays où il existe 246 variétés de fromage ? Pompidou, Chirac, De Gaulle, Bastien.
4: Je dirais De Gaulle à tout hasard.
2: Bah t'as bien raison, bien sûr que c'est De Gaulle. C'est totalement De Gaulle. Puisque déjà le mec avait beaucoup d'humour. Et effectivement, c'est totalement lui, t'as 6.
3: Bien, alors, Florence. Tout à l'heure, Florence. Bon, on n'a pas eu, la jument de Michaud, hein, Triane. Mais
2: Michaud.
3: Oui, voilà, Michaud. On a bien retenu que Michaud, que Mano l'avait fait. Ça, c'est l'information la plus importante.
2: Ah là là là là.
3: Florence qui adore faire des lotos. Ça, je vous l'ai dit. Florence qui est bénévole l'hiver auprès du Secours Populaire. C'est quand même bien. Voilà, c'est bien de le signaler. Florence qui est râleuse. Fait partie des petits défauts que tu as. Alors, ça se caractérise assez fortement ou c'est plutôt râleuse soft?
6: Râleuse soft, on va dire.
3: Soft, voilà, petite râleuse, tranquille. Si tu pouvais déjeuner, là, à 13h dans quelques minutes, avec un homme, de qui s'agirait-il? Et alors, d'autant que, a priori, si j'ai bien compris, ce serait même l'homme de tes rêves. C'est l'homme...
6: Des garous,
3: voilà. Qu'on n'est pas juste sur un déjeuner. Physiquement, c'est lui, quoi.
6: Ah, tout à fait.
3: Mais ce que je veux dire, c'est que Jean-Sébastien ressemble à quoi, du coup, par rapport à Garou?
6: Il a que les yeux clairs comme lui, c'est tout, mais il a des grandes oreilles aussi comme Garou.
2: Bah écoute, c'est déjà un début,
3: effectivement. Tu l'as vu 2 fois en concert. Alors, j'imagine que t'en as gardé un beau souvenir. Voilà.
6: Ah ouais, franchement, c'était très émouvant, j'ai adoré, il était très beau sur scène, donc...
3: Oui, l'homme de tes rêves. Alors, l'homme de ta vie, et parlons avec romantisme de cette belle rencontre, c'est quand même Jean-Sébastien. Vous êtes rencontrés il y a plusieurs années, grâce à ton meilleur ami, c'est ça?
6: Oui, c'est ça, grâce à mon meilleur ami qui nous a fait faire connaissance, en fait. Il m'avait déjà présenté il y a des années en arrière, mais il était en couple.
3: Ah, voilà, il était pas, il était pris, quoi. Du coup, t'as attendu, t'as patienté?
6: Voilà, j'ai attendu, puis un jour, mon meilleur ami il m'a dit, tu sais, Jean-Sébastien, ça fait 2 ans qu'il est célibataire. J'ai dit, ah bon, et c'est maintenant que tu me le dis?
3: Ah ouais, donc tu l'avais pas oublié.
6: Pour qu'il l'invite à son anniversaire, et puis... On a fait connaissance, et puis voilà, depuis on s'est plus quitté.
3: Oui, donc pendant des années, t'as continué de penser à lui, t'es pas passé à autre chose, tu l'avais bien en tête, quoi.
6: C'est
3: voilà.
6: Ça.
3: Tu voulais aller au bout avec ce garçon. 4 ans que vous vivez ensemble. Bon, une belle histoire. Il t'a demandé, je sais pas, un mariage ou non, vous restez comme ça, un coup?
6: Non, pas encore. Il aimerait bien qu'on vive ensemble parce que lui, il est sur Lyon, mais pas encore de mariage.
3: Ah,
6: le
3: oui.
6: jour, peut-être qu'on habitera ensemble.
3: Ok. C'est facile quand on est un peu à distance comme ça, c'est plus sympa finalement. Tu trouves comment cette vie à distance?
6: Il y a les avantages et les inconvénients. En fait, peut-être qu'on se dispute moins.
3: Ah, d'accord.
6: Peut-être. Et après, on passe vraiment tout le temps des bons moments, quoi. Je veux dire, c'est vrai que c'est appréciable.
3: Bah oui.
6: Et après, c'est triste aussi quand on se sépare et après, on est content de se retrouver.
3: C'est tout mignon, ça. Allez, on va tenter, Florence, de marquer 3 points. Alors, c'est une question avec plusieurs propositions. Écoute bien, petit indice. Générique Top Gear. Parle de
2: top
3: voiture.
2: Quoi, Top Gear.
3: Top Gear.
2: Voilà.
3: Top
2: merci.
3: Gear. Alors, et qu'est-ce que ça veut dire d'ailleurs, Top Gear?
2: Tu sais quoi?
3: C'est top à quoi? Gear, c'est quoi Gear?
2: Top à la vachette.
3: Ouais, top à
2: allez,
3: la vachette.
2: Pose ta question, va.
3: Gear, on dit que c'est une vitesse. Ah, d'accord, ok. Heureusement, j'apprends plein de trucs, moi. Bah, tu le savais, toi, Jacques? Jacques, tu savais que Gear, c'était une vitesse?
2: Non.
3: Ouais, voilà, merci.
2: D'accord, ok.
3: Merci,
2: donc, même les jeunes ne savent plus parler anglais.
3: C'est terrible. Quel pays correspond à la lettre A sur une plaque d'immatriculation? Quel pays correspond à la lettre A sur une plaque de voiture? Est-ce que c'est l'Autriche? Est-ce que c'est l'Albanie, l'Algérie ou bien évidemment notre Dami d'Hollande, même si ça commence pas par un A? Top chrono, l'Autriche, l'Albanie, l'Algérie, le Dami d'Hollande.
6: Au hasard, l'Albanie,
3: la lettre A, ce serait la plaque d'immatriculation de l'Albanie. C'est l'Autriche. Bien qu'en allemand, le mot Autriche se traduit par, oulala, Österreich. Les plaques autrichiennes comportent la lettre A qui signifie en anglais Austria. Voilà, au lieu de la lettre O, afin d'éviter toute confusion avec le chiffre 0. Désolé.
2: Bien, allez, ça veut dire que ça fait 6 pour Jean-Pierre, 2 oui, oui. pour Florence.
3: Il s'emballe, Jean-Pierre.
2: Oui, bah, il est bon, c'est tout. Oui. Voilà, et maintenant, ah là là, nous allons partir sur les routes avec Francis Cabrel. Ma place dans le trafic. Vous écoutez ici, on vous aime. À tout de suite, mes petits canards.

0: Écoute, je ne connaissais pas cette chanson de Francis Cabrel, Ma place dans le trafic, 1981.
1: Oh là là, allez jingle.
0: Mais c'est vrai.
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0: un tout petit peu.
2: On est au taquet.
0: Un tout petit peu, même, quoi.
1: Mais t'oublies l'âge que t'as, en fait.
0: J'essaye de l'oublier.
1: Ouais, voilà. Ouais, mieux, hein. Alors, nous sommes avec Jean-Pierre et Florence. Jean-Pierre est en tête avec 6 points. Florence a 2 points. Jean-Pierre joue avec Ici Touraine. Il habite à La Riche. Il est retraité. Il bricole beaucoup. Il va au cinéma rouler des pelles à sa vingt chérie. Alors, comme ça, si on était un animal, on aimerait être comme dans la chanson ? T'aimerais bien être un oiseau?
3: Ah bah oui, complètement.
1: Mais quoi, quoi?
3: Voir un peu ce qui se passe en dessous, je trouve ça génial.
1: Mais quoi, puis, comme oiseau? Attends. Quoi comme oiseau?
3: Ah bah un oiseau assez gros, je sais pas, un oiseau qui... Bah tout à l'heure, on a parlé de...
0: L'albatros.
3: L'albatros. Je trouve qu'un albatros, c'est un bel oiseau. J'aime bien cet oiseau.
1: C'est pas mal, ouais. Et t'aimerais bien, tu voyagerais en l'air, comme ça tu regarderais les pays d'en haut?
3: Oui, aussi, puis le fait de savoir que l'albatros, il peut rester comme ça des jours et des semaines et des mois en vol, je trouve ça génial.
1: Ah bah oui, ça c'est génial, c'est sûr. Mais bon, c'est pas pratique hein, quand même. Au bout d'un moment, il doit se fatiguer ce pauvre oiseau quand même.
3: Non mais on s'arrête quand on veut hein, dans ces cas-là.
1: Bah oui, mais toi t'adores voyager d'ailleurs, hein, parce que t'as beaucoup voyagé. Italie, Espagne, Portugal, Suède, Turquie, Vietnam, Cambodge. Dis donc, t'as beaucoup voyagé.
3: J'ai un petit peu voyagé, oui. Mais il en reste encore, hein. J'ai pas tout fait.
1: Alors, c'est quoi ton prochain voyage que t'aimerais faire?
3: Ben, à l'Amérique du Sud.
1: Ah, bien. T'aimerais bien aller où, par exemple? Chili, Argentine?
3: Le Pérou.
1: Ah oui, le Pérou.
0: C'est beau, le Pérou.
1: Et alors, Dominique, elle a envie aussi d'aller au Pérou?
3: Ah oui, tous les deux, hein. Tous les deux.
1: Ah, tous les deux. Bon, alors, c'est bien, les amis. Vous êtes formidables, dites donc. Alors, tu aussi, attends, il aime les activités à sensation, il fait du parapente, il veut y tourner, tu fais même de la plongée. Mais alors, excuse-moi, tu fais de la plongée, mais tu sais pas nager.
3: Comment non, c'est une erreur, je fais pas de plongée, hein, du tout.
1: Ah, tu fais pas de plongée?
3: Mais, ah, parce non, que... non, non.
1: Ah bah, bravo. Ah,
3: coup,
1: bah, écoutez,
0: une bonne fiche encore.
3: Bien aimé en faire. J'aurais bien aimé en faire.
1: Ah, tu vois, mais comme tu ne sais pas nager, tu ne peux pas faire de la plongée. Très bien. Eh ben, tu vas aller apprendre à nager avec Dominique, comme ça tu feras de la plongée. Voilà. Hop.
3: D'accord.
1: Eh oui.
0: Il est d'accord à tout, lui.
1: Mais oui, il est de bonne humeur, il est super. Alors, tiens, on va passer maintenant au fait que tu vas marquer 5 points de plus. On va absolument jouer ensemble. Tu vas gagner. Et je te mets Edith Piaf.
4: Il portait des culottes. De moto, un blouson de cuir noir avec un aigle sur le dos.
1: Ça alors, comment on appelle un blouson en cuir zippé en biais?
5: Oui, bonjour, vous êtes bien sur la messagerie de Florence, désolé.
1: Ouais, alors, souvent associé à une image rebelle, comment appelle-t-on le blouson de cuir zippé en biais, souvent associé à une image de rocker rebelle, etc. Top chrono, 10 secondes.
5: Bombardier, non?
1: Ah non, le bombardier, c'est pour les aviateurs, c'est le perfecto, mon chat.
5: Oui, je l'ai dit après, mais bon.
1: Ah là. Mais oui, mais comme on prend en compte toutes vos premières réponses, voilà. Alors, bon, bah pas de points, mais tu restes en tête avec 6.
0: Et Florence est de retour. On a un peu de mal à joindre Florence. Ça a coupé, mais elle est de retour. Ça va, Florence? T'es bien installée?
5: On est sur l'autoroute et c'est pire que sur l'autoroute.
0: Ben oui. T'es sur quelle autoroute d'ailleurs? Là, t'es où exactement en France?
5: Ah, on arrive à Châteauneuf-Briançon.
0: D'accord. Très bien. On va se faire un petit point comme ça, hein, jusqu'à 13h, sur l'évolution de ton parcours. Bah, tu rentres à la maison, j'imagine, là, du côté de Chapéry, en Haute-Savoie.
5: C'est ça, tout à fait, ouais, on rentre à la maison là.
0: Ok. Petite anecdote, tiens, on va penser au camarade Arthur. À l'époque où il était sur Fun Radio, bon, il en a fait des bêtises hein, sur Fun Radio, il proposait de faire croire à quelqu'un qu'on connaît, qu'on gagne, que la personne avait gagné un poney. Voilà, et alors tout, c'est une idée d'Arthur. Et alors toi, t'as participé, Florence, et t'as dû faire croire ça à ta maman, à l'antenne, et qu'est-ce qui s'est passé?
5: Ah bah c'était trop rigolo en fait, parce que le jour-là, maman, elle avait pas le moral, et puis... J'ai téléphoné pour dire que moi, je voulais lui faire croire que j'avais gagné un poney.
0: Bien sûr.
5: Ouais. Et en fait, et ben, maman, elle a pété un câble, elle parlait en patois, en plus, comme elle est lilloise. Et elle disait, j'en veux pas de poney, elle l'a envoyé bouder. Et au début, c'était pas présenté, après, il disait que c'était le vétérinaire. Et elle lui disait, mets-le à la baraque. Non, mais c'était trop cool. Et il lui avait même chanté une chanson. Si elle voulait pas du poney, elle devait chanter. Puis elle chantait, j'en veux pas du poney. Non, non, non.
0: Ah ouais, elle dû être contente, Arthur. Ça devait être un bon moment, ça.
5: Et alors... Ah ouais, franchement. Et puis, il lui offrait souvent des semaines pendant plusieurs mois. Hein.
0: Ouais, parce
5: pour
0: que,
5: lui dire
0: fait,
5: que le poney allait bientôt arriver.
0: Voilà, il s'est moqué gentiment d'elle de façon récurrente pendant plusieurs semaines et il appelait ta maman régulièrement et comme ça passe pas très bien, je termine à raconter effectivement Arthur, qu'on adore, qui est super sympa, il envoyait des fleurs très souvent pour son anniversaire ou assez régulièrement. C'est classe de sa part. C'est une belle histoire, ça. C'est une belle histoire.
5: C'est génial.
0: Allez Florence, on va jouer parce que j'ai trop peur que ça coupe. On va y aller tout de suite, ça sera mieux comme ça, avec un petit extrait.
2: Tu vas y avoir du sport, mais moi je reste tranquille.
0: Bien sûr qu'il va y avoir du sport. Il a 6, si je ne me trompe pas. Il a 6. Voilà, donc ça veut dire que si tu marques les 5 points, tu passes devant. Tu es en tête avec 7, donc il va y avoir du sport. Question. Quelle est la deuxième épreuve d'un triathlon, Florence? Top chrono, 10 secondes. Quelle est la deuxième épreuve d'un triathlon?
5: La deuxième épreuve d'un triathlon?
0: Oui. Vite.
5: Le vélo?
0: Oui, oui, c'est le vélo. Natation, vélo, cyclisme et ensuite course à pied, bravo. Ah, tu repasses en tête Florence, on avait dit qu'il y aurait du sport.
1: Alors Jean-Pierre 6, Florence 7, pas mal. Va falloir bien vous départager sur le bingo. Mais tout de suite, ah là là, c'est le foot en ce moment, hein, vous rappelez.
0: Bien sûr.
1: Ce soir il y a la France, alors Jacques qui est là nous disait qu'il y avait des orages, donc c'était décalé.
0: Un spécialiste Jacques, bien sûr.
1: Oui, bien sûr. Alors c'est à quelle heure le match de la France ce soir?
6: À 23h.
1: Voilà.
0: Mais okay. Pourquoi?
1: Parce qu'il y a des orages, je viens de le dire.
6: C'est des orages.
0: Ah, d'accord.
1: Je viens de le dire. Écoute ce que disent les gens.
0: Vous savez quel temps il fait aux États-Unis?
1: Oui, les orages.
0: Vous
1: voilà.
0: Savez quelle température il fait aux
1: États-Unis? Bon, allez, Dai Dai, Shakira et Burna Boy. Vous écoutez ici, on est à fond.
0: Les orages.
1: Dai Dai.
0: 30 degrés.

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2: Regardez, je suis en train de me ventiler avec
1: un petit
2: éventail. J'espère que je vous envoie de la fraîcheur, la France.
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2: Je rappelle que nous sommes ici avec Jean-Pierre et Florence. Jean-Pierre à 6, Florence à 7. C'est le bingo qui va vous départager, mes petits canards. Vous en êtes conscients?
4: Oui.
2: Alors, mon petit Jean-Pierre, tu as plein de choses que tu écoutes, que tu aimes, pour t'encourager. Une chanson gay, et franchement, allons-y.
5: Je suis malade.
1: Ma chanson préférée, ça.
2: Ouais, voilà.
4: Je suis malade.
2: C'est...
1: Pour tous les hypochondriaques.
2: Serge Lama, c'est une chanson pour toi, ça.
1: Exactement.
2: Bon, tu adores Il était une fois dans l'Ouest. Je peux pas m'empêcher de mettre un peu la musique.
1: Ah, mettre ça vendredi, tiens.
2: Ah là là, mais moi j'adore. Ça, j'ai vu le film.
4: Ennio Morricone.
2: Mais oui, Ennio Morricone, c'est magnifique. Avec le petit qui joue de l'harmonica pour sauver son frère. Il essaye de sauver son frère, c'est terrible.
1: Ouais, mais il le sauve pas.
2: Bah non, au bout d'un moment, l'autre fait 80 kilos, il est en train d'être pendu, il meurt.
1: Ah, mais il se venge à la fin.
2: Non, sauf qu'il se venge, c'est Charles Bronson.
1: Ouais.
2: Alors, mon petit JP, écoute bien ce bingo. Il est très simple. À mon top chrono, tu auras 10 secondes pour me citer un maximum de villes en M, comme Maman, Michel, Maniac. Un maximum de villes qui commencent par la lettre M, comme Maman, Michel ou Maniac. Attention, top chrono, 10 secondes. Jean-Pierre?
4: Oui.
2: Bah, les villes. Comme... Alors?
4: Oui.
2: Michel?
4: Excusez-moi, j'ai pas entendu la question.
2: Ah merde, qu'est-ce qu'on fait? Bon, alors, je te
1: réponds. On va renvoyer le chrono exceptionnellement.
2: Alors, on renvoie le chrono exceptionnellement. Max de villes qui commence par la lettre M, comme maman. Un max de villes. Attention, allez. Top chrono.
4: On y va.
2: Vas-y.
4: Maître Mably. Qu'est-ce qu'il y a? Macon.
2: Et je regarde.
1: Stop.
2: Bah, tu m'en as donné 3. Il y avait Marseille, Menton, Melun, Montcuq, Montpellier, Mulhouse, Meaux, Maubeuge, Mont-de-Marsan, Montauban, Milly-la-Forêt. Tu m'en as donné 3.
1: Florence, est-ce qu'on profiterait pas de ça? Oh bah si.
2: Oh ouais.
1: On va pas se gêner. Mais attendez, rien n'est fait.
4: Ouais, ça va être dur.
1: Ouais, rappelons que là t'es en tête depuis pas longtemps, Florence, avec 7. Il a 6, on est au cœur du bingo. Il faut marquer le plus de points parmi vous deux. Et c'est celui-là qui encaisse les 10 points. Il a fait 3, tu fais 4, t'encaisses 10. Voilà, c'est pas plus compliqué que ça. Et comme je sais que t'es hyper chanceuse, je l'ai dit tout à l'heure, je voudrais rappeler que dans un casino à Annecy, qu'est-ce que t'as gagné? C'est énorme, hein.
4: J'ai gagné une
1: voiture décapotable dans un casino. C'est énorme. Mais c'est énorme, oui. Le cadeau. C'est génial.
4: C'est un gros cadeau.
1: Bah
4: ah
1: oui.
4: Ah ouais, j'étais très heureuse.
1: Bon, écoute, je te sens très chanceuse. On va t'encourager encore une fois avec Garou, que tu adores. On en a parlé tout à l'heure. L'homme de tes rêves. Florence, voici ton bingo. On reste sur de la géographie et sur des villes. Sur des villes françaises, d'ailleurs. Sur des villes françaises.
4: D'accord.
1: On va te demander un maximum de villes en France qui commencent par une lettre. Je vais te donner cette lettre et le chrono, il part tout de suite après. La lettre, c'est la lettre T. T comme Thierry ou comme Thérèse. C'est clair? Top chrono, 10 secondes.
4: Alors, Toulouse. Toulon, c'est une région. Tours.
1: Elle y est.
2: Non, c'est bon, 4. Ça fait 4. Elle en a donné 4.
1: Alors, on est sur du chouïa, mais du chouïa plus, ce qui fait que tu l'emportes pour un point.
2: Et voilà,
1: bravo, Florence.
2: JP, je suis désolée, mon chat, mais elle a remporté sur le fil. Donc, c'est Florence qu'on retrouvera pour la finale vendredi pour gagner soit les places de Katy Perry, soit la cafetière. Toi, Jean-Pierre, tu repars avec 2 places de cinéma pour le film Ici, Les Parfaits Arnaques en famille. Mmh. Je remercie Céline à la Réal, Gwen au Savoir, Fred à la Technique, Marian au Standard, Éric Bastien, je sais pas à quoi.
1: Je salue Mano, bien sûr.
2: Allez, on salue Mano et Nolwenn et Tutti Quanti. Merci, Jacques, d'avoir participé à cette émission. Bon stage à toi. La France, je t'embrasse très fort. Fais attention à toi et hydrate-toi bien. À demain. Bisous. Vous avez écouté Au Taquet, il est 5h, Paris s'éveille. C'est l'heure de quoi, mon petit chou?
1: C'est l'heure de, avant de se retrouver à midi d'ailleurs, je précise, c'est l'heure de retrouver Johan Rock, il est très en forme, il arrive pour les petits matins là.
2: One for the money, two for the show.
1: À tout de suite.

0: chanson en Italie. À l'instant, c'était Lily Cube sur votre radio locale.
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0: Une nouvelle semaine qui commence, et toujours le plaisir de vous retrouver pour passer l'été ici, ensemble, dès 5h, au Saut du Lit, votre radio locale qui vous accompagne dans les tout premiers instants de la journée, au programme Conseils pratiques pour vous faciliter la vie au quotidien, au son de vos artistes préférés. Renaud arrive dans un instant, le tout sans oublier de vous informer au plus près de chez vous. Bonjour Valentin Bertrand.
2: Bonjour Johan, bonjour à tous.
0: C'est à la une ce matin.
2: La canicule qui recule, plus aucun département n'est en vigilance rouge.
0: Adapter son logement en fonction de son âge. Par ici, les économies vous expliquent tout dans 5 minutes. Et puis, on a envie de vous entendre ce lundi matin. Venez donc nous raconter ce que vous avez fait ce week-end. Toute la semaine, on vous offre le pack été, un sac aux couleurs de votre radio rempli de surprises. 0810 055 056. Soyez les bienvenus ici.
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0: Ce lundi 29 juin, bon réveil à vous qui nous écoutez, il est 5h. Le journal Valentin Bertrand et la vague de chaleur a quitté la France.
2: Toutes les vigilances rouges sont donc levées, la fin de 12 jours d'une canicule extrême. Mais si la chaleur est derrière nous, ses conséquences sanitaires sont loin d'être terminées. Au moins 1000 morts supplémentaires recensées par Santé publique France. Bilan qui risque encore de s'alourdir dans les prochains jours, prévient Joël Panetier. Il est directeur médical de crise à l'hôpital du Mans.
3: On sait, parce qu'on a l'habitude des canicules, même si cette canicule-là est complètement inhabituelle et extrême, on sait qu'on a un décalage aussi de 10 jours après les canicules, où on voit arriver beaucoup de patients qui sont restés à domicile et qui malheureusement ont décompensé leur pathologie. Des personnes fragiles qui malheureusement ont été déshydratées, des insuffisances cardiaques, des insuffisances rénales. On a aussi un autre phénomène qu'on connaît bien en Sarthe notamment, c'est la restriction à l'appel. C'est je ne veux pas déranger, je ne veux pas venir aux urgences, parce que j'entends dans la presse qu'il y a beaucoup de monde aux urgences. Et là, on a des patients qui devraient appeler précocement, mais qui ne le font pas et qui malheureusement arrivent plus graves quelques jours après.
2: La canicule au centre d'une nouvelle cellule interministérielle de crise cet après-midi autour du Premier ministre. Sébastien Lecornu veut dresser le bilan de cette canicule et anticiper les prochaines vagues de chaleur.
0: Un baptême de parachutisme qui tourne au drame.
2: 11 personnes sont mortes dans le crash d'un avion hier à Tomblaine, près de Nancy. L'appareil a chuté dans un terrain vague juste après avoir décollé, Isabelle Baudrier.
4: À bord du petit avion civil, 5 moniteurs, 5 élèves et le pilote. Aucun survivant dans ce drame. L'appareil, un Pilatus, s'est écrasé dans un champ à proximité d'une zone résidentielle peu après son décollage de l'aérodrome de Nancy-Essey. Les élèves, parmi lesquels des infirmiers libéraux, s'apprêtaient à effectuer un baptême de parachutisme. Selon le président de l'aérodrome, la société organisatrice avait préparé un week-end festif avec une trentaine de baptêmes au total initialement prévus entre hier et aujourd'hui. Problème mécanique, problème humain, aucune hypothèse pour l'instant sur l'origine de l'accident. Une cellule d'urgence médico-psychologique a été ouverte à Tomblaine. Elle accueille les proches des victimes et les témoins de l'accident. Par ailleurs, le grand public dispose d'un espace de recueillement au stade Marcel Picot, tout proche du lieu du crash.
2: Et deux enquêtes sont ouvertes en parallèle, l'une par le bureau enquête et analyse compétent dans ce genre de crash et l'autre par le parquet de Paris. On y revient en détail dans l'info du jour à 5h30. Des tribunaux au ralenti aujourd'hui à Toulouse, Lyon, Montpellier et Paris. Magistrats et avocats manifestent contre la réforme de la justice portée par leur ministre Gérald Darmanin, avec le développement des cours criminelles sans jury populaire, l'allongement de la détention provisoire ou encore l'usage plus fréquent des données génétiques.
0: Ici 5h03, la loi d'urgence agricole examinée aujourd'hui au Sénat.
2: Un texte très attendu pour répondre à la crise du secteur, mais aussi très inflammable depuis l'ajout d'un amendement autorisant le retour des néonicotinoïdes, ces insecticides très controversés. Mesure qui provoque la colère du Conseil de l'Ordre des médecins et de plusieurs associations de patients. Ils viennent de publier, Victor Dolande, une tribune dans le journal Le Monde.
5: Dans cette tribune, les médecins rappellent d'abord des faits scientifiques. Ces produits phytosanitaires sont dangereux pour la biodiversité et pour la santé humaine. Pierre Sujobert est professeur d'hématologie aux Hospices civils de Lyon.
6: L'acétamipride diffuse dans l'eau. On en retrouve dans à peu près tous les liquides humains qu'on peut prélever. Dans le sang, dans les urines, dans le sperme, dans le liquide céphalorachidien qui baigne le cerveau. C'est un produit qui est toxique pour les neurones et qu'on retrouve dans le cerveau des enfants. Plus une femme a été exposée à l'acétamipride pendant sa grossesse, moins le périmètre crânien de son enfant un être sera grand, ce qui traduit des troubles du neurodéveloppement.
5: Sans oublier que de plus en plus de travaux scientifiques suggèrent un effet perturbateur endocrinien de l'acétamipride. Pour les signataires de cette tribune, ce vote au Sénat est donc extrêmement important.
6: L'enjeu, il est également démocratique. Est-ce qu'on croit encore que les choix politiques sont fondés, guidés par une évaluation rigoureuse, scientifique? Là, c'est vraiment un cas d'école. Si les sénateurs votent cet amendement, malgré le consensus absolu, alors je suis très inquiet, en fait, sur les perspectives démocratiques.
5: Les médecins qui ont signé cette tribune rappellent enfin que les sénateurs ne peuvent ignorer la mobilisation exceptionnelle l'été dernier de millions de citoyens en faveur d'un environnement plus sain.
2: Et il y a tout juste un an, en effet, une pétition contre la loi du plomb et le retour de ces néonicotinoïdes a recueilli plus de 2 millions de signatures. Deuxième jour d'épreuve pour les 850 000 élèves de 3e. Ils planchent ce matin sur l'histoire-géographie avant les sciences cet après-midi. Au mondial de foot, les Bleus sont arrivés dans le New Jersey. Une trentaine d'heures les séparent désormais du premier match à élimination directe, les 16e de finale contre la Suède. Mardi à 23h, le Canada est lui le premier pays à décrocher son ticket pour les 8e de finale. Un possible adversaire des Bleus dans le dernier carré.
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2: La météo, Johan, on l'a dit, ça va mieux. Il reste tout de même 22 départements en vigilance orange canicule.
7: Alors, pour l'heure, petite accalmie sur le front des orages, mais c'est une pause qui va être de courte durée, puisque dans le courant de la matinée, les orages vont se poursuivre dans la région Grand Est, en Alsace, en Lorraine. De l'humidité également ce matin sur les régions du Sud-Ouest. Et puis, sur le reste du pays, c'est un ciel dégagé sur un grand quart Nord-Ouest, avec un beau soleil, aussi de la fraîcheur. On respire enfin, après ce long épisode de canicule, 12 degrés ce matin à Rennes, 20 à Biarritz, 15 à Rouen, 17 à Paris. Et puis dans le courant de l'après-midi sur la région centre et massif central, on prévoit un temps instable et orageux. Du beau temps, lui, qui sera de mise sur un grand nord-ouest avec des températures agréables. 25 à Lille, 27 à Nantes. Alors que dans le sud-est, en revanche, le thermomètre, lui, va s'emballer de fortes chaleurs annoncées. 32 à Perpignan cet après-midi, 34 à Marseille et jusqu'à 37 la maximale à Montpellier. Et chez vous, comment ça se passe? Eh bien, vous nous dites, vous nous postez un petit message comme vous avez l'habitude de le faire sur la page Facebook d'ici, le nom de votre commune, une température, une photo, si le cœur vous en dit, tous les matins ici, on fait la météo ensemble.
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7: 5h07, la météo encore et toujours, mais cette fois-ci en chanson avec Renaud, dès que le vent soufflera.
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0: 5h11, soyez les bienvenus si vous venez de vous brancher ici en début de la semaine de bonne humeur.
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0: Imaginez, vous venez de racheter un restaurant. L'établissement ne paye pas de mine, il est resté fermé plus de 2 ans et demi, à l'abandon, à l'intérieur tout est resté dans son jus. Bref, avant de remettre le tout en état, il va falloir du temps pour cet Américain qui a racheté le restaurant il y a 6 mois. Il s'est donc retroussé les manches, a commencé à nettoyer les locaux de fond en comble, quand, au fond d'une vieille armoire, il est tombé sur quelque chose d'inattendu, une liasse de billets. Attention,
2: c'est sympa.
0: Pas une petite liasse, hein, Valentin. 12 000 $, l'équivalent de plus de 10 000 euros. En liquide, vous auriez fait quoi, vous ?
2: Oh ben, je les garde, évidemment, je les garde.
0: Eh ben, ce jeune restaurateur, figurez-vous, américain de Caroline du Sud, a eu pour premier réflexe de vouloir retrouver le propriétaire de cette liasse de billets parce que, je le cite, quand ça ne t'appartient pas, il faut le rendre. C'est ce que lui disait sa grand-mère quand il était gamin. Un conseil qu'il a suivi à la lettre. Il a rappelé l'ancien gérant du resto qui, au bout du fil, était estomaqué. Il n'en revenait pas, d'autant plus qu'en ce moment, il est malade. Cet argent tombe à point nommé. J'ignore si la grand-mère de cette Américain qui a rendu la liasse de billets est toujours en vie. Mais si c'est le cas, elle peut être fière de son petit-fils. C'était la belle histoire du jour. Il est 5h12, vous écoutez ici. Ce lundi, Valentin, on respire enfin.
2: Et la vie reprend, notamment sur les marchés qui ont été désertés ces derniers jours, évidemment en raison des fortes chaleurs.
0: Et pour la bande-son de votre début de journée, François Fellman nous rejoindra dans un instant.
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0: Rien que pour toi, rien que pour vous. Ici, il est 5h13.
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0: Bonjour Valère Coréard. Chaque jour avec vous, un bon plan pour gagner en pouvoir d'achat. Ce lundi, vous nous parlez d'autonomie.
5: Si vous constatez qu'il va devenir nécessaire de faire des aménagements chez vous pour continuer d'y vivre dans de bonnes conditions, sachez qu'il existe des aides pour effectuer ces travaux, ces aménagements. C'est très peu connu, ça s'appelle ma prime adapte. Ma prime adapte permet de financer les travaux pour continuer de vivre chez soi plus longtemps, hein, lorsqu'on avance en âge ou en cas de handicap, de perte d'autonomie. Concrètement, elle peut servir cette prime à remplacer une baignoire par une douche de plein pied, installer un monte-escalier, des barres d'appui ou encore élargir des portes pour faciliter les déplacements. Alors l'aide est réservée aux ménages aux revenus modestes et très modestes, mais elle est aussi accessible aux propriétaires bailleurs. Selon les ressources du foyer, elle peut prendre en charge jusqu'à 50% ou même 70% du montant des travaux, dans la limite, bien sûr, des plafonds prévus.
0: Mais alors Valère, quelle est la marche à suivre pour bénéficier de cette aide ?
5: Allez voir sur le site france-rénov.gouv.fr et vous allez dans la rubrique aide. Alors le parcours est simple. D'abord, il faut se renseigner auprès de France Rénov, un CCAS, une maison France Service. Et puis, il faut ensuite vérifier si vous entrez dans les critères de l'aide pour vous assurer que vous êtes bien éligible. Et là, c'est parti pour le dossier qui peut aussi bien être fait en version papier ou en ligne. Vous serez alors orienté vers un assistant à maîtrise d'ouvrage, habilité autonomie, qui validera avec vous les besoins que vous avez. Et si vous avez un accord, c'est parti pour la demande de subvention, les devis, les travaux. Et vous pouvez vivre dans de meilleures conditions avec un logement adapté. Bon, quand j'ai dit que c'était simple, je suis peut-être allé un petit peu vite. Mais enfin, c'est accessible, c'est méconnu, mais ça peut rendre un gros service. Ma prime adapte. Est-ce que vous en aviez entendu parler ou vous connaissez peut-être quelqu'un qui a déjà fait la demande ? Racontez-moi. Mon mail, c'est parisilleséconomies@radiofrance.com.
0: À demain, Valère. Vous nous parlerez d'une alternative au climatiseur, le rafraîchisseur d'air. En attendant, ici.fr pour retrouver tous les conseils et liens utiles de Paris ici les économies. 5h15, bon réveil.
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0: Après 12 jours sous une chaleur de plomb, on respire enfin, Valentin.
2: Oui, plus aucun département n'est ce matin en vigilance rouge sur la carte Météo France. Dans l'Est, en Ile-de-France, 22 alertes oranges restent activées, mais déjà, la vie reprend, comme sur le marché de Panazol, près de Limoges, Garance-Canier.
8: Entre les étals, les clients ne parlent que de ça.
9: Ça va beaucoup mieux, on sent mieux. C'est vrai que le moindre souffle d'air, on se sent revivre. Donc d'ailleurs, on est venu au marché ce matin et on ne serait pas venu sinon. En tout cas, on serait venu peut-être plus tôt. Alors que là, on prend le temps de flâner, de regarder, de discuter.
8: Ce grand bol d'air soulage aussi les commerçants. Exemple avec l'Inéré Saint-Yves. Il est traiteur et devant lui, d'énormes marmites.
10: Alors on fait tout ce qui est paella, couscous. Et après, on fait de la rougaille saucisse, spécialité de La Réunion.
8: Ce matin, ça va, il est à l'ombre, mais ces derniers jours, il a dû s'adapter.
10: Une vraie catastrophe. Moi, j'arrive sur les marchés assez tôt, vers 5h, pour cuisiner, parce qu'après, il fait très très chaud.
8: Sauf que ses clients ne sont pas venus à cause de la chaleur. Ses paella et ses couscous sont donc finis à la poubelle.
10: J'ai jeté au moins une quinzaine de plats, quoi. C'est des journées perdues, vaut mieux rester à la maison que d'avoir des pertes.
8: Même détresse sur le stand d'à côté, chez Karine Massalou, qui vend du pain. Le redoux la soulage après des jours très éprouvants.
11: Par exemple, hier, j'étais en plein centre-ville, place Marceau, à Limoges. Et même à 6h du matin, c'était déjà infernal.
8: En Haute-Vienne et en Corrèze, 30 degrés ou plus tous les prochains jours. Un vrai défi pour Johan Desblés, qui vend des fromages et des yaourts sur les marchés.
12: Tous les équipements froids, comme nous, on fait des lactiques. Ils ne réussissent pas à suivre les températures. Les remorques frigo, ce n'est pas fait pour des différentiels de 50 degrés. On ne peut pas réellement monter de stand, quoi. Forcément, c'est compliqué de résister à ces chaleurs-là. On est obligé de boire une quantité d'eau assez lunaire pour essayer de survivre et de ne pas tourner de l'œil.
8: Et sur les marchés, les commerçants vont continuer à subir. Selon Météo France, la vague de chaleur s'étendra jusqu'à la mi-juillet.
2: Reportage de Garance Caillé, ici Limousin, et pour réduire l'impact économique de cette canicule sur les petits commerces, le gouvernement a annoncé ce week-end prolonger la durée des soldes prévues pour durer jusqu'au 21 juillet. Ils seront prolongés d'une semaine environ.
0: Vous retrouvez les reportages audio, vidéo, les articles des rédactions d'ici sur le site de votre radio locale. 20 ans pour la série Camping Paradis ce soir sur TF1, ça se fête. Pour l'occasion, Laurent Ournac est l'invité des Coulisses TV. Il arrive, le temps d'écouter François Fellman. Rien que pour toi, ici,

0: d'avoir choisi ici votre radio locale pour commencer ce lundi. C'est leur anniversaire, justement, ce lundi, l'acteur américain Fred Gandhi, alias Gopher. Vous vous souvenez, le chef de cabine de la croisière s'amuse. Eh oui. Série culte de la fin des années 70. Souvenez-vous, le capitaine Stubbing, Julie, il y avait Isaac, le barman, le médecin dragueur aussi, je ne me rappelle plus trop son nom. Tout ce petit monde sur un paquebot de luxe avec des passagers qui finissaient toujours par rencontrer l'amour à la belle étoile ou au fond d'une cabine et sans passer par les applis de rencontre. Un 29 juin naissait également le romancier Frédéric Dard, l'auteur des San Antonio. Plus de 200 titres au compteur, parmi lesquels Fais gaffe à tes os, Ça tourne au vinaigre, La vérité en salade ou Plein les moustaches. Antonio, c'était des meurtres aussi, mais beaucoup de poésie. Puis un autre auteur qui voyait le jour un 29 juin, le papa du petit prince, Antoine de Saint-Exupéry. Une histoire, le petit prince, avec laquelle les enfants de tout âge grandissent depuis plus de 80 ans. Bon anniversaire à vous, surtout si c'est un 29 juin que vous êtes né. On vous souhaite de profiter au maximum de cette journée.
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0: Et à 5h23, Patrice Gascoin nous rejoint pour ses coulisses télé ce lundi avec vous. Patrice, on fête les 20 ans de la série de TF1 Camping Paradis.
2: Je suis sûr qu'il y a des habitués du camping parmi vous, mais est-ce que vous êtes du genre à savoir repérer ceux qui débutent en mode nuit sous la tente ?
3: Ça sent le nouveau campeur.
4: Cet arbre est sur mon emplacement. Et moi, c'est Christophe Morisot avec un Z, pas un S.
5: J'ai dû basculer dans la quatrième dimension.
6: Camping Paradis, lundi à 21h10 sur TF1 et en streaming sur TF1+.
2: Et quel inédit ce soir, puisque la série Camping Paradis fête ses 20 ans. La première diffusion de cette fiction familiale et populaire, c'est pas un gros mot, hein, c'était le 20

0: 21 novembre 2006, et cette ambiance ensoleillée, portée par des valeurs de convivialité et de bonne humeur, elle vous plaît toujours. Vous étiez l'an dernier en moyenne 4 millions de téléspectateurs à suivre les aventures de Tom. Tom, c'est le directeur de Camping Paradis. Il est joué par Laurent Ronac. Je sais pas si vous vous rappelez, mais le comédien a été découvert par le grand public dans une émission de télé-réalité qui s'appelait Mon incroyable fiancé, un grand bluff où il avait été excellent et qui avait fait une audience canon, plus de 11 millions de téléspectateurs pour le dernier épisode. Et ben, c'est à partir de là que TF1 a eu l'idée de lui confier le rôle de Tom dans Camping Paradis. Alors, à l'heure de souffler sur les 20 bougies du gâteau d'anniversaire de la série, comment il le vit, Laurent Ronac, ses 20 ans de Camping Paradis?
1: Et 20 ans de Camping Paradis, ça se vit bien, hein. C'est plutôt facile à vivre. Voilà, parce que c'est une série qui marche, c'est une série populaire, c'est une série qui se tourne au bord de la Méditerranée, au soleil, donc forcément c'est plein de bons moments, c'est plein de beaux souvenirs. Je vois ça avec une certaine nostalgie de tout ce que j'ai pu vivre sur le plateau avec les comédiens, avec les équipes techniques, artistiques, de production. Voilà, c'est forcément plein de souvenirs, voilà, avec les bons et parfois quelques moments un peu plus difficiles à traverser ensemble. Mais en tout cas, voilà, c'est évidemment un chapitre, ou en tout cas le projet d'une vie qui aura été, même si ça durera encore, j'espère, quelques années, en tout cas une très très belle aventure, une très très belle expérience humaine.
0: La belle émotion de Laurent Ronac qui fête ce soir sur TF1 avec vous, les 20 ans de Camping Paradis. Et moi je remets l'attente ici, dès demain, pour de nouvelles coulisses télé.
2: À demain, Patrice. Dans 3 minutes, avec Stéphane Bern, on va voyager dans le temps ce matin. Retour sur l'invention de la carte de crédit. Voici Alex Warren. Bon réveil à l'écoute d'ici.

0: 5h27, merci d'avoir choisi ici pour commencer la journée. Chaque matin, un petit peu d'histoire avant l'actualité avec vous, Stéphane Bern. Ce lundi, on va voyager au temps où un étourdi a inventé une des cartes incontournables de notre quotidien.
1: Les grandes inventions peuvent naître de petits moments de gêne. L'addition qui arrive, le portefeuille qui manque et le rouge qui monte aux joues. En 1949, au Madge's Cabin Grill, un restaurant chic de New York, Frank McNamara savoure son repas et passe un agréable moment en bonne compagnie. Jusqu'au moment de payer. La catastrophe.
2: C'est vraiment la caca, la cata, c'est la catastrophe. C'est la catastrophe.
1: Ses poches sont vides, l'homme d'affaires a oublié son portefeuille. Heureusement, sa femme lui sauve la mise et règle l'addition. Derrière chaque grand homme se cache une femme. McNamara se promet qu'une telle situation n'arrivera plus. Pour s'en assurer, il a une idée. Et si l'on pouvait payer sans avoir d'argent sur soi? Quelques mois plus tard, il retourne au Major's Cabin Grill avec son associé et paye le repas. Toujours sans son portefeuille. Mais cette fois, à l'aide d'une petite carte en carton. À ne pas confondre avec un chèque en bois. Le principe est simple. On consomme aujourd'hui. Et on paye plus tard. C'est la première carte de crédit moderne lancée par le Diners Club.
3: T'as toujours pas de carte de crédit ?
4: Enfin, tu sais bien que je suis interdit bancaire.
1: Le succès est rapide. L'idée séduit les clients, soulage les commerçants et transforme peu à peu notre rapport à l'argent. Mais ce qui est fascinant, c'est que cette invention avait déjà été imaginée 60 ans plus tôt. En 1888, dans son roman « 100 ans après » ou « L'an 2000 », l'écrivain Edward Bellamy décrit une société futuriste où chacun possède une carte lui permettant de régler ses achats sans monnaie. La carte de crédit a réglé un problème. Ne plus avoir besoin d'argent sur soi. Elle n'a malheureusement pas réglé le problème majeur, ne plus avoir d'argent tout court.
0: À demain, Stéphane Bern. Dans un instant, on vous attend sur l'antenne d'ici. Venez nous raconter ce que vous avez fait de votre week-end. 0810 055 056. Et puis, pour vous remercier de votre fidélité, toute cette semaine, on vous offre un paqueté, un sac rempli de surprises. Pour l'heure, l'info en France et dans le reste du monde à 5h30. C'est le 90 secondes avec vous, Valentin Bertrand.
5: Le pic de chaleur enfin derrière nous, plus aucun département n'est en vigilance rouge, 22 restent par contre en orange, surtout le Grand Est, en Auvergne-Rhône-Alpes, en Île-de-France et en Corse, avec des températures qui vont encore atteindre jusqu'à 37 degrés cet après-midi. Pour dresser le bilan de ces 12 jours de canicule où la France a suffoqué, une nouvelle cellule interministérielle de crise est prévue cet après-midi autour du Premier ministre. Objectif affiché, anticiper les prochaines vagues de chaleur. Problème technique ou humain, toutes les hypothèses sont explorées par les enquêteurs à Tromblaine, près de Nancy, où le crash d'un avion a fait 11 morts. L'appareil venait de décoller pour un baptême de parachutisme. Une cellule psychologique est ouverte pour accompagner les témoins, dont les proches présents dans l'aérodrome au moment de l'accident. Faciliter la construction de réserves d'eau, lutter contre le loup et autoriser dans certains cas le retour de l'acétamipride, un pesticide de la famille des néonicotinoïdes. Les sénateurs examinent aujourd'hui la loi d'urgence agricole, un texte rendu inflammable au fil des amendements. L'été dernier, une pétition contre des propositions similaires a recueilli 2 millions de signatures. Opération justice morte, magistrats et avocats dénoncent le projet de réforme de la justice criminelle avec des procédures accélérées et l'allongement de la durée légale de détention provisoire. Après un jour de repos, retour dans les bassins pour Léon Marchand. Il s'élance sur le 200 mètres brasse épreuve où il avait remporté l'une de ses 4 médailles d'or au JO de Paris 2024.
0: Vous écoutez ici ce lundi, les 5h32, l'émotion et les questions après le crash d'un avion hier à côté de Nancy.
5: On le disait, les 11 occupants de l'appareil sont morts sur le coup, 5 moniteurs de parachute, 5 élèves et le pilote. 2 enquêtes sont ouvertes en parallèle, l'une par le BEA, le Bureau Enquête et Analyse, qui est compétent dans ce genre d'accident, et l'autre par la justice pour déterminer les éventuelles responsabilités dans le drame, Pierre de Cossette.
6: Oui, et dès hier, des techniciens en identification criminelle de la gendarmerie ont commencé les constatations autour de la carcasse du Pilatus, cet avion suisse rustique qui traditionnellement ne dispose pas de boîte noire. Recherche sur place de petites caméras embarquées ou de smartphones des passagers susceptibles d'avoir filmé le début du vol pour savoir si tout le monde était à sa place à bord, si l'appareil a pu être déséquilibré ou si des mots ont été prononcés quelques secondes avant l'accident donnant une éventuelle piste de travail. Il faudra analyser analyser aussi les restes de l'appareil, comme le moteur, pour déceler un possible problème technique sur cet avion qui, hier matin, en était à sa 6e rotation.
5: Des preuves et des récits, Pierre, les enquêteurs ont aussi besoin d'entendre des témoins.
6: Et notamment les proches des victimes présents à l'aérodrome et qui ont vu l'avion s'abîmer au loin. Certains ont peut-être filmé la scène. Audition aussi des personnels de l'aérodrome pour savoir si le pilote a eu le temps de dire quelque chose à la tour de contrôle. Consultation enfin des registres techniques de l'avion. Négligence, faute de pilotage ou qui sait, malaise du pilote alors qu'il faisait chaud encore hier à Nancy. Les hypothèses ne manquent pas. Pour l'heure, l'enquête est ouverte pour homicide involontaire.
5: Avec ce lourd bilan, on le rappelle, 11 morts, ce crash est le plus meurtrier en France en dehors des vols commerciaux et du transport militaire. Vous retrouvez un dossier complet sur ici.fr. La météo, Johan, ça donne quoi pour aujourd'hui ?
0: On reste vigilant ce matin si vous êtes, vous qui nous écoutez, dans la région Grand Est, Alsace, Lorraine, en Île-de-France et en Corse. Des orages annoncés et puis en revanche sur les régions du Sud-Ouest, le temps sera relativement humide ce lundi matin et puis partout. On respire après la canicule sur un grand quart nord-ouest. Vous allez profiter ce matin d'un beau ciel bleu, du soleil, mais de l'air frais et ça fait du bien. Ce matin, quelques températures, 12 degrés à Rennes, 15 à Rouen. Il fait ce matin en milieu de matinée, 20 degrés à Biarritz et puis dans le sud, 20 à Toulouse et 25 à Marseille. Et chez vous, comment ça se passe? Eh bien, vous nous l'écrivez sur la page Facebook de votre radio. Ici, comme l'a fait Vincent qui vit à Aurillac, qu'il a relevé ce matin 17 degrés chez lui. Émilie, quant à elle, vit à Dijon, 18 chez elle ce matin. Enfin, Marcel Le, à 3, profite aussi de ce début de journée chez elle en écoutant la radio. Il fait 17 degrés.
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0: Chaque matin, on se réveille ensemble au son de vos chansons préférées. Voici Florent Pagny. En ce moment, il est à Paris, à l'Olympia, avant de poursuivre sa tournée partout en France. Ce lundi, à 7h35, il est déjà ici. Bon réveil.

0: bienvenue à 5h38. Les chansons qui font du bien dès le matin, c'est ici et rien qu'ici que vous pouvez les écouter.
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0: J'espère que vous allez bien ce matin, que vous avez profité au maximum de ce week-end ici, des 5h tout au long de l'été. On garde les bonnes habitudes, celles de débusquer les entourloupes et les arnaques au quotidien et au menu de C'est pas vrai dans quelques instants. Valentin, des magnètes qu'on trouve dans les halls de nos immeubles.
2: Oui, des numéros de plombiers, d'électriciens, des artisans qui, vous allez l'entendre, ne sont pas toujours très honnêtes.
0: Et puis côté musique, ces prochaines minutes, on écoutera Jean-Louis Aubert, Merveille. Parmi les merveilles de ce début d'été, il y a à suivre la compétition, la Coupe du Monde de foot qui se joue demain.
2: Bien sûr.
0: Les Bleus qui vont rencontrer la Suède à 23h, heure française. Vous le savez, ici, on suit tout ça de très très près, en direct. Donc, le match à vivre sur votre radio locale. Et puis, tous les jours, à partir de 13h20, dans Ma France, vous avez rendez-vous avec le journal de la Coupe du Monde, avec Bruno Salomon, pour ne rien louper, pas une seule miette de la compétition. 5h39, bon réveil à vous.
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0: Ici, les 6h20, chaque matin à 7h06, c'est votre rendez-vous anti-arnaque. Aude Razo, vous qui débusquez pour nous les entourloupes du quotidien, vous avez eu une bien mauvaise surprise l'autre jour en rentrant chez vous. On va en parler dans un instant. Pour l'heure, voici Jean-Louis Aubert, Merveille, sur votre radio locale. Dans un instant, on reste ensemble avec votre journal.

0: C'est une merveille pour vous réveiller, Jean-Louis Aubert sur votre radio locale ici. À 5h44, on retrouve Aude Razo pour votre rendez-vous anti-arnaque. Vous avez eu donc, je le disais il y a un instant, Aude, une bien mauvaise surprise l'autre jour en rentrant chez vous.
1: Effectivement, j'arrive dans le hall de mon immeuble et je vois là, sagement posé sur le banc dans l'entrée, une pile de magnets. Ils sont assez grands, enveloppés dans du cellophane avec une tonalité bleu-blanc-rouge, ça fait sérieux. Et dessus, je vois une liste de numéros de téléphone, la mairie, les pompiers, les hôpitaux de la région et puis le numéro d'un plombier, d'un électricien, d'un dératiseur avec écrit en rouge 24 heures sur 24, 7 jours sur 7. Donc là, qu'est-ce que j'ai fait? J'ai ramassé toute la pile et hop, j'ai mis tout ça à la poubelle.
0: Mais alors pourquoi? Pour quelle raison? Quel est le piège?
1: Eh bien parce que ces magnets que vous avez déjà vus, vous aussi j'en suis sûre, et que vous avez peut-être même déjà collés sur votre frigo, ces magnets ne sont pas très honnêtes. Tenez, avant de tout jeter, j'ai regardé le numéro de la mairie qui était écrit dessus, j'ai vérifié dans Google, c'était celui d'une commune qui est à 7 km de chez moi, c'était pas du tout ma mairie. Le logo tout en haut, alors là ça varie, moi j'ai eu le logo d'un hôpital, ça peut être aussi celui d'une ville ou d'un département, en tout cas ça fait très officiel, mais ce ne sont pas eux qui ont édité ces magnets. Alors qui est derrière tout ça? Eh bien, regardons maintenant la liste des artisans, le serrurier, le plombier. C'est bizarre, les numéros de téléphone sont tous un peu pareils, ils se ressemblent beaucoup. En fait, ils renvoient vers la même personne, j'ai testé, et l'artisan qui va débarquer chez vous a toutes les chances d'être fort malhonnête. Un couple s'est fait facturer comme ça 1 500 € pour un simple remplacement de disjoncteur. N'appelez pas ces numéros et prévenez vos voisins aussi que c'est une arnaque, c'est ce que j'ai fait.
0: C'est bien noté, merci Aude Razo. Et puis pour retrouver tous les liens utiles de C'est pas vrai, rendez-vous sur le site de la radio ici.fr à la page arnaque. Savez-vous quel animal qui vit dans les Pyrénées se fait appeler le rat trompette? Eh bien dans un instant, Benoît Prospero va tout vous dire. Il arrive dans le monde merveilleux du vivant, juste après Ava, Max and Queen sur votre radio locale.

0: Vous écoutez ici, bonjour, bon réveil, 5h48 ce lundi, c'est un nouveau rendez-vous estival qu'on vous propose pour mieux comprendre la nature et ce qui la peuple. Avec vous, Benoît Prospero, le monde merveilleux du vivant n'a aucun secret aujourd'hui. Trois choses à savoir sur le Desman des Pyrénées. Bonjour Benoît.
1: Au programme, trompette, boule et le chiffre 2. Bonjour à toutes et tous. Vous voyez à quoi il ressemble le Desman des Pyrénées? Non, vous voyez pas? Je vous donne un petit indice. Première chose à savoir, il est surnommé rat trompette. Rat, parce qu'il a un corps qui rappelle fortement celui du rat. Et trompette, parce qu'il joue de la trompette. Mais non, mais pas du tout. Mais regardez pas comme ça, c'est pas vrai. Trompette, c'est à cause de son museau très allongé, si bien que l'on dirait une trompette, voilà, oui, exactement. Un museau de 2,5 cm de long qui lui donne un air d'ornithorynque. Mais attention, ne vous trompez pas, son nom est trompeur, car il appartient en réalité à la famille de la taupe. Et par les baskets de la sauterelle, devinez où vit le Desman des Pyrénées.
0: Eh bien, je dirais dans les Pyrénées.
1: Et je perçois là votre sens de la déduction, votre intelligence, votre génie. Le Desman des Pyrénées est endémique des Pyrénées et des massifs espagnols voisins. Et au-delà de ça, deuxième chose à savoir, le Desman des Pyrénées est une boule de poils mouillés. Je m'explique, ce tout petit mammifère insectivore, qui pèse à peine 60 petits grammes, est un petit mammifère semi-aquatique. Ce qui signifie qu'il passe la majorité de son temps dans l'eau, exactement. Et croyez-moi, il est très bien adapté au milieu aquatique. Pattes palmées, clapet de fermeture des narines et des oreilles, poils sensoriels sur sa longue trompe mobile et sur sa queue. Et notez qu'il peut se déplacer de jour comme de nuit et que sa trompe est toujours en mouvement. Vous savez pourquoi? Parce qu'à l'air libre, c'est pour sentir les odeurs et dans l'eau, c'est pour identifier et rechercher des proies.
0: Et en fait, si on le connaît peu, c'est parce qu'il est difficile à voir.
1: Eh bien ça oui, hein. Et avec son corps, qui pourrait nous faire croire qu'il vient d'ailleurs de notre continent, il nous rappelle que la biodiversité juste à côté de chez nous et partout sur la planète est beaucoup plus riche qu'on ne le croit. Et à ce sujet, troisième chose à savoir, il n'existe seulement que deux espèces de Desman dans le monde. Le Desman des Pyrénées donc, et le Desman de Russie, qui est 8 fois plus gros. Le monde vivant est merveilleux, préservons-le. Et pour en savoir plus sur la nature qui vous entoure grâce à des magazines formidables pour les grands, les ados, les enfants, rendez-vous sur le site de la maison d'édition La Salamandre, salamandre.org.
0: Merci Benoît, et grâce à vous désormais, on sait pourquoi le Desman des Pyrénées pourrait jouer de la trompette. Il est 5h51, vous écoutez ici, à la une de la presse ce lundi, nous lisons de moins en moins.
2: Et comment redonner justement le goût de la lecture? C'est le dossier du magazine Le Pèlerin, avec nous pour en parler, Pierre-Wolf Mandrou qui a mené l'enquête.
0: Bonjour Pierre.
3: Bonjour.
0: Déjà, quels sont les bienfaits avérés de la lecture, aussi bien pour nos organismes que pour notre esprit?
3: Ah, écoutez, il y en a vraiment beaucoup. La science a très bien documenté tout ça. Déjà, l'espérance de vie, ça semble fou, mais c'est réel. Les gros lecteurs ont en général 2 ans d'espérance de vie de plus que ceux qui ne lisent pas. C'est une étude de Yale qui avait montré ça aux États-Unis. Il y a des bienfaits reconnus sur le développement de capacités cognitives. Les gens qui lisent beaucoup réussissent bien mieux à l'école. Ils ont aussi plus d'empathie que les autres.
0: Un booster d'empathie, écrivez-vous. On est plus ouvert aux autres quand on lit.
3: Exactement, mais ça c'est parce qu'en fait il se passe quelque chose de presque miraculeux lorsqu'on lit. C'est qu'on est en empathie avec les personnages. Lorsqu'ils ont peur, nous avons peur pour eux, nous nous prenons d'affection pour eux. Et donc en fait, c'est comme si nous établissions des relations sociales alors que nous sommes tout seuls avec un livre. Et en général, les lecteurs, les études montrent que les lecteurs sont plus tolérants et plus empathiques que les gens qui ne lisent pas. Ça aide, entre guillemets, à être une bonne personne, même si ça ne garantit rien. Il y a des gens très mauvais dans l'histoire de l'humanité qui aiment
0: qui sont de grands lecteurs. Pourquoi ceux qui lisent aujourd'hui sont-ils de moins en moins nombreux?
3: Au fond de vous, vous savez, vous avez la réponse. On est tous concernés. Le principal responsable, c'est les écrans. Toutes les études qui analysent la lecture en France montrent qu'il y a une chute qui commence à être vertigineuse depuis à peu près 10-15 ans, en gros avec l'arrivée des smartphones et des réseaux sociaux. C'est des outils qui ont été construits pour créer une addiction et pour qu'on y retourne.
0: Et ce, quelle que soit la tranche d'âge, vous relatez dans l'article que même les 50-65 ans, qui jusqu'à présent étaient bien représentés parmi les lecteurs, eux aussi sont impactés par ce désamour de la lecture.
3: Et 71% des plus de 50 ans lisaient encore 5 livres il y a 3 ans. Ils sont plus que 59% en 2026, c'est-à-dire que le décrochage est assez rapide parce qu'ils sont aussi concernés par ces outils-là. ils vont, voilà, les plus âgés vont sur les réseaux sociaux, vont sur les smartphones.
0: J'allais vous dire, Pierre, sur les réseaux, sur le smartphone, on peut lire aussi, ça ne fait pas le job?
3: Ça ne fait pas le job. On retient mieux quelque chose qu'on lit sur papier que sur écran. Ça aussi, les études l'ont montré. Et surtout, on est sursollicité par des notifications en tout genre.
0: Fort de ce constat, Pierre, est-ce qu'il reste quand même un espoir de redonner le goût de la lecture aux nouvelles générations, ou alors c'est vraiment foutu?
3: Non, bien sûr que non. Je pense qu'il va y avoir toute une éducation que nous allons tous devoir faire sur notre maîtrise des écrans et des réseaux sociaux. On commence à développer des règles, des techniques pour s'en sevrer. Il y a des lois qui vont peut-être passer pour interdire les réseaux sociaux avant 16 ans. Et il y a plein d'initiatives qui existent, qui marchent plutôt bien. Une qui marche très très bien depuis quelques années, c'est de faire rencontrer les écrivains et les lycéens. Les lycéens posent toutes les questions qu'ils veulent à l'écrivain et ça marche extrêmement bien. Voilà, rien n'est perdu.
0: En parlant de lecture, je vous invite à parcourir l'article du Pèlerin, retrouver le goût de lire, un dossier à retrouver dans le magazine cet été. Merci Pierre-Wolf Mondroux.
3: Merci beaucoup.
0: Ne pas déranger, connaissez-vous cette option qu'on peut activer sur son smartphone? Muriel Jordan a décidé, elle, ce matin, de s'y intéresser de très très près. Vous connaissez Muriel, quand elle fait les choses, elle ne les fait pas à moitié. On la retrouve dans un instant, ses tendances, juste après In Deep, ici.

0: Écoutez ici, avant de retrouver le journal de 6h et toutes vos infos locales, Muriel Jordan arrive pour vous. Elle décrypte un phénomène de société qui raconte notre monde chaque jour. Et ce matin, Muriel, on s'intéresse à l'option ne pas déranger qu'on peut activer sur nos smartphones.
1: Ah oui, on l'aime cette option ne pas déranger. On l'aime parce qu'elle nous donne l'impression de reprendre le contrôle sur nos discussions, sur nos réseaux sociaux. On l'aime parce qu'elle nous offre de la tranquillité d'esprit. Bref, ce mode ne pas déranger, bah, c'est comme si nos cerveaux passaient de ça à ça. Pas étonnant que la génération Z, la Gen Z, comme on dit, ces jeunes nés entre 97 et 2012, ne jurent que par ce mode ne pas déranger. Et oui, parents, grands-parents ou oncles, tantes, il faut que je vous annonce un truc, hein, si vous n'étiez pas au courant, les ados mettent leur portable en ne pas déranger toute la journée. C'est pour ça que vous pouvez pas les joindre. Plein d'adolescents ont la phobie des appels téléphoniques. Ils sont angoissés quand on les appelle, ils ne décrochent pas et ils appellent peu. Ils préfèrent vraiment le SMS. Cette peur porte un nom, la téléphobie. Et ils sont nombreux à la partager sur les réseaux sociaux.
2: Ceux qui fuient à tout prix toutes les conversations téléphoniques. Tu les appelles, limite, tu les agresses. D'ailleurs, ils décrochent jamais et quand eux doivent passer un coup de fil, ils vont toujours angoisser et reporter jusqu'au dernier moment.
3: Je sais pas pour vous, mais moi perso, je déteste appeler des inconnus au téléphone. J'avais trouvé une solution, c'est que je préparais tous mes appels en avance sur un post-it.
1: Selon une étude britannique parue fin 2024, 56% de la génération Z est atteinte de téléphobie à cause de mauvaises nouvelles. Bah oui, ils imaginent immédiatement le pire quand le téléphone sonne sans prévenir.
0: Et c'est donc cette phobie, Muriel, qui explique l'usage permanent du mode ne pas déranger chez les ados.
1: Oui, sans doute, parce que d'après cette étude, 37% des 18-34 ans préfèrent un message audio à un coup de fil de crainte de devoir décrocher et chercher les mots en direct. Voilà, ils sont face à une véritable peur parfois de décrocher en direct, de faire face à une mauvaise nouvelle, d'être pris de court. D'ailleurs, sur TikTok, le hashtag NPD comme ne pas déranger ou DND, do not disturb, cartonne.
4: Mon téléphone, il est en mode ne pas déranger depuis 2 ans. Et franchement, je pense que je vais mourir avec cette option activée.
5: T'as un truc à faire et tu ne veux pas être dérangé par les notifications de ton téléphone? Tu peux le mettre en muet pour une durée déterminée. Comme ça, tu oublieras pas de remettre le vibreur ou la sonnerie.
1: Et comme disait MC Solar en 1997... Oui, les temps changent. Avant, il y a 20-30 ans, on kiffait recevoir des messages. Moi, quand j'entendais la notif d'un message, je me précipitais sur le chat ou sur mon téléphone à clapet, impatiente de savoir si c'était ma meilleure pote ou mon crush de l'époque. Bah, aujourd'hui, c'est l'angoisse de la notif. Bref, le mode ne pas déranger, c'est très tendance chez les ados. Donc, je vous conseille soit de leur envoyer un SMS, soit de prendre rendez-vous avec eux pour un coup de téléphone.
0: Bien vu et à demain, Muriel Jordan, pour retrouver toute la collecte des ces tendances. Une seule adresse, ici.fr. Valentin, on vous retrouve dans une demi-heure à 6h30.
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0: Et puis en attendant, on vous laisse en compagnie de toute l'équipe d'ici matin, à vos côtés, à l'écoute de votre radio locale. On vous dit à demain et on vous souhaite une excellente journée.
7: Merci Johan Rock, merci, à demain, bon pied, bon oeil, dès 5h, bonjour à toutes et à tous, soyez les bienvenus dans les petits matins d'ici Pays d'Auvergne. Nous sommes aujourd'hui le lundi 29 juin, la tendance météo du jour, après le passage d'une grosse dépression orageuse venue tout droit d'Espagne qui a traversé la région du nord au sud. Retour au calme aujourd'hui avec ce que l'on pourrait appeler une journée de transition calme, accompagnée toutefois d'averses résiduelles et d'un coup de tonnerre ici et là. Nous ferons un point météo complet à partir de 6h.
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7: Point complet de la météo après le journal de 6h. Journal présenté par Delphine Marion Boule. Bonjour Delphine Marion.
9: Bonjour Christophe, bonjour à tous.
7: Dernière ligne droite avant les vacances.
9: Allez, courage à vous ce matin qui vous levez, qui préparez le petit-déj et surtout au petit-haut. Il retourne à l'école après 15 jours caniculaires dans plein d'écoles qui ont dû aménager les cours et avec en vue à la fin de la semaine les grandes vacances. Alors, est-ce que les petits sont contents d'aller à l'école jusqu'au bout ou pas? Et qu'en pensent les parents? Thierry Maïs, vous êtes allé à leur rencontre.
10: Léo, 9 ans, a déjà son programme pour sa dernière semaine en CM1.
11: Le Cluedo, Jumanji, Monopoly.
10: Emma, 11 ans, compte-t-elle profiter de la cour de récré avec ses copines?
12: Les garçons, ils jouent au foot. Et comme ils ont enlevé le ballon, on se prend plus des ballons dans les jambes.
10: Alors forcément, des enfants qui veulent aller à l'école, ce n'est pas pour déplaire aux parents, comme Dalel.
13: Je tiens qu'il reste à l'école jusqu'à la fin, parce que son école allait bien, son maître est super, sa maîtresse aussi. Et c'est mieux que de rester à la maison entre quatre murs. Surtout, les autres frères, c'est des grands qui travaillent. Et lui, quand il reste à la maison, il est tout seul avec moi. Il commence à s'ennuyer, il commence à m'embêter, alors je préfère le laisser avec ses copains à l'école et profite jusqu'aux vacances.
10: La plupart des enfants se sont montrés sérieux à notre micro, mais en cherchant bien, on en a quand même trouvé un honnête qui se serait bien vu en vacances plus tôt. C'est Amir, le fils de Dalel, en grande section cette année.
6: Je suis pas content. J'aime pas l'école parce que quand on rentre à 18h.
10: Ah, c'est le risque du métier, mais plus qu'une semaine à patienter avant le début des grandes vacances d'été vendredi soir.
9: Allez, courage dans cette dernière ligne droite en tout cas. Et ça, c'est une bonne nouvelle, la canicule est derrière nous. Un petit 19 degrés ce matin sur Clermont-Ferrand réveil. On va pas se mentir, ça fait du bien, beaucoup de bien, mais les conséquences de cette canicule qui a duré une douzaine de jours continuent, elles, sur les rails par exemple. C'est encore compliqué sur l'intercité Clermont-Paris aujourd'hui. 3 allers-retours supprimés ce lundi, 4 encore demain mardi. Cette fois, ce n'est pas pour des risques de panne de climatisation, c'est tout simplement parce que pas mal de locomotives sont tombées en rade pendant la canicule et il n'y en a plus assez de disponibles. Et puis, côté conséquences, le département de l'Allier est officiellement en état de sécheresse à partir de ce lundi, 8h. Plusieurs restrictions d'usage de l'eau entrent en vigueur. Par exemple, l'arrosage des jardins est interdit de 10h à 19h. Nettoyer votre voiture, votre maison ou encore la rue, c'est strictement interdit, tout comme remplir vos bassins ou vos piscines. L'Allier, où plus de 130 hectares ont brûlé, rien que sur la journée de samedi. Gros incendie aussi ce week-end. En Haute-Loire, à Villeneuve-d'Allier, l'incendie démarré samedi n'a été fixé que hier en fin d'après-midi. Au total, 109 hectares de forêt et sous-bois parcourus. Hier encore, 250 sapeurs-pompiers étaient mobilisés sur ce sinistre.
7: Les avocats en grève ce lundi.
9: Un appel national. Les avocats pointent le plaidé coupable en matière criminelle voulu par le ministre de la Justice. Le projet de loi arrive demain à l'Assemblée et en parallèle, un nouveau rassemblement est prévu à 19h comme chaque lundi devant le Palais de Justice pour réclamer de nouveau une loi intégrale contre les violences sexistes et sexuelles. Parmi les manifestantes des semaines précédentes, il y avait Louise, c'est un prénom d'emprunt, victime de son compagnon. Elle a subi des pertes de mémoire inexpliquées, des sommeils incontrôlés et a fini par découvrir que son compagnon avait posté leur ébat sur Internet. Sa plainte n'est toujours pas prise en compte.
14: Quand je suis retournée au commissariat pour un rendez-vous, l'officier qui a mon dossier entre les mains souffle et soupire en me disant « il est pas prêt d'être regardé ». Et en fait, ça m'a achevée. J'ai juste envie de dire à cet officier « mais en fait, je m'en fous, c'est pas mon problème à moi ». Mon problème à moi, c'est qu'il y a encore des choses qui tournent sur les réseaux et je veux que lui soit aussi puni pour ce qu'il a fait. Je veux que son nom il soit crié parce que moi... Je vis plus. J'essaye de me forcer à faire des choses. C'est pas facile parce que je pleure beaucoup quand je suis chez moi. J'ai du mal à sortir mon chien. J'arrive pas à me raccrocher à rien, en fait. Il faut que ça change, que ça s'arrête.
9: Yep. Témoignage recueilli par Anne-Natacha Bouillon.
7: Vous écoutez ici Pays d'Auvergne. 6h et bientôt 5 minutes, les filles de l'ASM chutent en finale.
9: Pas de quatrième titre de championne de France pour nos rugby women. Comme en 2024, les Romagnatoises ont été battues par l'équipe du Stade Bordelais. L'ASM a été dominée pendant toute la finale hier qui se jouait sur la pelouse de Biarritz. Des Romagnatoises qui pourtant ont été proches au score. Elles ont finalement payé leur indiscipline, 2 cartons jaunes. Et à la fin, le score est de 22-10 sans appel. Les joueuses de l'ASM qui portaient un brassard blanc pendant cette finale pour revendiquer leur statut amateur. Au-delà de la déception de cette finale perdue, la troisième ligne clermontoise Mouna Touré était surtout fière du parcours de son groupe.
15: Alors forcément c'est de la déception, mais objectivement c'est surtout de la fierté par rapport à la saison qu'on a faite. On a réussi à garder cette première place, on a allé la chercher au Stade Toulousain qui était clairement les favorites de cette saison. Et la fierté parce que je suis avec un groupe de filles extraordinaire. En fait, on est tout simplement des filles qui sommes, faut le rappeler, amatrices, d'où le petit brassard qu'on s'est mis. On enchaîne 35 heures, on travaille toute la semaine, on va à l'entraînement le matin, le midi, le soir pour être au meilleur niveau. Et encore une fois, là aujourd'hui, je suis fière parce que le rugby amateur, franchement, s'est développé.
9: Les filles qui n'ont pas démérité, on va en parler à 6h30. Ce match aussi important pour plusieurs joueuses, dont c'était le dernier sous les couleurs de l'ASM. Iliana Brosseau, Assia Kalfaoui ou encore Solène Gaucher par exemple, mais aussi pour le co-entraîneur Vincent Farjas. Et je le disais, la canicule est terminée et alors les orages de la nuit ont amené un vent de fraîcheur inespéré.
7: Oui, et bienvenue, hein, bienfaiteur, ce petit vent de fraîcheur.
9: Je ne vais pas vous mentir, je l'ai apprécié.
7: J'imagine, vous n'êtes probablement pas la seule.
9: Non, je ne pense pas.
7: La tendance du soleil, un peu de gris, quelques orages encore et averses résiduelles pour aujourd'hui. Dans le détail, dans l'Allier, le soleil est bien présent ce matin malgré quelques nuages. L'après-midi, les nuages deviennent plus menaçants en montagne bourbonnaise et peuvent lâcher quelques petites averses. Côté température, on atteint 26 à 29 degrés en pleine, 21 degrés sur les sommets de la montagne bourbonnaise. Dans le Puy-de-Dôme, au lever du jour, de belles éclaircies sont présentes, mais le ciel se couvre peu à peu en cours de matinée. Des averses débutent en fin de matinée de la chaîne des Puys au Sancy. Elles vont se généraliser, ces averses, cet après-midi et peuvent prendre un caractère orageux sur le Cézallier et l'est du Sancy, ainsi qu'à Ambert et dans le Livre à la Forez. Les températures maximales, 21 à 24 degrés sur les Dômes et le Sancy. Ailleurs, 25 à 27 degrés. Dans le Cantal, les éclaircies sont belles ce matin, mais bien vite les nuages menaçants se développent et les averses occupent le terrain dès la fin de matinée. Elles prennent un caractère orageux, surtout l'après-midi. Côté température, 24 à 26 degrés pour la plaine, les fonds de vallée, 22 degrés sur les plateaux du Cézallier et les monts. Et pour être tout à fait complet, en Haute-Loire, là aussi, les éclaircies sont belles ce matin. Elles perdurent jusqu'en mi-journée avant que les nuages deviennent de plus en plus nombreux et se développent sous forme d'averses. Puis une tendance orageuse peut se généraliser. Côté température sur le relief, on attend 22 à 24 degrés. Elles sont comprises entre 26 et 29 dans les plaines et vallées. La tendance pour les prochains jours, grand beau pour tout le monde avec des températures chaudes sans être caniculaires.
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7: Certains ont des cœurs d'artichaut, lui, il a un cœur de rocker. Lui, c'est Julien Clerc sur Ici. À bientôt 6h08. Bon réveil à toutes et à tous.

0: Un des nombreux succès dans le répertoire de Julien Clerc, cœur de rocker à 6h11.
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0: Dans quelques instants, le docteur Kierzek nous éclairera sur l'impact des barbecues sur notre santé. Patricia Farah passera ici et là, elle passe probablement près de chez vous, pour se retrouver ce matin au milieu de plein d'animaux dans une ferme près de Boude. Elle adore les animaux. L'éphéméride du jour, nous sommes aujourd'hui donc le lundi 29 juin, et on a beau tenter tout ce qu'on veut le lundi, eh ben c'est pas le jour préféré de la semaine, hein. Comme si on se retrouvait au pied de l'Annapurna. On le sent infranchissable hein, ce lundi, rien qu'à regarder ce jour-là, on se sent épuisé, pas motivé, et on se dit, mais qui a inventé le lundi. Pourtant, le lundi ne fait rien de mal. Hein. Il se présente poliment à l'heure, avec son cartable rempli de réunions, de chemises bien repassées. Ce n'est pas sa faute au lundi si le week-end est beaucoup plus sympathique. Et puis, sans qu'on s'en rende compte, le lundi finit toujours par passer. Comme quoi, même les épreuves les plus difficiles ont une durée limitée. Et n'oubliez pas de fêter aujourd'hui les Pierre et les Paul en ce lundi 29 juin. Jacques Balutin, comédien et humoriste français, est né un 29 juin. Il fête aujourd'hui ses 90 ans. Et si, par le plus grand des hasards, son nom ne vous dit rien, sa voix, elle, vous est forcément familière. En effet, Jacques Balutin, c'est la voix de Starsky dans la fameuse série Starsky et Hutch.
3: C'est le moment de nouer des relations amicales. Tout le monde me connaît et tout le monde connaît Hutch. Hutch, c'est l'autre, le blond fadasse à côté de Rolly. Bon, tout le monde sait qu'on est de la police et on sait que tout le monde le sait.
0: Plus près de nous, c'est aussi la voix du Tekel à ressort dans Toy Story, incarné donc par Jacques Balutin.
4: La bonne nouvelle, c'est qu'il a retrouvé le chapeau de Woody.
5: Mon chapeau ! Ah ! Il a retrouvé mon chapeau ! Merci, merci, merci, merci. Où est-ce qu'il était ?
4: Ça, c'est la mauvaise nouvelle.
5: Oh ! Ça va se battre !
4: Ça veut dire quoi ? Wawa ! Eh, les copains, le chien a dit qu'il a besoin de sortir pour aller au Wawa.
0: La voix de Jacques Balutin, Jacques Balutin qui fête ses 90 ans aujourd'hui en ce 29 juin. Et si c'est votre anniversaire, à vous qui nous écoutez, bon anniversaire de la part de toute l'équipe d'ici Pays d'Auvergne. Jacques Balutin qui est aussi un comédien qui s'est illustré dans de nombreux rôles de théâtre et au cinéma. Bon anniversaire donc à lui et à vous si vous le fêtez aujourd'hui.
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0: 6h15, bientôt, c'est l'heure de retrouver le docteur Kierzek. Bonjour doc, été et vacances font penser à barbecue à condition que ce soit un barbecue malin.
7: Bonjour à toutes et à tous, c'est l'été, les vacances qui approchent et je sais ce que vous allez me dire. Docteur, on veut des grillades, on veut des merguez, on veut des brochettes. Mais vous avez aussi entendu parler des problèmes cancérogènes de cette viande qui est trop grillée, la viande sur le barbecue. Alors on fait quoi? On jette le grill? Non, pas du tout. On fait un barbecue malin et sain en effet. J'allais dire suivez le guide avec des astuces ultra simple. Première astuce, la marinade. C'est un peu notre meilleur ami pour les barbecues. Avant de poser la viande sur les braises, on peut la faire tremper 30 minutes dans une marinade avec de l'huile d'olive, du citron, de l'ail, du thym, du poivre. Les antioxydants des herbes et de l'agrumes vont réduire jusqu'à 90% de la formation des composés cancérogènes, ces fameux hydrocarbures aromatiques polycycliques, hein, c'est leur nom, les HAP. La cuisson d'aliments à des températures élevées, ça va développer ces cancérigènes. Si vous mettez de l'huile d'olive, du citron, des agrumes, ça va diminuer la production. Et puis évidemment, pas de contact direct avec la flamme, évidemment. Astuce numéro 2, on évite les flammes justement. Vous voyez ces belles flammes qui lèchent la viande, c'est exactement ce qu'il faut éviter. Quand le gras tombe sur les braises, eh bien, ça va brûler, ça produit de la fumée qui est chargée là aussi en cancérogènes et qui va se déposer sur la viande. Donc retirer le surplus de gras, utiliser une grille fine et au mieux une plaque trouée ou une feuille d'alu percée et ne laissez pas le feu trop vif, braise rouge et sans flamme, ça c'est l'idéal et ne laissez pas la viande sans bouger, retournez là aussi toutes les minutes, c'est important. Et dernière astuce, la pré-cuisson au four ou à la vapeur. Oui, je vous entends me dire, mais docteur, c'est plus un barbecue. Oui, mais le fait de pré-cuire 5 minutes la viande ou les saucisses au four ou au micro-ondes, ça réduit énormément le temps sur le grill.
0: Ok, mais quand on pense à alimentation saine, on ne pense pas forcément à la viande.
7: Mais variété des légumes, poivrons, courgettes, aubergines, oignons, maïs, les légumes ne produisent presque pas les mauvaises substances. Vous pouvez les servir généreusement avec un peu de viande. C'est ça le secret du barbecue méditerranéen. Et puis après le barbecue, nettoyez la grille aussi à chaud. Vous allez enlever tous les résidus qui sont carbonisés. Et avec le barbecue, le rosé, c'est pas indispensable. Vous vous hydratez, ça c'est important. Vous mettez une belle salade verte, des féculents complets. Mais le rosé, c'est vraiment avec beaucoup de modération. Et là, vous aurez un barbecue malin, sain, avec une marinade, pas de flamme, une pré-cuisson. Vous retournez la viande et des légumes à gogo. Et allez, d'ici là, bon été, bonne santé à l'écoute d'ici, bien sûr.
0: Merci, docteur Kirzek. À très bientôt. Dans quelques instants, nous retrouverons Patricia Farah qui, avec son magnéto préféré, passe ici et là. On va se promener du côté de Boud et on découvrira là-bas un lieu que Patricia affectionne particulièrement parce qu'il y a plein d'animaux. Vous comprendrez pourquoi juste après l'œil du tigre avec Survivor.

0: L'œil du tigre avec Survivor sur ici, Pays d'Auvergne à 6h20. Et chose promise, chose due. Nous partons ici et là en compagnie de Patricia Farah. Promenons-nous en sa compagnie, elle qui écume la région ici et là pour récolter de belles rencontres et partager ses découvertes. Et aujourd'hui, rencontre avec une vraie ménagerie à Boud en compagnie de Patricia Farah et de Fleur.
1: Là, nous sommes à la ferme de Mély. La ferme de Mély, c'est dans un petit village qui s'appelle Bar. Bar sur la commune de Boud. Autant dire vraiment tout à côté de Boud. La ferme de Mély, c'est une ferme pédagogique. Là, on arrive au chant du coq, en fait. Voilà, nous sommes accueillis ici par Pongo et Mirabel. Bonjour Pongo, bonjour Mirabel, et vous êtes ?
2: Fleur.
1: Fleur, la c'est Fleur, c'est la propriétaire de la ferme de Mély. L'idée d'avoir une ferme pédagogique ici à Bar.
2: Je voulais me lancer dans l'élevage, les animaux. Et puis les gens autour de moi m'ont dit, t'aimes bien tous les animaux, t'aimes bien les enfants, pourquoi tu ferais pas une ferme pédagogique ? Donc on a commencé, moi j'avais déjà des chevaux, avec quelques moutons, j'ai récupéré des cochons, des oies, et puis voilà, de fil en aiguille, on est passé de une dizaine de bestioles à maintenant près d'une centaine. Enfin on va faire le tour, vous verrez bien tout ce qu'il y a. Alors, ici, on a les poneys. Donc ça, c'est tous les poneys que je fais tourner sur la ferme. Ils font des balades, des couvertes pour les enfants.
1: Il y a Titi, Bliss.
2: Ils ont tous un prénom, ils ont tous leur petit caractère, leurs petites habitudes. Donc c'est hyper important de bien les connaître parce que c'est comme ça qu'on arrive à bien s'en occuper finalement. Alors ici, on a Pâquerette qui vient avec ses deux petits. Et Pistache qui a eu un accident cette année. Elle a une éventration, c'est pour ça qu'elle a le ventre qui tombe par terre.
1: Bichette, c'est quoi une éventration ?
2: C'est les abdos qui ont rompu lors de la mise bas.
1: Mais elle va bien quand même ?
2: Ah, elle parfaitement bien, elle mange, elle fait ses besoins pareils, elle est à fond, elle court. Souvent, je suis obligée de la calmer parce que sinon, elle ne sait pas s'arrêter.
1: Tiens, tu me fais des bains. C'est quand même une vie vraiment agréable, on l'imagine en tout cas, très proche de la nature.
2: Oui, c'est vraiment ce que je veux, c'est ce que j'aime. Moi, le matin, je ne me dis pas, il faut que je me lève. Non, au contraire, c'est... Lève-toi parce qu'il faut aller s'occuper des animaux. Alors parfois c'est difficile, je vous le cache pas. Et puis dès qu'on sort, qu'on entend les baies, les hiens et tout le reste, forcément ça motive encore plus quoi. Bien Titi, c'est mon gros bébé.
1: C'est un peu tous vos gros bébés, non ?
2: Oui, un peu. Il y a les grands, les petits, les gros, à quatre bébés. Pattes, à plumes, à poils. Enfin.
1: Nous sommes suivis par une poule.
2: Alors, pour l'instant, elle est toute seule, c'est étonnant, parce que normalement, il y a Jean-Luc, mon coq, qui devrait pas tarder à arriver. Le deuxième plus beau, Sancho, c'est mon bélier Tony Marteau.
1: Un bélier extraordinaire.
2: Avec ses grandes cornes. Donc, lui, il est gentil de ce côté-là de la clôture, mais je vous défie de rentrer à l'intérieur, il y a que moi qui peux rentrer.
1: Et puis, ça doit faire mal, un coup de corne comme ça.
2: Je veux pas essayer de savoir ce que ça fait, parce que vu la taille des cornes, ça peut être très dangereux.
1: Elles sont belles, hein, en même temps. Oui. C'est un bel ouvrage, on va dire.
2: Et là, vous voyez le coup de touché derrière.
1: Ah, oh là là. Ah oui, incroyable.
2: Avec
1: c'est
2: le poids
1: dur.
2: Que ça fait, forcément.
1: C'est fou. Coup,
2: un coup important pour tenir tout ça, quoi.
1: Ah oui, c'est fou. Hein. Merci beaucoup pour la visite. Je sens que vous allez avoir encore pas mal de travail, puisqu'on peut y aller quasiment toute l'année, sauf l'hiver, où vous faites une fermeture.
2: Oui, exactement. On fait une fermeture après les vacances de Pâques, de Toussaint, pardon, jusqu'aux vacances de février.
0: La ferme de Mély à Bar, à côté de Boud. Et si vous vous retrouvez un jour à Bar, prenez le temps de découvrir aussi la vallée des Saints, juste à côté. C'est le Colorado Auvergnat qui vous émerveillera avec ses cheminées de fées et ses 50 nuances de rouge et d'ocre. Ici et là est à retrouver sur ici.fr. Je sais pas freiner.

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1: Votre radio ici, Pays d'Auvergne, 6h26, c'était le nouveau titre de Louane avec Conduire.
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1: 6h28, elle a réglé son viseur sur les astres. Elle, c'est Catherine Viguier pour l'horoscope du jour. Catherine, un signe à l'honneur ce lundi.
7: La pleine lune au Capricorne et Mars qui visite les Gémeaux. Bélier, c'est une petite révolution pour vous avec un possible dépaysement, mais aussi des responsabilités à assumer.
8: Taureau, la pleine lune vous permet de voyager et de vous exprimer. Il est aussi question de vos finances.
7: Gémeaux, avec Mars, planète guerrière chez vous, vous allez de l'avant gonflé d'énergie.
8: Cancer, votre vie relationnelle est mise en lumière, affective et professionnelle.
7: Lion, l'amitié, un public, une clientèle sont au rendez-vous et un projet que vous menez tambour battant.
8: Vierge, vous espérez obtenir un travail ou bien encore vous avez besoin de reconnaissance.
7: Balance, Mars en signe ami visite votre secteur des voyages, ce sera très positif.
8: Scorpion, vos richesses matérielles, spirituelles et la communication sont au programme.
7: Sagittaire, avec Mars en signe opposé au vôtre, préparez-vous à être à l'écoute des autres.
8: Capricorne, la pleine lune est chez vous, vous êtes déterminé, vous vous engagez seul ou accompagné.
7: Verseau, plein feu sur vos enfants, une activité artistique et puis l'amour vous donne des ailes.
8: Poisson, vous agissez pour votre foyer et puis vous êtes super soutenu de part et d'autre.
7: Et pour nous tous, on agit sérieusement, avec talent, sans trop se prendre au sérieux.
1: Merci Catherine Viguier. Bientôt 6h30 dans l'info d'ici, Delphine Marion Boule, la grosse déception des rugby women de l'ASM féminin.
9: Qui ont tout donné mais qui se sont finalement inclinés en finale d'élite 1 hier soir face au Stade Bordelais. Défaite 22-10 et pas de quatrième titre de champion de France, on en parle dans 2 minutes.
1: C'est bien dommage. Tout de suite, le 90 secondes vous est présenté par Valentin Bertrand.
10: Les enquêteurs continuent de s'activer autour des débris d'avion à Tomblaine, près de Nancy, où un appareil s'est écrasé hier. 11 personnes sont mortes, 5 moniteurs de parachute, 5 élèves, dont plusieurs infirmiers libéraux. Et le pilote, problème mécanique ou humain, toutes les hypothèses sont explorées. Un dossier complet est à retrouver sur ici.fr. Une nouvelle cellule interministérielle de crise convoquée cet après-midi par Sébastien Lecornu. Le Premier ministre veut faire le bilan de ces 12 jours de canicule extrême, déjà marqués par 1000 décès supplémentaires. Ce matin, plus aucun département n'est en vigilance rouge. Seuls 5 du sud-est et de la Corse restent en orange. Autre conséquence de cette canicule, le risque feu de forêt est élevé autour de la Méditerranée et même maximal dans le Vaucluse. Faire payer plus cher les vêtements de mauvaise qualité, en interdire la publicité. Le Sénat s'apprête à adopter officiellement une loi contre l'ultra fast fashion dans le viseur des marques comme Shein et Temu. Dans son ensemble, le secteur textile représente 10%. 10% des émissions mondiales de gaz à effet de serre. Le brevet des collèges, jour 2 pour les 850 000 élèves de 3e. Ils planchent à 9h sur l'histoire géo et à 13h30 sur les épreuves de sciences. Au mondial de foot, le Canada est le premier pays à se qualifier pour les 8e de finale. Ce sera le tour, on l'espère, des Bleus demain à 23h contre la Suède. L'équipe de France qui vient de retrouver son coach Didier Deschamps de retour après les funérailles de sa maman. Match à vivre, bien sûr, sur votre radio ici.
9: Et on continue de parler de sport dans l'info d'ici en Auvergne. On donne la parole ce matin aux rugby women de l'ASM, déçues mais fières au lendemain de leur finale ratée en élite 1 de rugby. Pas de 4e titre de championne de France pour elles après leur défaite 22-10 face aux filles du Stade Bordelais. Trop brouillonnes, trop indisciplinées, les filles de l'ASM rugby féminin se mordent les doigts. Déçues, mais paradoxalement, au-delà de la déception, l'autre sentiment qui dominait hier soir à l'issue du match, c'était la fierté, Evan Le Bastard.
11: Fierté d'avoir emmené ce groupe jusqu'en finale et fierté de ne jamais rien lâcher pour tenter de renverser cette rencontre où elles ont été largement dominées. La deuxième ligne italienne, Francesca Sgorbini.
12: Je pense qu'aujourd'hui, on peut être fiers de nous, fiers de tout le parcours qu'on a fait pendant toute la saison. Aujourd'hui, on s'est battu pendant 80 minutes. On a tout donné pendant 80 minutes. On a couru après le score pendant 80 minutes. Et moi, je suis fière de tous mes coéquipières parce que je sais que chacune qui a joué et qui n'a pas joué a tout donné. Et ça, c'est le principal. Et
11: face à la supériorité des Bordelaises, l'ASM doit défendre très fort. Mais elles tiennent au point d'être seulement menées 15-10 jusqu'à la 70e. Mais ça n'aura pas suffi.
12: Oui, c'est sûr, les efforts qu'on fait, on n'arrive pas à les concrétiser. Deuxième mi-temps, on peut marquer, on ne marque pas. Il y a une pénalité à 6-7 minutes de la fin qu'on ne trouve pas, on ne va pas en touche. Et bien ça, au final, malheureusement, contre Bordeaux, on le paye cher. On va travailler sur ça, on va grandir et que cette équipe a un grand avenir. Et j'en suis sûre et certaine.
11: Et le co-entraîneur Vincent Farjas veut lui aussi retenir le positif.
13: On avait envie que d'une seule issue, donc c'est pas celle qu'on avait imaginée. Maintenant, on avait parlé aussi de l'image qu'on voulait renvoyer. Et je pense que à l'image de la saison, on a vu des filles qui ont rien lâché, qui ont essayé de renverser le match. Je pense que nous a manqué quelques cartouches à des moments fatidiques, notamment. Cet essai qu'on prend avant la mi-temps qui, je pense, nous aurait permis de coller un peu plus longtemps. Malheureusement, il nous manque quelques ballons aujourd'hui. Il nous manque de la maîtrise et de la précision. On savait ce qu'il fallait faire de toute façon pour pouvoir remporter ce match. Ça se terminera comme ça, mais c'est pas grave. Ce qu'on voulait voir aussi, c'était l'état d'esprit qu'on a été capable d'afficher toute la saison. Et je pense qu'on peut être fiers des filles encore aujourd'hui.
11: Vincent Farjas vivait son dernier match avec Romagna, une équipe qu'il entraîne depuis 8 ans.
9: Le match qui était aussi le dernier avec l'ASM pour plusieurs joueuses importantes. C'est le cas des internationales Ilaïana Brosseau, Assia Kalfaoui ou encore de Solène Gaucher.
1: Parfait.
9: Le reste de l'actu en Auvergne ce matin, ce sera bien sûr le retour sur la canicule. Alors pas de dégâts ce matin du côté des orages. On a eu une trentaine d'interventions seulement du côté des pompiers du Puy-de-Dôme. On a eu quand même en revanche une question qui se pose après la canicule. C'est les leçons qu'on va en retenir, notamment du côté des écoles. Comment rénover, adapter nos écoles à ces vagues caniculaires? Eh bien on va aller du côté de Hérisson dans l'Allier, école modèle en la matière. Ce sera dans le journal de 7h à 7h également. La dernière semaine avant les grandes vacances. Allez, courage aux petits et aux parents. Ce matin, c'est la dernière ligne droite. On est en dessous des 20 degrés ce matin et je ne peux pas cacher mon plaisir après voilà. 13 jours de canicule.
1: Oui, et puis je disais qu'on voyait votre œil briller quand vous parlez de vacances. Voilà. On sent que le cartable, bientôt, vous allez le poser et vous allez prendre la bouée à la place.
9: Il serait. C'est fort possible. C'est
1: bien
9: probable.
1: Du soleil, un peu de gris, quelques orages et averses résiduelles, c'est le cocktail météo du jour avec dans l'Allier un soleil bien présent malgré quelques nuages. Cet après-midi, on peut encore entendre un coup de tonnerre ici et là et avoir quelques averses. Côté température, 26 à 29 degrés en plaine, 21 degrés sur les sommets de la montagne Bourbonne. Lyonnaise, dans le Puy-de-Dôme, au lever du jour, de belles éclaircies sont présentes, mais le ciel va progressivement se couvrir durant la matinée, avec quelques averses qui débutent en fin de matinée de la chaîne des Puy-au-Sancy. Elles vont se généraliser ensuite, ces averses, pour concerner le Cézallier, l'Est du Sancy, ainsi qu'Ambert et le Livradois-Forez. Côté température, on attend 21-24 degrés sur les Dômes et le Sancy. Ailleurs, elles varient de 25 à 27 degrés. Dans le Cantal, des éclaircies belles ce matin, et puis très vite, des nuages qui pourront prendre le pas et des averses qui vont éclater ici et là avec un petit coup de tonnerre, pourquoi pas. On attend au maximum 10 litres d'eau au mètre carré sur les monts du Cantal. Côté température, 24 à 26 degrés attendus sur les plaines et vallées, 22 degrés sur les plateaux du Cézallier et les monts. Et enfin, Haute-Loire, là aussi des éclaircies belles le matin et qui vont perdurer jusqu'à la mi-journée avant les nuages qui deviennent de plus en plus nombreux et se développent sous forme d'averses. Puis une tendance orageuse va se généraliser. Les températures maximales sur le relief, 22 à 24 degrés. Ailleurs, 26 à 29. Tout cela sera balayé dès demain avec le retour du grand beau pour tout le monde, avec des températures chaudes sans être caniculaires.
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0: voyez les tartines grillées ou les biscottes dandinées du popotin, c'est normal, hein, c'est l'effet Pharrell Williams avec...
1: J'ai l'image en tête de la biscotte qui dandine du popotin, oui, c'est incroyable.
0: Et qui plonge dans le bol
1: de café.
0: Et qui en met partout en plus, oh là là. Pharrell Williams avec Happy. Alors, ce qu'on ne sait pas forcément, c'est que ce titre a été écrit pour un film, un dessin animé, Moi moche et méchant, numéro 2.
1: Ah oui.
0: Ça, c'était pour l'anecdote. 6h40.
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0: Patricia Farah profite des vacances pour réaliser la tournée des campings dans la région et partir à la rencontre de celles et ceux qui ont choisi de passer quelques jours en Auvergne. Au gré de ces rencontres, Patricia a croisé le chemin de Pampan et de Mougli au camping Le Prébas à Chambon-sur-Lac.
5: Ce matin, au réveil, nous avons Charles,
6: Sylvie,
5: Judith et deux lapins.
6: Pampan et Mougli.
5: C'est pas commun de camper avec des lapins?
6: Eh bien non, parce que ma fille de 25 ans a pris un petit lapin nain, mais ensuite elle ne le voulait plus. Et c'est donc maman qui l'a récupéré.
5: Alors vous l'emmenez partout le lapin?
6: Et c'est des lapins voyageurs.
5: Mais vous les lâchez là dans le camping?
6: Oui.
5: Ah, ils sont en laisse?
6: Voilà, comme un...
5: Mais c'est des chaînes carrément?
6: Oui, oui, oui.
5: Ça fait très lapin au bagne un peu.
6: Un petit peu, oui.
5: Et alors comment réagissent les gens avec Pampan et Mougli?
6: Bien, les gens y passent et effectivement, ils voient des petits lapins nains, c'est pas commun, effectivement. Je peux vous faire la démonstration, si vous voulez, je peux vous sortir les lapins nains.
5: Ah mais carrément, je veux bien.
7: Alors voilà le petit lapin nain, tête de lion.
5: Qu'est-ce qu'on appelle tête de lion? Qu'est-ce que c'est mignon. C'est intelligent.
6: Très.
5: À quoi on le voit?
6: Chez moi, à la maison, elle sort dans le jardin, toute seule, sans laisse, et elle revient à la maison quand je l'appelle. Et ça, c'est un lapin très intelligent.
5: C'est doux, hein?
6: Très doux.
5: Elle aime bien se faire tripoter.
6: Ouais, elle aime bien.
5: Oh, elle est lourde, c'est une grosse chaîne.
6: Celle-là, oui.
5: Et alors, bon, il n'est pas un peu grassouille, celui-là?
6: Un peu. Il adore manger.
5: Ben, ça se voit, son petit bidou.
6: Oui, il est mignon, il est Mougli. Alors ça, c'est son mari.
5: C'est le mari de...
6: De Pampan.
5: Le mari de Pampan.
6: Oui, il est un peu trop gros, à mon avis. Le lapin sort du terrier le matin. Il va se coucher l'après-midi et le soir, il ressort au crépuscule.
5: Ah, donc vous respectez son rythme?
6: Oui, oui, toujours. Et quand ils dorment la sieste l'après-midi, comme nous, à 14h, ils dorment.
5: Mais c'est idéal, ils ont le même rythme que nous.
6: Que moi, ils mangent en même temps.
5: Et qu'est-ce qu'ils font à l'apéro?
6: L'apéro, ah bah, je leur donne des petits trucs, oui, spéciaux pour l'apéro.
5: C'est pas vrai?
6: Oui, oui, ça existe pour les lapins, hein.
5: Ah, l'apéro de lapin, ouais. Trop mignon. Le lapin campeur, je l'avais pas vu celui-là encore.
6: Le lapin campeur, oui, oui, oui.
5: Merci beaucoup Sylvie pour la visite et puis surtout pour m'avoir présenté Pampan et Mougli.
6: Voilà, exactement.
0: Et il nous reste à souhaiter à Pampan et Mougli de bonnes vacances au camping Le Prébas à Chambon-sur-Lac.
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0: Il est bientôt 7h moins le quart et on accueille notre véto Pierre Fabin. C'est un comportement vraiment déroutant, Pierre, mais complètement dégoûtant aussi pour tous les propriétaires d'animaux. Les chiens ont la particularité de manger leur propre crotte. Bon appétit si vous êtes en ce moment en train de déguster votre petit déjeuner. Docteur Pierre Fabin, comment expliquer cette habitude vraiment répugnante?
8: Alors, on appelle ça de la coprophagie. Il faut savoir que dans la nature, c'est un comportement tout à fait normal pour la chienne qui nettoie par exemple le nid de ses chiots. Mais chez un chien adulte, c'est un signal d'alarme. La première piste, ça va être d'ordre médical ou alimentaire. Si vous lui donnez des croquettes de mauvaise qualité qui sont bourrées de céréales, son estomac n'arrive pas à tout digérer. Les excréments qui sortent sont alors encore pleins de nutriments qui sentent la nourriture. Votre chien les mange simplement pour récupérer ce qu'il a raté au premier passage. Ça peut aussi venir d'une grosse invasion de vers intestinaux qui lui vole son énergie de l'intérieur. Donc la première étape, c'est toujours de vermifuger et de vérifier la qualité de ce que vous mettez dans sa gamelle.
0: D'accord, mais alors si la gamelle est de très bonne qualité et si elle est bien, si votre animal est bien vermifugé, est-ce que le problème peut éventuellement venir de la tête du chien ?
8: Et oui, absolument, l'aspect psychologique est énorme dans ces cas-là. Le cas classique, c'est le chien qui fait ses besoins dans votre salon en votre absence. Quand vous rentrez, vous criez et vous ramassez la crotte devant lui. Dans la tête de votre chien, il associe l'excrément à votre colère. La fois suivante, pour éviter de se faire gronder, il va tout simplement faire disparaître la preuve en la mangeant. Il y a aussi la recherche d'attention. Un chien qui s'ennuie tout seul au jardin a vite compris une chose. S'il touche à sa crotte, vous accourez à la fenêtre en criant. Pour lui, bingo, il a capté votre attention. Même si c'est pour se faire fâcher, c'est toujours mieux que d'être ignoré. C'est pour ça qu'il ne faut jamais courir vers lui en hurlant.
0: Et alors concrètement, comment on réagit à la maison pour casser cette mauvaise habitude une bonne fois pour toutes?
8: S'il s'oublie dans la maison, isolez-le dans une autre pièce avant de nettoyer pour qu'il ne vous voie surtout pas ramasser. Ensuite, travaillez le détournement. Quand vous sortez en balade et qu'il fait ses besoins, appelez-le immédiatement avec une voix très enjouée et donnez-lui une friandise irrésistible. Le but, c'est de lui prouver que ce que vous avez dans la main est mille fois meilleur que ce qui est par terre. Enfin, la petite astuce de grand-mère qui fonctionne très bien, mettez un peu de piment ou de poivre sur une de ses selles pour que la prochaine fois, il y pense à deux fois avant de réessayer cette mauvaise habitude.
0: Oui, effectivement, ça va lui arracher la langue. Merci beaucoup Pierre Fabin, on vous retrouve demain à la même heure. Voici un hommage à Ella Fitzgerald avec France Gall sur votre radio, ici Pays d'Auvergne. 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

0: Si vous mettez le nez dehors, la fraîcheur, vous allez l'apprécier. Prenez une grande bouffée d'air. Fini la canicule, fini les températures très élevées. Et puis profitez-en pour ouvrir en grand votre appartement, votre maison, pour aérer et voir descendre le thermomètre. Moi, je l'ai regardé descendre à 3h du matin. J'étais super content. Comme quoi, il suffit de peu de choses pour être heureux.
1: Ah, il en faut peu. Il en faut peu.
0: Pour être heureux.
1: Exactement. Je crois que nous avons les mêmes références.
0: Mais oui, absolument. La tendance du jour, donc du ciel, du soleil, quelques nuages, quelques averses, quelques orages. On aura l'occasion de revenir sur la météo tout à l'heure à la fin du journal de 7h. Un rendez-vous à noter sur vos agendas. Ce vendredi 3 juillet, l'Orchestre National Auvergne-Rhône-Alpes investit le stade Marcel Michelin pour un concert exceptionnel au programme Les 4 saisons d'Antonio Vivaldi et la 9e symphonie de Ludwig van Beethoven. Deux œuvres majeures de la musique classique jouées dans l'antre des Jaunards depuis une scène gigantesque avec une sono à couper le souffle et une retransmission vidéo sur écran géant. Rendez-vous dès 19h30 pour l'ouverture des portes et laissez-vous emporter par les violons de Vivaldi et les chœurs de Beethoven dès 21h. Rendez-vous sur le site de l'ASM Rugby pour la billetterie en ligne. Et dans un tout autre domaine, si vous voulez déguster et surtout profiter du réveil du vivant, du réveil de la biodiversité dans notre région, eh bien sachez que l'association Adater dans l'Allier, du côté de Montilly, vous propose justement de découvrir le réveil du vivant à l'espace naturel sensible des Cocteaux, situé à Montilly. Et c'est justement le naturaliste de l'association qui vous accompagnera et vous pourrez profiter d'une balade en bord d'Allier qui vous permettra de découvrir toute la richesse de la faune et de la flore du Bourbonnais. Une sortie conseillée pour toute la famille, qu'il ne vous coûtera que 5€. Les réservations se font avant le 8 juillet au 07 83 25 96 13. Et si vous n'avez pas eu le temps de noter le numéro, vous n'hésitez pas à vous nous appeler au standard d'ici Pays d'Auvergne. Voici Claudio Capeo à 6h et bientôt 53 minutes.

0: Un homme debout, c'était Claudio Capeo à 6h56. Bon réveil à toutes et à tous. Et si vous venez à l'instant de nous rejoindre, n'oubliez pas de fêter les pierres et les pôles aujourd'hui. Pas Jacques, par contre.
1: C'est ce que j'allais vous
0: dire. Oui, mais on a tous.
1: Mais où est Jacques?
0: Mais où est Jacques? Pierre-Paul Jacques, mais c'était le nom
1: d'un groupe de chansons.
0: Hein, on est bien d'accord. Ma mémoire me fait défaut parfois, mais j'avais un doute, mais vous venez de le dire.
1: Je suis là.
0: Heureusement que vous êtes là, Jiminy Cricket. 6h56.
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0: Vous aimez l'humour, et ben sachez que nous aussi, et c'est la raison pour laquelle nous avons le plaisir de vous offrir l'humour en tube de Fred Ballard tous les jours à cette même heure, un thème et des extraits de sketch pour illustrer ce thème. Dernière semaine de stress pour les maîtresses, comme le disait d'ailleurs Delphine Marion Boule il y a quelques minutes.
1: Ah, c'est aussi la semaine où les maîtresses reçoivent des cadeaux, sachez-le, en tant que fille de prof, je peux vous le dire.
0: Qu'est-ce que vous avez offert à votre maîtresse en partant en vacances, vous?
1: Moi, je sais pas, mais je sais que ma maman avait toujours des chocolats, des petites douceur. Enfin, c'était chouette.
0: Très bien. Donc, dernier lundi avant la délivrance pour les maîtresses, ces maîtresses de maternelle en particulier qui s'occupent des petites créatures en devenir, à qui Fred Ballard a souhaité rendre hommage aujourd'hui, ainsi qu'à toutes les équipes pédagogiques.
6: Non, Colombe, il ne faut plus enlever vous-même les manteaux des enfants quand ils arrivent. Non, Colombe. N'avez-vous pas reçu les dernières directives gouvernementales? Il faut désormais... Cette journée me fatigue déjà.
7: Comprends, mais il y en a plus que 4 et après c'est la libération pour toutes les maîtresses qui vont vivre 2 longs mois de calme et d'arrêt total d'injonctions pédagogiques émanant du ministère de l'Éducation, expert en consignes complexes et alambiquées.
6: Il faut laisser l'enfant quitter de lui-même le vêtement venu de l'extérieur afin qu'il s'engage dans son entrée en groupe classe. Ceux qui n'arrivent pas, ils crèvent de chaud, Colombe. Ah, ils crèvent de chaud s'il le faut, mais moi je me retape pas une réunion avec l'inspecteur d'académie, hein. Cette espèce de gros, encore un beau dessin.
7: Voilà, bah Elodie Pou a bien fait de bifurquer vers une autre voie, hein, parce que c'était limite, hein, dans ces cas-là. Il faut pas forcer. L'abnégation, c'est bien, mais parfois, ça ne suffit pas, car il en faut de la patience pour être professeur des écoles, surtout quand on a la peau noire.
8: C'était mon rêve de petite fille, j'ai toujours rêvé d'entendre des blancs m'appeler maîtresse. Il y a des parents qui arrivent à me dire, attendez, est-ce que L-A-L-A, ça se prononce bien Lala? Non, non. L-A-L-A, ça se prononce Kirikou.
7: Ah oui, il n'y a pas qu'aux enfants hein, qu'on apprend le B-A-B-A. La Lasagna doit aussi apprendre le L-A-L-A à certains parents. Sa façon d'enseigner est moins académique, mais beaucoup plus marrante. Et puis un peu d'autodérision en attendant. Ça fait des vacances.
0: Voilà, c'était l'humour en tube de Fred Ballard avec des extraits des sketchs d'Elodie Pou.
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0: Bon réveil à toutes et à tous, bienvenue, il est 7h. Le journal avec vous, Delphine Marion Boule. La canicule est bel et bien derrière nous.
1: Ah oui, vous le sentez hein, ce matin, ce vent de fraîcheur, comme on dit l'Auvergne, est repassé largement sous la barre des 20 degrés à l'aube, grâce notamment aux orages de cette nuit. Pas de gros dégâts, selon le premier bilan des pompiers, pas d'intervention spécifique dans l'Allier, et une trentaine seulement en lien avec ces orages dans le Puy-de-Dôme pour des bâchages de toitures, des locaux inondés, et des dégâts causés par de la grêle, notamment du côté de Combronde. Ce matin, seuls 3 départs départements chez nous restent en vigilance. Le Puy-de-Dôme, le Cantal et la Haute-Loire en vigilance jaune seulement pour risque d'orage.
0: La canicule, et après ?
1: C'est la grande question qui nous taraude. Quelles leçons tirer de ces 12-13 derniers jours ? Alors qu'un millier de décès supplémentaires a eu lieu entre mercredi et dimanche, selon Santé publique France. Plus de 20 ans après la canicule de 2003, la France a de nouveau suffoqué, dû ralentir, se mettre à l'arrêt dans certains secteurs. Dans l'éducation nationale, plus de 13 500 écoles étaient totalement ou partiellement fermées jeudi dernier. C'est pour donner un petit ordre d'idée, c'est le cas chez nous. Une école sur trois a été impactée par la canicule dans l'Allier, contrainte de fermer, d'ajuster les heures de cours. Et pour éviter que ça ne se reproduise, il va falloir accélérer sur la rénovation thermique, insiste le préfet de l'Allier, Christophe Noël Dupéra.
9: Sur les 5 dernières années, il y a 40 millions d'euros qui ont été investis dans les écoles dans l'Allier par les maires. Ça a été fait avec un soutien conséquent de l'État. Au-delà de la subvention d'investissement, il y a également une aide à l'ingénierie technique pour donner des conseils sur la façon de rénover les bâtiments, l'isolation. C'est 69 communes qui ont été aidées dans le cadre de ces rénovations au cours des dernières années. Mais on a aussi fait des erreurs. Il y a des bâtiments scolaires qu'on a rénovés qui aujourd'hui sont vides parce que la démographie scolaire est ce qu'elle. Et donc, il y a vraiment cette volonté de travailler sur l'organisation du service public de l'éducation et d'inviter les élus à réfléchir à cette organisation. Et ça s'inscrit d'abord pour des raisons pédagogiques, de qualité de l'enseignement. Mais au-delà de ça, s'agissant spécifiquement de la question du climat, on est devant un mur d'investissement.
1: Alors justement, comment investir ? Direction l'Allier à 7h30, l'info d'ici. On vous emmène à Hérisson. C'est une école modèle pionnière en matière de rénovation thermique.
0: La canicule est terminée, mais ses conséquences sont bien présentes.
1: Ouais, côté train, encore 3 allers-retours supprimés sur l'intercité Paris-Clermont ce lundi. Et cette fois, ce n'est pas la peur de panne de climatisation. Non, c'est surtout que bon nombre de locomotives sont tombées en panne pendant la canicule. Et il n'y en a plus assez de disponibles. Autre conséquence, la sécheresse qui s'étend. Et d'ici une heure, de nouvelles restrictions d'usage de l'eau vont entrer en vigueur dans l'Allier pour les communes, les agriculteurs. Mais vous, si vous, les particuliers qui nous écoutez ce matin, interdiction, par exemple, de remplir votre bassin ou votre piscine ou encore d'arroser votre jardin entre 10h et 19h.
0: L'Allier, justement, qui a connu d'importants incendies ce week-end.
1: À Neuilly-le-Réal et Saint-Plaisir, dans le secteur de Moulins, et à Nassigny, au nord de Montluçon, 3 incendies samedi, et au total, plus de 130 hectares partis en fumée, malgré l'intervention de plus de 300 pompiers appuyés par des moyens aériens. Mais le plus gros feu du week-end s'est produit en Haute-Loire, à Villeneuve-d'Allier, débuté samedi. Il n'a été fixé qu'hier après-midi. Les flammes ont parcouru quelques 109 hectares de forêt de sous-bois. 250 pompiers étaient encore mobilisés hier sur place. On va en parler avec le préfet de la Haute-Loire, Yvan Cordier, sera notre invité tout à l'heure à 8h15.
0: Une nouvelle mobilisation ce soir devant le palais de justice de Clermont-Ferrand.
1: Encore et toujours à l'appel de syndicats, d'associations, de partis de gauche comme partout en France pour réclamer l'adoption de la loi intégrale. Cette loi défendue par une centaine de députés pour lutter contre les violences sexistes et sexuelles dans le contexte de l'affaire Liana. À Clermont, un collectif de mères protectrices est même en train de se créer. Elles dénoncent l'inceste du père sur leurs enfants, Natacha Bouillon.
10: Cela fait 5 ans que Sophie, c'est un nom d'emprunt, se bat pour sa fille. Le père, selon la petite, 8 ans, l'agresserait sexuellement. Les éducateurs, les premiers, ne l'ont pas cru.
11: On a été jusqu'à lui dire que, alors tant pis, je le dis, que les tyroliennes et les balançoires avaient de la chance parce qu'elles voyaient beaucoup de paires de fesses. À quel moment un éducateur dit ça à un enfant qui révèle de l'inceste ?
10: La petite a quand même été confiée au père de force, la déchirure, au commissariat de Clermont-Ferrand.
11: Ma fille s'est mise dans un état à en glacer le sang, elle hurlait. « Aidez-moi, aidez-moi, il va me refaire du mal, il va me refaire du mal. Je vous en supplie, je veux pas y aller, je veux mourir. » Et on m'a empêché de lui dire au revoir. Cette situation est inadmissible pour cette petite fille. On n'entend pas.
10: Dans ce genre d'affaires, c'est parole contre parole. Une jeune fille de l'ASE, âgée de 16 ans, a enfin été entendue. Elle était défendue par Maître Antoine Portal.
12: Une jeune fille qui est en grande détresse, elle a été amenée à dénoncer à plusieurs reprises des faits de violence sexuelle dont elle a été victime. Et c'est la deuxième fois qu'elle est entendue par la justice. Elle fait partie de ces jeunes que notre société maltraite, pour leur donner un petit peu à ces jeunes, s'ils en ont grand besoin.
10: Mi-juin, l'agresseur de l'adolescente a écopé d'1 an et demi de prison avec sursis.
1: Le reportage d'Anne-Natacha Bouillon. Et puis puis autre mobilisation côté justice ce lundi, celle des avocats. À Clermont, ils vont se réunir à midi devant le palais de justice. Il y a aussi un appel national lancé pour une grève des audiences. Les avocats à place mobilisée contre le plaidé coupable criminel. C'est le projet de loi défendu par le ministre et il arrive demain à l'Assemblée. Les avocats considèrent que cette justice est expéditive, opaque et porterait une atteinte grave à la liberté, à la présomption d'innocence et aux victimes maltraitées alors qu'il faudrait les protéger.
0: Les grandes vacances approchent à grands pas.
1: C'est le retour à la normale, hein, donc à l'école ce lundi pour les petits Auvergnats. Plus de canicule et c'est aussi la dernière ligne droite avant les vacances qui démarre vendredi. Souvent une semaine plus cool avec des jeux, des goûters de fin d'année pour dire au revoir aux copains et à la maîtresse. Et bizarrement là, il y a pas mal de monde volontaire pour aller à l'école et être bon élève.
13: S'il y a des cours prévus, c'est comme ça, il faut aller jusqu'au bout.
14: Ils s'amusent avec leurs copains et plutôt que d'être à la maison à végéter, à regarder la télé ou à demander est-ce que je peux avoir la tablette, est-ce que je peux avoir la DS, est-ce que je peux jouer à la Wii, est-ce que je peux regarder la télé. Je trouve que c'est mieux qu'elle soit à l'école et qu'elle joue avec les copains.
15: En plus, il y a plein de choses cool en fin d'année parce que la fin d'année, on fait plus de devoirs. On fait des jeux.
16: Elle va à l'école jusqu'à la fin, on n'est pas en vacances non plus, donc rester à la maison, c'est pas mieux non plus.
17: C'est hyper important qu'il aille jusqu'au bout de l'école, de toute façon, comme on dit, il apprend des choses. Et puis même là, c'est une semaine plus cool. Et justement, il voit autre chose avec les profs, quelque chose de plus détendu, il y a moins d'exercices, il passe aussi un bon moment. C'est la dernière semaine, je pense, un petit peu pour dire un peu au revoir à tous ses copains et ses copines, et puis se dire, ils se voient dans deux mois, quoi.
1: Et allez, les vacances, c'est donc vendredi soir, dernière ligne droite et grosse pensée aux parents pour cette dernière semaine.
0: Il n'y aura pas de quatrième titre de championne de France pour l'ASM rugby féminin.
1: Et comme en 2024, nos Romagnatoises ont été battues en finale par le Stade Bordelais. Victoire 22-10 pour les filles du Stade Bordelais hier. Déçues mais fières, hein, nos joueuses de l'ASM féminin, fières de leur parcours car elles auront dominé leur championnat toute la saison malgré leur statut d'amatrice. C'est à lire sur ici.fr. Et puis, tiens, c'est l'heure de la rentrée pour le Clermont Foot, reprise de l'entraînement en public aujourd'hui pour l'équipe professionnelle. La première fois depuis le rachat du club par Stéphane Tessier. Première séance à 9h30, la deuxième ce sera à 17h. Toutes les deux sont ouvertes au public. Et toutes les deux se feront, alors je ne vais pas dire au frais, mais dans des températures beaucoup plus normales.
0: Oui, on respire, hein. Effectivement, fini la canicule. Toutefois, hein, les températures seront quand même chaudes encore aujourd'hui, mais bien loin des températures caniculaires de ces derniers jours. Du soleil, un peu de gris, quelques orages, des averses résiduelles. Soleil bien présent dans l'Allier, mais des nuages vont devenir plus présents l'après-midi, avec éventuellement une averse qui peut se déclencher sur la montagne bourbonnaise, et pourquoi pas un coup de tonnerre. Les températures maximales 26-29 degrés en plaine, 21 degrés sur les sommets de la montagne bourbonnaise. C'est à peu près la même chose pour le Puy-de-Dôme. Un début de journée plutôt agréable et puis très vite, les nuages vont prendre le pas. Quelques orages encore résiduels, quelques averses vont se généraliser sur ses alliés, l'Est Sancy, Amber, le Livre de la Forez. Côté température, 21 à 24 degrés sur les Dômes et le Sancy, ailleurs 25 à 27 degrés. Dans le Cantal, là aussi, belles éclaircies en début de journée, mais très vite, les nuages menaçants se développent et des averses occupent le terrain dès la mi-journée. Les températures seront de 24 à 26 degrés sur les plaines et vallées, 22 degrés sur les plateaux du Cézallier et sur les monts. Et enfin, Haute-Loire, là aussi, des éclaircies plutôt larges le matin. Avec l'arrivée des nuages à la mi-journée, les orages pourraient se réactiver ici et là. Les températures maximales sur le relief, 22 à 24 degrés. Elles sont comprises entre 26 et 29 degrés dans les plaines et vallées.
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0: Voici Véronique Sanson avec Chanson sur Ma drôle de vie.

0: Voilà un titre qui donne envie de siffler en allant à la salle de bain, en prenant la serviette, le gel douche ou le savon, comme vous voulez. Vous êtes gel douche ou savon, Delphine Marion Boule?
1: Ah, gel douche.
0: Gel douche. Et toi, Johan, de l'autre côté de la vitre, ni l'un ni l'autre? Non, les deux.
2: Il se lave pas, en fait.
0: En fait, le gel en haut et le savon en bas.
1: Oh, ça devient technique, là.
0: Oui, ça, là, c'est très, très, très, très technique.
1: Il faut que ce soit efficace.
0: Voilà. Dans quelques instants, Alain Ginesté avec Mon œil.
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0: 7h et bientôt 13 minutes, il est temps de retrouver Mon œil avec Alain Ginesté. Va-t-on enfin arrêter de se plaindre de la chaleur? Il n'y a ce matin plus aucun département en alerte rouge canicule. Pour autant, l'épisode n'est pas fini, Alain.
5: Pas tout à fait, c'est vrai. Mais disons qu'on va moins suffoquer et donc peut-être un peu moins chouiner, comme avait dit le chroniqueur Daniel Riolo lors de la première canicule, celle de fin mai, et qui n'a d'ailleurs pas renouvelé cette fois son imparable conseil santé. Il fait chaud, basta. T'ouvres la fenêtre et tu mets un t-shirt. Heureusement qu'on n'a pas fait ça ces derniers jours. On voit bien de toute façon qu'on n'en est plus là, les faits sont têtus, les températures aussi. Mais avec ces épisodes rapprochés et de plus en plus intenses, peut-être qu'il y en aura de plus en plus des chouineurs. Parce que si la canicule touche tout le monde, que c'est un événement universel, comme a dit Yann Barthès dans l'émission Quotidien il y a quelques jours, voilà que ceux qui habitent dans les combles, sous les toits, osent désormais chouiner.
6: Donc ils se sentent autorisés à parler plus fort, car j'habite sous les toits. Tout le monde s'en fout.
5: Hallucinant mépris de classe, déconnexion, indécence, voilà ce qu'on a pu lire après cette sortie lunaire, où il était dit aussi que face à ce phénomène, qu'on soit Bernard Arnault, un ministre, ou vous ou moi, on était tous logés à la même enseigne. Pas tout à fait quand même. En France, un logement sur deux devient une bouilloire thermique en cas de canicule. C'est la Fondation pour le logement qui le dit. Et on comprend que ça n'est pas fait rire du tout ceux qui vivent dans les chambres de bonne, les naufragés du dernier étage. Alors oui, on a tous chaud, mais quand même pas pareil. Des fois l'hiver, on a tous froid, mais pas de la même manière en fonction de là où on habite. Des fois, on a tous faim, mais on le vit pas pareil si le frigo est plein. Et puis on va tous mourir aussi, mais peut-être pas de la même manière ou au même âge, en fonction de là où on vient. Donc oui, le réchauffement climatique est là, mais nous ne sommes pas égaux devant lui, les faits sont têtus, et dire désormais « suez et arrêtez de chouiner », ça ne passe plus.
0: Merci Alain Ginesté, on vous retrouve demain à la même heure pour une nouvelle mise au point avec Mon œil. Il est bientôt 7h15, voici Laurent Voulzy avec « Le rêve du pêcheur ».

0: 7h et bientôt 20 minutes. Dans quelques instants, nous jouerons ensemble avec un nouveau jeu qui vous accompagnera tout l'été. Le jeu s'intitule « Vacances, j'oublie tout ». On le découvrira dans quelques instants, juste après l'écho d'ici.
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0: Et dans l'écho d'ici ce matin, on se prépare une petite infusion pour démarrer la semaine en douceur avec Happy Plant, une entreprise puydômoise basée à Châtel-Guyon.

0: ça marque le point justement de la renaissance de ce site et de tout le travail qu'on a fait derrière, et aussi de montrer que eh bien, deux petites entreprises clermontoises, quand elles s'associent, mais on peut quand même faire des belles et grandes choses qui sont reconnues au niveau national.
1: Et ça se ressent logiquement hein, sur les ventes en ligne, surtout pour les clients professionnels.
0: On reçoit une demande par jour quasiment de professionnels. Donc c'est vraiment là où on voit le travail quand même qui a été fait. Donc, c'est-à-dire que maintenant on est trouvé très très facilement. Par exemple, on va travailler notamment avec les restaurateurs, les maisons étoilées, les instituts, les spas, etc. Donc ça, c'est vraiment des, on va dire, les niches gastronomie bien-être. Et ensuite, on est également beaucoup contacté par des marques qui sont spécialisées soit dans la nutrition sportive, soit dans les compléments alimentaires, dans les cosmétiques, autour du cycle féminin aussi, énormément.
1: Happy Plant, en 2025, c'est 25% de bénéfices en plus. De 2 salariés, elles vont bientôt passer à 4, et ça ne va pas s'arrêter là.
0: On a les paliers d'embauche qui sont déjà prévus sur les 2-3 années à venir. Donc chaque année, il y aura une ou deux embauches à peu près. Ouais. C'est aussi ça, le jeu d'une entreprise, c'est on ne peut pas vraiment se permettre de stagner et de ne plus évoluer. Alors, ça ne veut pas dire qu'on doit tous devenir des multinationales, hein, loin de là, mais c'est un important quand même de toujours se développer, et nous c'est vrai qu'on a vraiment envie d'atteindre un rythme de croisière qui va permettre que chaque personne ait un rôle bien défini dans l'équipe, et aussi ça va me permettre moi de pouvoir déléguer et de pouvoir un peu moins travailler. Parce que là, j'y passe quand même ma vie.
1: Camille Monnier, qui dans l'urgence en 2023, pour éviter la liquidation de l'entreprise, est passée de préparatrice de colis à dirigeante d'Happy Plant. Et aujourd'hui, cette marque puy-d'aumoise d'infusion artisanale va bien et elle s'apprête à fêter ses 10 ans.
2: C'était l'écho d'ici avec Lauriane Navarre.
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2: Durant tout l'été, nous vous proposons un jeu qui va faire appel à vos souvenirs musicaux autour de tubes qui vous rappelleront plein de bons moments, j'en suis sûr. Le principe du jeu est simple, vous allez écouter 3 extraits, 3 tubes d'une année précise. Seulement, sur ces 3 tubes, en réalité, il y a un intrus qui n'est pas sorti cette même année. J'espère que je suis assez clair. Aujourd'hui, nous allons jouer avec l'année 1981. J'espère que vous vous souvenez de cette année-là, l'année de l'élection de François Mitterrand à l'Élysée. 1980 qui vous permettra de peut-être de remporter un super cadeau dans la région. Écoutez bien les 3 extraits, concentrez-vous et essayez de trouver l'intrus.

0: Alors, nous avons entendu Richard Gottener avec Le Sampa, Kim Carnes avec Bette Davis Eyes et enfin Danny Briand avec Suzette. Lequel, parmi ces trois titres, n'est pas sorti en 1981? Si vous nous donnez la bonne réponse, vous remporterez deux invitations pour le spectacle nocturne Le Réveil du Volcan au Puy de l'Antégie à Saint-Our-les-Roches, au cœur de la chaîne des Puys. Bonne chance à tous.
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0: Et puisqu'on parle de souvenirs, en voici un avec Nick Kershaw, The Riddle, à 7h24. Bon réveil.

0: 7h27 sur ICI Pays d'Auvergne, on accueille Laurent qui nous appelle de Saint-Éloi-les-Mines juste après ceci.
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0: Allez, chose promise, chose due, on rejoint Laurent qui nous attend du côté de Saint-Éloi-les-Mines. Bonjour Laurent.
3: Bonjour.
0: Comment allez-vous Laurent?
3: Ça va très bien.
0: Bon, la nuit s'est bien passée, la fraîcheur est revenue, tout va bien.
3: Voilà, tout ça, exactement.
0: C'est un bon résumé. Alors, vacances, j'oublie tout, c'est vous qui inaugurez ce jeu ce matin. On va réécouter les trois titres en question, écoutez bien.

0: Alors Laurent, on joue avec l'année 1981. On a entendu tour à tour Richard Gottener avec le son Packing Cards avec Bette Davis Eyes et enfin Danny Briand avec Suzette. Qui est l'intrus selon vous, Laurent?
1: C'est Danny Briand avec Suzette.
0: Eh ben voilà, impeccable, nickel. Vous ne vous êtes pas crêpé sur cette sur cette question, bravo. Effectivement, vous aviez reconnu facilement tous les autres titres, Gottener, King Karn, ça vous rappelle de bons souvenirs, j'imagine.
1: Voilà, j'étais très jeune, mais je me souviens bien.
0: Vous aviez quel âge en 81?
1: 81, j'avais 12 ans.
0: 12 ans. Ah oui, effectivement. Bah dites donc, on avait presque le même âge. Hein. Voilà, c'est la cinquantaine vous va bien, Laurent. À très bientôt. Merci. Félicitations.
1: Merci.
0: Vous venez de remporter deux invitations pour le spectacle nocturne, le réveil du volcan au puits de l'Antégie à Saint-Ours-les-Roches.
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0: Il est bientôt 7h30 dans l'info d'ici, le retour de la fraîcheur et après cette canicule, pas mal de questions.
3: Oui, notamment sur l'adaptation, notamment de nos écoles. Pourquoi pas s'inspirer de celle d'Hérisson dans l'Allier? 23 degrés dans les classes la semaine dernière, il y a de quoi en faire rêver plus d'un, on en parle dans deux minutes.
0: Il est 7h30 tout de suite, le 90 secondes vous est présenté par Valentin Bertrand.
4: Entre 20 et 30 degrés attendus cet après-midi, on respire de nouveau, toutes les vigilances rouges sont levées. Il ne reste que 5 départements du sud-est et de la Corse en vigilance orange. L'heure est maintenant au bilan et aux leçons à tirer après cette canicule. Une cellule interministérielle de crise est prévue à 16h. Deux enquêtes ouvertes pour comprendre le crash d'avion survenu hier à Tomblaine, près de Nancy. L'une du bureau enquête et analyse compétent dans ce genre d'accident et une autre du parquet de Paris à la recherche des responsabilités pénales. Les 11 occupants de l'appareil sont morts sur le coup. C'est un texte politiquement inflammable. La loi d'urgence agricole est examinée aujourd'hui au Sénat. Parmi les mesures controversées, la simplification des procédures pour construire une méga bassine ou encore le retour de l'acétamipride, un néonicotinoïde dangereux pour la biodiversité, la santé, mais réclamé par les betteraviers et les producteurs de noisettes. MaPrimeRénov' à nouveau rabotée dès la rentrée de septembre. Le changement d'une fenêtre ou du ballon d'eau chaude, les monogestes en fait ne seront plus éligibles au profit des rénovations globales. Des affaires renvoyées, des tribunaux ralentis, magistrats et avocats protestent contre la réforme judiciaire portée par leur ministre Gérald Darmanin. Ils dénoncent l'accélération des procédures pénales et l'allongement de la durée légale de détention provisoire. Il replonge sur une distance qui lui réussit bien. Léon Marchand sur le départ ce matin du 200 mètres brasse au championnat de France de Saint-Étienne. C'est l'une des 4 épreuves sur lesquelles il a triomphé lors des JO de Paris 2024.
3: Et retour en Auvergne pour l'info d'ici, votre grand reportage, l'Auvergne, qui respire enfin ce matin, moins de 20 degrés au thermomètre à l'aube. Plus aucun département chez nous en vigilance canicule, seuls 3 départements restent en vigilance jaune pour les orages. Le Puy-de-Dôme, la Haute-Loire et le Cantal. La canicule est derrière nous, mais pas mal de questions se posent, notamment sur l'adaptation du bâti, que ce soit nos maisons, nos appartements ou les bâtiments qui accueillent du public. C'est le cas des écoles. Dans l'Allier, par exemple, une école sur 3 a dû fermer ou adapter ses horaires pendant cette douzaine de jours sous canicule. Mais ce n'est pas le cas de l'école d'Hérisson, petite commune du pays de Troncée. Et pour cause, Kevin Baudreau, l'établissement a été rénové et climatisé.
5: Les climatiseurs réversibles affichent 23 degrés. La température ambiante est certes un petit peu plus élevée, mais quand il fait déjà près de 40 dehors en cette fin de matinée, cela reste parfaitement supportable. La directrice de l'école, Christine Delaunay.
6: On est toujours dans de très bonnes conditions. On n'a pas eu d'élèves absents et on a juste adapté les temps de récréation. On les fait très tôt le matin et ensuite l'après-midi, les élèves ils jouent dans toutes les salles, dans les couloirs qui sont climatisés.
5: Les élèves ont pris possession de ce nouveau bâtiment en 2022. La rénovation a coûté 1 million d'euros, subventionnée à 75% par l'État. Au niveau de la communauté de communes du pays de Troncée, c'est 5 millions d'euros qui ont été investis dans les locaux scolaires pour de la rénovation thermique au cours des 10 dernières années. Stéphanie Cusimpani, maire de Hérisson et première vice-présidente de l'intercommunalité.
7: Et Hérisson, c'est une des dernières écoles qui a été rénovée. Là, le cycle s'achève. Et là, on entame une deuxième phase, une priorité du nouveau mandat, que nous installions la climatisation dans l'ensemble des écoles de notre PCI. Donc, Hérisson est préfigurateur. Nous allons poursuivre et on espère que dès 2027, on puisse commencer d'entamer les travaux de rénovation nécessaires avec le soutien de l'État, évidemment.
5: Et l'État a parfaitement conscience de l'enjeu, selon Christophe Noël Dupéra, le préfet de l'Allier.
8: On est devant un mur d'investissement. On a mis 40 millions d'euros.
2: d'euros au cours des 5 dernières années dans l'Allier. À l'échelle nationale, sur les 10 prochaines années, on estime à 40 milliards les dépenses d'investissement qui doivent être faites dans les écoles. Si vous rapportez ça à l'échelle de l'Allier, ça fait quand même plusieurs centaines de millions d'euros par rapport au rythme qui a été le nôtre et qui était déjà pas mal. Il va falloir tripler cet effort.
8: C'est réalisable, monsieur le préfet, ça ?
2: Il y a une contrainte sur les finances publiques, mais ça veut dire qu'il va falloir faire des choix.
5: Et donc, privilégier, selon le préfet, les investissements au niveau intercommunal, les regroupements pédagogiques, c'est l'avenir pour faire des économies au niveau rural. Ce message, il sera rappelé aux élus locaux au cours d'une commission sur la dotation d'équipement des territoires ruraux lundi prochain.
3: Le reportage de Kevin Baudreau, le reste de l'actu en Auvergne ce matin. C'est la canicule et ses conséquences, ces grands incendies qui ont touché l'Auvergne la semaine dernière et particulièrement ce week-end, plus de 130 hectares par exemple ont brûlé dans l'Allier samedi, 109 hectares sur un gros incendie en Haute-Loire. On sera avec le préfet Yvan Cordier, préfet de la Haute-Loire, il sera notre invité dans une dizaine de minutes. Et puis c'est la dernière ligne droite avant les grandes vacances. Alors qu'en pensent les petits et leurs parents ? En parole d'Auvergnat, ce sera dans le journal de 8h à 8h également. On reviendra sur la déception des Auvergnates, les filles de l'ASM qui ont chuté hier en finale et qui sont privées d'un quatrième titre de championne de France. Malgré tout, elles restent fières de la saison qu'elles ont menée. Vous l'entendrez dans le prochain journal. Je le disais, la canicule est derrière nous ce matin. Ça y est, enfin.
0: Oui, on respire, hein, effectivement, profitons de ces températures beaucoup plus douces que les dernières températures qui nous ont toutes étouffées. Hein,
3: assommées
0: même, vous, oui, carrément, vous étiez carrément KO. Et ça fait du bien quand même, hein, cette relative fraîcheur. Le soleil est présent sur les quatre départements de la région Auvergne ce matin, avec des nuages qui vont prendre progressivement le pas, en particulier dans l'Allier, le Puy-de-Dôme, le Cantal, la Haute-Loire, ce sera à mi-journée. Les températures, quant à elles, varient de 26 à 29 degrés en plaine pour l'Allier, 21 degrés sur les sommets de la montagne bourbonnaise. Dans le Puy-de-Dôme, 21 à 24 degrés sur les Dômes et le Sancy. Ailleurs, elle varie de 25 à 27 degrés. Dans le Cantal, là aussi, 24 à 26 degrés sur les plaines et vallées, 22 degrés sur les plateaux du Cézallier et les monts du Cantal. Et en Haute-Loire, on attend 22 à 24 degrés sur le relief, 26 à 29 dans les plaines et vallées. La tendance pour les prochains jours, c'est un grand beau qui reprend le dessus sur les nuages et les quelques orages résiduels de cette journée, avec des températures chaudes sans être caniculaires. Croisons les doigts pour ne pas reconnaître un épisode caniculaire comme celui que nous avons vécu ces derniers jours.
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0: Dans quelques instants, nous passerons un été en Auvergne en compagnie de Jordan Monet qui nous entraînera du côté du PAL. Ce sera juste après Jean-Jacques Goldman avec C'est ta chance.

0: Un des nombreux succès de Jean-Jacques Goldman. Vous vous souvenez de l'année, Delphine Marion Boule, pour ce titre, c'est ta chance. Allez au pif.
1: Alors là, franchement, vous me posez une colle. Je pense que j'étais pas née.
0: Ah, c'est possible. 1988.
1: Non, j'étais pas née.
0: 1988, extrait de l'album Entre gris clair et gris foncé, c'était Jean-Jacques Goldman.
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0: Et durant le mois de juillet, le mois d'août, et puis en cette fin de mois de juin, nous vous proposons de passer un été en Auvergne, direction l'Allier, en compagnie de Jordan Monet, pour un été en Auvergne. Et aujourd'hui, on découvre comment une simple visite peut devenir un geste pour la planète. Immersion au cœur de la fondation Le Pal Nature. Saviez-vous qu'en vous amusant ici, dans l'Allier, vous aidez peut-être un petit panda roux au Népal ou un éléphant en Zambie? Je suis avec Camille Molinetti pour découvrir comment la Fondation Le Pal Nature transforme vos sourires en actions concrètes pour la biodiversité. Bonjour Camille.
4: Bonjour.
0: Nous, en tant que visiteurs, on peut parrainer un animal. Ça se passe comment? C'est quoi cette histoire?
4: Effectivement, le but de la Fondation, c'est de soutenir en fait sur le terrain la préservation des animaux qui sont représentés au parc. Et l'idée, c'est ça, c'était il y a quelques années qu'on a lancé ça, c'est en parrainant un animal du parc, vous allez pouvoir soutenir leurs congénères dans le milieu naturel. Donc effectivement, on a une douzaine d'animaux et les parrainages vont de 10 à 300 euros, 10, 30, 50, 100 ou 300 euros. Et tout l'argent est intégralement reversé à la fondation qui reverse elle-même à d'autres associations tout simplement.
0: Donc c'est un don qu'on fait tous les mois ou c'est juste un don une seule fois?
4: Alors c'est un don annuel, généralement il s'accompagne de certaines contreparties, vous avez une petite peluche, un petit t-shirt, etc. Et vous avez surtout le lien qui est important, cette fameuse newsletter qui est envoyée tous les deux mois et qui permet de donner des nouvelles non seulement des animaux parrainés qui sont au parc, le PAL, mais aussi de leurs congénères dans le milieu naturel.
0: Est-ce que vous pouvez nous décrire ce qu'il y a autour de nous? Car nous sommes au cœur de la fondation du Pal Nature.
4: Oui, tout à fait. En fait, on se trouve sur une partie de la ferme des enfants où on a réservé un endroit qui s'appelle la maison de la fondation. On a mis en exergue quelques fun facts sur des animaux, sur le panda roux, le gibbon, la loutre, etc. Et on a aussi pu agrémenter cette maison de la fondation d'une ruche pédagogique qui permet aux visiteurs d'observer le fonctionnement d'une ruche et le travail qui est réalisé par les abeilles.
0: Est-ce que vous pouvez nous raconter une victoire récente, un projet qui vous a particulièrement touché, ému?
4: Une des victoires ces dernières années et qui tend à être maintenue parce que c'est très compliqué, c'est notamment une association qui se trouve en Afrique du Sud qui s'appelle Sankob et qui va protéger les manchots du Cap. Il faut savoir qu'en quelques dizaines d'années, la population a chuté de 90% de ce manchot du Cap. C'est une espèce endémique, on n'en trouve que au Cap, en Afrique du Sud. Donc le jour où il n'y en aura plus là-bas, il n'y en aura plus ailleurs. Donc on va soutenir financièrement un centre de soins qui va réhabiliter, qui va réintroduire en fait ces poussins dans la nature. Et en fait, la population grandit de plus en plus. Donc on évite ainsi qu'elle soit trop menacée. Et en finançant régulièrement, donc à titre d'information, on donne 10 000 euros par an à l'association Sankob.
0: Pour aider la fondation Le Pal Nature, vous pouvez faire un don en glissant une petite pièce dans une tirelire, un peu de tourbillon, écoutez. Chaque geste compte, comme ce petit colibri. J'étais avec Camille Molinetti pour parler de la fondation Le Pal Nature. Ici, l'aventure ne fait que commencer. Merci beaucoup Camille.
4: Merci à vous.
5: Waouh.
0: Et on passe la semaine donc au PAL. Vous l'avez entendu, le plaisir de la découverte sert ici une cause bien plus grande. Une belle leçon de solidarité qui prouve que l'action locale peut porter ses fruits partout dans le monde. Demain, Jordan Monet s'intéressera à la face cachée du parc. Comment concilier accueil des visiteurs et respect strict de la nature?
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0: Les épines du cœur, voici Vanessa Paradis à 7h46.

Les épines du cœur, extrait de l'album Le Retour des Beaux Jours, sorti en 2025, c'était Vanessa Paradis. Alors pour tout vous dire, on va entrer dans la cuisine, dans la sauce, dans les coulisses. Nous essayons d'entrer en contact avec le préfet de Haute-Loire, Yvan Cordier, s'il nous écoute. D'ailleurs, soyez disponible au niveau de votre téléphone parce qu'on n'arrive pas à vous joindre. Et on espère le retrouver juste après Supertramp, It's Raining Again.

0: Super Trump avec It's Raining Again, et on aimerait bien qu'il repleuve effectivement pour effacer les traces de cette canicule qui a sévi partout en France et dans notre région. Delphine Marion Boule, vous deviez en parler ce matin d'ailleurs avec le préfet de la Haute-Loire.
1: Le préfet Yvan Cordier qui malheureusement n'a pas répondu ce matin. Voilà. Effectivement, on devait voir avec lui à la fois les dégâts de l'incendie, c'était le plus gros incendie ce week-end, 109 hectares brûlés à Villeneuve-sur-Allier, faire le point aussi sur les orages qui étaient attendus et qui peut-être ont occasionné des dégâts dans son département, la Haute-Loire, qui était classée en vigilance orange comme une large partie de l'Auvergne face aux orages. Le reste de l'Auvergne peut concerner, hein, pas beaucoup de dégâts, pas d'intervention du côté des pompiers de l'Allier, une trentaine d'interventions seulement du côté du Puy-de-Dôme, on va en parler d'ailleurs dans le journal de 8h.
0: Il est tombé de beaux grêlons du côté du secteur de Châteldon, Puy-Guillaume, des grêlons quand même
1: Et de côté de Combronde aussi, on dit les pompiers.
0: Balle de ping-pong, c'était assez impressionnant, et des grosses rafales de vent. J'étais dessous et c'était très impressionnant. On a serré les fesses avec ma voiture. 7h53, on va retrouver tout de suite Stéphane Bern.
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0: Et chaque jour sur Ici Pays d'Auvergne, nous vous proposons un voyage dans le temps en compagnie de Stéphane Bern. Et ce matin, on voyage dans le temps pour découvrir une sacrée invention.
4: Les grandes inventions peuvent naître de petits moments de gêne. L'addition qui arrive, le portefeuille qui manque et le rouge qui monte aux joues. En 1949, au Madge's Cabin Grill, un restaurant chic de New York, Frank McNamara savoure son repas et passe un agréable moment en bonne compagnie. Jusqu'au moment de payer. La catastrophe.
5: C'est vraiment la caca, la cata, c'est la catastrophe. C'est la catastrophe.
4: Ses poches sont vides, l'homme d'affaires a oublié son portefeuille. Heureusement, sa femme lui sauve la mise et règle l'addition. Derrière chaque grand homme se cache une femme. McNamara se promet qu'une telle situation n'arrivera plus. Pour s'en assurer, il a une idée. Et si l'on pouvait payer sans avoir d'argent sur soi ? Quelques mois plus tard, il retourne au Major's Cabin Grill avec son associé et paye le repas. Toujours sans son portefeuille. Mais cette fois, à l'aide d'une petite carte en carton. À ne pas confondre avec un chèque en bois. Le principe est simple. On consomme aujourd'hui et on paye plus tard. C'est la première carte de crédit moderne lancée par le Diners Club.
6: T'as toujours pas de carte de crédit ?
7: Enfin, tu sais bien, je suis interdit bancaire.
4: Le succès est rapide. L'idée séduit les clients, soulage les commerçants et transforme peu à peu notre rapport à l'argent. Mais ce qui est fascinant, c'est que cette invention avait déjà été imaginée 60 ans plus tôt. En 1888, dans son roman « 100 ans après » ou l'an 2000, l'écrivain Edward Bellamy décrit une société futuriste où chacun possède une carte lui permettant de régler ses achats sans monnaie. La carte de crédit a réglé un problème, ne plus avoir besoin d'argent sur soi. Elle n'a malheureusement pas réglé le problème majeur, ne plus avoir d'argent tout court.
0: Merci beaucoup Stéphane. 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

0: Smooth Operator sur ici, Pays d'Auvergne, souvenir de l'année 1985, c'était Shadé.
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0: Bienvenue si vous venez à l'instant nous rejoindre, il est 8h. Et c'est l'heure du journal de Delphine Marion Boule. Delphine, on revient sur la fin de la canicule, mais d'abord, une autre bonne nouvelle, c'est la dernière ligne droite avant les grandes vacances.
2: Allez, courage à vous ce matin à la table du petit déjeuner, surtout au petitot, il retourne à l'école après 15 jours caniculaires, et avec en vue, à la fin de la semaine, les grandes vacances. Alors les plus petits, sont-ils contents d'aller à l'école jusqu'au bout? Et qu'en pensent les parents? Thierry Maïs, vous êtes allé à leur rencontre.
3: Léo, 9 ans, a déjà son programme pour sa dernière semaine en CM.
4: Le Cluedo, Jumanji, Monopoly.
3: Emma, 11 ans, compte-t-elle profiter de la cour de récré avec ses copines?
5: Les garçons, ils jouent au foot. Et comme ils ont enlevé le ballon, bah, on se prend plus des ballons dans les jambes.
3: Alors forcément, des enfants qui veulent aller à l'école, ce n'est pas pour déplaire aux parents, comme Dalel.
6: Je tiens qu'il reste à l'école jusqu'à la fin, parce que son école allait bien, son maître est super, sa maîtresse aussi. Et c'est mieux que de rester à la maison entre quatre murs. Surtout, les autres frères, c'est des grands qui travaillent. Et lui, quand il reste à la maison, il est tout seul avec moi. Il commence à s'ennuyer, il commence à m'embêter, alors je préfère de le laisser avec ses copains à l'école et profite jusqu'aux vacances.
3: La plupart des enfants se sont montrés sérieux à notre micro, mais en cherchant bien, on en a quand même trouvé un honnête qui se serait bien vu en vacances plus tôt. C'est Amir, le fils de Dalel, en grande section cette année.
7: Je suis pas content, j'aime pas l'école, parce que quand on rentre à 18h.
3: Ah, c'est le risque du métier, mais plus qu'une semaine à patienter avant le début des grandes vacances d'été vendredi soir.
2: Et puis une semaine souvent plus cool avec pas mal de jeux et de goûter pour féliciter la maîtresse et dire au revoir aux copains quand même.
0: On sent les souvenirs qui transpirent. Et ce matin, l'Auvergne respire enfin.
2: Après une douzaine de jours caniculaires, après plusieurs jours de 35, 37 degrés, parfois 40 degrés chez nous, ce matin, on est sous les 20 degrés à l'aube en Auvergne. Et clairement, faut le dire, ça fait du bien. Plus que 3 départements en vigilance chez nous, le Puy-de-Dôme, le Cantal, la Haute-Loire, tous les trois en vigilance jaune pour le phénomène d'orage. Mais si l'épisode de canicule touche à sa fin, quelles leçons en tirer? C'est l'objet d'une cellule interministérielle de crise en fin d'après-midi autour du Premier ministre Dreyfus.
8: Quel bilan tirer de cette canicule? C'est la principale question que Sébastien Lecornu va poser à ses ministres. Stéphanie Rist devrait notamment livrer un nouveau bilan sanitaire. Au moins 1000 décès supplémentaires d'après les premiers chiffres de Santé publique France. Ils vont forcément encore évoluer dans les jours à venir. Le Premier ministre souhaite aussi obtenir un retour d'expérience dans tous les domaines, travail, sécurité, transport, un rétex, comme on dit dans le milieu militaire. Sébastien Lecornu a gardé cette pratique apprise au ministère des Armées, nous glisse son entourage. L'objectif de cette nouvelle cellule de crise, c'est aussi d'anticiper les prochaines vagues de chaleur. Plusieurs points préoccupants doivent être traités, comme la robustesse des réseaux électriques ou encore le rafraîchissement des hôpitaux. 30 000 climatiseurs sont en train d'être commandés pour les établissements de santé. Ils devraient arriver dans les semaines à venir.
2: Les précisions de Dreyfus, la fin de la canicule marquée chez nous par une vague d'orage hier soir et cette nuit. Pas de gros dégâts selon le premier bilan des pompiers dans l'Allier. Pas d'intervention spécifique, nous disent-ils. Une trentaine seulement d'interventions dans le Puy-de-Dôme pour des bâchages de toitures, des locaux inondés, notamment des dégâts causés par de la grêle. C'est le cas par exemple du côté de Combronde.
0: En revanche, les conséquences de la canicule se font encore sentir.
2: Oui, côté train, par exemple. Attention, hein, si vous devez aller à Paris ou en revenir. Encore 3 allers-retours supprimés sur l'intercité ce lundi, 4 demain. Et cette fois, ce n'est pas la crainte d'une panne de climatisation. C'est surtout que beaucoup de locomotives sont tombées en panne à cause de la chaleur et il n'y en a plus assez de disponibles, indique la SNCF. L'autre conséquence, c'est la sécheresse qui gagne encore du terrain en Auvergne. À partir de maintenant, 8h, 2 nouvelles restrictions d'eau sont entrées en vigueur dans l'Allier. Ça concerne les communes, les agriculteurs et les particulier. Interdiction notamment, par exemple, d'arroser votre jardin entre 10h et 19h ou encore de remplir votre bassin ou votre piscine.
0: L'Allier où plus de 130 hectares sont partis en fumée ce week-end.
2: Et dans 3 gros incendies samedi à Neuilly-le-Réal, Saint-Plaisir et Nassigny, plus de 300 pompiers ont été mobilisés, appuyés par des moyens aériens. Mais le plus gros incendie du week-end, ça a eu lieu en Haute-Loire, à Villeneuve-d'Allier. Il a démarré samedi, il n'a été fixé qu'hier. Les flammes ont parcouru quelques 109 hectares. tard, 250 pompiers étaient encore mobilisés hier.
0: Ils et elles réclameront encore une fois une loi intégrale ce soir devant le palais de justice de Clermont-Ferrand.
2: Un nouveau rassemblement à 19h pour réclamer l'adoption de cette loi contre les violences sexistes et sexuelles. Loi défendue par une centaine de députés, mais aussi des associations, des syndicats, des partis politiques qui appellent chaque lundi à se réunir partout en France. Parmi les manifestantes des semaines précédentes, à Clermont, il y avait Louise, c'est un prénom d'emprunt, victime de son compagnon. Perte de mémoire inexpliquée, sommeil incontrôlé, elle a fini par découvrir que son compagnon avait posté leurs ébats sur Internet. Sa plainte n'est toujours pas prise en compte.
9: Quand je suis retournée au commissariat pour un rendez-vous, l'officier qui a mon dossier entre les mains souffle et soupire en me disant « il n'est pas prêt d'être regardé ». Et en fait, ça m'a achevé. J'ai juste envie de dire à cet officier, mais en fait, je m'en fous. C'est pas mon problème à moi. Mon problème à moi, c'est qu'il y a encore des choses qui tournent sur les réseaux et je veux que lui il soit aussi puni pour ce qu'il a fait. Je veux que son nom il soit crié parce que moi, je vis plus. J'essaye de me forcer à faire des choses. C'est pas facile parce que je pleure beaucoup quand je suis chez moi. J'ai du mal à sortir mon chien. J'arrive pas à me raccrocher à rien, en fait. Il faut que ça change, que ça s'arrête.
2: Le témoignage recueilli par Anne-Natacha Bouillon, rassemblement à 19h, donc et un peu plus tôt, toujours devant le palais de justice à Clermont. Ce sont les avocats qui vont se réunir à la mi-journée pour dénoncer la loi voulue par le ministre de la Justice, celle qui propose un plaidé coupable en matière criminelle. Le projet de loi arrive demain à l'Assemblée. Les avocats sont aussi appelés à faire grève des audiences ce lundi.
0: 8h06 sur ICI, Pays d'Auvergne, les filles de l'ASM entre déception et fierté.
2: Pas de quatrième titre de championne de France pour nos rugby women. Après une saison en tête de championnat, elles ont chuté hier en finale d'élite 1, battues 22-10 par les filles du Stade Bordelais. Malgré une bonne défense, elles ont payé leur indiscipline, leur statut aussi en quelque sorte, parce que nos joueuses de l'ASM portaient un brassard blanc hier pendant la rencontre pour revendiquer leur statut amateur, alors que les Bordelaises, elles, sont beaucoup plus proches du statut de professionnel. Et dans ce contexte, la troisième ligne clermontoise, Mouna Touré, est surtout fière du parcours de son groupe.
10: Alors forcément, c'est de la déception, mais objectivement, c'est surtout de la fierté par rapport à la saison qu'on a faite. On a réussi à garder cette première place, on a allé la chercher au Stade Toulousain, qui était clairement les favorites de cette saison. Et la fierté parce que je suis avec un groupe de filles extraordinaire. En fait, on est tout simplement des filles qui sommes, faut le rappeler, amatrices, d'où le petit brassard qu'on s'est mis. On enchaîne 35 heures, on travaille toute la semaine. On va à l'entraînement le matin, le midi, le soir pour être au meilleur niveau. Et encore une fois, là aujourd'hui, je suis fière parce que le rugby amateur, franchement, s'est développé.
2: Le reportage complet et la réaction des autres joueuses, ce sera à écouter à 8h30. Le sport, c'est aussi la reprise pour les footballeurs clermontois, avec deux entraînements ouverts au public, 9h30 et 17h aujourd'hui. Première fois que l'équipe pro s'entraîne depuis le rachat du club par Stéphane Tessier. Et puis en cyclisme, à noter hier, c'était le championnat de France élite à la Tour du Pin en Isère. C'est Romain Grégoire qui s'est imposé en solitaire. Et Léo Bizio, notre Réaumois, lui, est arrivé à la 5e place à 26 secondes derrière. La météo, et on respire.
0: Oui, il faut en profiter, on va respirer aujourd'hui effectivement avec un soleil présent, des températures à peu près de saison, douces on va dire, très douces même pour certains, en particulier dans l'Allier, on attend 29 degrés en pleine quand même, 21 degrés sur les sommets de la montagne bourbonnaise, quelques nuages ici et là, éventuellement une averse résiduelle, pareil pour le Puy-de-Dôme, avec de belles éclaircies le matin, puis progressivement les nuages vont prendre le pas et puis des averses vont tomber de la chaîne des puits au Sancy. Elles se généraliseront cet après-midi et pourront prendre un caractère orageux dans le Cézallier. L'est du Sancy, Amber et dans le Livre-la-Forêt, côté température 21-24 degrés sur les Dômes et le Sancy ailleurs, 25 à 27 degrés. Dans le Cantal, belles éclaircies dans ce début de journée, puis très vite les nuages menaçants se développent et les averses occupent le terrain. Dès la fin de matinée, elles prennent un caractère orageux, surtout l'après-midi. On attend au maximum 10 litres d'eau au mètre carré sur les monts. Les températures maximales s'échelonneront de 24 à 26 degrés, on attend 22 degrés sur les plateaux du Cézallier et sur les monts. Et en Haute-Loire, là aussi de belles éclaircies ce matin, puis progressivement les nuages vont prendre prendre le dessus. Et c'est à la mi-journée que les nuages deviennent de plus en plus nombreux et se développent sous forme d'averses. Puis une tendance orageuse se généralise. Côté température, 22-24 degrés pour les plaines et vallées. 26 à 29. Alors c'est l'inverse. 22 à 24 degrés pour le relief. 26 à 29 degrés dans les plaines et vallées. Parfois les mots font des petits trucs comme ça. Ils se déplacent.
2: Non, mais
0: tout
2: c'est
0: seul.
2: La fin de la chaleur.
0: Et la ça chaleur. Doit être ça, oui, sur surchauffe. 8h09.
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0: Voici un des gros succès de Mylène Farmer qui était accompagné d'un clip qui avait fait scandale à l'époque parce qu'il était très osé. Il faut dire que la chanson elle-même en raconte pas mal. Voici Libertine avec Mylène Farmer sur Ici à 8h10.

0: Libertine sur ici, Pays d'Auvergne, avec Mylène Farmer à bientôt 8h13.
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0: Dans quelques instants, nous retrouverons Aude Razzo pour C'est pas vrai, son rendez-vous anti-arnaque, et vous allez en découvrir de bien belles encore ce matin.
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0: Et à 8h bientôt 14 minutes, c'est pas vrai, le rendez-vous anti-arnaque d'Aude Razzo. Vous avez eu une mauvaise surprise l'autre jour en rentrant chez vous, Aude.
4: Effectivement, j'arrive dans le hall de mon immeuble et je vois là, sagement posée sur le banc dans l'entrée, une pile de magnets. Ils sont assez grands, enveloppés dans du cellophane avec une tonalité bleu-blanc-rouge, ça fait sérieux. Et dessus, je vois une liste de numéros de téléphone, la mairie, les pompiers, les hôpitaux de la région et puis le numéro d'un plombier, d'un électricien, d'un dératiseur avec écrit en rouge 24 heures sur 24, 7 jours sur 7. Donc là, qu'est-ce que j'ai fait? J'ai ramassé toute la pile et hop, j'ai mis tout ça à la poubelle.
0: Alors pourquoi? Quel est le piège?
4: Eh bien parce que ces magnets que vous avez déjà vus, vous aussi j'en suis sûre, et que vous avez peut-être même déjà collés sur votre frigo, ces magnets ne sont pas très honnêtes. Tenez, avant de tout jeter, j'ai regardé le numéro de la mairie qui était écrit dessus. J'ai vérifié dans Google. C'était celui d'une commune qui est à 7 km de chez moi. C'était pas du tout ma mairie. Le logo tout en haut. Alors là, ça varie. Moi, j'ai eu le logo d'un hôpital. Ça peut être aussi celui d'une ville ou d'un département. En tout cas, ça fait très officiel. Mais ce ne sont pas eux qui ont édité ces magnets. Alors, qui est derrière tout ça? Eh bien, regardons maintenant la liste des artisans, le serrurier, le plombier. C'est bizarre, les numéros de téléphone sont tous un peu pareils. Ils se ressemblent beaucoup. En fait, il renvoie vers la même personne, j'ai testé, et l'artisan qui va débarquer chez vous a toutes les chances d'être fort malhonnête. Un couple s'est fait facturer comme ça 1 500 € pour un simple remplacement de disjoncteur. N'appelez pas ces numéros et prévenez vos voisins aussi que c'est une arnaque. C'est ce que j'ai fait.
0: Merci beaucoup, Aude Razzo. C'est pas vrai, est à retrouver sur ici.fr. Voici Julien Doré avec nous à 8h15.

0: Nous, c'était Julien Doré. Sachez-le, ce jeudi 2 juillet, à partir de 20h, dans de très nombreuses salles en France, vous pourrez assister au spectacle Le Dernier Pestacle, une projection unique pour vivre ce concert sur grand écran. Si vous souhaitez avoir la liste complète des salles, eh bien, il vous suffit de vous connecter sur le site juliendoréaucinéma.com. juliendoréaucinéma.com, et bien évidemment, des salles en Auvergne retransmettront ce concert unique au cinéma ce jeudi 2 juillet à partir de 20h. Et nous retrouvons tout de suite les petits bougnats. Petits bougnats qui partent au musée. Ils se mettent à l'heure d'été, les petits bougnats. Et ils ont décidé, durant tout l'été, de pousser les portes des musées de la région pour nous faire découvrir ces lieux. Et aujourd'hui, ils nous proposent d'entrer dans l'univers des pompiers à Thiers. Il s'agit du centre historique du monde sapeurs-pompiers. Et précision importante, écoutez bien ce reportage, car à la fin, nous allons, avec les petits bougnats, vous poser une question en lien avec ce reportage pour vous offrir des entrées pour ce musée des pompiers.
1: Allez, sortez la grande échelle.
2: On part au centre historique du monde sapeurs-pompiers de Thiers.
3: Un sapeur-pompier, qu'est-ce qu'il fait? À quoi ça sert?
4: À éteindre le feu.
5: Ça sert à sauver des gens, même des chats qui n'arrivent pas à redescendre des arbres.
3: C'est quoi sa tenue?
4: Bah, c'est tout rouge. Ils sont presque comme le Père Noël.
5: Bah, ils ont un casque et ils ont une tenue pour se protéger du feu, sinon eux aussi ils brûleraient dans l'incendie.
6: Mais des fois, avec leur gros casque, et bah, ils ont une grosse tête, mais avec un petit corps. Ça fait un peu bizarre. Des fois, on

0: Beaucoup de personnes qui sont mises ensemble et ils ont essayé de d'éteindre les feux et ils ont voulu se protéger. Donc, dans un premier temps, ils ont fait un tablier en cuir, dit tablier de sapeur, et puis un casque. C'était une espèce de tôle qui se mettait sur la tête pour pouvoir se protéger. En fin de compte, à cette époque-là, ils éteignaient pas les feux avec de l'eau, mais ils sapaient. D'où le nom de sapeur. Ils cassaient à droite, à gauche, sur les côtés pour éviter que le feu s'étende.
1: Didier Lambert, vous avez été pompier pendant plusieurs décennies. C'est vous qui nous accueillez notamment dans ce centre historique du monde sapeur-pompier à Thiers. Qu'est-ce qu'on va y découvrir?
0: C'est un centre historique du monde sapeur-pompier. Donc les sapeurs-pompiers du monde et multi-collection sur le thème sapeur-pompier. En tout, on a 45 000 pièces dans la collection. C'est une collection de plus de 55 ans. Donc on va de l'objet publicitaire, par exemple un sucre qui est emballé pour représenter les pompiers, jusqu'à un véhicule à l'échelle 1 du monde. En fin de compte, on part de l'époque romaine jusqu'à nos jours, puisque c'est les Romains qui nous ont donné aux Gaulois l'idée d'éteindre les feux.
1: Et est-ce que vous avez une pièce fétiche peut-être au musée?
0: Ah ben, ça dépend pour qui, quoi. Mais on a une pompe à bras qui date de 1732. À l'époque, il n'existait pas les tuyaux, donc l'eau sort directement de la pompe à la lance et on va jusqu'à un véhicule qui a servi pendant la Deuxième Guerre mondiale sur l'île Ford à Hawaï, après l'attaque de Pearl Harbor. Et c'est le seul véhicule au monde qui reste de cette couleur grise.
1: Et il paraît que maintenant, grâce à la réalité virtuelle, on peut se mettre dans la peau d'un pompier à l'époque.
0: Tout à fait, on a une réalité virtuelle où justement avec la pompe, les gens peuvent être intégrés dans ce réalité virtuelle et éteindre un feu en faisant manœuvrer la pompe à bras après avoir dételé les chevaux.
1: Bon alors les petits bougnats, qui c'est parmi vous qui a des gros biscottos?
2: Moi!
1: Eh ben allez, c'est parti à la pompe!
3: Parfait, allez pomper! Moi je m'occupe des chevaux!
4: Le centre historique du monde sapeur-pompier du côté de Thiers mérite vraiment la visite. Hein. Vous découvrirez de nombreux véhicules et puis au total 45 000 pièces qui sont en lien avec le monde sapeur-pompier. Pour remporter deux entrées gratuites pour ce musée, eh bien les petits bougnards ont une question à vous poser. Écoutez bien cette question.
5: Une des pièces maîtresses du musée est un camion gris de la Seconde Guerre mondiale.
6: Mais d'où vient ce camion?
7: Hawaï, Londres ou Tokyo?
4: À vous de jouer tout de suite au 04 73 34 20 00, 04 73 34 2000. Une des pièces de ce musée donc montre un camion gris, enfin une des couleurs grises pour les pompiers. Est-ce une pièce qui nous vient d'Hawaï, de Londres ou bien de Tokyo? 04 73 34 2000. Faire de la radio de temps en temps, ça peut rendre complètement gaga. Pour plusieurs raisons, soit parce qu'on devient un véritable passionné, amoureux de ce métier, ce qui est notre cas à tous, on l'aime sans compter, ou bien parce que de temps en temps, on a envie de délirer à la radio, on a envie de dire n'importe quoi, ce que l'on ne fait pas, bien évidemment, sur ici, Pays d'Auvergne, on se tient, bien qu'on ait de temps en temps un peu envie de péter les plombs et de dire n'importe quoi. Allez, Radio Gaga, voici Queen sur ici, à bientôt 8h24.

0: Énorme succès, on peut dire un tube planétaire. 1985, Radio Gaga avec Queen sur ICI, Pays d'Auvergne, 8h27.
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0: Et à 8h28 sur votre radio ICI Pays d'Auvergne, nous avons le plaisir d'accueillir Valérie qui nous appelle de Marat. Bonjour Valérie.
4: Oui, bonjour.
0: Oh, allez, en voiture, Valérie.
4: Eh bien, je m'arrête.
0: Oui, ce serait mieux, parce que pour des tas de raisons, ce serait bien mieux que vous arrêtiez. Valérie, vous nous appelez donc de Marat, enfin pas tout à fait puisque vous êtes sur la route, mais vous habitez à Marat. Marat qui se situe pas très loin de Liergues, vers Tolaye. On est en Livre-la-Forez et c'est un très joli village. Avec une belle balade dans un milieu humide d'ailleurs, avec des pontons magnifiques. Ce sont les planches de Marat. Alors, Valérie, on va réécouter la question des petits bougnats.
5: Une des pièces maîtresses du musée est un camion gris de la Seconde Guerre mondiale.
6: Mais d'où vient ce camion ?
7: Hawaï, Londres ou Tokyo ?
0: Un camion gris au centre historique du monde de sapeurs-pompiers à Thiers, qui a la couleur grise donc. Et nous vient d'où ce camion ? Hawaï, Londres ou Tokyo ? Valérie ?
4: Hawaï !
0: Hawaï, bravo, effectivement. Bonne réponse à vous, Valérie. Vous allez pouvoir pousser les portes du musée absolument extraordinaire, le centre historique du monde, sapeurs-pompiers. Félicitations à vous, Valérie. On vous souhaite une très, très belle journée. Et puis, restez-nous fidèles.
4: Merci bien. Je suis fidèle depuis très longtemps.
0: Bon, continuez. Parfait. Soyez prudente sur la route, Valérie. À très bientôt. Au revoir.
4: Merci. Bonne journée à vous. Au revoir. Merci.
0: Et dans l'info d'ici, Delphine Marion Boule, la grosse déception des rugby women de l'ASM féminin.
8: Le quart n'aura pas suffi, elles ont tout donné, mais se sont finalement inclinées en finale d'élite 1 hier face au Stade Bordelais, 22-10. Et donc pas de quatrième titre de championne de France. Déception, fierté aussi de leur parcours, vous l'entendrez dans 2 minutes.
0: On peut être fier, effectivement. Vous écoutez ICI Pays d'Auvergne, il est 8h30, tout de suite le 90 secondes qui vous est présenté par Valentin Bertrand.
9: Problème technique ou humain, toutes les hypothèses sont explorées par les enquêteurs. À Tomblaine, près de Nancy, où le crash d'un avion a fait 11 morts. L'appareil venait de décoller pour un baptême de parachutisme. Une cellule psychologique est ouverte pour accompagner les témoins, dont les proches présents sur l'aérodrome au moment de l'accident. C'en est fini de la vague de chaleur. Plus que 5 départements du sud-est et de la Corse sont en vigilance orange canicule. L'heure est maintenant au bilan. La chaleur a fait au moins 100 000 morts et mis à mal notre réseau électrique et ferroviaire. Sébastien Lecornu réunit cet après-midi une cellule interministériel de crise à Matignon. Faire payer plus cher les vêtements de mauvaise qualité, en interdire la publicité, le Sénat s'apprête à adopter officiellement une loi contre l'ultra fast fashion. Dans le viseur, des marques comme Shein ou Temu. Dans son ensemble, le secteur textile représente 10% des émissions mondiales de gaz à effet de serre. L'eau minérale Volvic condamnée pour pratique commerciale trompeuse. En cause, la mention bouteille 100% recyclée ou neutre en carbone. Un jugement historique selon la CLCV à l'origine de l'action. C'est la première fois que la justice se prononce sur ces indications. Volvic annonce faire appel. Au mondial de foot, le Canada est le premier pays à se qualifier pour les 8e de finale. Ce sera, on l'espère, autour des Bleus demain à 23h avec ce match contre la Suède, l'équipe de France qui vient de retrouver son coach Didier Deschamps de retour après les funérailles de sa maman. Match qui sera bien sûr à vivre comme tous les autres de l'équipe de France sur votre radio ICI.
8: Et on parle de sport dans l'info d'ici ce matin. On donne la parole aux rugby women de l'ASM déçues, mais fières au lendemain de leur finale ratée en élite 1 de rugby. Pas de quatrième titre de championne de France après cette défaite 22-10 face aux filles du Stade Bordelais. Trop brouillonne, trop indisciplinée, nos filles de l'ASM rugby féminin se mordent les doigts déçues. Mais paradoxalement aussi, au-delà de la déception, l'autre sentiment qui dominait hier au coup de sifflet final, c'était la fierté, Van Le Bastard.
10: Fierté d'avoir emmené ce groupe jusqu'en finale et fierté de ne jamais rien lâcher pour tenter de renverser cette rencontre où elles ont été largement dominées. La deuxième ligne italienne, Francesca Sgorbini.
11: Je pense qu'aujourd'hui on peut être fiers de nous, fiers de tout le parcours qu'on a fait pendant toute la saison.
6: Aujourd'hui, on s'est battu pendant 80 minutes. On a tout donné pendant 80 minutes. On a couru après le score pendant 80 minutes. Et moi, je suis fière de tous mes coéquipiers parce que je sais que chacune qui a joué et qui n'a pas joué a tout donné. Et ça, c'est le principal.
10: Face à la supériorité des Bordelaises, l'ASM doit défendre très fort. Mais elles tiennent au point d'être seulement menées 15-10 jusqu'à la 70e. Mais ça n'aura pas suffi.
6: Oui, c'est sûr, les efforts qu'on fait, on n'arrive pas à les concrétiser. Deuxième mi-temps, on peut marquer, on ne marque pas. Il y a une pénalité à 6-7 minutes de la fin qu'on ne trouve pas, on ne va pas en touche. Et bien ça, une finale, malheureusement, contre Bordeaux, on le paye cher. On va travailler sur ça, on va grandir et que cette équipe a un grand avenir. Et j'en suis sûre et certaine.
10: Et le co-entraîneur Vincent Farjas veut lui aussi retenir le positif.
11: On avait envie que d'une seule issue, donc c'est pas celle qu'on avait imaginée. Maintenant, on avait parlé aussi de l'image qu'on voulait renvoyer. Et je pense que à l'image de la saison, on a vu des filles qui ont rien lâché, qui ont essayé de renverser le match. Je pense que nous a manqué quelques cartouches à des moments fatidiques, notamment. Cet essai qu'on prend avant la mi-temps qui, je pense, nous aurait permis de coller un peu plus longtemps. Malheureusement, il nous manque quelques ballons aujourd'hui. Il nous manque de la maîtrise et de la précision. On savait ce qu'il fallait faire de toute façon pour pouvoir remporter ce match. Ça se terminera comme ça, mais c'est pas grave. Ce qu'on voulait voir aussi, c'était l'état d'esprit qu'on a été capable d'afficher toute la saison. Et je pense qu'on peut être fiers des filles encore aujourd'hui.
10: Vincent Farjas vivait son dernier match avec Romagna, une équipe qui l'entraîne depuis 8 ans.
8: Une équipe qui va voir aussi le départ de plusieurs joueuses, hein, notamment, c'était le dernier match hier pour l'international Iliana Brosseau, Assia Kalfaoui ou encore Solène Gaucher. Le reste de l'actu en Auvergne, c'est bien sûr la fin de la canicule. On a dépassé les 40 degrés ces derniers jours. Bien, ce matin, on est en dessous des 20 degrés, forcément. Ça fait du bien. Ça a été marqué aussi, cette fin de canicule, par une vague d'orage. Pas trop de dégâts. C'est assez limité chez nous. On va y revenir dans le journal de 9h. À 9h également, la dernière ligne droite à les dernières semaines avant les grandes vacances d'été, pour le meilleur ou pour le pire. En tout cas, vous le verrez, les enfants sont plutôt favorables à rester à l'école cette semaine. Évidemment, forcément, on parle de goûter et de jeux. Forcément, c'est motivant.
0: Comment on les comprend ?
8: Et la météo est motivante aussi. On va pas se mentir, ça fait vraiment, vraiment du bien ce matin.
0: Ouais, on respire, hein. On n'a plus besoin de se cacher du soleil parce que les rayons sont un peu moins ardents. Autant en profiter, hein, parce que ça va quand même réchauffer un petit peu cette semaine sans atteindre des températures caniculaires, puisque la nuit, on retrouvera la fraîcheur histoire de rafraîchir les appartements ou les maisons. Dans l'Allier, le soleil est bien présent ce matin malgré quelques nuages. L'après-midi, les nuages deviennent plus menaçants en montagne bourbonnaise et peuvent lâcher quelques petites averses. Les températures maximales sont comprises entre 26 et 29 degrés en plaine, 21 degrés sur les sommets de la montagne bourbonnaise. Dans le Puy-de-Dôme, au lever du jour, belles éclaircies, vous pouvez vous en rendre compte, mais le ciel se couvre peu à peu en cours de matinée. Et des averses débutent en fin de matinée de la chaîne des Puy-au-Sens si elles se généralisent l'après-midi et peuvent prendre un caractère orageux dans le Cézallier et l'est du Sancy, ainsi qu'à Ambert et Livradois-Forez. Les températures maximales 21-24 degrés sur les Dômes et le Sancy. Ailleurs, elles varient de 25 à 27 degrés. Dans le Cantal, les éclaircies sont belles en début de journée, mais bien vite les nuages menaçants se développent et les averses occupent le terrain dès la fin de matinée. Elles prennent un caractère orageux, surtout l'après-midi. Côté température, on attend 24 à 26 degrés pour les plaines et vallées, 22 degrés pour les plateaux du Cézallier et les monts du Cantal. Et enfin, Haute-Loire, là aussi, belles éclaircies en début de matinée. Elles perdurent jusqu'à la mi-journée avant que les nuages deviennent de plus en plus nombreux et se développent sous forme d'averses. Puis une tendance orageuse se généralise. Les températures maximales sur le relief se situent entre 22 et 24 degrés. Elles sont comprises entre 26 et 29 degrés dans les plaines et vallées. Et pour les prochains jours, grand beau pour tout le monde avec des températures chaudes sans être caniculaires.
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0: Dans un instant, Olivier Louis, directeur de l'Hippodrome de Vichy, sera avec nous pour les pronostics hippiques. Ce sera juste après les Innocents et Colors.

0: Les Innocents avec Color sur ici Pays d'Auvergne, 8h40.
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0: Et en ce lundi 29 juin, 4 réunions PMU principales sont programmées sur les hippodromes de Clermont, Deauville, Enghien, Dax et Vichy. Vichy, c'est chez nous et on retrouve Olivier Louis, directeur de l'Hippodrome de Vichy. Bonjour Olivier.
2: Bonjour Christophe, bonjour ici Pays d'Auvergne.
0: Qu'est-ce qu'on peut dire des courses d'aujourd'hui ?
2: Eh ben justement, c'est le début du Festival du Trot, avec les courses de Saint-Galmier hier et aujourd'hui Vichy. On va se dérouler toute la semaine pour clôturer cette semaine samedi soir. Pour la clôture du feu d'artifice du Festival du Trot avec un feu d'artifice. Et aujourd'hui, réunion de course au trot à 16h à la fraîche sur l'hippodrome de Vichy.
0: Et il ne faut pas faire la course de trot.
2: Et il ne faut pas faire la course de trot, effectivement.
0: C'est le jeu de mots.
2: C'est pour ça que moi, c'est le prix du château. Parce qu'il y a un cheval qui a un nom fabuleux. Moi, j'ai adoré. Il s'appelle L'Amour.
0: Ah,
2: il est
0: dérivé
2: par Jean-Michel Bazire. Bon, Jean-Michel Bazire, quand il vient en plus sur la côte vichysoise, c'est pas pour en découvrir. Donc là, franchement, il m'a beaucoup plu, ce cheval. Je suis passé le voir aux écuries ce matin. Et puis, il a un nom tellement beau. Qu'est-ce qu'on peut rêver de plus que l'amour ?
0: On imagine que les chevaux ont souffert de la chaleur ces derniers jours. Ça va mieux pour aujourd'hui ?
2: Oui, les chevaux, bon, on les a protégés. On a couru plutôt le matin. L'après-midi, ils étaient au frais. On a surveillé les températures. Et effectivement, pour cette semaine, on a la chance que les températures vont baisser. Et on va retrouver des normales de saison. Et donc ce soir, demain soir 16h et mercredi la nocturne à 18h, nous aurons des conditions optimales pour le sport, pour les courses et pour passer un bon moment en famille, puisque demain soir on organise un petit karaoké avant match de football.
0: Un karaoké avec les chevaux.
2: Exactement. ça a beaucoup énir.
0: Très bien, merci beaucoup Olivier Louis. On vous souhaite une très très belle journée du côté de l'Hippodrome de Vichy. À bientôt.
2: Merci Christophe.
0: Merci,
2: bientôt,
0: au revoir.
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4: Alors, on n'attend pas Patricia ?
0: Patricia Farah qui profite des vacances pour réaliser la tournée des campings et partir à la rencontre de celles et ceux qui ont choisi de passer quelques jours en Auvergne au gré de ces rencontres. Patricia a rencontré aujourd'hui deux drôles de campeurs, Pampan et Mougli, au camping Le Prébat à Chambon-sur-Lac.
5: Ce matin, au réveil, nous avons Charles,
6: Sylvie,
5: Judith et deux lapins.
6: Pampan et Mougli.
5: C'est pas commun de camper avec des lapins ?
6: Eh bien non, parce que ma fille de 25 ans a pris un petit lapin nain, mais ensuite elle ne le voulait plus. Et c'est donc maman qui l'a récupéré.
5: Alors vous l'emmenez partout le lapin ?
6: C'est des lapins voyageurs.
5: Et vous les lâchez là dans le camping ?
6: Oui.
5: Ah, ils sont en laisse ?
6: Voilà, comme un...
5: Mais c'est des chaînes carrément.
6: Oui, oui, oui.
5: Ça fait très lapin au bagne un peu.
6: Un petit peu, oui.
5: Et alors, comment réagissent les gens avec Pampan et Mougli ?
6: Bien, les gens y passent et effectivement, ils voient des petits lapins nains. C'est pas commun, effectivement. Je peux vous faire la démonstration si vous voulez. Je peux vous sortir les lapins nains.
5: Ah, mais carrément, je veux bien.
7: Alors voilà le petit lapin nain, tête de lion. Ce qu'on appelle tête de lion.
5: Qu'est-ce que c'est mignon.
6: C'est intelligent.
5: Ouais. À quoi on le voit ?
6: Chez moi, à la maison, elle sort dans le jardin, toute seule, sans laisse, et elle revient à la maison quand je l'appelle. Et ça, c'est un lapin très intelligent.
5: C'est doux, hein ?
6: Très doux.
5: Elle aime bien se faire tripoter.
6: Oui, elle aime bien.
5: Oh, elle est lourde, c'est une grosse chaîne.
6: Celle-là, oui.
5: Et alors, bon, il n'est pas un peu grassouille, celui-là ?
6: Il adore manger.
5: Ben, ça se voit, son petit bidou.
6: Oui, il est mignon, il est mobile. Alors ça, c'est son mari.
5: C'est le mari de...
6: De Pampan.
5: Marie de Pampan.
6: Oui, il est un peu trop gros, à mon avis. Le lapin sort du terrier le matin. Il va se coucher l'après-midi et le soir, il ressort au crépuscule.
5: Ah, donc vous respectez son rythme ?
6: Oui, oui, toujours. Et quand il dorme la sieste l'après-midi, comme nous, à 14h, il dorment.
5: Mais c'est idéal, ils ont le même rythme que
6: nous. Moi, ils mangent en même temps.
5: Et qu'est-ce qu'ils font à l'apéro ?
6: L'apéro, ah bah, je leur donne des petits trucs, oui, spéciaux pour l'apéro.
5: C'est pas vrai ?
6: Oui, oui, ça existe pour les lapins nains.
5: L'apéro de lapin,
6: ouais.
5: Trop mignon. Le lapin campeur, je l'avais
6: c'est
5: pas
6: le
5: vu celui-là encore.
6: Le lapin campeur, oui, oui, oui.
5: Merci beaucoup Sylvie pour la visite et puis surtout pour m'avoir présenté Pampan et Mougli.
6: Voilà, exactement.
0: Eh ben, j'aurais appris qu'il y a des apéros pour les lapins aussi, avec des chips de carottes, bien évidemment. On n'attend pas Patricia, c'est à retrouver sur ici.fr, la tournée des campings réalisée par Patricia Farah.
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0: Et 8h46, on accueille Manon Lisa. Je suis obligé quand même de vous faire le portrait. Ça tombe bien, Manon Lisa, Mona Lisa, vous avez compris l'histoire du portrait. En fait, Manon Lisa a longtemps écrit pour d'autres artistes. Elle travaillait dans l'ombre. Et puis un jour, elle s'est dit, pourquoi pas écrire aussi un peu pour moi. Et ben, ça marche bien. Et puis, on est très, très heureux de vous proposer ce titre-là, Le Petit Pêcheur avec Manon Lisa.
8: C'est l'histoire

0: Le petit pêcheur, c'était une nouveauté sur votre radio ici Pays d'Auvergne. C'était Manon Lisa.
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0: Et à bientôt 8h50, nous sommes ravis d'accueillir Rémi Saladin de l'association Recyclart Auvergne. Bonjour Rémi. Allô Rémi. On a perdu Rémi.
3: Vous m'entendez ?
0: Oui, bonjour. Allô, Rémi.
3: Vous m'entendez ? Oui, bonjour.
0: Oui, vous êtes en voiture Rémi, c'est ça ?
3: Oui, tout à fait, oui.
0: Bon, en direction peut-être de Chastré-Sancy ?
3: Ah, c'est l'inverse. On retourne à Clermont, on va chercher des artistes, on retourne à Chastré, c'est ça.
0: Bon, très bien. Alors Rémi, il faut expliquer. Hein. L'association Recyclart Auvergne, dans un premier temps, est-ce qu'on peut replanter rapidement le décor ? C'est quoi exactement ?
3: Bien sûr. Alors l'association Recyclart Auvergne, il y a 10 ans maintenant, c'est une association qui est domiciliée à Clermont-Ferrand et qui a pour objectif de faire la promotion de l'écologie par l'intermédiaire de l'art et tout particulièrement du street art.
0: Tout simplement. Et vous portez chaque année un rendez-vous qui s'intitule Nostra Natura, qui peut se traduire Notre Nature, hein, tout simplement.
3: C'est ça, en Auvergne, tout à fait. L'objectif du projet est de faire la promotion de la biodiversité territoriale. On est en lien direct avec la Ligue de protection des oiseaux et avec la réserve naturelle de Chastré-Sancy, qui nous mettent à disposition une liste d'espèces qu'on peut trouver en Auvergne, tout particulièrement dans le bassin du Puy-de-Dôme, et qu'on met entre les mains d'artistes, mais aussi de participants lors de nos ateliers, afin de les réaliser. En fait, on utilise cette base un peu comme l'inspiration pour qu'ils puissent créer des œuvres à partir de ces espèces et les mettre en avant autant sur des toiles et des supports classiques que aussi sur les murs des villes dans lesquelles nous travaillons.
0: Donc ce sont des fresques, des œuvres d'art, hein, tout simplement, n'ayons pas peur des mots, de très très belles œuvres, réalisées souvent à la bombe, hein, c'est du street art, et qui magnifient ainsi et donnent à découvrir au grand public toutes ces espèces emblématiques qui montrent la richesse de notre Auvergne.
3: C'est ça, l'avantage qu'on a, c'est que sur ce projet, on a autant des artistes en effet de street art, mais aussi des artistes de peinture classique. Donc on va avoir des personnes qui travaillent sur de l'aquarelle, des gens qui vont travailler sur l'acrylique, sur de l'huile. Et l'idée est vraiment d'inviter chacun de ces artistes, lors de temps de création, à réaliser les œuvres qu'ils désirent pour mettre en avant la faune et la flore locale.
0: Et alors, durant tout l'été, même jusqu'au 7 novembre, à Chastré, à Clermont-Ferrand, vous allez proposer des expositions, des résidences, des graves, des ateliers, des conférences. C'est la façon la plus intelligente, je trouve, hein, de faire se rencontrer, finalement, l'art et la nature. Et puis, surtout, ces artistes qui sont à la fois locaux et internationaux, également.
3: Tout à fait, on a la chance d'être en partenariat avec un projet qui s'appelle Latinographe, qui est à la base un projet qui vient de la ville de Toulouse, organisé par l'association et qui fait venir des artistes tout au long de l'année, en fait.
0: On est en train de vous perdre, Rémi. On a une liaison qui n'est pas optimale, on va dire.
3: Vous m'entendez, là ?
0: Là, ça va mieux, espérons que ça dure. On parlait des artistes, justement.
3: Oui, c'est des artistes latinos qui nous font le plaisir de venir dans le cadre, justement, du projet international Latinographe. Et qui, pour l'occasion, viennent en fait nous rencontrer et prendre le temps de savoir un petit peu qu'est-ce que c'est que l'Auvergne. Alors souvent ils viennent de Bogota, de Buenos Aires, de Lima, donc du coup c'est pas nécessairement des coins où ils sont habitués à voir des volcans, enfin en tout cas des volcans comme nous on a ici en Auvergne. Et ils vont justement se prêter au jeu et comme les artistes locaux, sélectionner des espèces et les mettre en avant sur les œuvres qu'ils vont réaliser, autant sur des supports classiques que sur les murs à Chastré, mais aussi à Clermont ou encore à Romagna ou à Chamalières ou vers Mont-d'Arvergne, à Mirefleur, dans les villes qui nous suivent en fait sur ce projet et qui participent avec nous à ce beau projet.
0: Et franchement, chaque œuvre vaut le détour, vaut le coup d'œil. L'édition 2025 avait permis de toucher plus de 2000 personnes et de réaliser 25 fresques, confirmant ainsi l'impact culturel et environnemental de votre projet. Et cette année, vous accueillez 22 artistes locaux et internationaux. 15 fresques murales seront réalisées, 2 expositions, 6 mois d'événements. Et pour toutes celles et tous ceux qui souhaitent en savoir plus, il y a un site internet, c'est nostranatura.fr pour tout savoir. Merci beaucoup Rémi et bonne route à vous.
3: Que les gens prennent bien le temps de regarder le programme. Il y a plein d'ateliers,
0: pas de problème,
3: de visites guidées.
0: On a bien compris. Merci. Merci Rémi, à très bientôt. Au revoir.
3: Merci à vous, bonne journée. Merci.

0: Billy Preston avec Nothing for Nothing sur ICI Pays d'Auvergne. Il est temps de retrouver le docteur Kirzek. Le docteur Kirzek avec vos conseils, doc. Et aujourd'hui, on parle vacances. Été et vacances font souvent penser à barbecue, à condition que l'on réalise un barbecue malin et bon pour la santé.
1: Bonjour à toutes et à tous. C'est l'été, les vacances qui approchent. Et je sais ce que vous allez me dire, docteur. On veut des grillades, on veut des merguez, on veut des brochettes. Mais vous avez aussi entendu parler des problèmes cancérogènes de cette viande qui est trop grillée, la viande sur le barbecue. Alors, on fait quoi? On jette le grill? Non, pas du tout. On fait un barbecue malin et sain, en effet. J'allais dire, suivez le guide avec des astuces ultra simples. Première astuce, la marinade. C'est un peu notre meilleur ami pour les barbecues. Avant de poser la viande sur les braises, on peut la faire tremper 30 minutes dans une marinade avec de l'huile d'olive, du citron, de l'ail, du thym, du poivre. Les antioxydants des herbes et de l'agrumes vont réduire jusqu'à 90% de la formation des composés cancérogènes, ces fameux hydrocarbures aromatiques polycycliques, hein, c'est leur nom, les HAP. La cuisson d'aliments à des températures élevées, ça va développer ces cancérigènes. Si vous mettez de l'huile d'olive, du citron, des agrumes, ça va diminuer la production. Et puis évidemment, pas de contact direct avec la flamme, évidemment. Astuce numéro 2, on évite les flammes justement. Vous voyez ces belles flammes qui lèchent la viande, c'est exactement ce qu'il faut éviter. Quand le gras tombe sur les braises, eh bien, ça va brûler, ça produit de la fumée qui est chargée là aussi en cancérogènes et qui va se déposer sur la viande. Donc retirer le surplus de gras, utiliser une grille fine et au mieux une plaque trouée ou une feuille d'alu percée et ne laissez pas le feu trop vif, braise rouge et sans flamme, ça c'est l'idéal et ne laissez pas la viande sans bouger, retournez là aussi toutes les minutes, c'est important. Et dernière astuce, la pré-cuisson au four ou à la vapeur. Oui, je vous entends me dire, mais docteur, c'est plus un barbecue. Oui, mais le fait de pré-cuire 5 minutes la viande ou les saucisses au four ou au micro-ondes, ça réduit énormément le temps sur le grill.
0: Ouais, mais doc, quand on pense alimentation saine, on ne pense pas forcément à la viande.
1: Mettez des légumes, poivrons, courgettes, aubergines, oignons, maïs. Les légumes ne produisent presque pas les mauvaises substances. Vous pouvez les servir généreusement avec un peu de viande. C'est ça le secret du barbecue méditerranéen. Et puis après le barbecue, nettoyez la grille aussi à chaud. Vous allez enlever tous les résidus qui sont carbonisés. Et avec le barbecue, le rosé, c'est pas indispensable. Vous vous hydratez, ça c'est important. Vous mettez une belle salade verte, des féculents complets. Mais le rosé, c'est vraiment avec beaucoup de modération. Et là, vous aurez un barbecue malin, sain, avec une marinade, pas de flamme, une pré-cuisson, vous retournez la viande et des légumes à gogo. Et allez, d'ici là, bon été, bonne santé à l'écoute d'ici, bien sûr.
0: Merci Doc, et à demain.
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0: Merci à toute l'équipe des petits matins d'ICI Pays d'Auvergne. Il est temps d'accueillir Laurent Boucry.
5: Non, non, vous restez jusqu'à midi.
0: Luisant et vif.
5: Oui. Bonjour Laurent. Bonjour, donc Laurent Templin, le chien.
0: Laurent Templin.
5: Nous allons aller nous balader dans le Livre de la Forêt avec les offices de tourisme et pas mal de beaux rendez-vous qui vous attendent. On va découvrir notre beau territoire en long, en large et en travers. Et puis nouveau jeu entre 11h et midi, tongue ou crampon. Je sais que vous faites les deux. Vous mettez une tongue d'un côté, un crampon de l'autre et c'est parti.
0: Pas facile pour courir. Hein.
5: Merci beaucoup.
0: Merci à vous Laurent.
5: À bientôt, tchuss.
0: Bye bye.
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5: Belle journée à toutes et à tous, il est 9h. En ce 29 juin, nous sommes lundi et les infos vous sont présentées par Delphine Marion Boule. Bonjour.
7: Bonjour Laurent, bonjour à tous.
5: L'épisode de canicule est bel et bien derrière nous.
7: Vous la sentez cette fraîcheur ce matin. On a même passé en dessous des 20 degrés à l'aube, grâce notamment aux orages qui ont traversé l'Auvergne hier, cette nuit. Pas de gros dégâts selon les premiers bilans du côté des pompiers. Dans l'Allier, pas d'intervention spécifique, nous dit le SDIS 03. Une trentaine d'interventions seulement pour les pompiers du Puy-de-Dôme, débâchage de toiture, des locaux inondés. notamment à cause de la grêle. C'est le cas du côté de Combronde. Ce matin, seuls 3 départements auvergnats restent en vigilance. Le Puy-de-Dôme, le Cantal, la Haute-Loire, placés en vigilance jaune pour risque d'orage. La canicule et après, justement, c'est la grande question qui nous taraude. Quelles leçons en tirer? Alors qu'un millier de décès supplémentaires au moins a eu lieu entre mercredi et dimanche, selon Santé publique France. Plus de 20 ans après la grande canicule de 2003, la France a de nouveau suffoqué, obligée de ralentir, de se mettre à l'arrêt dans certains secteurs, dans l'éducation nationale. Par exemple, jeudi dernier, plus de 13 500 écoles étaient totalement ou partiellement fermées. C'est le cas chez nous. Une école sur 3 concernée et impactée dans l'Allier. Alors, pour éviter que ça ne se reproduise, il va falloir accélérer sur la rénovation thermique, explique le préfet de l'Allier, Christophe Noël Dupeyrat.
4: Sur les 5 dernières années, il y a 40 millions d'euros qui ont été investis dans les écoles dans l'Allier par les maires. Ça a été fait avec un soutien conséquent de l'État. Au-delà de la subvention d'investissement, il y a également une aide à l'ingénierie technique pour donner des conseils sur la façon de rénover les bâtiments, l'isolation. C'est 69 communes qui ont été aidées dans le cadre de ces rénovations au cours des dernières années. Mais on a aussi fait des erreurs. Il y a des bâtiments scolaires qu'on a rénovés qui aujourd'hui sont vides parce que la démographie scolaire est ce qu'elle est. Et donc, il y a vraiment cette volonté de travailler sur l'organisation du service public de l'éducation et d'inviter les élus à réfléchir à cette organisation. Et ça s'inscrit d'abord pour des raisons pédagogiques, de qualité de l'enseignement. Mais au-delà de ça, s'agissant spécifiquement de la question du climat, on est devant un mur d'investissement.
7: Et quelle leçon tirer justement de la canicule? C'est l'objectif d'une cellule de crise interministérielle. Elle est prévue en fin d'après-midi autour du Premier ministre. La canicule est terminée, mais ses conséquences sont bien présentes. C'est le cas notamment du côté des rails. Encore 3 allers-retours supprimés ce lundi sur l'intercité Paris-Clermont. Cette fois, ce n'est pas par crainte de panne de clim, mais c'est surtout parce que des locomotives sont tombées en panne durant la canicule et il n'y en a plus assez de disponibles. L'autre conséquence, c'est la sécheresse. Depuis 8 heures, de nouvelles restrictions des usages de l'eau sont en vigueur dans l'Allier. Ça concerne à la fois les communes, les agriculteurs et les particuliers, notamment l'interdiction d'arroser son jardin de 10h à 19h ou encore de remplir son bassin et sa piscine. L'Allier, qui a connu d'importants incendies encore ce week-end, plus de 130 hectares partis en fumée dans 3 incendies samedi à Neuilly-le-Réal, Saint-Plaisir et à Nassigny. Mais plus gros feu du week-end, c'est en Haute-Loire, à Villeneuve-d'Allier que ça s'est produit. Il a démarré samedi, il n'a été fixé qu'hier après-midi. Au total, les flammes ont parcouru 109 hectares. On y revient en détail sur ici.fr.
5: Une nouvelle mobilisation ce soir devant le palais de justice de Clermont-Ferrand.
7: Encore et toujours à l'appel de syndicats et d'associations. C'est un appel national partout en France pour réclamer l'adoption de la loi intégrale, celle défendue par une centaine de députés pour lutter contre les violences sexistes et sexuelles. Rendez-vous fixé à 19h devant le palais de justice de Clermont et à la mi-journée, toujours devant ce même palais de justice. Ce sont les avocats qui vont se réunir à midi. Là aussi, c'est un appel national lancé pour une grève des audiences également. Les avocats mobilisés contre le projet de loi du ministre qui doit arriver demain à l'Assemblée. Projet de loi qui propose notamment le plaider coupable en matière criminelle. Ça aboutira à des victimes maltraitées, je cite, selon les avocats, et à une justice expéditive.
5: Il n'y aura pas de 4e titre de championne de France pour l'ASM rugby féminin.
7: Oui, comme en 2024, les Romagnatois se sont inclinés face aux filles du Stade Bordelais. Plus forte, l'ASM aura été dominée toute la finale hier sur la pelouse de Biarritz. Défaite 22-10. Nos filles sont bien évidemment déçues et en même temps fières parce que malgré leur statut amateur, bien plus amateur que les Bordelaises, elles auront dominé toute la saison. Ça n'empêche, la demi-mêlée Romagnatois Alexandra Chambon avait les larmes aux yeux après cette finale perdue hier.
8: Après la belle saison qu'on avait fait, on avait à cœur de finir sur une bonne note. C'est pas le cas, donc c'est sûr que, en plus, je pense que sur le match, voilà, on a beaucoup pêché sur des phases de jeu, on va dire, indispensables pour gagner des matchs en jeu comme cela. C'est encore un peu pour l'instant en tête et sur le cœur, donc c'est pour ça que c'est compliqué, mais. On est très très fiers de la saison qu'on a faite. Moi, pour une première à Romagna, ça a été une saison incroyable. On a franchi des étapes que je pensais même pas possible sur une première saison ici. Donc voilà, c'est vrai que sur cette finale, on voit qu'on manque un peu de gestion, d'expérience. Je pense que voilà, un peu tout le mélange, même si on y a toutes mis, plus de 150% de notre énergie. Après, on a été pris sur quelques secteurs qui nous ont fait du mal.
7: Ouais, ce match, c'était le dernier avec l'ASM pour plusieurs joueuses. Les internationales Iliana Brousseau, Assia Kalfaoui, Solène Gauchet, mais aussi pour le co-entraîneur Vincent Farjas. Le sport, c'est aussi le foot ce matin, avec le retour à l'entraînement de l'équipe professionnelle du Clermont Foot. Premier entraînement depuis le rachat du club par Stéphane Tessier. Reprise aussi pour les joueurs. Ça démarre dans une demi-heure. C'est public. Deuxième séance d'entraînement, toujours public. C'est à 17h.
5: Un soleil qui se fera un petit peu taquin avec les nuages qui vont venir lui chatouiller le nez parce que les nuages vont se faire menaçants en plus dans l'après-midi et de faibles averses sont possibles par moment. Donc un ciel partagé entre nuages et éclaircies en ce lundi 29 juin. Les températures cet après-midi, 21 à 24 pour les altitudes, 25 à 27 en pleine. Ah, ça fait plaisir de dire ça.
7: Parce que ça fait du bien.
5: Les 43, j'ai pas bien aimé le dire quand même, souvent.
7: C'était douloureux. On a senti que c'était un petit peu douloureux.
5: Et, mais c'est surtout qu'en fin de compte, plus ça allait, ça devait être la journée la plus chaude. Et en fin de compte, le lendemain
7: c'est la plus chaude. Voilà. Oui, on n'envoyait pas le bout, c'est vrai. Donc, je confesse, on n'envoyait pas le bout.
5: Donc là, c'est bien. On est bien. On est tous bien.
7: Restons comme ça.
5: La nuit prochaine sera dégagée, ciel tranquille. 13 à 17 degrés au réveil. Et pour demain, mardi 30 juin, le soleil régnera en maître et les températures sont agréables, mais sans excès. 24 à 27 pour les altitudes, 29 à 31 pour les plaines.
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5: Et on vous souhaite bien sûr une belle journée, un bel été avec ici Pays d'Auvergne. On a changé un petit peu nos programmes, on passe en programme d'été. Dans un instant, on va aller faire un petit tour dans le Livre de la Forez. L'appli passe Livre de la Forez et la destination Grand Air, plus grand espace VTT.

0: La Biguine avec lui, Marc Lavoine, et nous allons nous prendre le vélo et aller s'amuser sur les chemins du Livradois Forez.
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0: En effet, tous les matins entre 9h et 9h30, nous aurons le plaisir d'aller nous balader dans notre beau territoire entre Livradois, Forez, Auvergne, Volcan, Sancy, également les Combrailles, l'Allier, le Cantal, la Haute-Loire seront bien sûr mises en exergue avec ces beaux rendez-vous et nos partenaires des offices du tourisme. Donc aujourd'hui, on vous propose un grand espace, mais un grand espace VTT, destination grand air, grand espace de France, avec notre invité Aurèle Pitouilla, chargé de mission pleine nature et vététiste et destination grand air. Bonjour Aurèle.
3: Bonjour Laurent.
0: Bienvenue avec Ici Pays d'Auvergne, on va parler de cette offre, de ces paysages, et tout d'abord savoir ce que c'est que la destination grand air. C'est que pour les vététistes, que pour les cyclistes?
3: Alors tout à fait, c'est que pour les vététistes. Destination grand air, donc, c'est le plus grand espace VTT de France. Ouais. Il se situe donc à la lisière entre trois départements, l'Allier, la Loire et le Puy-de-Dôme. C'est plus de 4500 km de pistes fléchées, de qualité et balisées, et donc plus de 200 circuits qui permettent pour tous les niveaux de découvrir tous les tracés qui sont donc sur ces différents massifs.
0: On retrouve tout bien sûr sur le site destinationgrandair.com, destination grand et puis bien sûr air juste derrière, .com, avec pour découvrir votre grand espace VTT de France, rouler, respirer, rayonner, c'est ce que vous proposez. Et pourquoi rouler dans le Livradois Forez? Qu'est-ce qu'il a de si sympathique?
3: Alors en fait, sur quelques kilomètres, vous allez pouvoir découvrir de nombreux paysages différents. Donc on a d'un côté les hautes chaumes du Forez et leurs grandes étendues, leurs grands plateaux, les estives que vous connaissez peut-être, où on ne trouve pas d'arbres et donc des grands paysages. D'un côté, on a la vue sur les puits. Et de l'autre côté, si vous avez de la chance le matin, on a même la vue sur le Mont Blanc.
0: D'accord.
3: De l'autre côté, si vous montez plus au nord, vous avez la montagne bourbonnaise avec des choses remarquables, comme les hêtres tortueux, par exemple, que je vous invite vraiment à découvrir. Mmh. Et si vous faites un petit pas du côté de l'est, vous allez aller pouvoir déguster les vins de la côte rouennaise et toujours faire du VTT, bien sûr, sur ces magnifiques chemins.
0: Diversité des décors et parcours pour tous, famille, micro-aventure ou experts. Également, je crois que vous avez de l'enduro proposé.
3: Exactement. Pour les amateurs de sensations fortes, il y a plusieurs circuits enduro qui sont proposés, donc de l'enduro pour ceux qui nous écoutent et qui ne connaissent pas. C'est quelque chose de plus engagé, voilà, avec de la vitesse, de la descente, des sauts, des virages relevés, de quoi s'amuser.
0: Lancement de cette nouvelle grande traversée, donc destination Grand Air. Je crois qu'il y a un gros rendez-vous également qui vous attend les 11 et 12 juillet. Un focus, on va faire sur le Bike and Form. C'est quoi ce rendez-vous que vous nous proposez les 11 et 12 juillet?
3: Exactement. Le Bike and Form, donc c'est un festival qui tourne autour du vélo, qui est organisé à la station de Chalmazel, donc dans la Loire. Mmh. Donc au programme, il y a différentes choses, des randonnées VTT de 10 à 65 km, donc encore une fois pour tous les niveaux. Le festival propose aussi une ascension fermée du col du Béal. Donc voilà, vous pouvez monter tranquillement le col en vélo de route cette fois-ci. Il va aussi y avoir beaucoup d'animations au niveau de la station, avec de nombreux stands de vélo, des produits locaux. Il y aura aussi des projections de documentaires en extérieur, des concerts, et même, assez étonnant, mais le championnat du monde de la Loire de barbecue.
0: Oh là là, très bien. On retrouve tout ça sur, bien sûr, sur le site Bike and Form. Vous tapez ça sur n'importe quel moteur de recherche et vous aurez tout ce qui peut vous intéresser. Ça se passe les 11 et 12 juillet avec un lieu centre névralgique pour le Bike and Form, Aurel.
3: La station Chalmazel.
0: Chalmazel, ok. Et puis, je crois qu'il y a eu la Bois Noir Oxygène, c'est ça, avec près de 1000 visitistes qui sont venus dans votre coin?
3: Alors malheureusement, il y avait plus de 1000 inscrits, mais compte tenu de la canicule, la BNO a dû être annulée. Mais bonne nouvelle pour tous les vététistes, les inscriptions sont gardées pour ceux qui étaient déjà inscrits. Et elle est reproposée le 5 et 6 septembre 2026, donc d'ici deux mois. Et pour ceux qui souhaitent, les inscriptions sont toujours possibles.
0: Ok, ce que vous appelez la BNO, c'est la Bois Noir Oxygène. Donc on fait bien en parler, ça s'est passé, mais ça s'est annulé. Donc ça veut dire qu'au mois de septembre, on peut s'amuser également. On retrouve tout sur un site internet pour la destination Grand Air et tout ce que vous venez de nous présenter, Aurèle.
3: Sur le site exactement, destination Grand Air, donc destination Grand Air, la lettre R.com.
0: Parfait. Tous les circuits VTT, les micro-aventures, les séjours. N'hésitez pas à découvrir les infos pratiques, les bons plans VTT, destination Grand Air avec ce grand espace VTT qui vous attend. 6 espaces VTT, l'enduro VTT, les Hauts-de-Chaumes, authentiques, sauvages. Roulez, respirez, rayonnez, le plus grand espace VTT de France vous était présenté avec Aurèle Pétouilla en notre compagnie. Pétouilla qui est donc, je précise, vous êtes chargé de mission pleine nature, si je dis pas de bêtises.
3: C'est ça.
0: Et voilà. Et en plus, chevronné VTTiste. Merci infiniment, Aurèle, d'avoir été en notre compagnie. Belle journée à vous. Merci et à bel vous. Été en VTT. À très bientôt. Au revoir.
3: Au revoir.

0: C'est tout nouveau, c'est tout beau, c'est le dernier Amel Bent, l'amour ça se donne avec ici Pays d'Auvergne.
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0: Et bien sûr, c'est l'été. 29 juin ce lundi, donc c'est l'été, et nous passons au programme d'été avec à des rendez-vous qui s'installent un petit peu du côté de chez vous, et c'est l'occasion bien sûr que nous en fassions écho sur l'antenne de votre radio locale. Visitez le Livre de la Forez, ça vous dit, on a parlé bien sûr du VTT et de Destination Grand Air, nous allons parler d'une appli, le Pass Livre de la Forez, 9 sites touristiques, pour en parler plus amplement, nous sommes avec Fabienne Higonin du service marketing de la Maison du Tourisme Livre de la Forez. Bonjour.
2: Bonjour, bonjour à vos auditeurs.
0: Alors, ce Pass Livre de la Forez, c'est une appli que vous avez mis en place avec la Maison du Tourisme ?
2: C'est bien cela, donc c'est un dispositif gratuit qui est destiné avant tout aux touristes comme aux habitants. Et ce dispositif permet de bénéficier de réductions chez des sites partenaires. Bien sûr, l'objectif, c'est de découvrir davantage le Livre de la Forez. Donc c'est pour inviter à faire plus de découvertes pendant son séjour ou pendant même sa résidence.
0: Et alors, si vous proposez de visiter le Livre de la Forez à prix malin avec cette appli, ça veut dire quoi ? Comment ça fonctionne ?
2: Alors en fait, on a défini bien évidemment un mode de fonctionnement avec tous les sites qui sont parties prenantes de ce dispositif. La première visite, c'est une visite qui est convenue à un prix plein tarif. Et ensuite, le pass est activé. Et ce qui permet, dès la

0: On a vraiment beaucoup d'offres très, très intéressantes aussi. On a bien sûr le Moulin Richard de Bas, la Maison de la Fonte d'Ambert, les incontournables ambertois. On a aussi le train, les trains de la découverte avec le vélo rail, la station de Trabouret et puis enfin l'abbaye de la Chaise-Dieu qui fait aussi partie de ce dispositif.
1: D'accord, très bien. Comment est-ce qu'on fait pour choper l'appli ? On va sur notre site internet, notre Play Store, les trucs comme ça là ?
0: Entendu, ah oui, alors bien sûr, on a deux manières. On a l'application qui est complètement gratuite et qu'on peut retrouver à la fois sur les plateformes de téléchargement Android et iOS. Mmh. Et bien sûr, on a aussi un format papier, un format flyer qui est qu'on peut récupérer auprès de chaque site de visite qui sont partie prenante de ce beau dispositif.
1: 9 sites de visite et musées du Livre de la Forez qui s'associent encore cette année pour vous offrir une expérience de visite unique. L'achat d'un premier billet plein tarif dans l'un de ces sites, vous demandez le pass, il vous permettra après d'accéder aux autres sites à des tarifs préférentiels. Vous pouvez bien sûr le télécharger, comme vous l'a dit Fabienne, sur votre portable si vous le souhaitez, ou sinon bien sûr on prend des infos sur le site de la Maison du Tourisme du Livre de la Forez, Fabienne.
0: Oui, tout à fait. Donc, c'est www.vacances-livradois-forez.fr. On a aussi, alors, pour information, on a un double bonus puisqu'en fait, sur présentation de l'application, on a aussi moins 10% qui sont accordés dans toutes les boutiques des offices de tourisme et qui permettent aussi de bénéficier d'une autre réduction sur toutes les balades qui sont organisées cet été par l'office de tourisme. Donc, c'est encore une bonne manière de se faire plaisir, de se faire des petits cadeaux à prix malin.
1: Ah, chouette. Très bien. Très, très bien. Bon, mais l'appli Passe Livre de la Forez, vous tapez appli Livre de la Forez, Passe Livre de la Forez, vous tombez, bien sûr, dessus. Sinon, on va sur le site, bien sûr, de la Maison du Tourisme, auvergne-livre-forez.com. Là aussi, bien entendu, il y a des informations qui vous attendent pour profiter de ce joli pass et de cette belle idée pour visiter le Livre de la Forez à Primalin avec l'appli Passe Livre de la Forez et 9 sites touristiques qui vous attendent. Merci infiniment, Fabienne, d'avoir été notre compagnie. Au plaisir de continuer à se balader avec vous dans le Livre de la Forez.
0: Merci à vous, belle journée à tous.
1: Au revoir.
0: Au revoir.
1: Dans un instant, ici Pays d'Auvergne, il y aura le plaisir de vous faire plaisir. Et oui, on est comme ça. Il y aura un cadeau avec votre jeu de l'été, un de vos jeux de l'été, c'est Vacances, j'oublie tout. Vous allez entendre un extrait musical, un autre extrait musical et un autre extrait musical. Et je vais vous donner une année. Et dans ces trois extraits musicaux, il y a un intrus. À vous de trouver lequel. Qu'est-ce qu'il y aura à gagner ? Dans un instant, ici Pays d'Auvergne aura le plaisir de vous offrir vos deux entrées pour aller au PAL durant cet été. Le PAL à Dompierre-sur-Bèvre, parc animalier bien sûr et d'attractions. Les places seront valables jusqu'au 27 septembre. Deux places à gagner au PAL dans un instant avec ici Pays d'Auvergne qui vous accompagne bien sûr tout au long de cet été.
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3: Et on va jouer avec les tubes de l'été, une année en particulier, pour vous permettre de remporter deux entrées pour aller faire un petit tour au PAL, le PAL à Dompierre-sur-Bèbre, avec ses billets qui sont valables jusqu'au 27 septembre. Une belle idée de cadeau, bien sûr, à récupérer grâce à ICI Pays d'Auvergne. On va vous diffuser donc un mix de trois tubes, de trois grandes chansons que vous connaissez par cœur. Il y a un intrus, un titre qui n'est pas de la bonne année. Il faut identifier, bien sûr, le titre qui n'est pas sorti la même année que les deux autres. Quel est l'intrus? À vous, bien sûr, de nous appeler au 0413 30 80 00. Je vous propose l'année 97. Vous allez entendre deux tubes de l'année 97 et un qui n'est pas de 97. À vous de trouver lequel dans ce mix-ci. Allez, c'est parti, je lance.

0: Il y a deux chansons qui datent de 1997 et une chanson d'une autre année. Quel est l'intrus parmi les trois que vous venez d'entendre? Vous nous appelez au 04 73 30 80 00. À vous, bien sûr, de trouver la bonne réponse pour tenter de remporter les deux places pour le PAL.
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0: I just called to say I love you, Stevie Wonder.
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0: Et vous pouvez surtout tout gagner grâce à vos bonnes réponses. Il y avait deux places pour le PAL en jeu avec votre jeu Vacances, j'oublie tout. Trois tubes d'un été. Il y en a un qui malheureusement n'est pas de la bonne année. Nous étions en 1997 et nous accueillons Christophe de Borgarvendant. Bonjour Christophe.
2: Oui, bonjour.
0: Bienvenue, ravi de vous accueillir sur l'antenne d'ici Pays d'Auvergne. Comment ça va ce matin?
2: Oh ben ça va, fraîchement.
0: Ah oui. La semaine dernière, je vous aurais dit chaudement, là c'est fraîchement.
2: Oui,
0: très
2: c'est
0: bien.
2: Ça.
0: En vacances, au boulot, qu'est-ce qu'on fait de beau aujourd'hui, en repos?
2: Je suis en récupération.
0: En récupération, très bien. Vous travaillez dans quel domaine, sans indiscrétion?
2: Agent de sécurité.
0: Ah ok, parfait. Ah oui, oula, oula. Et je comprends la récupération, alors sans aucun problème. Bon, je vais vous relancer le mix. 1997, oui. À vous de me dire qui parmi les trois, quel est l'intrus. D'accord ? On écoute et puis vous me proposez votre réponse après. À tous.
2: Oui, sans problème.
0: Ça, c'est Bellini de Samba de Janeiro. Lady va du dancing de Philippe Cataldo. Et à l'année Wes, Bellini, Cataldo, Wes, 1997, qui est l'intrus parmi ces trois?
2: Cataldo, qui est Lady Va du Dancing.
0: Oui, bravo, on était 10 ans avant presque, 1986 pour Cataldo et Lady Va du Dancing, bravo, félicitations. Vous n'avez pas oublié votre timeline, votre chronologie, félicitations, cela vous permet donc de récupérer deux places, deux invitations pour aller faire un petit tour au PAL durant cet été, elles sont valables jusqu'au 27 septembre, le PAL à Dompierre-sur-Bèvre, bien sûr Parc Animalier et à Sensations Fortes avec pas mal d'attractions qui vous attendent. Bravo Christophe.
2: Merci beaucoup en tout cas.
0: Hein. Belle journée à vous.
2: Belle journée vous aussi.
0: Et merci pour votre fidélité. On vous souhaite un agréable été en notre compagnie. La bise, à bientôt.
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0: On rejouera bien sûr avec Vacances, j'oublie tout ce soir entre 17h et 19h et dans un instant, entre 11h et midi, votre nouveau jeu, Tong et Crampon. Un peu de musique, un peu de blabla, bien entendu, qui parle, par exemple, une voix d'une célébrité, question de culture générale et après la liste sur un thème donné, on va bien s'amuser entre 11h et midi. Il y aura à gagner chaque jour le pass Objectif Auvergne pour visiter gratuitement 7 sites de la région Auvergne.

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0: Avec la Softa qui vous propose un beau rendez-vous samedi 4 juillet, dimanche 5 juillet, Fort en Art. Samedi 4 juillet, 14h-19h, dimanche 5 juillet, 10h-18h, Fort en Art avec des expos commentées, ateliers, animations à la Softa dans le quartier des Forts, un fort du 12e siècle avec des artistes locaux, des créations originales, une envie de convivialité et de partage. N'hésitez pas à aller faire un petit tour samedi 4 juillet, 14h-19h, dimanche 5 juillet, 10h-18h pour découvrir les créations originales et artistiques. Et puis bien sûr, les interventions musicales, poétiques et les conférences seront également présentes. Les associations, les amis de la commanderie Sauvetageois ainsi que la mairie bien sûr de la Softa sont partenaires de cette première édition de Fort en Art dans le quartier des Fort de la Softa. C'est ce week-end, buvette les deux jours et food truck le dimanche midi.
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0: Eh ben justement, ça tombe pile poil. Alors, on n'est pas tous en vacances tout de suite, on est d'accord. Mais, ça sent quand même un peu bon les vacances là. Fin juin, les enfants vont finir un peu les cours. Pour certains, c'est déjà terminé bien sûr. Donc, Holiday, chanté par Madonna, ça vous va? On aurait pu mettre Michel Polnareff aussi. Mais c'est pas le même tempo. On a préféré un tempo un peu plus cocktail. Et dans un instant, on va aller se balader en Auvergne, avec bien sûr votre rendez-vous Objectif Auvergne, découvrir notre belle région. Le volcan de l'Antégie sera notre compagnie. Et à partir de 10h30 également, la vie de château. Nouveau rendez-vous que nous proposons, une balade dans les châteaux de notre belle Auvergne. Excellente matinée en notre compagnie. Bon courage si vous êtes au boulot et bonnes vacances si vous êtes vraiment en congé.

0: Les vacances chantées par Madonna.
1: Holiday.
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0: Avec Objectif Auvergne, objectif-auvergne.fr, le château de Murol, la grotte de la Pierre de Volvic, l'aventure Michelin, le panoramique des Dômes, le parc animalier d'Auvergne, Roya Tonique et le volcan de l'Antégie sont regroupés dans ce pass. Vous pouvez bien sûr en savoir plus et vous le procurer sur objectif-auvergne.fr. Il sera à gagner entre 11h et midi chaque jour de cet été avec votre jeton ou crampon. Et c'est l'occasion bien sûr de se balader un petit peu en Auvergne et d'aller rencontrer des sites et d'aller dans les coulisses. Ça sera le cas cette semaine du volcan de l'Antégie. Nous sommes avec la responsable communication. Cyrielle Ferrandou, bonjour.
4: Bonjour.
0: Ravi de vous accueillir sur l'antenne d'ici Pays d'Auvergne. Le volcan de l'Antégie est bien sûr ouvert durant ces vacances. Quels sont les horaires actuellement ?
4: Alors actuellement, on est sur du 9h-19h.
0: On va présenter pour ceux qui sont en vacances dans la région et qui ne connaissent pas le volcan de l'Antégie. C'est une aventure volcanique puisqu'on va au cœur d'un volcan en petit train ou à pied. Nous sommes d'accord ?
4: Exactement, à l'intérieur des volcans pour découvrir tous ces secrets géologiques.
0: Un volcan à ciel ouvert, on aura bien sûr l'occasion durant toute cette semaine de découvrir tout ce que vous proposez au volcan de l'Antégie. Mais je crois qu'il y a un truc qui vous tient un petit peu à cœur, c'est le L'Antégie Trail Challenge que vous avez prévu.
4: Effectivement, c'est ce vendredi soir pour fêter les vacances scolaires. On organise pour la première fois un très chouette événement qui sera une soirée à la fois sportive, festive, conviviale. Du coup, on aura des courses sur place, 10 km, 21 km pour les plus sportifs d'entre nous. Il y aura aussi des courses enfants, mais surtout après, pour la soirée, on fait une grande truffade partie et puis, eh bien évidemment, la première date de notre parcours nocturne le soir même.
0: Ouais, c'est une première que vous faites. Hein. C'est un rendez-vous festif et sportif malgré tout. On est un
4: exactement.
0: Petit peu pour les deux.
4: Parce qu'il y a des, exactement. Ouais. Le but, c'est de venir en famille, entre amis, et de vraiment profiter de cette soirée. En plus, on a vraiment de la chance parce que on aura un temps parfait, 23 degrés, pas trop chaud, pas trop froid.
0: Oui, tout à fait.
4: Et une belle ambiance conviviale avec de la musique, un repas. Enfin, ça va être vraiment une belle fête.
0: Ouais, se restaurer sur place, c'est possible. Le réveil du volcan, bien sûr, parce que on peut faire le parcours du nocturne également qui nous attend pour découvrir ou redécouvrir le volcan de nuit aussi, c'est possible.
4: Et oui, justement, du coup, ce sera la première date ce soir-là. Donc, le parcours nocturne, il part à 22h30. Et du coup, c'est une déambulation d'à peu près une heure de la forêt jusqu'au volcan avec un son et lumière extraordinaire.
0: N'hésitez pas à aller sur leur site auvergne-volcan.com, le volcan de l'Antégie qui vous propose donc ce trail challenge, soirée festive, sportive, à vivre en famille ou entre amis, avec le volcan de l'Antégie en collaboration avec Aventure en Terre Volcanique, événement sportif, événement musical et concert en soirée. Plus d'infos sur le site auvergne-volcan.com. Le volcan de l'Antégie, bien sûr, visible de le matin, le soir, l'après-midi. Est-ce qu'il y a des horaires pour les nocturnes? Est-ce que vous faites beaucoup de nocturnes durant cet été, Cyrielle?
4: Alors, durant cet été, on aura 26 nocturnes, 26 dates entre juillet et août. Donc, en gros, ce sera les mardis, mercredis et vendredis en juillet et mardi, mercredi, jeudi, vendredi en août. Et après, l'heure de départ, faut bien s'enseigner sur le site internet parce que ça change. En gros, on fait partir au coucher du soleil. Donc, ouais. Dès qu'il fait nuit, on lance.
0: Expérience magique, spectacle également nocturne en son et lumière. N'hésitez pas à aller sur leur site auvergne-volcan.com pour réserver vos places et trouver les dates qui vous conviennent. Le volcan de l'Antégie, qui est notre partenaire cadeau, et Objectif Auvergne, avec notamment ce L'Antégie Trail Challenge. C'est ce vendredi du côté du volcan de l'Antégie, volcan à ciel ouvert, auvergne-volcan.com. Merci beaucoup d'avoir été dans notre compagnie, Cyrielle. Demain, on ira faire un petit tour dans les lodges du volcan de l'Antégie. Chaque jour, un pan, une coulisse d'un grand site d'Objectif Auvergne. Merci Cyrielle, bel été à vous et à votre équipe. Au revoir.
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0: Un été en Auvergne et on va prendre la direction de l'Allier. Jordan Monet, notre envoyé spécial. On va découvrir comment une simple visite peut devenir un geste pour la planète. Immersion, aujourd'hui, au cœur de la fondation Le Pal Nature. Reportage Un été en Auvergne, signé Jordan Monet.
6: Saviez-vous qu'en vous amusant ici, dans l'Allier, vous aidez peut-être un petit panda roux au Népal ou un éléphant en Zambie? Je suis avec Camille Molinetti pour découvrir comment la Fondation Le Pal Nature transforme vos sourires en actions concrètes pour la biodiversité. Bonjour Camille.
8: Bonjour.
6: Nous, en tant que visiteurs, on peut parrainer un animal. Ça se passe comment? C'est quoi cette histoire?
8: Effectivement, le but de la Fondation, c'est de soutenir en fait, sur le terrain la préservation des animaux qui sont représentés au parc. Et l'idée, c'est ça, c'était, il y a quelques années qu'on a lancé ça, c'est en parrainant un animal du parc, vous allez pouvoir soutenir leurs congénères dans le milieu naturel. Donc effectivement, on a une douzaine d'animaux et les parrainages vont de 10 à 300 euros, 10, 30, 50, 100 ou 300 euros. Et tout l'argent est intégralement reversé à la fondation qui reverse elle-même à d'autres associations tout simplement.
6: C'est un don qu'on fait tous les mois ou c'est juste un don une seule fois?
8: Alors c'est un don annuel. Généralement, il s'accompagne de certaines contreparties. Vous avez une petite peluche, un petit t-shirt, etc. Et vous avez surtout le lien qui est important, cette fameuse newsletter qui est envoyée tous les deux mois et qui permet de donner des nouvelles non seulement des animaux parrainés qui sont au parc, le PAL, mais aussi de leurs congénères dans le milieu naturel.
6: Est-ce que vous pouvez nous décrire ce qu'il y a autour de nous? Car nous sommes au cœur de la fondation du Pal Nature.
8: Oui, tout à fait. En fait, on se trouve sur une partie de la ferme des enfants où on a réservé un endroit qui s'appelle la maison de la fondation. On a mis en exergue quelques fun facts sur des animaux, sur le panda roux, le gibbon, la loutre, etc. Et on a aussi pu agrémenter cette maison de la fondation d'une ruche pédagogique qui permet aux visiteurs d'observer le fonctionnement d'une ruche et le travail qui est réalisé par les abeilles.
6: Est-ce que vous pouvez nous raconter une victoire récente, un projet qui vous a particulièrement touché, ému?
8: Une des victoires ces dernières années et qui tend à être maintenue parce que c'est très compliqué, c'est notamment une association qui se trouve en Afrique du Sud qui s'appelle Sankob et qui va protéger les manchots du Cap. Il faut savoir qu'en quelques dizaines d'années, la population a chuté de 90% de ce manchot du Cap. C'est une espèce endémique, on n'en trouve que au Cap, en Afrique du Sud. Donc le jour où il n'y en aura plus là-bas, il n'y en aura plus ailleurs. Donc on va soutenir financièrement un centre de soins qui va réhabiliter, qui va réintroduire en fait ces poussins dans la nature. Et en fait, la population grandit de plus en plus. Donc on évite ainsi qu'elle soit trop menacée. Et en finançant régulièrement, donc à titre d'information, on donne 10 000 euros par an à l'association Sankob.
6: Pour aider la fondation Le Pal Nature, vous pouvez faire un don en glissant une petite pièce dans une tirelire, un peu de tourbillon, écoutez. Chaque geste compte, comme ce petit colibri. J'étais avec Camille Molinetti pour parler de la fondation de Pal Nature. Ici, l'aventure ne fait que commencer. Merci beaucoup Camille.
8: Merci à vous.
0: Waouh. Jordan Monet et la fondation Le Pal Nature, le plaisir de la découverte sert ici une cause bien plus grande. Belle leçon de solidarité qui prouve que l'action locale peut porter ses fruits partout dans le monde. Demain, Jordan Monet s'intéressera à la face cachée du parc Le Pal dans l'Allier. Comment concilier accueil des visiteurs et respect strict de la nature.

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0: Another Brick in the Wall avec les Pink Floyd.
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2: Belle journée à toutes et à tous. 10h, bienvenue. Ici Pays d'Auvergne, les infos vous sont présentées par Delphine Marion Boule. Bonjour.
3: Bonjour Laurent, bonjour à tous.
2: L'épisode de canicule est derrière nous.
3: Oui, plus que 3 départements en vigilance ce matin et simplement une vigilance jaune pour orage. C'est le Puy-de-Dôme, le Cantal et la Haute-Loire. La fraîcheur qui est de retour grâce notamment aux orages qui ont traversé l'Auvergne hier dans la soirée et cette nuit. Pas de très gros dégâts selon le premier bilan des pompiers, pas d'intervention spécifique par exemple dans l'Allier. Et du côté du Puy-de-Dôme, les pompiers signalent une trentaine d'interventions seulement, des bâchages de toitures, des locaux inondés, des dégâts causés majoritairement par la grêle, notamment du côté de Combron, de la canicule. Et après, voilà la grande question aujourd'hui, une réunion interministérielle est prévue en fin de journée autour du Premier ministre. Il s'agit de tirer le bilan de cet épisode. Hier déjà, dans un premier bilan provisoire, Santé publique France estime qu'il y a au moins un millier de décès supplémentaires dus à la canicule entre mercredi dernier et dimanche.
2: La canicule est terminée, mais ses conséquences sont toujours bien présentes.
3: Et ça commence par le rail, par exemple. 3 allers-retours supprimés sur l'intercité Paris-Clermont aujourd'hui. 4 demain. Pas de problème de clim, mais un problème de locomotive disponible. Beaucoup sont tombés en panne à cause des fortes chaleurs. L'autre conséquence, c'est la sécheresse. De nouvelles restrictions d'eau sont en place depuis ce matin dans l'Allier. Interdiction de remplir votre bassin ou votre piscine, ou encore d'arroser votre jardin entre 10h et 19h pour l'arrosage du jardin. L'Allier, où plus de 130 hectares ont brûlé au total dans 3 incendies ce week-end, samedi précisément, à Neuilly-le-Réal, Saint-Plaisir et à Nassigny. 109 hectares ont aussi brûlé. C'est le plus gros incendie du week-end, c'est même un incendie historique pour l'Auvergne. Ça s'est passé en Haute-Loire, à Villeneuve-d'Allier. Les flammes ont démarré samedi. Le feu n'a été fixé qu'hier après-midi. C'est à lire en détail sur ici.fr.
2: Volvic condamné pour pratique commerciale trompeuse.
3: Décision du tribunal judiciaire de Paris après un recours de l'association CLCV qui pointe du doigt la mention neutre en carbone et 100% recyclable sur les bouteilles d'eau commercialisées par la marque. Le tribunal constate par exemple que la compensation des émissions produites en fabriquant une bouteille d'eau n'est pas intégralement compensée par des absorptions et il considère donc que les allégations neutres en carbone ou certifiées neutres en carbone sont susceptibles d'induire en erreur un consommateur. L'entreprise est condamnée à verser 75 000 euros de dommages et intérêts à l'association, mais Danone, propriétaire de la marque, annonce faire appel.
2: Il n'y a plus d'abonnés au numéro que vous avez demandé. Orange, touché par une panne nationale.
3: Ah oui, vous l'avez peut-être constaté vous-même, hein. Plus de réseau sur votre portable, c'est normal, un incident technique avec une panne sur les services de l'opérateur, ça touche le réseau mobile, mais aussi certains services destinés aux entreprises depuis un peu 8h30, 9h à peu près ce matin.
2: Une nouvelle mobilisation ce soir devant le palais de justice de Clermont-Ferrand.
3: Encore et toujours à l'appel des syndicats et associations pour réclamer la loi intégrale défendue par une centaine de députés pour lutter contre les violences sexistes et sexuelles. Appel à manifester à partir de 19h. À midi, devant le palais de justice aussi, cette fois ce sont les avocats qui vont se mobiliser. Ils sont aussi appelés à mener une grève nationale des audiences ce lundi pour dénoncer le projet de loi qui arrive demain à l'Assemblée, qui est défendu par leur ministre de tutelle. Projet de loi qui notamment contient le fameux plaider coupable en matière criminelle. Les avocats considèrent qu'il s'agit d'une justice expéditive et qui porterait atteinte aux intérêts des victimes. Et puis, pas de quatrième titre de championne de France pour la SM Rugby féminin. Les filles ont été battues hier en finale de championnat d'élite 1 par celle du Stade Bordelais. Défaite 22 à 10. Elles ont été dominées pendant toute la finale alors même qu'elles étaient en tête de leur championnat tout au long de l'année. Et puis, la reprise de l'entraînement, c'est parti. C'est le retour pour l'équipe pro du Clermont Foot. La première fois depuis le rachat par Stéphane Tessier. Première séance à 9h30 et la deuxième, c'est à 17h.
2: Eh ben, il a bien plu, semble-t-il. Météo France nous dit qu'on a un cumul de précipitations en 12 heures du côté de Clermont-Ferrand, 20 mm, et du côté de Superbès, 30 mm. Donc voilà, ça fallait du bien pour les sols qui étaient comme ça, un peu comme nous. Je fais super bien le sol, il fait comme ça.
3: Oui, totalement.
2: Le ciel est partagé entre nuages et éclaircies aujourd'hui, nuages qui peuvent se faire menaçants avec de faibles averses qui sont attendues en Auvergne. Les températures agréables, sans excès, 21 à 24 pour les altitudes auvergnates, 25 à 27 pour les plaines. La nuit prochaine, un ciel dégagé, donc pas de pluie cette nuit. Les températures oscilleront demain au réveil de 13 à 17 degrés. Et pour demain, mardi 30 juin, un ciel très ensoleillé, pas mal de nuages, quelques petits nuages inoffensifs et les températures agréables, et là encore, sans excès, 24 à 31 degrés prévus demain après-midi en Auvergne.
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2: Et bienvenue si vous nous rejoignez à l'équilibre de cet été. C'est avec Ici, Pays d'Auvergne. Idée de sortie dans la région. Découverte, bien sûr, de notre beau patrimoine touristique. Et dans un instant, bien sûr, on va à votre rencontre. Question d'équilibre, Cabrel. Tout seul.

0: Question d'équilibre, Francis Cabrel, pour vous accueillir.
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0: Et justement, on va venir chez vous dans un instant à votre rencontre, l'Auvergne dans mon histoire. Ce rendez-vous proposé par ICI Pays d'Auvergne avec cette histoire, installation en Auvergne et puis comment ça se passe. Vous nous avez conté un petit peu votre venue en Auvergne, pourquoi vous êtes resté, qu'est-ce que vous aimez en Auvergne. Rendez-vous dans un instant avec Lucie Agostinho dans le quartier de Montferrand. Le plaisir également de se balader aussi du côté de chez vous. Bien entendu, on ira au cœur de l'Auvergne, découvrir quelques idées de sortie. La vie de château également, le château de Chavagnes. Lafayette sera proposé dans les ondes de ICI Pays d'Auvergne. Nous irons faire un petit tour à Chavagnac-Lafayette dans un instant pour découvrir bien sûr ce magnifique château. Les petits bougnats seront au musée, au centre historique du monde sapeur-pompier de Thiers. Et puis bien sûr avant 11h, c'est tendance, le mode ne pas déranger. Eh bien je ne vous dérange pas plus, je laisse Bruno Mars chanter I Just Might. Très belle matinée à l'écoute d'ICI Pays d'Auvergne. Bon courage si vous êtes au boulot. Et bel été en notre compagnie, votre radio estivale. 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

0: Just Might, I Just Might, Bruno Mars. Ici Pays d'Auvergne, vient votre rencontre avec les gens d'ici. L'Auvergne dans mon histoire nous raconte l'histoire de ce Portugais installé en Auvergne. Il y a environ 15 000 Portugais vivant dans l'agglomération de Clermont-Ferrand, ce qui en fait la communauté étrangère la plus importante de la région. Le résultat de l'ancrage historique et des opportunités d'emploi, notamment grâce à des entreprises comme Michelin. Joaquim Cordeiro a eu ce parcours. Il a donné rendez-vous à Lucie Agostinho dans le quartier de Montferrand, l'Auvergne dans son histoire.
1: Nous sommes à Montferrand, dans un beau quartier, des ruelles pavées, des remparts, un centre historique. Et surtout dans une rue qui tient beaucoup à cœur à notre invité Joaquim Cordeiro. Bonjour Joaquim. Bon dia. Cette rue, elle a quelque chose de particulier pour vous. Une grande bâtisse, hein. Elle a beaucoup changé cette maison.
2: Ils l'ont énormément arrangée. On retrouve toujours cette belle pierre qui est là, qu'il est très beau aujourd'hui.
1: Vous arriviez tout droit de la campagne, Joaquim.
2: Tout droit de la campagne.
1: Et alors, qu'est-ce que vous avez ressenti quand vous êtes arrivé ici?
2: J'avais peut-être perdu un petit peu mes repères, mais bon, on les a vite retrouvés.
1: Vous n'étiez pas complètement paumé et pas seul, surtout.
2: Non,
1: précisons, Joaquim, et c'est un peu atypique par rapport aux autres parcours, que vous aviez 17 ans. Ouais. Votre papa, lui, était là depuis de nombreuses années. Mais la famille est venue comme ça au compte-gouttes.
2: Le premier qui est arrivé, c'est mon papa, qui est venu dans les années 62. Et mon frère le plus âgé, il est revenu peut-être 2 ans après lui. Je suis arrivé, il y avait déjà donc ma sœur qui s'était mariée. Son mari à l'époque, il y travaillait avec mon papa. Donc mon papa lui a dit, j'ai une fille.
1: Tu la veux? Je te l'offre.
2: Non, c'était pas tout à fait comme
1: non,
2: ça.
1: Évidemment.
2: Mais lui, puis il a vu sa fille, enfin cette ma sœur qui était là, qui était en âge, on va dire, de marier. Et puis ils ont sympathisé, ils se sont mariés.
1: Comment est-ce que vous occupiez vos journées, surtout les premiers temps où vous ne parliez absolument pas français?
2: Alors, la préoccupation principale pour moi, c'était de trouver un boulot. Je n'avais pas mes 18 ans, je n'avais pas le droit de travailler. On va dire, c'était au noir à l'époque.
1: Oui, bien sûr.
2: Voilà,
1: oui,
2: c'était
1: oui. Sans contrat.
2: Un maraîcher, quelqu'un qui faisait des salades, des navets, enfin on faisait tout ça. Le salaire, il était, allez, je crois que c'était 100 francs.
1: 100 francs pour le
2: oui,
1: mois
2: donc ça, oui, pour le mois. Ça donne aujourd'hui moins de 20 euros.
1: Ah ouais. Mais vous étiez quand même content d'avoir ça, Joaquim?
2: Moi, ce n'est pas un gros salaire, mais moi, j'étais content.
1: Ouais.
2: Il était en déménagement à cette époque-là.
1: Mais ça faisait quelques kilomètres quand même. Hein, donc,
2: ouais. En vélo,
1: ça se faisait bien.
2: Enfin, sans vous dire, après, j'avais déjà une mobilette.
1: Oui, vous étiez monté en grade.
2: Monté en grade. On va juste avancer un tout petit peu.
1: Rue Marmilla, c'est vraiment à côté du centre de Montferrand.
2: C'est vraiment où je dirais que c'est le centre. Rentrez là, dans cette porte-là, et le logement donne sur la rue côté Rodat.
1: Deux locations dans cette rue et un achat.
2: Je dirais,
1: vos premiers achats,
2: ça
1: n'a pas été trop difficile le déménagement?
2: Non.
1: À 3-4 mètres de distance.
2: On aurait presque pu envoyer par la fenêtre.
1: Oui, c'est vrai, ça aurait pu.
0: Et voilà, son Auvergne dans son histoire. Joaquim Cordeiro a su créer un univers où la France et le Portugal cohabitent. Il reviendra demain sur ses premiers souvenirs, notamment le passage à la douane, moment de frayeur, puisqu'il a été arrêté et reconduit en Espagne. Le temps est bon? Oui, ça va. On a connu la semaine dernière la suffocation, et bien là, on respire un petit peu et tout le monde est très heureux, bien entendu. Le temps est bon, avec bon entendeur. Et dans un instant, on continue bien sûr à se balader en Auvergne avec quelques beaux rendez-vous qui vous attendent ici et là.

0: Le temps est bon, bon entendeur. Sachez qu'il y a un rendez-vous qui vous attend jeudi 2 juillet, Escape en Velay, inauguration de ce deuxième parcours de visite et jeu dans la ville du Puy. Croissant conférence, n'hésitez pas, jeudi 2 juillet, 10h30-11h, découvrir cette Escape Game du Puy iGuide. C'est disponible toute l'année, Escape en Velay, jeudi 2 juillet. Rendez-vous donc du côté du Puy pour ce magnifique Escape Game dans le parcours de la ville.
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0: We are family avec Sister Sledge et ici Pays d'Auvergne.
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0: Un petit rendez-vous pratique, les astuces de grand-mère, on connaît tous, on aime bien ça. Des cravates un peu froissées, vous n'avez pas de fer. Voici une astuce magique, sans risque, pour une cravate impeccable en un temps record, grâce à la Mamama de Pierre Nus.
3: Et ils se font de plus en plus loin de la commune de résidence. Ça ressemble très souvent à un départ en long week-end, sans les shorts. Et d'ailleurs, pour ces messieurs, ça implique de trimballer votre costume trois pièces en entier. Et s'il existe des sacs pour les costards, c'est vrai, rien. Rien pour la cravate qui, froissée, détruit votre look savamment préparé. Si vous n'avez pas de fer à repasser sous la main, ou si vous craignez de brûler la soie avec une semelle trop chaude, bah oui, c'est délicat, pas de panique. Ma grand-mère alsacienne, ma mamama, vous partage un secret tout simple, efficace et sans aucun risque de faux pli. La bouteille d'eau chaude, elle va vous servir de défroisseur nomade.

0: plissez une bouteille, en verre de préférence, c'est pour une meilleure diffusion de la chaleur, avec de l'eau très chaude, mais pas bouillante, on ne sait jamais. Assurez-vous que la bouteille soit parfaitement sèche et bien fermée. Enroulez délicatement votre cravate autour de la paroi de la bouteille, en veillant à ne pas créer de nouveaux plis pendant l'opération. Mettez ensuite la bouteille sur le flanc bien calé, pour qu'elle ne roule pas. Laissez la magie opérer pendant une dizaine de minutes, le temps de se préparer. Pour un mec, d'accord ? La chaleur émise par le biais du verre va agir comme un fer à lisser naturel. Contrairement au repassage classique qui peut écraser les fibres de la cravate et lustrer le tissu, ici, la légère tension de l'enroulage, associée à la température constante, permet à la cravate de retrouver sa forme originelle, tout en douceur. C'est une des méthodes des commerciaux en déplacement. Le temps de vous préparer, elle sera prête à être nouée, fraîche et parfaitement lisse. Bon, maintenant, il faut juste encore faire le nœud, ça c'est compliqué, mais bon, là j'ai pas d'astuce. Celle-là, elle est écologique et ça fonctionne même sans électricité. Alors, merci ma maman.
1: Et merci ma maman, Pierre Nus, rendez-vous nouveau que nous vous proposons durant cet été, les astuces de grand-mère. Jocelyne Béroir, en duo avec Philippe Laville, ils font ça collé serré et dans un instant idée de sortie avant de retrouver Alain Souchon qui se prépare avant qu'il ne soit KO.

0: Très bon tempo pour une matinée agréable avec ici Pays d'Auvergne.
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0: Et notez bien ce beau rendez-vous qui vous attend ce week-end, les 3, 4 et 5 juillet à Crau. Crau en fête avec vendredi deux concerts, tout pour la musique, tribut de France Gall. Et à partir de 22h30, les humeurs cérébrales. Premier concert donc France Gall, 20h30. Le deuxième concert à 22h30 avec les humeurs cérébrales. Et on finit par un DJ pour ce vendredi 3 juillet à Crau. Le samedi, 13h30, concours de pétanque. 16h30, le jeu Les Mystères des Bougies Disparues. Départ du stade, c'est un jeu pour les enfants jusqu'à 12 ans. À 22h30, grand défilé nocturne avec la banda de Combronde, chars illuminés, feux d'artifice et chaud laser. Et après, bien sûr, il y aura un DJ. Et puis le 5 juillet, il y aura bien sûr grande parade l'après-midi et embrasement de Crau avec un spectacle pyrotechnique à 23h le dimanche 5 juillet. Crau en fête, c'est ce week-end, 60 ans de fête ensemble. On salue bien sûr tous les organisateurs et les bénévoles.
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0: Alain Souchon, quand je serai KO. La vie de château, nouveau rendez-vous que nous vous proposons durant tout cet été aux alentours de 10h35. On aura la vie de château à cette même heure, tous les jours du lundi au vendredi avec Ici Pays d'Auvergne.
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0: Située aux confins de l'Auvergne, dans le petit village de Chavagnac en Haute-Loire, cette maison forte du XIVe siècle, remaniée et restaurée plusieurs fois au cours de son histoire, est la demeure natale du célèbre général Marquis de Lafayette. Pour nous en parler plus amplement, la vie de château du Chavagnac-Lafayette, Camille Violet, bonjour.
3: Bonjour.
0: Bienvenue, ravi de vous accueillir sur l'antenne d'Ici Pays d'Auvergne. Personnage historique hors du commun, le 4 juillet, ils vont fêter l'indépendance du côté des États-Unis et il y a fortement contribué. Le marquis de Lafayette. Parlez-nous un petit peu, tout d'abord, de la bâtisse. Expliquez-moi un peu son histoire, s'il vous plaît.
3: Eh bien, le général Lafayette est né à Chavagnac. Lafayette, c'est son château de naissance. Il y reste pendant les 11 premières années de sa vie. Et il y grandit entouré de l'amour de ses deux tantes et de sa grand-mère paternelle, avant de monter à 11 ans à Paris et à 19 ans à s'engager pour la cause des insurgés américains.
0: Ok, ce château est bien sûr encore sur pied, ce n'est pas une ruine, on est d'accord, il a été restauré de nombreuses fois, on peut le visiter. Qu'est-ce que vous nous proposez durant la visite du château de Chavagnac-Lafayette, Camille ?
3: Alors, de découvrir l'histoire du marquis de Lafayette, toute son histoire, parce que son histoire ne se limite pas à la guerre d'indépendance américaine, mais aussi à la Révolution française, de découvrir sa mémoire, et aussi de découvrir l'histoire du château au XXe siècle, qui est une histoire assez exceptionnelle, puisque des Américains, en remerciement à Lafayette, ont sauvé le château de la destruction et ont créé tout un préventorium pour les enfants. Une histoire un peu exceptionnelle et méconnue.
0: On peut voir aussi dans la galerie du 18e, les philosophes de son siècle qui prennent la parole un petit peu durant la visite, j'ai cru comprendre.
3: C'est ça, tout à fait. Vous pouvez voir le salon des philosophes, où le salon c'est aussi l'endroit où on parle, où on évoque les idées des Lumières, et le salon d'Adrienne aussi, le salon donc de la femme de Lafayette, un salon très féminin, mais très privé, très chaleureux, on dirait. Donc des pièces 18e siècle que vous pouvez voir dans un château tout à fait sublime, avec un jardin de 3 hectares, labellisé jardin remarquable.
0: Parquet Versailles, mobilier restauré, atmosphère très sympathique, très cossue bien entendu. Comment ça se passe pour visiter le château ? Vous êtes ouvert comment, Camille ?
3: Alors, à partir de juillet et en août, nous sommes ouverts tous les jours de 10h à 18h.
0: Ok, on peut visiter le château, le parc ou les deux ?
3: Alors, tout à fait, le billet est à 8 euros pour visiter le château, le parc et l'exposition temporaire qui revient sur le rôle de Lafayette pendant la guerre d'indépendance américaine.
0: Mais oui, ce que je disais tout à l'heure, le 4 juillet, on va fêter l'indépendance américaine. Voilà, faut pas oublier, bien entendu, que nous avons une autre part là-dedans dans l'indépendance américaine. Il y a, je crois, un rendez-vous que vous nous proposez prochainement du 10 au 12 juillet. Je crois que le 18e s'invite au château de Chavagnac-Lafayette, Camille.
3: Exactement, avec nos associations locales. Le 18e s'invite à Chavagnac-Lafayette, un petit saut dans le temps, un petit retour dans le temps, avec un village de reconstitution historique, des scénettes déambulatoires en nocturne, tout pour redécouvrir le château à l'époque du marquis de Lafayette.
0: Oui, parce que ça fait 250 ans que l'indépendance a été signée aux États-Unis, c'est cela, hein ?
3: C'est ça, tout à fait. Elle a été signée le 4 juillet 1776.
0: Et ouais, exactement. Ok, donc les 11 et 12 juillet, reconstitution d'un camp militaire avec pas mal d'associations, spectacle déambulatoire, je crois, avec des acteurs en costume. On retrouve tout, bien sûr, sur votre site internet château-lafayette.com. Le 18e s'invite à Chavagnac-Lafayette les 11 et 12 juillet. Vous avez d'autres rendez-vous durant cet été, des concerts, des choses comme ça que vous proposez ?
3: Tout à fait, nous avons le 19 juillet au soir, nous diffusons la finale de la Coupe du Monde de football.
0: Ah, cool.
3: Qui se... C'est un peu... Voilà,
0: oui, c'est bien.
3: Pour un château. C'est pas la première chose auquel on pense, mais c'est un rendez-vous avec du rock, des food trucks, un bon moment à passer en famille autour du football, okay. Dans un cadre assez exceptionnel. On a aussi nos visites théâtralisées, on a l'exposition temporaire avec les Playmobil, donc avec une exposition Playmobil à l'intérieur, donc plein de choses pour les petits et pour les grands à découvrir à Chavagnac-Lafayette.
0: Exposition temporaire sur l'aventure américaine du marquis de Lafayette en Playmobil, ça vaut le coup d'aller faire un petit tour sur leur site internet château-lafayette.com. Merci infiniment d'avoir été dans notre compagnie, Camille.
3: Merci
0: bel été
3: beaucoup.
0: À vous et au plaisir
3: bel
0: de parler avec vous de ce grand homme qui a vu le jour en Haute-Loire. La bise. Au revoir, Camille.
3: Au revoir.

0: Elle voulait jouer cabaret, Patricia Cass. Dans un instant, les petits bougnats découvrent les petits musées auvergnats.
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0: Et nouveau rendez-vous que nous vous proposons à cette heure-ci, cet été, les petits bougnats, élèves de CM1, CM2 de l'école de Charmeil dans l'Allier, avec Christophe Barbeau et Mathieu Mouebs qui nous emmènent au musée. 20 musées à découvrir pour apprendre en s'amusant. Aujourd'hui, direction le Puy-de-Dôme.
3: Allez, sortez la grande échelle.
4: On part au centre historique du monde sapeur-pompier de Thiers.
5: Un sapeur-pompier, qu'est-ce qu'il fait, à quoi ça sert?
6: À éteindre le feu.
7: Ça sert à sauver des gens, même des chats qui n'arrivent pas à redescendre des arbres.
5: C'est quoi sa tenue?
6: Bah c'est tout rouge. Ils sont presque comme le Père Noël.
7: Bah ils ont un casque et ils ont une tenue pour se protéger du feu, sinon eux aussi ils brûleraient dans l'incendie.
8: Mais des fois avec leur gros casque, et bah ils ont une grosse tête, mais avec un petit corps. Ça fait un peu bizarre. Des fois on demande de pas avoir de moustache ni de barbe pour pas que la cendre un peu elle vienne dans la barbe ou la moustache.
5: Quel est le numéro qu'on doit composer pour appeler les sapeurs-pompiers?
8: Le 18?
7: 19?
8: Non, 18.
5: Est-ce que c'est un métier que pour les hommes?
8: Bah non, c'est pas que pour les garçons.
9: On n'est pas au 18e siècle.
8: Les filles aussi, elles ont le droit de sauver des vies.
10: Bah oui, les filles aussi ont le droit, mais c'est que la plupart, c'est des hommes.
5: Et pourquoi la plupart, ce sont des hommes et qu'il y a si peu de femmes?
8: Parce qu'ils ont plus d'efforts, parce qu'ils sont musclés.
10: Parce qu'ils sont plus courageux.
8: Qui a créé les casques et les combinaisons des pompiers?
11: Au début, au Moyen-Âge, et puis vers 1680, beaucoup de personnes qui sont mises ensemble et ils ont essayé de d'éteindre les feux et ils ont voulu se protéger. Donc, dans un premier temps, ils ont fait un tablier en cuir, dit tablier de sapeur, et puis un casque. C'était une espèce de tôle qui se mettait sur la tête pour pouvoir se protéger. En fin de compte, à cette époque-là, ils éteignaient pas les feux avec de l'eau, mais ils sapaient, d'où le nom de sapeur. Ils cassaient à droite, à gauche, sur les côtés, pour éviter que le feu s'étende.
12: Didier Lambert, vous avez été pompier pendant plusieurs décennies. C'est vous qui nous accueillez notamment dans ce centre historique du monde sapeurs-pompiers à Thiers. Qu'est-ce qu'on va y découvrir?
11: C'est un centre historique du monde sapeurs-pompiers. Donc les sapeurs-pompiers du monde et multi-collection sur le thème sapeurs-pompiers. En tout, on a 45 000 pièces dans la collection. C'est une collection de plus de 55 ans. Donc on va de l'objet publicitaire, par exemple un sucre qui est emballé pour représenter les pompiers, jusqu'à un véhicule à l'échelle 1 du monde. En fin de compte, on part de l'époque romaine jusqu'à nos jours, puisque c'est les Romains qui nous ont donné aux Gaulois l'idée d'éteindre les feux.
12: Et est-ce que vous avez une pièce fétiche peut-être au musée?
11: Ah ben, ça dépend pour qui, quoi. Mais on a une pompe à bras qui date de 1732. À l'époque, il n'existait pas les tuyaux, donc l'eau sort directement de la pompe à la lance et on va jusqu'à un véhicule qui a servi pendant la Deuxième Guerre mondiale sur l'île Ford à Hawaï, après l'attaque de Pearl Harbor. Et c'est le seul véhicule au monde qui reste de cette couleur grise.
12: Et il paraît que maintenant, grâce à la réalité virtuelle, on peut se mettre dans la peau d'un pompier à l'époque.
11: Tout à fait, on a une réalité virtuelle où justement avec la pompe, les gens peuvent être intégrés dans ce réalité virtuelle et éteindre un feu en faisant manœuvrer la pompe à bras après avoir dételé les chevaux.
12: Bon alors les petits bougnats, qui c'est parmi vous qui a des gros biscottos?
13: Moi!
12: Eh ben allez, c'est parti à la pompe!
5: Parfait, allez pomper! Moi je m'occupe des chevaux!
0: Et merci à Christophe Barbeau, Mathieu Moebs et également Valérie Pocheveux pour le mixage des petits bougnats cet été qui nous emmène donc au musée. Ils étaient aujourd'hui au Centre historique du monde sapeurs-pompiers de Thiers. C'est bien sûr, si vous le souhaitez, vous pouvez le visiter. Taylor Swift, Opalite, qui débarque.

0: Hoplite, Taylor Swift.
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0: Notre radar des tendances, Muriel Jordan nous rejoint et décrypte chaque matin un phénomène de société avec ce monde un petit peu foufou. Aujourd'hui, nous nous intéressons à l'option « ne pas déranger » qu'on peut activer sur nos smartphones.
3: Ah oui, on l'aime cette option « ne pas déranger ». On l'aime parce qu'elle nous donne l'impression de reprendre le contrôle sur nos discussions, sur nos réseaux sociaux. On l'aime parce qu'elle nous offre de la tranquillité d'esprit. Bref, ce mode « ne pas déranger », bah, c'est comme si nos cerveaux passaient de ça à ça. Pas étonnant que la génération Z, la Gen Z, comme on dit, ces jeunes nés entre 97 et 2012, ne jurent que par ce mode ne pas déranger. Et oui, parents, grands-parents ou oncles, tantes, il faut que je vous annonce un truc, hein, si vous n'étiez pas au courant, les ados mettent leur portable en ne pas déranger toute la journée. Ah ouais, c'est pour ça que vous pouvez pas les joindre. Plein d'adolescents ont la phobie des appels téléphoniques. Ils sont angoissés quand on les appelle, ils ne décrochent pas et ils appellent peu. Ils préfèrent vraiment le SMS. Cette peur porte un nom, la téléphobie. Et ils sont nombreux à la partager sur les réseaux sociaux.
4: Ceux qui fuient à tout prix toutes les conversations téléphoniques. Tu les appelles, limite, tu les agresses. D'ailleurs, ils décrochent jamais et quand eux doivent passer un coup de fil, ils vont toujours angoisser et reporter jusqu'au dernier moment.
5: Je sais pas pour vous, mais moi perso, je déteste appeler des inconnus au téléphone. J'avais trouvé une solution, c'est que je préparais tous mes appels en avance sur un post-it.
3: Selon une étude britannique parue fin 2024, 56% de la génération Z est atteinte de téléphobie à cause de mauvaises nouvelles. Bah oui, ils imaginent immédiatement le pire quand le téléphone sonne sans prévenir.
0: C'est donc cette phobie, Muriel, qui explique l'usage permanent du mode « ne pas déranger » chez nos ados.
3: Oui, sans doute, parce que d'après cette étude, 37% des 18-34 ans préfèrent un message audio à un coup de fil de crainte de devoir décrocher et chercher les mots en direct. Voilà, ils sont face à une véritable peur parfois de décrocher en direct, de faire face à une mauvaise nouvelle, d'être pris de court. D'ailleurs, sur TikTok, le hashtag NPD comme ne pas déranger ou DND, do not disturb, cartonne.
6: Mon téléphone, il est en mode ne pas déranger depuis 2 ans. Et franchement, je pense que je vais mourir avec cette option activée.
7: T'as un truc à faire et tu ne veux pas être dérangé par les notifications de ton téléphone? Tu peux le mettre en muet pour une durée déterminée. Comme ça, tu oublieras pas de remettre le vibreur ou la sonnerie.
3: Et comme disait MC Solar en 1997... Oui, les temps changent. Avant, il y a 20, 30 ans, on kiffait recevoir des messages. Moi, quand j'entendais la notif d'un message, je me précipitais sur le chat ou sur mon téléphone à clapet, impatiente de savoir si c'était ma meilleure pote ou mon crush de l'époque. Bah, aujourd'hui, c'est l'angoisse de la notif. Bref, le mode ne pas déranger, c'est très tendance chez les ados. Donc, je vous conseille soit de leur envoyer un SMS, soit de prendre rendez-vous avec eux pour un coup de téléphone.
0: Eh ben, merci infiniment. Et demain, justement, on va voir comment se déconnecter du portable en vacances grâce à votre rubrique Ces tendances qu'on retrouve sur l'appli Radio France et ici.fr.
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0: Someone You Love avec Lewis Capaldi. Dans un instant, votre jeu de l'été, tong et crampon. Deux épreuves tong, cool, tranquille, amusante. Et deux épreuves crampon, un peu pour se remuer les méninges. Celui qui fera le meilleur score chaque jour remportera un pass objectif Auvergne pour deux personnes. Accès à sept sites, Murol, le château, l'aventure Michelin, le volcan d'Antégie, la grotte de la Pierre de Volvic, le panoramique des Dômes, Royatonique et le parc animalier d'Auvergne. Les épreuves, je vous détaille tout ça dans un instant. Et on va jouer ensemble à tong et crampon durant tout cet été, du lundi au vendredi, entre 11h et midi.
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0: Bienvenue si vous nous rejoignez. Voici 11h qui résonne. Ding, ding, dong. Ici Pays d'Auvergne, à l'info, le 2 minutes info avec Noémie Guillotin, bonjour.
2: Bonjour Laurent, bonjour à tous.
0: Trois départements auvergnats en vigilance jaune pour les orages.
2: Le Puy-de-Dôme, le Cantal et la Haute-Loire, vigilance pour cet après-midi et le début de soirée. Les orages qui hier ont fait intervenir les pompiers du Puy-de-Dôme une trentaine de fois pour des bâchages de toitures ou des locaux inondés. Des dégâts causés par de la grêle, notamment du côté de Combronde, avec parfois de gros grêlons. Les images sont à voir sur ici.fr. Du côté de la canicule, la vigilance est levée chez nous, mais il y a encore des conséquences des fortes chaleurs sur le trafic des trains. Encore trois allers-retours supprimés sur l'intercité Paris-Clermont. Demain, ce sera quatre. C'est en raison de pannes de locomotives. Les fortes chaleurs et la sécheresse dans l'Allier, de nouvelles restrictions d'eau sont en place depuis ce matin. Dans le département, il est interdit d'arroser votre jardin de 10h à 19h ou encore de remplir les piscines.
0: Sur le front des feux, les pompiers ont été très mobilisés pendant tout ce week-end.
2: Dans l'Allier, plus de 130 hectares au total ont brûlé dans trois incendies. En Haute-Loire, ce sont 109 hectares qui sont partis en fumée dans un seul feu. Le plus gros incendie du week-end, c'était à Villeneuve d'Allier. Nouveau rassemblement ce soir devant le palais de justice de Clermont-Ferrand. C'est à 19h, comme depuis plusieurs lundis partout en France, depuis l'onde de choc de l'affaire Liana. Les manifestants demandent l'adoption de la loi intégrale pour lutter contre les violences sexistes et sexuelles.
0: Volvic jugé coupable de pratiques commerciales trompeuses.
2: Décision du tribunal judiciaire de Paris, la marque d'eau minérale propriété de Danone, épinglée pour avoir mentionné sur ses bouteilles d'eau qu'elles étaient neutres en carbone ou 100% recyclables. L'association de consommateurs CLCV se félicite d'un jugement historique. Danone va faire appel de cette décision. Le géant de l'agroalimentaire dit contester à la fois le raisonnement et la conclusion du tribunal. Si vous êtes chez Orange, votre réseau est peut-être perturbé ce matin en raison d'un incident technique. Il y a des perturbations notamment sur la 4G et la 5G.
0: Pas de titre de championne de France pour l'ASM rugby féminin.
2: Comme il y a deux ans, les Romagnatoises ont été battues en finale d'Elite 1 par le Stade Bordelais, défaite 22-10. Vous avez pu vivre la rencontre sur Ici Pays d'Auvergne. Les filles de l'ASM qui ont payé leur indiscipline de carton jaune et n'ont pas su être efficaces malgré une très grosse défense. Le temps, Laurent, respire un peu plus.
0: En effet, nuages et éclaircies prévus aujourd'hui. Les nuages qui peuvent être un petit peu menaçants et donner quelques averses possibles par moment. Les températures restent agréables. 21 à 24 sur les altitudes auvergnates. 25 à 27 prévus pour les plaines. La nuit prochaine, ciel dégagé. 13 à 17 degrés au réveil. Et pour demain, mardi 30 juin. Dans les jours du mois de juin, très ensoleillé. Quelques petits nuages en altitude qui resteront inoffensifs. Et les températures estivales, mais sans excès. 24 à 27 degrés prévus pour les montagnes, 29 à 31 pour les plaines.
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0: Et dans un instant, on va chausser les tongs et après on chaussera les crampons. Votre jeu de l'été, ici Pays d'Auvergne, tongs et crampons. Quatre candidats, quatre épreuves, deux épreuves tongs, deux épreuves crampons. Ça marche par paire, c'est normal, c'est les chaussures. Et à gagner, le pass objectif Auvergne pour deux personnes.

0: Daniel Balavoine et Laziza. Attention, attention, jouons ensemble chaque jour de lundi au vendredi. C'est Tong et Crampon.
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0: Et chaque jour, nous vous proposons de remporter un pass Objectif Auvergne pour deux personnes. Accès à ces sites gratuitement. Le château de Murol, l'aventure Michelin, le volcan de l'Antégie, la grotte de la pierre de Volvic, le panoramique des Dômes, Royatonique et le parc animalier d'Auvergne. Pour récupérer ce pass, il faut être bien sûr le champion du jour. Et pour être le champion du jour, eh bien, il faut récupérer des points sur les quatre épreuves qui vous sont proposées. Il y a deux épreuves Tong. La première épreuve Tong, c'est qui chante. On vous diffuse un bout de chanson, il faut trouver l'interprète qui chante cette chanson. Vous avez bien sûr le temps de prendre le temps d'écouter jusqu'au bout. Et après, il faut nous trouver, bien entendu, qui chante cette chanson. Vous avez 5 secondes pour trouver qui chante. Après, la deuxième épreuve, Tong, c'est qui parle. On diffuse une voix mystère, il faut trouver à qui cette voix appartient. Ça, c'est les deux épreuves Tong. Et vous marquez 3 points à chaque fois. Et après, il y a l'épreuve Crampon. La première épreuve Crampon, question de culture générale, sans proposition. On vous pose la question et vous avez 10 secondes rapidement pour répondre, bien entendu, et retrouver la bonne réponse à la question de culture générale. Et là, c'est 5 points dans la peau-poche. Et après, attention, attention, c'est la liste. On va vous donner une thématique précise. Par exemple, je sais pas, le nom des capitales européennes. Voilà, donnez-moi les capitales européennes. Et vous avez 15 secondes pour me donner un maximum de réponses qui conviennent. Un point par réponse correcte. Voilà, un maximum de films peut-être avec Bourville. Maximum de choses que l'on trouve dans une boulangerie. Voilà, des listes comme ça. Et à la fin, on fait les comptes et on regarde le nombre de points que vous avez pu engranger sur les deux épreuves Tong et deux épreuves Crampon. On joue ensemble, ça vous dit ? 04 73 34 20 00. Venez tenter votre chance, on s'amuse avec la musique, les voix mystères, la culture générale. 34 20 00. Le ou la championne repartira avec un pass Objectif Auvergne. 7 sites à rien que pour vous. C'est un cadeau chaque jour. Donc ça veut dire que vous pouvez bien sûr être champion, soit aujourd'hui, soit demain, soit mercredi, soit jeudi, soit vendredi. Ouh là là là, comme c'est magnifique. On joue ensemble et le numéro qu'il vous faut pour gagner ce beau cadeau, Tong et Crampon, c'est celui-ci.
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0: 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Venez enfiler les tongs, venez enfiler également vos chaussures Crampon. Et il y a le pass Objectif Auvergne qui vous tend les bras. Je suis tellement excité, comme le chantent les Pointer Sisters. Ouh!

0: I'm so excited, les Pointer Sisters. À 11h14, il est temps de chausser nos tongs et nos crampons.
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0: Et notre première candidate du jour et de ce nouveau jeu, Catherine. Bonjour Catherine.
3: Bonjour Laurent.
0: Catherine
3: Bonjour.
0: De Lande, ravie de vous accueillir. Ça va ce matin?
3: Ça va.
0: Ça va. Le week-end s'est bien passé?
3: Bah, très bien.
0: Au repos, tranquille, qu'est-ce qu'on fait
3: voilà.
0: Aujourd'hui? D'accord.
3: Alors aujourd'hui, on est tranquille aujourd'hui.
0: Très
3: on
0: bien.
3: Va profiter de la fraîcheur.
0: Parfait. Catherine, il y a le pass objectif Auvergne et pour le remporter, il faut bien sûr avoir le plus grand nombre de points pour être la championne du jour. Je vous rappelle les épreuves tongs. La première épreuve, je vais vous diffuser un extrait musical. Il faut trouver l'interprète de cette chanson. Pas le titre, hein, juste l'interprète. Et vous avez le temps d'écouter toute l'intro, tout l'extrait sans aucun problème. Après, la deuxième épreuve, je vous diffuse une voix mystère. Il faut trouver qui parle. Voilà. La troisième épreuve, c'est une question de culture générale. Donc ça peut être géographie, cinéma, lecture, littérature, mathématiques, sciences, tout et n'importe quoi. Bien entendu, c'est de la culture générale très très large, mais quand même pas trop difficile non plus, quoi. Je veux dire, je vais pas vous demander la théorie de la relativité. Et après, ça sera une liste, voilà, avec vos propositions. Une liste, comme par exemple un maximum de choses que l'on trouve dans une boulangerie ou un maximum de prénoms commençant par D. Ça peut être comme ça, des choses comme
3: ah
0: ça.
3: Ah oui, d'accord.
0: Voilà, et vous avez 15 secondes pour m'en donner le plus possible. Bien sûr, valider, pas des choses fantaisistes. Sur la liste qu'on vous proposera, nous avons notre huissier de justesse qui veille au grain. C'est bon, Catherine?
3: Okay.
0: On est tranquille?
3: On est tranquille. On
0: Allez, bonne chance à vous. Tendez bien l'oreille. Première épreuve, qui chante? Première tongue. Ça vous dit quelque chose cette intro?
3: Oui, oui, oui. Et je préfère attendre parce que j'ai le choix.
0: Ah, dites-moi alors.
3: Ah, vous le dites. Ah, bah, Paul Naref, j'aurais dit.
0: Paul Naref.
4: Dans la manger.
0: Bravo, 3
3: Super.
0: Points.
3: Ouais.
0: 3 points avec Michel Paul Naref. Et là, c'est le titre de la chanson qui arrive. Radio de Michel Polnareff. Bravo Catherine, 3 points. Deuxième épreuve, attention, c'est qui parle? Voix mystère, à vous de trouver à qui cette voix appartient. Bonne chance à vous, voici votre deuxième ton pour 3 points de plus.
5: Pour moi, chanter, c'est une thérapie. J'ai besoin de raconter des choses qui font sens à l'intérieur.
3: J'irai Noah, moi.
5: Qui ont trait à ce que je suis en train de vivre.
0: Bravo, félicitations.
5: Ce que j'ai envie de défendre.
0: Bravo, bravo. Champion. Ça fait 3 points de plus, Yannick Noah. On est à 6. Waouh, bien. 6 points. Bon, attention, est-ce qu'on aura 5 points de plus? Question de culture générale.
3: Allez.
0: Ok. Allez, c'est parti.
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0: On passe aux crampons. Question de culture générale, sans proposition. Hein. Je vous pose la question et vous avez 10 secondes pour répondre.
3: Ok.
0: Bonne chance à vous. Dans quelle ville italienne l'action de la pièce de Shakespeare, Roméo et Juliette, se situe-t-elle?
3: Ah, je sais, là. Ah, bah ça y est,
0: j'ai
3: un truc. Vérone.
0: Ah oui, mais c'est hors temps, là, je suis désolé. C'est Vérone, tout à fait. Mais on est trop tard, hein. Mon huissier de justesse me fait qu'on est. Ah ouais, c'est parvenu.
3: Ah,
0: on reste à 6 points, mais en effet, vous aviez la bonne réponse. Bravo, félicitations.
3: Oh, ouais.
0: Ah, ça fait rager, hein.
3: Ah ouais, ça voulait pas venir. Hein,
0: ça fait rager. Mais c'est bien. Déjà 6 points, c'est pas mal. On est parti sur la liste?
3: Allez.
0: Un point par bonne réponse. Je vous donne une liste. On vous accorde un point par réponse correcte. Donc vous pouvez, il y a 15 secondes, vous pouvez me donner le plus grand nombre d'idées qui vous passent par la tête. D'accord?
3: D'accord. Donc une lettre, une définition. Non, une lettre.
0: Non, je vais vous donner. Je ne sais pas encore. Ça va s'afficher. Du moment où je le lance, ça va s'afficher. Et après, je vous donne le thème. Et vous avez 15 secondes pour répondre. D'accord?
3: D'accord.
0: Attention. Liste. Alors, je veux la liste de grands peintres célèbres.
3: Monet, Van Gogh, Picasso, Dali. Michel-Ange.
0: Allez.
3: Ah ouais, c'est la panique.
0: On va vous accorder Michel-Ange sur le gang. Il y a pas de souci. Vous êtes la première. Non, c'est bien. Ouais. 5 bonnes réponses.
3: Ouais.
0: Eh ben 5, ouais. ça fait 11 points avec les 6.
3: C'était pas trop difficile pourtant, mais bon, tant pis.
0: Ah non, mais vous avez performé. Attendez, vous pouvez pas tous les citer, vous avez que 15 secondes.
3: Ouais,
0: d'accord. Donc vous en avez sollicité 5 que nous acceptons bien entendu. Je vous ai pris Michel-Ange à la fin sans aucun problème. Vous m'avez dit Dali, Van Gogh, Picasso, Monet et Michel-Ange. Bravo, félicitations. 11 points. Soit ces 11 points vous permettent, ma chère Catherine, de rester sur la première marche du podium, et auquel cas, je vous rappelle en fin d'émission pour que vous puissiez récupérer le pass objectif Auvergne et passer un bel été en Auvergne en visitant ces 7 sites gratuitement pour 2 personnes. Sinon, il faudra retenter votre chance dans l'été, cette semaine, comme bon vous semble. D'accord?
3: D'accord, pas de souci.
0: Merci, bravo et félicitations pour d'avoir essuyé les plâtres, comme on dit dans,
3: oui,
0: dans notre métier.
3: Ça, c'est ça.
0: Mais très beau score. Bravo, félicitations Catherine. Je vous embrasse bien fort. Au revoir.
3: Merci, au revoir.
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0: Et voilà comment ça se passe, 30-80-00, on vous attend, 2 tongs, 2 crampons et des points à remporter pour le pass objectif Auvergne qui vous tend les bras.
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1: C'est tout nouveau, tout beau, le tout dernier Zazie intitulé Peu importe. On joue dans un instant, le numéro bien sûr pour nous contacter si vous souhaitez être candidat à tongs et crampons, le 04 73 30 80 00. Pour l'instant, nous avons Catherine sur la première marche du podium avec 11 points.
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1: Et bonjour Caroline.
10: Bonjour.
1: Caroline de Romagnan, notre compagnie. Comment allez-vous?
10: Ça va et vous?
1: Ben ça va, bien, merci. Qu'est-ce qu'on a prévu de beau aujourd'hui, durant cet été? Dites-moi tout.
10: Eh ben aujourd'hui, ça va être la reprise de l'entraînement du Clermont Foot.
1: Oui, donc vous allez aller assister, c'est cela?
10: Eh ben bien sûr,
1: ah,
10: fervente supportrice du Clermont Foot, évidemment.
1: Parfait, très très bien. Ben, voilà. Une belle occupation sympathique cet après-midi. Caroline, il y a le pass objectif Auvergne qui vous tend les bras. Il faut dépasser le score de Catherine qui a 11 points. Pour cela, vous avez bien sûr les deux tongs et les deux crampons. Les épreuves tongs, la première, c'est 3 points si vous retrouvez qui chante. La deuxième épreuve, c'est qui parle, une voix mystère. Vous retrouvez à qui elle appartient, 3 points de plus. Après, on passe aux crampons, question de culture générale, sans proposition. Et après, c'est l'épreuve de la liste, une thématique précise. Et vous avez 15 secondes pour me donner le maximum de réponses qui correspondent à la liste donnée. D'accord, Caroline?
10: D'accord.
1: Bonne chance à vous. On est parti?
10: On est parti.
1: Allez, à vous de trouver qui chante cette chanson. Je veux l'interprète.

0: Alors, est-ce que vous avez une idée de qui chante cette chanson?
1: Alors là, pas du tout.
0: Non.
1: Non.
0: Ah, cette voix-là, cette chanson-là, ce début de chanson-là, ça appartenait à...
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0: Patricia Cass. Bon, bah, pas de point sur la première tongue. On passe à la deuxième. On passe à la deuxième. Ouh là, vous avez le temps. Vous avez le temps de nous faire grimper le score. Il n'y a pas de souci. Il reste encore trois épreuves. Trois points. Si toutefois vous retrouvez à qui appartient la voix mystère, tendez bien l'oreille.
3: On m'a conseillé très souvent de chanter une mélodie. Parce que je sais bien que le visage ne va pas avec la voix, mais il fallait ça. Alors je profite du palmarès pour pouvoir ce soir chanter une chanson mélodique. Elle est intitulée « Si je puis m'exprimer ainsi ».
0: Alors, est-ce que vous avez reconnu cette voix typique de...

0: un acteur français.
1: Je dirais Jalabru, mais je suis vraiment pas sûre.
0: Ah non. C'était Fernandelle.
1: Ah, j'ai
0: hésité
1: entre les deux.
0: Eh, malheureusement. Bon, allez, il faut se refaire sur la question de culture générale. D'accord ?
1: Y a pas de souci.
0: Allez, on est parti.
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0: On chausse les crampons, les tongs, c'était pas ça. Il y a 5 points si vous trouvez, bien sûr, la bonne réponse. On lance le chrono une fois que j'ai terminé de parler. Quel acteur dans le film Les Choristes, tourné d'ailleurs durant l'été il y a quelques années maintenant au château de Ravel, dirige le pensionnat le fond de l'étang. Quel est le directeur?
1: C'est un film en plus que j'ai vu.
0: Les Choristes. Qui est le directeur du pensionnat le fond de l'étang?
1: Le directeur, c'est M. Cartouche.
0: Nom de l'acteur. Vous voulez le nom de l'acteur?
1: Le nom de l'acteur, je sais plus le nom.
0: C'était François Berléand qui jouait le rôle.
1: Je l'ai vu et revu ce film.
0: Ouais, je comprends. C'était François Berléand qui dirigeait le pensionnat Le Fond de l'Étang dans le film Les Choristes. Bon, alors là, il va falloir performer par contre. Hein. Là, il va falloir performer. Il va falloir au moins récupérer. C'est un point par bonne réponse sur une thématique qui va s'afficher, que je vais vous annoncer dans un instant. Un point par bonne réponse. Donc plus vous répondez vite, plus vous pouvez éventuellement gratter des points. Vous refaire la cerise, comme on dit, et récupérer peut-être, sait-on jamais, la première place, et récupérer 11, mais il faut dépasser 11 points.
1: Ok.
0: Attention, c'est parti.
1: Allez.
0: Je vous donne votre liste. Donnez-moi des chansons de Joe Dassin. Titre, chanson de Joe Dassin.
1: Alors, l'été indien, il était une fois, les yeux d'Emily, la musique.
0: C'est pas mal, ça fait 4 points. Mais ça suffira pas. Mais que des bonnes réponses, hein. Bravo. Vous connaissez votre Joe Dassin par cœur. Hein.
1: Je suis très très fan de ce chanteur.
0: Ah bah parfait, il était une fois nous deux, l'Amérique, dans les yeux d'Emily, il était indien. C'était vos réponses, félicitations. Mais cela ne permettra pas, bien entendu, à votre score d'aller inquiéter Catherine. Il faudra retenter votre chance, Caroline, d'accord?
1: Il n'y a pas de problème.
0: Allez, la bise, belle journée à vous et merci pour votre sourire.
1: Merci.
0: Et félicitations pour ce beau parcours. À très bientôt, au revoir.
1: Merci, au revoir.
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0: Oh, je coupe tout seul, William Scheller, et on court après les idées de sortie.
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0: 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Concert inédit, gratuit, chaque vendredi soir à 21h, soirée musicale, saison culturelle, estivale entre jazz, rock, soul, folk et reprise, reggae. Il y en aura pour tous les goûts. 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
0: Et des tongs et des crampons, votre jeu de l'été, 11h midi, ici Pays d'Auvergne vous régale avec à gagner chaque jour le pass Objectif Auvergne, valable pour deux personnes, 7 sites, visite gratuite. Ça vaut le coup de jouer, de chausser les crampons, de chausser les tongs et de s'amuser ensemble. 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

0: Your Heart is Weak, Cock Robin. Attention, attention, d'autres tongs, d'autres crampons, on les réserve à Gilles de Mirefleur.
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0: Bonjour Gilles.
3: Bonjour Laurent.
0: Ça fait longtemps qu'on ne s'est pas eu.
3: Un petit moment, oui. Vous vous souvenez de moi?
0: Ah ben, oui. Un petit peu quand même. Alors je connais pas par cœur tous mes auditeurs, ouais. Mais je sais qu'on avait joué ensemble pas mal de fois.
3: Oui, deux fois. Ouais, j'ai gagné deux fois chez vous.
0: Et ouais, c'est ça en plus. C'est
3: pour le moulin bleu est belle.
0: Eh ben bien.
3: Voilà.
0: Bon, le passe objectif Auvergne vous tend les bras. Sept sites à visiter, l'Antégie, la grotte de la Pierre de Volvic, le panoramique des Dômes, Royatonique, le parc animalier d'Auvergne, l'aventure Michelin, le château de Murol. Vous retrouvez tout, mesdames et messieurs, sur le site objectif-auvergne.fr.
3: Okay.
0: Deux épreuves tongs. Qui chante la première, qui parle pour la deuxième, c'est 3 points à chaque bonne réponse. Après, on passe au crampon, question de culture générale, variée. Et puis après, une liste sur un thème choisi, bien entendu, et qui vous permettra de récupérer 1 point par bonne réponse. D'accord ?
3: Ok, ça marche. Ouais.
0: Question de rapidité, bien sûr, et un petit peu de mémoire aussi sur un thème relativement facile. Gilles, bonne chance à vous.
3: Merci.
0: Allez, à vous de retrouver l'interprète de cette chanson. Ah, vous êtes un peu précipité.
3: Non, c'est pas ça.
0: Non. Et non, c'était pas Gauvin Serce, c'était Renan Luce.
3: Ah oui, j'ai confondu.
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0: Désolé. Bon, c'est pas grave. Il reste encore 3 épreuves pour récupérer des points. Qui parle? Voix mystère, à vous de trouver à qui elle appartient. Bonne chance, Gilles, il y a 3 points en jeu.
5: Bah, nous, on ne triche pas, donc on raconte la réalité. Et c'est d'ailleurs la preuve, c'est que la saison dernière, effectivement, il n'y avait qu'un couple qui a fait couler beaucoup d'encre, d'ailleurs. Et bah, voilà, c'était une année sans, et cette année, c'est une année avec. Mais l'année d'avant, il y a eu beaucoup de couples. Ça dépend des saisons, ça dépend des gens, en fait.
3: Ouais, bah là, je vous fais.
0: Vous ne connaissez pas cette voix?
3: Non, eh ben, quand vous allez me dire, ça va me dire, ça va me revenir, mais là, je sais.
0: Karine Le Marchand.
3: Ah oui, la Karine.
0: Eh oui, animatrice télé, l'amour est dans le pré.
3: Oui, exact.
0: Bon, allez, rien n'est perdu, tout est possible, tout est réalisable. Oui. Gilles, vous pouvez récupérer 5 points sur la question de culture générale. D'accord ?
3: Allez, essayons.
0: Allez.
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0: On chausse les crampons. Question de culture générale sans proposition. Je vous pose la question et vous avez 10 secondes pour me faire une proposition et peut-être récupérer 5 points. Bonne chance à vous. Qui a écrit Le mythe de la caverne? Philosophe.
3: Tout hasard, je veux dire Victor Hugo, mais c'est pas ça.
0: Ah non. Non, le mythe de la caverne, c'était le philosophe, c'était Platon.
3: Platon, c'est plus ancien, beaucoup plus.
0: Oui, beaucoup plus ancien, oui, tout à fait. C'était avec des toges dans une grotte, les gars. Ouais, bon,
3: C'est tout faux, là.
0: Ah là, ça va pas aller, ça va pas aller.
3: Non, je vais m'inspirer de vous appeler à ce moment.
0: Bah,
3: j'aurais été plus performant sur la précédente questionnaire. Mais...
0: Ah mince, fallait me le dire, j'aurais mis les trucs d'avant.
3: Oui, voilà.
0: Bon, on se fait une liste quand même pour le plaisir, bien entendu, quoique vous pouvez encore éventuellement performer, sait-on jamais. Hein.
3: Oui.
0: 11 points, ça peut se faire, sait-on jamais. Je vous donne la liste et vous avez 15 secondes pour répondre le plus rapidement possible. Sur « Je veux les noms de lacs ». Auvergnat, Mondiaux, ce que vous êtes.
3: Montsinère, Léman, Pavin, Dastioul, Eda, le lac de Savoie,
0: Ok. On est à 6. Bravo. Ça suffira pas, 6 points, c'est pas mal. Après, c'est vrai que vous avez guéri, servir chez nous. Voilà. Après, vous pourriez partir sur le lac Titicaca, Michigan, Erie, Ontario, bien entendu.
3: Oui, j'aurais dû m'appuyer sur les lacs du monde. Oui.
0: Mais c'était très bien. 6 points, vous n'avez pas démérité. De toute façon, c'est pas mal déjà. 6 points en 15 secondes.
3: J'ai réussi à un autre moment.
0: Eh oui, mais il faut s'entraîner, Gilles. Je sais bien. Mais c'est... Et pour moi aussi, c'est un nouveau jeu. Donc, on joue ensemble.
3: Oui, vous l'avez mis en place depuis lundi, là.
0: Aujourd'hui. Bah, depuis aujourd'hui, c'est le jeu de l'été.
3: Aujourd'hui.
0: Exactement.
3: Oui, c'est
0: le jeu de l'été. Voilà, et ce sera tout ça, tout l'été, jusqu'à fin août, du lundi au vendredi, entre 11h et midi. Voilà,
3: d'accord.
0: Jetons les
3: crampons. Alors, si j'ai un petit moment, on va
0: essayer. Eh ben voilà, Gilles, si vous avez un petit moment durant vos journées, avec grand plaisir. Je souhaite une bonne journée. Merci pour votre fidélité. La bille, Gilles.
3: Oui.
0: Allez, merci, à bientôt.
3: À bientôt, au revoir.
0: Attention. Dernier candidat au 30-80-00. Catherine est toujours la championne avec 11 points. Est-ce que vous allez pouvoir la dépasser? 30-80-00. On va jouer toi et moi et Guillaume Grand.
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3: Eh oui, c'est notre dernière candidate qui nous rejoint. Bonjour Marie-Jo.
4: Bonjour Laurent.
3: Comment ça va?
4: Mais ça va pas trop mal, ça fait très très très longtemps.
3: Ah bah oui, je sais bien, vous écoutez d'autres radios maintenant, vous m'aimez plus.
4: Ah bah bien sûr.
3: Vous préférez que Mathieu les matins.
4: Infidélité. Surtout Laurent, infidélité.
3: Ah bah là, terrible, j'ai bien compris Marie-Jo. J'ai à ce passe objectif Auvergne qui serait bien sympathique pour votre été, ma chère Marie-Jo.
4: Absolument.
3: Visitez 7 sites gratuitement, mais il faut dépasser le score de Catherine qui a 11 points.
4: Okay.
3: Pour cela, vous avez deux tongs, deux épreuves. Tong, tranquille, on vous diffuse une intro de musique, il faut retrouver l'interprète qui chante. La deuxième épreuve, c'est qui parle. 3 points pour chaque bonne réponse, bien sûr. Et après, on passera aux épreuves crampons, à savoir connexion de culture générale, que vous aimez bien sûr. Et également, après, une épreuve sur la liste. D'accord ?
4: Ok.
3: C'est bon, ça vous va ?
4: Tout à fait.
3: Vous me dites, hein, sinon je change.
4: Il est coquin.
3: Allez, je vous propose de tendre l'oreille sur cette intro et de récupérer 3 points si vous avez bien sûr le nom de l'interprète.
4: Oh, c'est connu en plus.
3: Ah oui.
4: Ouais, mais impossible. Non, bah j'ai pas.
3: Attendez, tentez vite fait, un artiste qui vous vient en tête.
4: Non, je sais pas.
3: Non. C'était Madonna.
4: Oh bah oui, en plus je déteste, donc non.
3: Ah, vous avez de la chance, hein, vous. Bon, Marie-Jo, pas de point là-dessus.
4: Ça a été pensé, bien sûr.
3: Allez. On est parti sur
4: oui.
3: Qui parle. Bonne chance à vous. 3 points.
5: Il me reste à vous remercier infiniment d'avoir été fidèle pendant 24 ans à ces journaux du week-end. J'ai été très heureuse et fière de les préparer, de les présenter. Nous avions tissé ensemble, je crois, un lien très fort et extrêmement précieux pour moi. Et je ressens aujourd'hui une immense tristesse de devoir ne plus assumer la mission que m'avait confiée Francis Bouygues.
3: Alors, est-ce que vous avez une idée ?
4: Oh bah oui, en plus c'est connu. Oh là là là là. Ah bon sang, je l'ai au bout de la langue. Bon allez, je vais dire Catherine Laborde.
3: Ah oh. Non.
4: Non, c'est la journaliste.
3: Et oui, c'est Claire Chazal.
4: Mais bien sûr.
3: Ah là là là là.
4: Et bien plus... sûr, qui a passé le bac à Thiers.
3: Exactement.
4: Mais oui, dans mon lycée. Bon,
3: mais en plus, c'est ça le pire. Quand j'ai entendu des gens dire Claire Chazal,
4: non, mais c'était elle que je voulais dire.
3: C'est
4: alors,
3: fou.
4: J'ai dit Catherine Laborde parce qu'elle avait aussi dit au revoir.
3: Et oui, bien sûr.
4: Un peu solennellement. Mais bien sûr que c'était pas elle, bien sûr.
3: Et non, elle a pas passé le bac chez vous au lycée de Thiers.
4: Catherine Laborde.
3: Non. Il y a juste Claire Chazal. Bon. Ah là là là là là là là.
4: Saute. Bon.
3: Allez, 5 points possibles ou pas ? Hein ? On peut se faire ça ?
4: On y va.
3: Allez, c'est parti.
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3: On passe aux crampons. Les tongs, bon, et pas de points, mais vous pouvez ouvrir votre score avec cette question de culture générale. Bonne chance à vous. Dans quel état américain se situe la zone 51 ?
4: Au hasard, l'Ohio.
3: Oh !
4: Non, c'est pas ça du tout.
3: Non, c'est pas ça du tout. C'est le Nevada.
4: Eh ben c'est le Nevada, d'accord.
3: C'est bien,
4: Roswell,
3: tout ça.
4: J'aurais jamais 11 points, alors. Bon,
3: ah allez. Non, je pense que vous n'auriez pas 11 points. Oh là là là là.
4: Bon, Claire Chazal, c'est bête.
3: Ah oui, alors là c'est bête. Hein.
4: Bah,
3: là,
4: bien c'est sûr, bête. Je l'avais en plus, mais bon.
3: Bon, c'est pas grave.
4: De trouver le nom. Allez.
3: On s'amuse sur la liste ?
4: Mais bien sûr.
3: Vous étiez professeur de quoi, vous ?
4: Oh non, mais peu importe, on ne va pas dire ça à l'antenne.
3: Non,
4: allez,
3: mais je ne sais pas, moi.
4: Non, mais on continue. Non, on continue.
3: Allez, on continue. Je vous donne la liste. Donnez-moi liste des rois de France.
4: Oh là là là là. Louis XIV, Henri IV, François Ier, Charlemagne, je ne suis pas sûre. Il y en a tellement.
3: Vous auriez pu dire Louis VI, Louis VII, Louis VIII, Louis IX,
4: Louis X. Bah oui, Louis XIV, Louis XIII, au moins moi Louis XIII.
3: Louis XIII, Louis XVI, Charles bon. X, il y en a plein, oui, oui, tout à
4: bah,
3: fait.
4: Oui, il y en a plein.
3: Charles I, Charles II, Charles III.
4: Mais bien sûr.
3: Charlemagne, je crois qu'il était empereur.
4: Empereur,
3: hein.
4: Oui,
3: on est d'accord.
4: Hein.
3: Bon.
4: Il était empereur, oui.
3: Eh bien, vous ne serez pas couronné.
4: Oh là là, mais je suis là. Ouais,
3: ma chère Marie-Jo, il faudra retenter votre chance ultérieurement, d'accord?
4: Bah, j'espérais.
3: Eh ben oui, ça vous plaît bien ça? Ça va comme jeu?
4: Ah ben oui, oui, oui. C'est
3: vous me dites, hein, sinon on change tout pour vous.
4: Il y a deux ans que je n'ai pas joué, donc c'est bien.
3: Eh ben, oh, sinon,
4: moi, j'ai
3: vous
4: pas
3: avez...
4: la chance de gagner le moulin bleu comme le monsieur et tout, là, qui gagne à chaque fois.
3: Ah ben, il a,
4: pas
3: il a,
4: lui,
3: il a...
4: Ah ben non, c'est pas lui.
3: Le moulin bleu, ça fait longtemps qu'on ne l'avait pas fait,
4: oui,
3: gagner.
4: Non, hein.
3: C'est vos trucs, là. Il y en a
4: qu'un qui gagne par semaine maintenant.
3: Ah ben non, oui, c'était le séjour. Mais ça, c'est un séjour. C'est quand même beau, un séjour.
4: Ouais, mais
3: on partirait ensemble au camping des Fiat tous les deux ou passeriez un bon moment?
4: Mais qu'il est bête.
3: Mais qu'il est bête, ce Laurent.
4: Oh, Laurent.
3: Bon, allez, la bise.
4: Ouais.
3: À bientôt, Marie-Jo.
4: Laurent.
3: Bonne
4: à
3: fin
4: bientôt.
3: De journée, au revoir.
4: Merci.
3: Bon, ben bravo, Catherine, félicitations.
4: Ah ben, super. Ah ben, super. J'ai bien essayé les places, très bien.
3: Et ben voilà, avec 11 points. Vous êtes la championne du jour et vous récupérez votre passe objectif Auvergne. 7 sites à visiter grâce à ICI Pays d'Auvergne. Murol, Michelin, le volcan d'Antégie, la grotte de la pierre de Volvic, le panoramique de Dom Royetonique et le parc animalier d'Auvergne. Tout ça gratuit pour vous et la personne de votre choix.
4: Génial.
3: Merci infiniment.
4: Bonjour,
3: pour votre
4: merci.
3: Plaisir d'offrir tout ceci. Et puis, bel été en notre compagnie, Catherine. Je vous embrasse bien fort.
4: Merci bien. Bonne journée à vous aussi. Au revoir.
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3: Eh ben, on fait ça demain? Allez, j'ai encore plein de tongs et plein de crampons. Chaque jour, du lundi au vendredi, 11h midi, votre jeu de l'été, tongs et crampons. 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Si vous souhaitez en savoir plus sur ce pass, allez sur le site objectif-auvergne.fr. Sugar Baby Love qui vous accompagne. Et dans un instant, le retour de l'actualité. Voici les Rubettes. Vas-y, crie un peu pour voir.

0: Sugar Baby Love, ce grand tube qu'on aime à vous servir et qui fait plaisir à tout le monde avec le groupe Les Roubettes.
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0: Et bien sûr, on a la possibilité de vous donner quelques idées de sortie. Restez bien sûr fidèles à votre radio, ici Pays d'Auvergne. On vous accompagne partout, ici, tout le temps et tout l'été.
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0: Nous sommes le lundi 29 juin, il est midi, bienvenue. L'édition de la mi-journée, ici Pays d'Auvergne, vous est présentée par Noémie Guillotin. Bonjour.
17: Bonjour Laurent, bonjour à tous.
0: La vigilance aux orages baisse d'un cran en Auvergne.
17: Elle est maintenue au niveau jaune cet après-midi et dans la soirée pour le Puy-de-Dôme, le Cantal et la Haute-Loire. Hier, les orages et la grêle ont mobilisé les pompiers dans le Puy-de-Dôme. Ils ont réalisé une trentaine d'interventions. De gros grêlons sont parfois tombés, comme dans le secteur de Turé. Vous pouvez les voir en images sur ici.fr. Du côté de la chaleur, on respire enfin un peu mieux, mais les conséquences de cette météo se font sentir notamment au niveau de la sécheresse. Dans l'Allier, de nouvelles restrictions d'eau sont en place depuis ce matin. Il est interdit d'arroser votre jardin de 10h à 19h. Interdiction aussi par exemple de remplir les piscines.
0: À Clermont-Ferrand, des manifestants continuent de réclamer une loi intégrale pour lutter contre les violences sexistes et sexuelles.
17: Un nouveau rassemblement a lieu ce soir devant le palais de justice. Rendez-vous est donné à 19h, comme depuis plusieurs lundis, depuis l'onde de choc de l'affaire Liana. L'Auvergne, où un collectif de mères protectrices est en train de se créer. Ces mamans dénoncent l'inceste du père sur leurs enfants, à Natacha Bouillon.
18: Cela fait 5 ans que Sophie, c'est un nom d'emprunt, se bat pour sa fille. Le père, selon la petite, 8 ans, l'agresserait sexuellement. Les éducateurs, les premiers, ne l'ont pas cru.
19: On a été jusqu'à lui dire que, alors tant pis, je le dis, que les tyroliennes et les balançoires avaient de la chance parce qu'elles voyaient beaucoup de paires de fesses. À quel moment un éducateur dit ça à un enfant qui révèle de l'inceste?
18: La petite a quand même été confiée au père de force, la déchirure, au commissariat de Clermont-Ferrand.
19: Ma fille s'est mise dans un état à en glacer le sang, à hurler. « Aidez-moi, aidez-moi, il va me refaire du mal, il va me refaire du mal. Je vous en supplie, je veux pas y aller, je veux mourir. » Et on m'a empêché de lui dire au revoir. Cette situation est inadmissible pour cette petite fille, qu'on n'entend pas.
18: Dans ce genre d'affaires, c'est parole contre parole. Une jeune fille de l'ASE, âgée de 16 ans, a enfin été entendue. Elle était défendue par Maître Antoine Portal.
1: Une jeune fille qui est en grande détresse, elle a été amenée à dénoncer à plusieurs reprises des faits de violence sexuelle dont elle a été victime. Et c'est la deuxième fois qu'elle est entendue par la justice. Elle fait partie de ces jeunes que notre société maltraite. Pour leur donner un petit peu à ces jeunes, ils en ont grand besoin.
18: Mi-juin, l'agresseur de l'adolescente a écopé d'un an et demi de prison avec sursis.
17: Et autre mobilisation aujourd'hui, celle des avocats, journée justice morte. Ils se réunissent en ce moment devant le palais de justice de Clermont pour demander le retrait de la réforme de la justice criminelle. Clermont-Ferrand, où un jeune de 20 ans s'est grièvement blessé hier soir avec son scooter. Il faisait du monoroue entre l'avenue Bergognan et la rue Fongiève. Il a perdu le contrôle de son engin et a violemment percuté un poteau et le trottoir. En Haute-Loire, c'est une femme âgée de 82 ans qui a été grièvement blessée. Accident piéton-voiture qui s'est produit hier soir un peu après 20h. heure à Valls-près-le-Puy. L'association de consommateurs CLCV se félicite d'un jugement historique. Le tribunal judiciaire de Paris a condamné Volvic pour pratique commerciale trompeuse. La marque d'eau minérale, propriété de Danone, épinglée pour avoir mentionné sur ses bouteilles d'eau qu'elles étaient neutres en carbone ou 100% recyclables. Danone va faire appel de cette décision.
0: Et on passe au rugby féminin, l'ASM rugby féminin qui échoue à obtenir un nouveau titre de championne de France.
17: Les Romagnatoises ont perdu hier en finale 22-10 face au Stade Bordelais comme il y a deux ans. Les joueuses auvergnates qui portaient un brassard blanc pendant la rencontre pour revendiquer leur statut amateur alors que les Bordelaises, elles, sont plus proches du professionnalisme. Elles étaient forcément déçues de cette défaite mais surtout fières du parcours du groupe à l'image de la troisième ligne clermontoise Mona Touré.
2: Alors forcément c'est de la déception, mais objectivement c'est surtout de la fierté par rapport à la saison qu'on a faite. On a réussi à garder cette première place, on a allé la chercher au Stade Toulousain qui était clairement les favorites de cette saison. Et la fierté parce que je suis avec un groupe de filles extraordinaire. En fait on est tout simplement des filles qui sommes, faut le rappeler, amatrices, d'où le petit brassard qu'on s'est mis. On enchaîne 35 heures, on travaille toute la semaine, on va à l'entraînement le matin, le midi, le soir pour être au meilleur niveau. Et encore une fois, là aujourd'hui, je suis fière parce que le rugby amateur, franchement, s'est développé.
17: La troisième ligne de l'ASM rugby féminin Mona Touré. La météo, Laurent, il fait moins chaud.
0: Oui, moins chaud en effet, les températures restent agréables, 21 à 24 degrés en altitude cet après-midi, 25 à 27 en plaine, quelques nuages qui peuvent être menaçants cet après-midi, attention, averses possibles aussi. Et pour demain, mardi 30, les températures 24 à 31 degrés sous le soleil et demain matin au réveil 13 à 17 degrés. 12h05 et la suite c'est maintenant.
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22: Bonjour la France, j'espère que tu as passé un bon week-end. La France, j'espère que tu démarres bien ce lundi. J'espère que tu as un petit peu moins chaud, la France. Comment ça va, Éric Bastien?
23: Écoutez, ça va, j'ai froid.
22: D'accord, alors il tient des propos incohérents, Céline, est-ce que tu peux appeler quelqu'un de médical? Je ne sais pas, le docteur Kirzek, s'il est là.
23: Mais attendez, on n'est pas habitué. J'ai mis une écharpe ce matin pour aller emmener mes enfants à l'école.
22: D'accord, ok, c'est bien. Bah écoute, c'est super, moi j'ai toujours chaud, mais tout va bien.
23: On l'a décongelé. Maria.
22: Mais Maria, elle est là.
23: En toutes circonstances.
22: La glace ne prend pas, là, avec toute cette chaleur. Alors, je vous rappelle que c'est une nouvelle semaine. Oh, c'est les émissions d'été.
23: C'est vrai.
22: Au taquet, en maillot de bain. On est sur la plage. Alors, le cadeau cette semaine, mes petits canards, c'est magnifique. 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
23: Mais vous le savez, Valérie, Jomalango a toujours été inspiré par l'Espagne.
22: Bien sûr, par l'Espagne.
23: D'ailleurs, Joe Malongo a décidé de se rebaptiser Joe Malonga. Il est passé à la mairie de Barcelone et il va se mettre en mode Joe bien Malonga. Sûr. 32 Dosetta, 6 verres en Vera. 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
22: Appelez le docteur Kirzek. Allez, on accueille nos candidats du jour, Pascal et Claire. À tout de suite.
24: Bonjour.
22: Comment ça va?
24: Voilà.
22: Pascal, tu m'entends?
24: Oui, j'entends, bonjour. Hein.
22: Ça va?
24: Ça va bien, oui, un peu stressé, mais ça va.
22: Oh non, Pascal, tu joues avec moi, déstresse-toi tout de suite, mon petit chat. Tu joues avec ici Roussillon.
24: Exactement.
22: Tu as 66 ans, tu habites à Marquixane, en Pyrénées-Orientales.
24: Oui.
22: Comment appelle-t-on les habitants de Marquixane?
24: Des marquichois et des marquichoises.
23: Oh,
22: mon petit marquichois. Alors, tu es marié à Christiane, tu as 4 enfants, 4 petits-enfants. Oui. Du don, ça te fait
24: exactement.
22: Du boulot ou pas? Ils
24: oui,
22: habitent...
24: oui, oui,
22: ah, oui,
24: oui.
22: Ils habitent pas loin, ils habitent près de chez toi, tes petits-enfants?
24: Oui, oui, oui. Enfin, il y en a 3 qui habitent près de chez moi et il y en a une qui habite sur Paris.
22: Ah, voilà, d'accord. Il y en a 3 qui ont de la chance et une, malheureusement.
24: Oui, un peu moins.
22: Un peu moins. Alors, tu es retraité et tu as travaillé 35 ans dans la grande distribution. Tu faisais quoi?
24: Oui, j'étais manager de rayon.
22: Eh ben alors, dis donc, t'es content d'être à la retraite et de plus manager les rayons?
24: Oh oui, oui, oui, trop de stress, beaucoup de stress.
22: Bah oui, c'est trop stressant. Ouais. Surtout que petit, tu voulais être chanteur de variété.
24: C'est vrai, oui.
22: Et voilà. Et que ta passion, c'est le chant, que tu vas tout le temps au karaoké. Et la, ta chanson que tu adores, c'est celle que je suis en train de passer.
24: Oui, oui, oui, oui.
22: J'aurais voulu. Mais je t'entends pas, chante. Pour pouvoir inventer ma vie.
24: Non, c'est pas ça.
22: Pour pouvoir inventer ma vie. Alors, moi j'adore.
24: J'aurais voulu être un chanteur.
22: Eh oui, voilà. Bon, t'adores chanter, hein, Julien Clerc, Gérard Lenormand, Léo Ferré. Et ton fils est pianiste et il paraît que vous vous entraînez pour chanter un truc pour l'anniversaire de ta fille.
24: Oui, qui s'est passé samedi.
22: Ah alors, c'était bien.
24: Oh, formidable, on a passé une soirée extraordinaire. J'ai un beau-fils qui avait tout organisé. Il a fait venir un DJ international.
22: Oh,
23: international.
22: Oh là là.
23: Genre David Guetta.
24: Oui,
23: et
24: oui, un DJ international. Je ne peux pas vous dire son nom parce que je ne me souviens plus. Mais il revenait d'Ibiza. Là.
22: Oh là là.
23: Le mec avait David Guetta dans son salon, c'est
22: et
23: normal.
22: Voilà.
24: Mais oui. Bon.
22: Alors, mon petit Pascal, on va chanter, on va danser, on va surtout gagner. Je vais te poser la question, la première question, vrai ou faux. Tiens, je te mets un petit coup de Pink Floyd.
23: Ah, j'aime bien ça.
22: Ah, ça, c'est la chanson préférée de Eric Bastien.
23: Tous les matins.
22: Alors, écoute bien cette question. Les billets d'euros sont fabriqués en coton. Les billets d'euros sont fabriqués en coton. Vrai ou faux, top chrono, 5 secondes.
24: C'est vrai.
22: Oui, c'est vrai, ils sont 100% fibres de coton, ce qui leur donne un peu cette texture particulière qui est plus résistante et plus durable. Eh bien, bravo, premier point pour Pascal.
23: Eh oui, Claire est avec nous. Bonjour Claire, avec ici Poitou. Comment ça va Claire?
4: Bonjour.
22: Hello.
23: Qui habite à Vouillé, dans les Deux-Sèvres. Est-ce que tu es en forme Claire? Est-ce que tu as passé un bon week-end?
4: Je suis au taquet, j'ai passé un bon week-end, il faisait presque frais, donc ça allait.
23: Ouais, ça a mieux ce matin quand même, on respire un petit peu. Hein. Quand même, la plupart des départements qui voilà, se sont éloignés de cette canicule. Bon Claire, je te mets pas la pression dès le lundi, mais voilà, moi j'en peux plus.
22: Ça fait
23: quand même des semaines, voire des mois, voire presque des années que je ne suis pas foutu de gagner ne serait-ce qu'une émission le vendredi, une finale. Ça m'est arrivé une fois, jadis, donc s'il te plaît Claire, puis-je compter sur toi aujourd'hui?
4: Alors, ça met la pression, mais je vais faire ce que je peux.
23: Mais oui, ça va le faire, Claire. Qui est mariée à Guillaume, qui a 2 filles. Comment elles s'appellent, tes petits, parce qu'elles sont petites, comment elles s'appellent?
4: Oui, c'est Louise et Gabrielle. Elles ont 7 et 3 ans.
23: 7 et 3 ans. Bon, bah, c'est les vacances scolaires à la fin de la semaine, là.
4: Oui, ça fait du bien.
23: Oui, d'accord. Vous partez un petit peu? Vous savez déjà ce que vous allez faire cet été ou pas?
4: Alors, on va partir en août sur la Côte d'Azur.
23: D'accord. À quel endroit? On peut savoir ou c'est...
4: Du côté de Saint-Raphaël.
23: D'accord. Donc plutôt dans le Var. Profite bien. Est-ce que tu emmènes toute ton animalerie là? Parce que 2 cochons, alors, des poules et des canards, tu fais comment?
4: Heureusement, on a les voisins qui sont sympas.
23: Bah merci les voisins. T'as un gros chien, t'as ton mari qui est gérant d'une ferme, il y a 30 vaches et 6 moutons.
4: Exactement.
23: Et ouais.
4: Exactement.
23: Et vous allez pouvoir vous échapper un petit peu, ça va aller.
4: Ça va faire du bien. Oui, on a des personnes qui sont chouettes et qui s'occupent génial. Bien de nos animaux quand on n'est pas là.
23: Bon, tant mieux. Claire, bienvenue. Allez, un premier point peut-être pour toi qui arrive tout de suite avec un extrait. Écoute.
5: C'est l'histoire de la vie.
23: Ah ouais, c'est ça, c'est le cycle éternel pour moi, l'histoire de ma vie, la lose, jamais, jamais un gagnant. En 2025.
4: Alors si c'est sur le Royan, je suis bien.
22: Oh, ah, non, c'est pas ça la question.
23: Ouais, c'est pas loin, mais bon. En 2025, il n'y a plus qu'en Afrique où on peut trouver des lions en liberté. Moi, je l'affirme. Est-ce que c'est vrai ou faux? Top chrono, 5 secondes. Les lions en liberté.
4: C'est vrai.
23: Tu dis qu'il n'y a plus qu'en Afrique, je dis c'est vrai? Non, c'est faux.
4: Oui.
23: Non, c'est faux. Bien que l'Afrique abrite une majorité des lions sauvages, il existe encore des populations, comme par exemple dans la forêt de Gir, notamment en Inde, où on peut encore trouver des lions en liberté. Désolé, Claire.
22: Allez, Pascal, un point. Claire, pas encore de points. Et là, tout de suite, encore une chanson pour Eric Bastien.
23: Ah.
22: Parce que, on a décidé de te faire plaisir.
23: Ah, c'est gentil.
22: On sait que t'aimes l'oseille. Bien allez, sûr. Money, money, money. Vous écoutez ici, vous écoutez à bas. Tout de suite, mes chéris.
23: Ah, j'adore.

0: Abba, Money, Money, Money, toujours 16. Oh, qu'est-ce que j'ai aimé cette chanson.
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1: tu parles. Allez, on joue avec Pascal qui joue avec ici Roussillon contre Claire qui joue avec ici Poitou. Pascal qui a 66 ans, qui est marié à Christiane, qui adore chanter. Alors, il paraît que tu bricoles un petit peu, tu viens d'emménager dans une maison et alors tu fais quoi dans cette maison? Qu'est-ce que tu bricoles?
3: Les placards, enfin beaucoup de bricoles avec mon beau-fils qui est de la partie. Donc je l'aide et puis on a monté la cuisine. Là, je suis en train de faire le jardin. Enfin bon, le jardin, je le fais à partir de 6h30 le matin jusqu'à 9h parce qu'après, il fait trop chaud.
1: Ah bah oui.
3: Voilà. Et bon, il y a encore un peu de travail, mais c'est bientôt fini.
1: Allez, il fait chaud là aujourd'hui dans les Pyrénées-Orientales?
3: Bah là, c'est un peu couvert, mais samedi, quand on a été à l'anniversaire, dans la voiture, il faisait 54.
1: Oula.
3: Et là, toute la nuit, on a eu jusqu'à 1h du matin, il devait encore faire 32 ou 33.
1: Ah oui, c'était chaud là. Ça, c'est chaud. Là,
3: ah oui, là, c'est chaud. Ouais.
1: C'est un petit peu chaud. Alors, tu cuisines un peu. Tu cuisines les pizzas, l'omelette.
3: Les raviolis.
1: Ah, c'est bien les raviolis, dis donc.
3: Oui, en boîte.
0: Ah oui.
3: Ça va, oui, en boîte.
1: Ah oui.
3: Parce que les enfants me demandaient toujours, papa, fais la cuisine, tu vas nous faire quoi? De la pizza, des frites, non pas des frites, des raviolis.
1: Oh là là.
3: Parce que moi, non, je ne sais pas faire la cuisine. C'est ma femme qui s'en occupe.
1: Alors, qu'est-ce qu'elle sait cuisiner, Christiane?
0: Des raviolis.
1: Non. Tout, c'est-à-dire
3: tout.
1: Ah, elle sait tout faire.
3: Elle sait tout faire.
1: Oh bah dis donc, c'est bien ça.
3: J'ai un cordon bleu à la maison, elle le sait tout faire.
1: Ah, c'est magnifique ça.
3: Ça c'est magnifique. Hein. Oui.
1: Bah oui, apparemment, c'est quoi ton plat préféré qu'elle cuisine?
3: Le plat préféré, je sais pas, le cassoulet.
1: Ah oui, d'accord, elle sait vraiment faire des trucs en plus hyper durs.
3: Bon. Le couscous.
1: Oh là là. Alors,
3: ouais.
1: Tu es en tête. Tu as marqué un point.
3: Oui.
1: Tu vas en marquer un deuxième tout de suite. Tiens, je te mets un petit coup d'Indochine. J'ai demandé à la lune si tu Alors, moi j'affirme que l'Australie, le continent, l'Australie est plus large que la Lune. Est-ce que c'est vrai ou faux? Top chrono, 5 secondes. L'Australie est plus large que la Lune.
3: C'est faux.
1: Eh ben non, c'est vrai. La distance d'est en ouest sur l'Australie, c'est 4000 km et le diamètre de la Lune mesuré par la NASA, c'est 3004. Donc l'Australie est plus large que la Lune.
0: Claire, qui pour l'instant n'a pas de points, Claire qui est dans les Deux-Sèvres, à Vouillé, qui a 36 ans et qui est mariée à Guillaume. Dis-moi Claire, alors on découvre un petit peu ta vie avant de jouer, j'ai découvert que tu avais été mannequin chez L'Oréal. Waouh !
4: Oui,
0: mais raconte
4: dans
0: ça.
4: Jeunes années.
0: Ouais, c'était
1: dans mes jeunes années.
0: Mais raconte.
1: Genre comme si t'étais vieille.
0: Bah non, elle est toute jeune là. Bon, c'est quoi Claire, raconte.
4: En fait, c'était pour payer mes études et ils cherchaient des jeunes femmes pour aller sur des scènes. Et il y avait le coiffeur qui faisait des coiffures vraiment très particulières, vraiment en mode show,
0: ouais.
4: Avec des coiffures en l'air. Et puis, il y avait aussi la présentation des couleurs. Et donc, avec les copines, on faisait ça. C'était
0: génial.
4: C'était très sympa.
0: Bah, t'as défilé, et surtout que tu as défilé un petit peu partout en France avec ses coupes de cheveux sur des shows coiffures.
4: Ouais.
0: Donc, c'est une bonne manière de financer les études. Du coup, t'es devenue quoi aujourd'hui? Tu fais quoi dans la vie? Je t'ai pas demandé, Claire.
4: Alors maintenant, je travaille dans tout ce qui est la facturation en EHPAD. C'est un peu moins d'amour,
0: ouais.
4: Mais c'est très sympa aussi.
0: Bah oui, écoute, c'est le métier que tu fais aujourd'hui. Et j'imagine que tu le fais quand même avec passion. T'es sur un travail un petit peu plus calme. Mais petit, tu voulais être vétérinaire. Bon, t'es parti sur l'administration. Ok. Dis-moi, tu cuisines un petit peu ou pas, toi? Parce que j'ai l'impression que autant Pascal, c'est sa femme qui gère, autant toi, c'est l'inverse. Pareil, c'est cauchemar en cuisine avec toi, Claire.
4: Exactement.
0: Ah oui.
4: Moi, on m'empêche de passer en cuisine. Et moi, je pourrais tenter, mais moi, on m'empêche de passer en cuisine parce que je n'ai pas les talents de la femme de Pascal. Je suis très, très, très, très nulle. Mais j'ai un mari qui cuisine très, très, très
0: bien. C'est génial, le mari 100% cuisine.
4: Ouais.
0: Parce que plus personne ne veut de ton pâté chinois là, que tu faisais. Là, une espèce de recette. Là, tes amis détestent.
4: Exactement.
0: Bah,
4: vraiment ma spécialité.
0: Oui.
4: Personne ne veut y regoûter.
0: Oui, non mais c'est revenu jusqu'à nous, hein, avec une espèce de recette québécoise, c'est immonde. Tu arrêtes ça tout de suite, Claire. Tu arrêtes.
4: Okay.
0: Allez, voici ta question, elle vaut un point de plus, bonne chance. En parler, tiens, c'est marrant qu'on
1: un
0: parle de cuisine.
1: Un point tout court.
0: Oui.
1: Allez, dépêche-toi.
0: En parler de fromage. Il y a des chercheurs, Claire, qui ont découvert que notre cerveau fonctionne plus rapidement juste après avoir mangé du fromage. Est-ce que c'est vrai ou faux selon toi? Top chrono, 5 secondes.
4: Je pense que j'aurais dit vrai, mais je vais dire faux quand même parce que j'aime le fromage.
0: Mais... t'as raison. Non, non, c'est totalement faux. Le fromage n'a aucun pouvoir magique. En revanche, il paraît que les Français, ça joue sur leur humeur. Petit verre de vin avec modération, petit morceau de fromage et on a la patate.
1: Ouais, bah oui, évidemment, c'est on a la patate. Allez.

0: si tu veux m'écouter, bien sûr, je ne fais qu'écouter Valérie depuis 2 ans. Florent Pagny sur ICI, 12 à 25.
1: Ah là là.
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1: Et nous sommes au taquet avec Pascal et Claire qui ont un point chacun. Alors, on va faire le quiz musical. Là, ça va être ton moment, Pascal. Donc, je vais juste dire un petit truc avant ce quiz. Alors, comme ça, on est impatients. Faut que ça aille vite.
3: Je vais vite.
4: Ah oui, c'est vrai que je suis très, très impatient. Oui, il faut que ça aille vite. Hein. Bon, c'est pas toujours bien fait, mais bon.
1: Ah oui. T'aimes pas que ça traîne, quoi.
4: Ah non. Puis j'ai mon épouse, elle, c'est complètement le contraire.
1: Ah. Ah, bah ça
4: et
1: doit.
4: Mon fils aussi, alors, comme ça. Ouais.
1: Oh là là. Ça doit être sympa, ça. Tiens.
4: Ah oui.
1: Oh là là. Bon, alors, écoute, c'est le double mix. C'est-à-dire que tu as deux chansons qui vont s'enchaîner. Et il va falloir que tu me dises à la fin quels sont les deux chanteurs, ou un groupe, ou des chanteurs. En tout cas, qui chantent, qui sont les deux extraits. Écoute bien. D'accord. C'est parti.
4: Je le dis à la fin.

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1: Alors, qui c'est qui chante? Allez, c'est parti.
2: Gypsy King et Danny Briand.
0: Oh là là.
1: Gypsy King et Danny Briand. Alors, est-ce que c'est la bonne réponse? Est-ce que... Oui! Yola,
0: les... C'est chico, les gypsies.
1: Oh, ouais. Ça va. Je suis amoureux. Et quand j'entends ta voix, je suis fou de joie. Et voilà, 2 points pour Pascal, bien ça sûr. Fait 3.
0: Non, mais c'est comme Monaco qui est en France. Hein. Elle fait
1: oui.
0: quoi, ce
2: Valérie,
1: oui.
2: Valérie, est-ce que je peux raconter juste une anecdote sur Danny Briand?
1: Alors après, parce que on est à cause.
0: Non mais allez-y,
1: non,
0: c'est bon.
1: À cause d'Éric Bastien,
0: on est en retard. Je voudrais pas que vous ayez un défaut.
1: Non, mais non, on la racontera après. Dépêche-toi.
0: Bon, alors Claire, qui collectionne les chaussures, Claire. Oui, Claire collectionne les chaussures, sauf que elle n'est pas d'accord avec ça. Son mari lui dit si.
3: Mon Dieu, quel bonheur d'avoir un mari.
0: Mais voilà, t'as combien de paires de chaussures?
4: J'en ai, je pense, au moins 50.
0: Ouais, donc si, tu collectionnes quand même les paires, 50. Toi, t'es convaincu que non, mais ton mari l'affirme. Alors, il est sympa, ton mari, parce qu'il t'a fait un meuble spécial pour tes chaussures.
1: Oh!
4: Oui. Un beau petit meuble avec des petits

0: casier pour mettre chaque petite paire de chaussures.
1: Ben oui, des petits casiers avec des lumières. Il lui a mis des petits luminaires et tout. Oui. Pour ses... oh.
2: Tu dis, il est sympa ton mari.
1: Il sait cuisiner, il fait des trucs. Il est génial ce gars.
2: Eh oui, il est génial. Moi, j'ai pas mon mari, ma pauvre fille.
1: Et qu'il y a des chaussures ou pas?
2: Bah, j'ai beaucoup de chaussures, oui, ça c'est vrai.
1: Combien? Plus que 50?
2: Oui, plus que 50.
1: Ah oui, quand même, oui. Bah, alors Régis, il faut t'y mettre. Voici ton quiz musical, ça vaut 2 points, il y a 2 artistes
2: au groupe. Calme-toi, tu vas trop vite.
1: Il y a l'anecdote de Dany Briand, moi j'ai hâte de savoir.
2: Oui, vas-y.
1: Allez Claire, on y va.

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1: Allez, on se concentre. 10 secondes, Claire. Qui chante ?
2: J'aurais préféré l'autre.
1: Oui. Ah, c'est pas la réponse que j'attends, mais.
3: T'en as aucun des deux, là ?
2: Non.
4: Alors, et toi, Pascal, tu les as ? C'est qui ?
5: Oui, c'est Ringo Sheila et François Feldman.
1: Oh, il est trop fort.
4: Voilà,
1: mais oui.
4: La Venise.
1: Sheila et Ringo, effectivement.
4: Et sur la Tamise.
1: La Tamise. Et François Feldman.
4: Que devienne.
1: Mais Claire. Mais Claire.
4: Eh, oui.
1: Oh, c'est la chute, là.
4: Bah, c'est pas. Écoute.
1: Ah, ça va mal, là.
4: Alors, ça veut dire que Pascal, tu as 3, ça c'est magnifique. Claire, tu as 1. Là, on va écouter la réclame et après on écoutera l'anecdote de Patrick sur Dany Briand. Alors, c'est la réclame, mais pas que, c'est aussi l'actualité dans toutes vos régions.
1: Bien sûr.
4: Tu le sais, ça.
1: Il y a 44 stations.
4: 44 stations de votre radio
1: Ici.
4: Voilà.
1: Parce que là, j'ai bon.
4: Jusque-là, t'as bon.
1: Moi,
4: pour
1: je
4: une fois.
1: En CM2.
4: Et pour une fois que t'as bon.
1: T'as vu.
4: Allez, l'actualité dans vos régions, la pub et on se retrouve après.
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7: Laurent Boucry.
8: Avec un joli rendez-vous qui vous attend ce week-end à La Softa, samedi 4 juillet, 14h-19h, dimanche 5 juillet, 10h-18h, Fort en art, expo commentée, atelier, animation à La Softa dans le quartier des Forts ce week-end. Un fort du 12e siècle, des artistes locaux, des créations originales, une envie de convivialité et de partage. Voilà ce qui vous attend avec l'aquarelle, le pastel, le collage, le modelage et d'autres techniques de création. Le week-end sera ponctué d'interventions musicales, d'interventions poétiques et également de conférences. Les associations, les amis de la commanderie Sauvetageois et la mairie de La Softa sont donc bien sûr très heureux de vous proposer cette première édition de Fort en art dans le quartier des Forts de La Softa, samedi 4 juillet, 14h-19h, et ce dimanche 5 juillet, 10h-18h. Buvette bien sûr les deux jours et food truck le dimanche midi. Rendez-vous à La Softa ce week-end.
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1: 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C'est comme ça.
4: Et je rappelle que c'est une nouvelle semaine. Qui dit nouvelle semaine dit nouveau cadeau. Premier prix de la finale de vendredi, un séjour pour 4 adultes à Port Aventura World. Et donc c'est 3 jours, 2 nuits en pension complète, hôtel 4 étoiles. L'accès illimité pendant 3 jours à Port Aventura Park. Un accès à Ferrari-Land, 100 euros de carburant pour y aller. Si on ne gagne pas ce magnifique cadeau, il y a un deuxième cadeau, magnifique aussi, une machine expresso EO, fabriquée par Malongo, 32 dosettes, 6 verres en verre. On reprend la compète avec Pascal qui a 3 et Claire qui a 1. Allez Pascal, on va écouter tout de suite Dany Briand et tu vas nous raconter ton anecdote. Tes yeux,
9: je suis amoureux.
4: Mais pas. Alors qu'est-ce qui s'est passé avec Dany Briand?
5: Avec Dany Briand, c'était pas moi, c'était mon frère dans les années 2000. Il était technicien dans le sport et il allait lui livrer un vélo elliptique.
4: Ah.
5: Et donc il sonne, Dany Briand, il ouvre et il venait de se lever. Et lui était avec un diable et puis le matériel. Et il est rentré dans l'appartement, à Paris. Il est rentré dans l'appartement, il y avait une moquette blanche. Le problème, c'est qu'il y avait roulé dans une trotte de chien.
4: Oh, en merde.
5: Et donc, sur la moquette blanche, et c'est Dany Briand qui lui a dit, mais je crois que vous avez roulé dans un... La moquette était dans un état...
4: Mon Dieu.
5: Je ne sais pas s'il nous écoute, mais peut-être qu'il s'en souvient.
1: Ah, je pense qu'il est en PLS, Dany, depuis jour-là.
4: Mais, ah oui, d'accord, bah, je comprends. C'est un peu compliqué de mettre de la merde de chien sur de la moquette blanche. Oh.
1: C'est moche.
5: Bah, oui, il ne l'a pas vu. Dans la rue, il a roulé sur les pieds, comme ça, dans l'appartement.
4: Oh là là là. Oh, bah, c'est bien, c'est sympa. Dany, si tu nous écoutes, on s'excuse. Alors.
1: En même temps, ça fait briller le sol, hein, Dany.
5: Oui.
4: Ah là là, quand j'entends tes blagues, j'ai envie de crever. Alors, aïe. Bien, alors, nous allons parler du fait que tu veux être un aigle. Si tu étais un animal, tu voudrais être un aigle, un grand aigle qui volerait partout dans les airs.
5: C'est vrai.
4: Ah oui, d'accord, t'aimes les... Ah, tiens, il y a Pascal qui vient de passer. Voilà.
5: Oui.
4: Ok, alors mon petit Pascal...
1: Très très belle anecdote.
4: Bah, j'aime bien l'idée qu'il veuille être un aigle. Les gens, il y en a, ils veulent être des gorilles, des chiens, des chats. Lui, il veut être un aigle, il veut voler.
1: L'aigle royal.
5: C'est majestueux, un aigle.
4: Oui, c'est magnifique. Alors Pascal, tu es en tête avec 3 points. Je te propose de marquer 3 points de plus avec la question à choix multiples. Je vais te poser la question, te faire des propositions. Et à mon top chrono, tu auras 10 secondes pour me donner ta réponse. Alors, aujourd'hui, lundi 29 juin, se poursuivent les épreuves du brevet des collèges. Alors,
1: c'est l'heure.
4: Le BEPC, là. Mais alors, est-ce que tu sais combien de candidats passent chaque année le brevet des collèges en France? Écoute bien. 450 000. 650 000. 850 000. Un seul, Éric Bastien, qui ne l'a toujours pas depuis 40 ans.
1: Ah non.
4: Alors, combien de Français passent le brevet des collèges chaque année? 450 000, 650 000, 850 000 ou que Éric Bastien? Top chrono, 10 secondes.
5: Je dirais 650 000.
4: 650?
5: Oui, 650 000.
4: Et non, c'est plus, c'est 850 000. Ah. Et oui, et l'année dernière, ils étaient même 849 300. C'est encore, tu vois, très précis. Bon, bah, pas de points, mais voilà, tu as appris un truc.
1: Bon, bonne chance, évidemment, à tous les collégiens et aux parents qui vont récupérer les collégiens tout à l'heure. La rencontre avec Guillaume, on va s'en dire un petit mot. Claire, à Issy-Poitou, qui habite Vouillé, dans les Deux-Sèvres, elle est mariée à Guillaume. Ça fait combien de temps que vous êtes mariée, d'ailleurs?
0: Eh ben, ça va être nos 2 ans cette année.
1: 2 ans cette année, donc jeune mariage. On va parler du mariage, mais avant ça, la rencontre. La rencontre, c'est un peu en mode... Eh oui! Parce que, si j'ai bien compris, vous travaillez chacun d'un côté, vous habitez chacun d'un côté, et le point commun, c'est que vous êtes tous les deux dans une coloc. Sauf qu'un jour,
0: exactement,
1: tu vas nous le raconter, il y a une soirée intercoloc.
0: Et oui, et là, la soirée intercoloc où nos deux colocs se rencontrent, et bien là, coup de foudre avec le coloc de la coloc d'en face.
1: Ah ouais, toi, t'as eu coup de foudre direct à Guillaume, tu t'es dit tout de suite...
0: Ah oui.
1: Mais c'est quoi un coup de foudre? C'est-à-dire que tu le vois, tu te dis, tu sais que c'est l'homme de ta vie, direct.
0: Ah, c'est lui, oui.
1: Ah oui, quand même. Ah, c'est impressionnant.
0: Oui.
1: Il t'a parlé tracteur. Et...
0: Oui, il m'a parlé tracteur. Donc, je sais pas, moi qui adore les animaux, la vie à la ferme, et ben ça, plaf, ça fait l'étincelle.
1: Ben oui, je rappelle que ton mari, il est gérant d'une ferme de 30 vaches et de 6 moutons. Bon, ça a été le gros coup de foudre. Ça, c'était il y a une petite dizaine d'années. Et puis ben, voilà, ça l'a fait, hein, un moment important. Donc, mais alors du coup, il y a une histoire de parrainage. C'est quoi l'histoire avec les colocs?
0: Eh ben, on est tous restés amis. Alors, il y en a qui sont aussi mariés entre eux.
1: D'accord.
0: Et puis maintenant, eh ben, les colocs, c'est les parrains, marraines de nos enfants.
1: D'accord. Ah ouais. Donc, une belle histoire. 2 ans de mariage. Alors, vous vous êtes mariés en mode cachotier, vous l'avez dit, à personne.
0: Oui, c'était mariage secret. On était là pour fêter le baptême de ma deuxième.
1: Gabrielle.
0: En fait, on a dit à tout le monde, exactement, on a dit à tout le monde, venez, on va faire une photo dans le parc de la mairie parce que c'est beau.
1: D'accord.
0: Et en fait, il y avait le maire qui nous attendait, qui nous a mariés en direct.
1: Mais tout le monde a dû être bluffé parce que personne n'est au courant. Comme tu dis, ils sont venus pour le baptême.
0: Personne n'était au courant.
1: Et même les parents, personne... si vous avez encore vos parents, je ne sais pas, mais ils n'étaient pas du tout au courant non plus.
0: Non, il n'y avait vraiment personne, sauf nos deux témoins respectifs. Ils étaient obligés puisqu'il fallait fournir des documents. Mais sinon, personne n'était au courant. Alors, tout le monde a adoré, sauf la belle-mère qui n'a pas trop aimé le...
1: Voilà, je savais bien qu'il y avait une histoire. Elle n'a pas aimé, parce que c'est la mère de Guillaume. Elle n'était pas contente de ne pas être au courant. Voilà. Elle s'est détendue ou pas depuis?
0: Oui.
1: Comment elle s'appelle?
0: Elle nous en reparle encore.
1: Ah oui, tu vois, comment elle s'appelle?
0: C'est Marie-Christine.
1: Bon, Marie-Christine, ils sont heureux depuis 2 ans. Allez, cool, Marie-Christine, on t'aime. Allez, voici ta question. Elle arrive à choix multiples. Nous sommes aujourd'hui, et Valérie l'a dit, avec tellement d'aisance verbale.
4: Bien sûr.
1: Que nous sommes le 29 juin aujourd'hui. Alors, ok, c'est les épreuves du brevet. Mais c'est également l'anniversaire de la commercialisation du premier iPhone. Est-ce que tu sais, Claire, en quelle année le premier iPhone est sorti? Voici les propositions. Il est sorti en 2005. Il est sorti en 2007. Il est sorti en 2010. Il est sorti l'année de la création du Damido Land, c'est-à-dire cette année, il y a quelques semaines encore, grâce à Valérie Damido. Top chrono, 10 secondes. 2005, 2007, 2010, ou bien 2026, Damido Land iPhone.
0: Je dis 2007.
1: Bon, évidemment, Damido Land, c'est une blague. Tu dis 2007, présenté par Steve Jobs en janvier.
4: Steve Jobs.
1: Oui, c'est en janvier 2007, premier iPhone qui a été mis en vente le 29 juin de la même année. Bah, ça fera 20 ans l'année prochaine. Et figure-toi qu'en 74 jours, c'est-à-dire en deux mois, ils en avaient vendu 1 million d'exemplaires.
4: Magnifique. Allez, Pascal, tu as 3, Claire, tu as 4. Et il reste encore la question cachée, le bingo. Mais là, tout de suite, un jour, j'irai à New York avec toi.
1: Bien sûr,
4: allez,
1: on y va.
4: C'est téléphone, c'est Jean-Louis Aubert, c'est New York avec toi. Vous écoutez ici, on vous aime.

0: ici.
1: À jour à New York, d'accord.
0: Bah oui, c'est ici qu'il nous a emmené. C'est Jean-Louis Aubert. Enfin, c'est téléphone surtout.
1: Ouais,
0: c'est ici.
1: C'est Jean-Louis qui chante. Bah,
0: c'est Jean-Louis, mais il y a Richard Kolinka à la batterie aussi, quand même. Pas
1: oui, d'accord, mais enfin, c'est Jean-Louis aussi, Richard. Richard enfin, qui chante.
0: Il y a Louis Martinet qui est à la guitare également. Il y a Corinne aussi.
2: Votre jeu.
1: Oui, d'accord, ok.
2: C'est.
0: Vous pouvez toujours me contredire, de toute façon.
1: Oui, mais c'est Jean-Louis qui chante.
0: Oui.
1: Allez.
0: Non mais c'est vrai, mais bon.
1: Bisous. Allez, Pascal, tu as 3, Claire, tu as 4. Alors, notre petit Pascal qui joue avec ici Roussillon, il paraît que toi, si tu avais dû déjeuner avec quelqu'un, tu aurais adoré déjeuner avec le général de Gaulle.
3: Exactement.
1: Alors, et il paraît que ton papa avait le portrait du général de Gaulle et que d'ailleurs, ton papa, il était résistant, il avait voulu le rejoindre en Angleterre. Et qu'est-ce qui s'est passé ?
3: Ouais. Non, il n'a pas rejoint en Angleterre. Il a été arrêté par la police espagnole, ben, ici au Pertus, et ils l'ont ramené en France et il a été la police française l'a incarcéré.
1: Sympa. Voilà.
3: Donc il n'a pas pu prendre le bateau pour rejoindre le général de Gaulle. Donc. Mais il a été à son enterrement. Il avait dit à ma mère, si le général de Gaulle décède avant moi, on ira à son enterrement. Et il était à son enterrement et il était à côté du général Massu dans la foule.
1: Eh ben voilà.
3: À Colombey les deux églises. Ouais.
1: Ok.
3: Et il est mort deux ans après mon père.
1: Ah.
3: Après le général de Gaulle. Pas lui.
1: D'accord. Ok.
3: Voilà.
1: Eh bien, mon petit chat, je vais raconter une petite anecdote qui parle de mobylette. Et oui, parce que Pascal, quand il a 14 ans, il décide de partir en vacances avec deux copains en mobylette. Voilà, et voilà, ils ont fait le trajet Lille, la Bretagne. Alors, combien de temps pour y aller ?
3: 3 jours.
1: Et voilà, ça fait quand même 2500 km en 103 Peugeot, hein.
3: Oui, aller-retour avec là-bas, oui, à peu près 2500 km en Peugeot 103. Oui.
1: Eh ben dis donc, et il paraît que tu t'es même tombé parce que tu t'es endormi en roulant.
3: Oui, dans la nuit, oui, parce qu'on roulait la nuit aussi et je suis tombé, je me suis endormi au guidon et je suis tombé et les copains m'ont tiré parce que j'étais sur une route nationale, en plus il n'y avait pas de lumière donc, et qu'il y avait de la circulation.
1: Ah, dis donc, t'as pas intérêt parce que la mobylette ça contient pas beaucoup d'essence, t'as pas intérêt à tomber en panne d'essence parce que les stations.
3: Non, ça consommait pas beaucoup non plus, mais il fallait souvent s'arrêter à la pompe à essence pour mettre de l'essence.
1: Ah, oui.
0: Ça va pas vite, en plus une mob.
1: Bah, une mob, c'est 50, super, mais il y a 50 ans pour trouver des pompes à essence sur la route Lille-Bretagne,
3: c'était pas évident, non, c'est sûr. Voilà, c'est un beau souvenir.
1: C'est un beau souvenir.
0: Mais surtout pourquoi ? Aller jusqu'en Bretagne, choisir ça, c'est folie, 3 jours.
1: Mon père, il a fait la Garenne, Colombes, le Sud, en vélo avec ses copains. Donc, tu sais, ça, dès leurs vacances. Mais pas les mêmes vacances.
0: Non.
1: Alors, écoute bien, là, tu as 3. Tu peux marquer 5 points de plus.
3: Oui.
1: Et avec la question cash, tiens, une petite chanson.
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1: Allez, vive le pastis. Quel nom donne-t-on à la boisson qui est composée de pastis et de sirop de menthe et évidemment de l'eau? Comment ça s'appelle quand on met du pastis et du sirop de menthe et de l'eau? Ça s'appelle, top chrono, 10 secondes.
3: Un perroquet.
1: Et c'est une bonne réponse, bien sûr, un perroquet. Et si on met de la grenadine, c'est une tomate. Voilà, 5 points de plus, tu as 8.
0: Bon, tout ça avec modération, bien évidemment.
1: Oui.
0: Il faut le dire. Claire, comment ça va? Tu veux un petit apéritif? Qu'est-ce que je te sers? Une grenadine, une menthe à l'eau, qu'est-ce qu'on se prend? Limonade.
5: Ouais, une petite grenadine.
0: Une petite grenadine pour les gamines, comme on dit. Eh ben Claire, moi je suis bien content. Parce que là, t'es en tête, sauf que là, il a marqué. Il a marqué. Et donc,
1: il a 8.
0: Oui, il a 8. Donc, Claire,
1: il a 8, ouais.
0: Ouais, Claire.
1: Ça, sinon, ça se passe bien au niveau du magasin de mots. Il y a des salles pour la canicule.
0: On y va ensemble après. Non, c'est bon, nous parlez bien. Non,
1: moi, je parle bien.
0: Non, parlez bien. Impeccable. Dites-moi.
1: Impeccable, ouais.
0: Oui. Claire aime voyager. Claire, elle a été aux États-Unis, elle a été aux Antilles, elle a été en Australie, en Namibie, au Maroc. Mais elle rêve d'aller au Chili. Pourquoi déjà le Chili t'attire?
5: Alors, c'est les différences entre les paysages. Du fait que peut y avoir des déserts, il peut également y avoir tout au bout des icebergs, tout quoi, ce mélange m'attire et donc j'aimerais bien que ce soit mon prochain voyage.
0: Bon, et tu en as parlé à Guillaume, ton mari?
5: Oui.
0: Et alors? Il est pas d'accord?
5: Ah si, je pense que ce sera pour l'été prochain. Enfin, j'espère.
0: Ce qui est fou, c'est que tu nous as raconté que tu étais mariée depuis 2 ans. Et je découvre que ton mari est nul en date et que pour qu'il se rappelle du nombre d'années de mariage, vous faites un voyage chaque année. Mais ton mari ne sait pas compter jusqu'à 2 ?
5: Non, mais au moins, il sait. Pour nos 1 an, on était en Autriche pour le A,
0: okay.
5: Le B pour les 2 ans au Baléares, et okay. Comme ça, le C pour les 3 ans.
0: Ah, génial ! Le D, le Danemark, voilà. Le E, l'Éthiopie, F, la Finlande.
1: Ah, tu sais, dis donc.
5: Exactement.
1: C'est bien, Eric connaît son alphabet.
0: Exactement. À passer F, je ne vais pas au-delà. Alors là, c'est juste pour le fun et pour le plaisir. Parce que tu nous as dit que si tu étais un animal, tu serais un canard. Alors on s'est dit, allez !
2: C'est la danse des canards.
0: C'est juste pour le plaisir.
1: C'est juste pour le plaisir.
0: Bon, et Claire, faut pas prendre la voiture, hein, Claire. Hein. Faut y arrêter la voiture.
5: Non.
0: Ah oui. Combien d'accidents ? 5. Voilà, donc le Ferrari Land, on va peut-être pas y aller. À Barcelona, en Espagne. 5 accidents, et à chaque fois, c'est pas de ta faute.
1: Bien sûr.
5: Non.
0: Évidemment.
5: C'est les autres.
0: Bien sûr, c'est les autres. Voilà. Bon, enfin, ton mari t'a demandé d'arrêter. T'as quand même passé 2 fois ton permis, hein.
5: Oui.
0: Oui. Bon.
5: Non,
0: allez.
5: C'est pas très compliqué.
0: Oui, c'est pas grave. Non, mais sois prudente quand même sur les routes. Voici ta question. Elle vaut 5 points. C'est une question cash. Il n'y aura pas de proposition de réponse. Quel célèbre magazine de bande dessinée fut lancé par le Parti communiste français en 1969. Top chrono 10 secondes, un magazine de BD lancé par le Parti communiste français en 69. Très connu.
1: Attends, est-ce que tu sais, Pascal ?
3: Charlie Hebdo, non ?
1: Non, Pif Gadget.
0: C'est Pif Gadget.
3: Pif Gadget.
0: Et oui, pour accompagner le journal, ils avaient eu cette idée de génie d'offrir un gadget dans chaque numéro. Il y en a beaucoup qui s'en souviennent, d'ailleurs, il y avait plein de petits trucs.
1: Ah
0: bah
1: moi, j'ai eu plein de trucs, quoi.
0: Ouais.
1: Alors, ça fait 8 pour Pascal, 4 pour Claire.
3: Oh.
1: Et là, tout de suite, vous écoutez ici, on va écouter Le Petit Pêcheur de Manon Lisa. A tout de suite, mes chéris.

0: Ah bah c'est une nouveauté, Manon Lisa, ça s'appelle Petit Pêcheur et c'est sur ici à 12h52.
1: Et à 12h52, c'est l'heure de la réclame, j'adore.
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0: Ce soir, c'est soirée d'amido.
1: Allez, c'est soirée Pascal et Claire. Alors, Pascal à 8, Claire à 4. Mon Dieu, qui va gagner et qui va l'emporter?
0: Mon Dieu.
1: Alors, une dernière anecdote avant d'encourager mon candidat. Alors, comme ça, Pascal, on part avec tes frères et ton beau-frère à la pêche au brochet. On passe le péage de Saint-Arnoux. Il y a des douaniers, surtout une petite douanière. Il y a un de tes frères qui dit, t'as vu, elle a un sacré pétard. Fenêtre ouverte, qu'est-ce qui s'est passé?
5: Ce qui s'est passé, c'est que mon frère disait un sacré pétard, mais il parlait du pistolet. Mais elle, elle a pris ça pour elle. Donc, ils nous ont arrêtés après le payage. Ils nous ont fait sortir, ils nous ont fouillé. Ils ont fouillé le coffre. J'ai un frère qui a même levé les mains. Il y a un douanier, il a dit non, non, baissez les mains, monsieur. Voilà.
1: Ouais, elle a parce un sac... qu'elle pensait que bah, qu'on parlait de son cucu, bien sûr. Bah oui, non, il parlait pas de ça. Bah, oui. Bon, voilà. Bon,
5: bah, non, pas du tout. Non, non, pas du tout. Non, non, non, non. Non, non.
1: Voilà.
5: Voilà, c'est encore une anecdote.
1: Ok. Voilà. Alors, mon petit Pascal, tu es en tête, mais tu sais qu'il y a le bingo. Donc, il va falloir que tu l'emportes. Pour t'encourager, je vais te mettre une petite chanson de Julien Clerc. Tiens.

0: sache que je ne connaissais pas cette chanson de Julien Clerc, alors que franchement, j'adore Julien Clerc. Hein.
1: Valérie, écoutez, vous ne pouvez pas me faire plus plaisir que de m'avoir passé cette chanson. C'est extraordinaire.
0: Bah, tu remercieras Céline, la réalisatrice, qui a été bien cherchée dans la cave et le grenier de Radio France. Alors,
1: formidable.
0: Écoute bien ton bingo, il est très simple. Tu vas devoir trouver à mon top chrono, et tu auras 10 secondes pour le faire. Tu vas devoir trouver un maximum de mots qui riment comme canicule. Donc des mots qui riment en hule. Voilà, comme canicule en fait. Un maximum de mots qui riment comme canicule. Tout ce qui rime en hule. Allez, top chrono, c'est parti. 10 secondes.
1: Alors, catapulte. Culbute, non, ça va pas.
0: Non. Alors, ça veut dire que tu n'as rien, hein, parce que opercule, clavicule, ondule, accule, annule, bidule, bascule, calcul. Voilà, tu as zéro, mon chéri. Alors là,
1: je me suis planté comme une grosse bûche.
0: Ça m'arrange pas bien, ça.
2: Bon, alors.
1: Je me doute bien.
2: Claire, tu as 4, il a 8. Mais là, il a rien fait du tout dans notre bingo.
0: Ouais, c'est pas la peine de le rajouter.
2: Non, je lui réexplique juste là.
0: Allez, ça va.
2: Claire, il suffit de marquer, comment dire, un point. Ouais. En un point, tu encaisseras les 10 points que valent le bingo chaque jour. Et tu reviendras vendredi. Ce qui fait
0: alors que moi, j'avais encore plein d'anecdotes sur Pascal à rencontrer.
2: Oui, c'est bien dommage, hein, tant pis.
0: Quoi?
2: Vous ne pourrez pas les raconter vendredi.
0: Oui, c'est vrai, mais bon.
2: Je sais pas, appelez-vous, prenez son numéro de portable.
0: Allez, ça suffit.
2: Passez le voir cet été. Claire! Claire! Claire, ça va?
3: Oui!
2: Oh mon Dieu!
0: J'ai cru que tu faisais un malaise.
2: Tu vas bien, rassure-moi, Claire. Ça va ou pas, là?
3: Non, je suis très concentrée.
0: C'est pas gagné encore. Hein, elle faire raison. Zéro. Hein.
2: Et on a déjà vu, Madame Damido, des situations comme ça.
0: Oui, nous avons déjà vu.
2: Où l'autre a fait zéro. Hein. Donc attention.
3: Mais c'est pour ça, là, j'ai vraiment la pression.
2: Oui. Alors, pour t'encourager, te détendre un petit peu, on va te faire écouter une artiste que tu adores. Tu vas d'ailleurs la voir en concert au mois de mai. C'est Céline Dion.
0: Est-ce que vous avez remarqué, vous qui nous écoutez, que dès que cette chanson passe quelque part, dans un baptême, un mariage, un anniversaire, que sais-je, toutes les filles hurlent « Ah, j'adore !» et elles vont toutes sur la piste chanter ça. Je n'ai jamais vu ça, une chanson qui provoque ça. C'est un truc de malade.
2: Ça, c'est Jean-Jacques Goldman.
0: C'est super!
2: C'est l'effet Jean-Jacques Goldman.
0: Oh là là là.
2: Mais t'as tes places pour mai 2027, alors. 2027, hein?
3: Oui.
2: Ouais,
3: c'est 2027, ouais.
0: Si c'est 2026, c'est foutu.
2: Et oui, parce qu'en mai, plus où elle passe, mais elle vient. En septembre, elle est à Paris.
0: Oui, mais en mai, c'est parti, là. C'est fini, on est fin juin.
2: Ah, en mai 2027.
0: Oui, voilà.
2: Il sera passé plein de choses en mai 2027. Oula, ma bonne dame. Oula. Bon.
0: On y va.
2: On est chaud.
0: On est chaud, cacao.
2: Claire, on a besoin d'un point.
0: Ouais.
2: Claire, qui connaît toutes les dates par cœur. Elle connaît la date d'anniversaire de sa voisine, par exemple.
0: Oui, bon, allez.
2: On a rien à faire. Claire, dont la fête est le 11 août, rappelons-le. Moi aussi, je le sais.
0: Bon, allez, sans plus attendre.
2: C'est bon, on a le temps, on n'a qu'un point à marquer.
0: Oui.
2: Allez, on y va. Maximum de rimes en heure. En heure, comme le mot fraîcheur. Tu vois, fraîcheur, c'est fini par heure. Top chrono, on y va. 10 ans.
3: À la bonne heure, une fleur. Bonne humeur.
2: Bien sûr. Bah, la bonne heure.
3: Acteur,
2: oui. Petit dernier ? Allez.
0: Bah, elle a marqué 4. Elle en a marqué 4.
2: C'est gagné ! Bravo !
0: Bon, eh bien, c'est toi, ma petite chérie, qui sera avec nous vendredi pour tenter de remporter le séjour à Port Aventura World. Mon petit Pascal, je suis désolée.
2: Ah, désolée, Pascal.
0: Bravo d'avoir joué avec nous quand même. Hein ?
1: Je gagne rien ?
0: Bah non, mon cœur, tu gagnes rien, je suis désolée. Tu gagnes des bisous virtuels. Voilà, qu'est-ce que tu veux que je te dise ? Bon, je remercie Céline à la Réal, je remercie Cricri à la Technique, je remercie Alex au Standard, Maître Coupez au Savoir, Eric Bastien à la Vanne. Et voilà.
2: Et d'un candidat.
0: Allez, stop. Et je vous dis tous que je vous aime, prenez soin de vous, faites attention à vous. Et on se retrouve dès demain pour Au Taquet.
2: Bonjour Wendy Bouchard, bienvenue.
4: Hola Wendy Chouchou. Bonjour chers amis. Tous
2: ça
4: les
2: va?
4: Deux, vous avez bien.
2: Oui.
4: Vous êtes rafraîchis comme il fallait ce week-end à peu près. Vous avez trouvé cette fraîcheur.
0: Oui, j'ai passé le week-end dans la piscine de ma belle-mère.
4: Bon, voilà. Alors ça c'est bien. Nous allons continuer dans cette grosse séquence à interroger les responsabilités et surtout notre avenir avec Corinne Lepage, notre invitée notamment.
0: Bonne émission chérie.
4: Ses amis.
0: À demain.
4: À demain.
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2: Allez, bienvenue, la France qui respire un petit peu mieux aujourd'hui. Vous écoutez ici.
0: Vous écoutez ici, il est 13h, je vous aime, faites attention à vous. Et c'est ma France.
2: Belle journée, et ma France est avec Wendy Bouchard.
0: Yes.
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4: Bonjour à tous, merci d'être à l'écoute de Ma France. Une France qui respire davantage, oui, même s'il ne faut pas baisser la garde et continuer de surveiller les plus fragiles qui ont été profondément secoués par cette canicule. Le gouvernement réunit une cellule de crise, 14 ministres convoqués en fin de journée pour faire le bilan, notamment humain. 1000 morts de plus en 4 jours sous des températures à 40 degrés. Face au procès en impréparation, les ministres réagissent alors qu'une nouvelle vague de chaleur pourrait être attendue. Mais attention, vous l'entendrez à ce que vous lisez sur les réseaux sociaux. En Lorraine, au lendemain de la mort de 11 personnes dans un crash d'avion sur l'aérodrome de Nancy, les enquêteurs tentent de comprendre les raisons de ce drame. Le retour du projet de loi d'urgence agricole au Sénat, la réintroduction d'un pesticide controversé notamment, soulève la colère des médecins. Et puis les Français entrent dans un nouveau tournoi avec des matchs à élimination directe au mondial de foot. France-Suède à suivre demain 23h pour les 16e de finale et le journal du mondial arrive dans ma France. 13h15 pour réagir à cette séquence caniculaire inédite. J'accueille l'ancienne ministre de environnement, Corinne Lepage, avocate spécialisée dans ces questions écologiques. Elle publie un petit plaidoyer formidable pour lutter contre la régression environnementale. Elle veut remettre la santé et les Français au cœur du projet. Nous l'avons tous ressenti, cette sensation d'air frais que nous avions oublié, une respiration plus facile, une meilleure récupération. De Granville à Châteauroux, de Lille à Auxerre, plus aucun département n'est en vigilance rouge. Cette vague de chaleur a donc perdu en intensité avec des températures qui toutefois restent en moyenne jusqu'à 3 degrés au-dessus des normales de saison. On revit, la nature aussi, c'est un répit salutaire après cette canicule éprouvante. L'ambiance est plus détendue, par exemple au marché de Panazol. Nous sommes près de Limoges, avec vous Garance Caillé.
6: Entre les étals, les clients ne parlent que de ça.
7: Le moindre souffle d'air, on se sent revivre. Là, on prend le temps de flâner, de regarder, de discuter.
6: Ce grand bol d'air soulage aussi les commerçants. Exemple avec l'Inéré Saint-Yves. Il est traiteur et devant lui, d'énormes marmites.
8: Alors, on fait tout ce qui est paella, couscous. Et après, on fait de la rougaille saucisse, spécialité de La Réunion.
6: Ce matin, ça va. Il est à l'ombre. Mais ces derniers jours, il a dû s'adapter.
8: Une vraie catastrophe. Moi, j'arrive sur les marchés assez tôt, vers 5h, pour cuisiner. Parce qu'après, il fait très très chaud.
6: Mais pendant la canicule, ses clients ne sont pas venus. Ses couscous et ses paillas ont donc fini à la poubelle.
8: J'ai jeté au moins une quinzaine de plats, quoi. C'est des journées perdues. Vaut mieux rester à la maison que d'avoir des pertes.
6: Il fera entre 28 et 30 degrés tous les jours cette semaine sur la majeure partie de l'Hexagone. Un vrai défi pour Johan Desblés qui vend des produits laitiers sur les marchés.
9: Tous les équipements froids, comme nous, on fait des lactiques. Ils ne réussissent pas à suivre les températures. Les remorques frigos, ce n'est pas fait pour des différentiels de 50 degrés, on ne peut pas réellement monter de stand.
6: Et sur les marchés, les commerçants vont continuer à subir. Selon Météo France, la vague de chaleur s'étendra jusqu'à la mi-juillet.
4: Ouais, car à peine sommes-nous sortis de cette canicule qu'une nouvelle vague de chaleur est annoncée donc. Scénario qui reste possible si un anticyclone se bloque de nouveau entre la France et les îles britanniques. Mais sur les réseaux sociaux, cette information s'emballe. Certains avancent même des dates établies pour ces températures qui seraient encore plus élevées que celles que nous venons de vivre. Et pourtant, Antoine Deyana, vous avez enquêté pour la cellule investigation de Radio France, il est encore très tôt pour être aussi précis.
2: Carte rouge vif à l'appui, ses comptes en quête de clics annoncent déjà une canicule plus longue, plus intense, jusqu'à 45 degrés dès le 6 juillet. Ces posts très viraux, l'un d'eux vu près de 3 millions de fois, jouent sur l'angoisse des gens qui sortent à peine d'une semaine caniculaire très intense. Alors d'abord, c'est faux, hein. Aucune prévision officielle n'annonce une telle température la semaine prochaine. Et comme le répond la chaîne Météo à l'un de ses posts sur Instagram, affirmer aujourd'hui qu'une canicule sera plus chaude et plus longue, c'est impossible. Météo France annonce tout de même qu'un scénario avec de fortes chaleurs est très probable la semaine prochaine. On sera sans doute autour des 30 degrés selon les prévisions actuelles, mais l'intensité précise reste, elle, incertaine. Les prévisionnistes utilisent un indice de confiance, une note sur 5, qui grimpe à mesure que l'échéance approche. Par exemple, pour la semaine du 14 juillet, l'indice de confiance est de 2 sur 5.
4: Merci Antoine. Avant les projections, il y a le temps présent et le bilan de cette canicule que le Premier ministre dressera à 18h place Beauvau en cellule interministérielle de crise. Rendez-vous orchestré aussi pour anticiper au mieux d'éventuels épisodes, dit le Premier ministre. Le ministre de l'Intérieur le redit, lui, face aux accusations d'impréparation de l'opposition. Ce n'est pas un fiasco, nous étions préparés, voilà ce que souligne Laurent Nunez. En attendant, car il ne s'agit que d'un bilan, les premiers chiffres, Morgane Guillaumard, sont cruels.
10: Rien que depuis mercredi, on dénombre 1 000 000 de victimes supplémentaires par rapport à d'habitude dans notre pays. Un premier bilan dressé par Santé publique France qui va à coup sûr s'alourdir dans les jours qui viennent. Et les victimes, ce sont surtout des personnes âgées, seules, isolées, à la maison. La sécurité civile note une augmentation de 40% des décès à domicile. Constat dressé aussi par ceux qui s'occupent des défunts. Véronique Bertrand est la directrice de 2 entreprises de pompes funèbres à Paris. Ce week-end, elle a pris en charge 15 de personnes décédées contre 45-50 en moyenne en un mois.
11: Beaucoup de sollicitations de décès à domicile en fait, et puis la complexité de la situation puisque nous n'avons plus de place dans nos chambres funéraires sur Paris, Île-de-France. Donc on est parti en fait faire des transferts sur des départements voisins, donc qui ont pu nous accueillir en fait dans d'autres chambres funéraires, notamment donc à Voves dans le département du 28. On a adapté en fait dans les domiciles des défunts afin qu'ils ne soient pas laissés en l'état en fait, et que le corps puisse être mis dans un lieu un peu plus sécurisé.
10: Et elle ajoute que les places qui vont se libérer aujourd'hui pour des départs en obsèques seront malheureusement vite reprises par d'autres victimes des fortes chaleurs.
4: Oui, malgré la baisse des températures dont nous parlions, Morgane Guillaumard, il faut rester vigilant.
10: Oui, c'est pas parce qu'il n'y a que les températures redescendent qu'il faut baisser la garde. Ces derniers jours, les corps ont été mis à rude épreuve, on dort mal, on récupère moins bien. Il risque donc d'y avoir un contre-coup de cet épisode de chaleur, surtout pour les personnes les plus fragiles. Il faut profiter de ce court moment de répit pour se reposer, continuer à bien s'hydrater. Les hôpitaux, eux, s'attendent d'avoir arrivé un flux de patients très important cette semaine, surtout des personnes âgées déshydratées ou très fatiguées. Et d'autres victimes seront à déplorer aussi parce que leurs corps vont être découverts en ce début de semaine avec le retour des aides à domicile, des aides ménagères chez leurs patients. Philippe Juvin, le chef des urgences de l'hôpital Pompidou à Paris, alerte. On va rouvrir les portes des maisons et découvrir des personnes en très mauvais état ou encore mortes à cause de la chaleur.
4: Image tragique, merci Morgane. Après ces grosses chaleurs, des orages violents ont éclaté ce matin. En conséquence, 20 000 foyers restent privés d'électricité selon Enedis. Après le passage de vents de grande intensité samedi soir dans les Hauts-de-France, dans le centre Val-de-Loire et l'ouest de l'Île-de-France. Alors que les collégiens de 3e continuent les épreuves du brevet et que les enfants du primaire terminent leur cours vendredi, eh bien, quelques jours des départs pour les grandes vacances, ces chaleurs accablantes ont poussé certains Français à revoir leur programme de vacances. Repréciser l'hébergement, la destination et pour être certain de trouver de la fraîcheur dans les réservations. Alexis Morel, c'est très clair, ses critères de recherche sont présents ces derniers jours.
12: Elle a beaucoup souffert ces derniers jours dans son petit appartement bordelais. Alors pour cet été, Alice est en train de revoir ses plans. Fini la plage.
13: Là, je voudrais bien aller à la montagne, quoi. De l'air frais là, et de l'eau.
12: Et elle n'est pas la seule. Les réservations de logements en montagne bondissent de 9% par rapport à l'an dernier sur le site de location entre particuliers PAP Vacances. Mais les plus fortes progressions sont ailleurs, explique sa PDG Corinne Joly.
14: Toute la façade nord-ouest du pays, avec des progressions de 13% sur la Manche, 13% aussi en Bretagne.
12: Et des régions réputées plus fraîches, même si ça n'a pas forcément été le cas la semaine dernière. Et quand ce n'est pas la destination qui change en fonction des températures, c'est le choix du logement, avec un critère devenu prioritaire pour Claire de région parisienne.
15: C'est climatisation automatiquement, quitte à payer un peu plus cher, impératif. On ne veut pas souffrir la nuit, sinon c'est plus des vacances.
12: Même si certains hésitent pour des raisons écologiques, oui, la clim s'impose à la dernière minute, confirme Xavier Rousselou de la plateforme Hôtel.com.
16: Les recherches d'hôtels avec climatisation ont bondi de 110% par rapport à la période précédant les vagues de chaleur que l'on a connues récemment.
12: Avec donc une pression à s'équiper pour les hôtels qui ne le sont pas encore, sous peine de perdre des clients.
4: Enfin, la LPO déplore un drame pour la faune sauvage et la saturation de ses centres de soins avec des milliers d'oisillons, en particulier des hirondelles et des martinets qui ont sauté du nid terrassés par les fortes chaleurs. Le centre de soins du Zoo de Beauval, pour les mêmes raisons, lance sur ICI Touraine, et c'est un appel que nous relayons, un appel aux bénévoles pour venir nourrir aux zoos les oiseaux en souffrance. Ils ont besoin de bras pour les aider, notamment pour les 3 semaines qui viennent. En Lorraine maintenant, au lendemain de la mort de 11 personnes dans le crash d'un avion sur l'aérodrome de Nancy, qui a fait de ce drame l'accident d'aviation légère le plus meurtrier en France, les investigations se poursuivent. L'appareil décollait pour un baptême de parachutisme avec 5 moniteurs et leurs élèves. Alexis Arad, vous suivez cet accident tragique ces dernières heures avec l'équipe d'ICI Lorraine. 2 enquêtes ont été ouvertes, l'une par le bureau d'enquête et d'analyse, l'autre par la justice, pour chercher à déterminer les éventuelles responsabilités dans ce drame. Cela dit, Alexis, les enquêteurs ne pourront pas se fier à des outils qui sont d'importance dans de tels accidents.
17: Lors des crashs d'avions, des boîtes noires, ces enregistreurs de vol qui permettent de retracer les données de vol et les dernières paroles prononcées dans le cockpit avant les catastrophes. Mais pour cet avion, le Pilatus, les boîtes noires ne sont pas obligatoires. Et en leur absence, il faudra donc surtout trouver des témoignages, ceux des personnels de la tour de contrôle de l'aéroport et des riverains et des familles qui étaient présentes sur place au moment du crash. Il va falloir aussi analyser des vidéos qui auraient pu être tournées lors du décollage, que ce soit depuis le sol ou depuis la cabine de l'appareil avec des caméras embarquées ou des téléphones que les enquêteurs vont chercher dans la carcasse.
4: Et quelles informations pourraient apporter ces vidéos dans cette enquête, Alexis ?
17: Eh bien, des détails très précieux comme la position des passagers. On sait que l'avion était à pleine capacité. Il pourrait y avoir eu un problème d'équilibre ou bien voir si certaines paroles prononcées peuvent éclairer sur les circonstances de l'accident. D'autres données seront étudiées comme la trajectoire de l'avion dont le transpondeur a transmis des coordonnées. Les restes du moteur seront examinés et puis les registres techniques de l'avion seront consultés pour savoir si toutes les maintenances nécessaires avaient bien été effectuées. Toutes les pistes sont ouvertes, de la défaillance matérielle à celle du malaise du pilote alors qu'il faisait encore très chaud hier à Nancy.
4: Merci Alexis Arad pour ICI Sud-Lorraine et toutes les informations dans la précision apportée aussi sur la page ICI Lorraine sur les réseaux sociaux et sur ICI.fr. Dans l'actualité encore, le retour aujourd'hui, lundi, du projet de loi d'urgence agricole au Sénat. Le gouvernement est d'ores et déjà en désaccord avec la volonté des sénateurs d'imposer un droit prioritaire à l'eau pour les usages agricoles. Dans ce texte, il est aussi question de la politique d'abattage du loup, un texte modifié notamment par les députés avec un amendement qui autorise la réintroduction à titre dérogatoire de 2 insecticides très controversés, notamment l'acétamipride. Plusieurs médecins et associations de patients sont vent debout, Victor Delande, et il publie une tribune dans Le Monde pour dénoncer cette nouvelle régression coupable pour l'environnement et pour notre santé.
18: Dans cette tribune, les médecins rappellent d'abord des faits scientifiques. Ces produits phytosanitaires sont dangereux pour la biodiversité et pour la santé humaine. Pierre Sujobert est professeur d'hématologie aux Hospices Civils de Lyon.
19: L'acétamipride diffuse dans l'eau. On en retrouve dans à peu près tous les liquides humains qu'on peut prélever. Dans le sang, dans les urines, dans le sperme, dans le liquide céphalorachidien qui baigne le cerveau. C'est un produit qui est toxique pour les neurones et qu'on retrouve dans le cerveau des enfants. Plus une femme a été exposée à l'acétamipride pendant sa grossesse, moins le périmètre crânien de son enfant un être sera grand, ce qui traduit des troubles du neurodéveloppement.
18: Sans oublier que de plus en plus de travaux scientifiques suggèrent un effet perturbateur endocrinien de l'acétamipride. Pour les signataires de cette tribune, ce vote au Sénat est donc extrêmement important.
19: L'enjeu, il est également démocratique. Est-ce qu'on croit encore que les choix politiques sont fondés, guidés par une évaluation rigoureuse, scientifique ? Là, c'est vraiment un cas d'école. Si les sénateurs votent cet amendement, malgré le consensus absolu, alors je suis très inquiet en fait sur les perspectives démocratiques.
18: Les médecins qui ont signé cette tribune rappellent enfin que les sénateurs ne peuvent ignorer la mobilisation exceptionnelle l'été dernier de millions de citoyens en faveur d'un environnement plus sain.
4: Oui, mobilisation autour de la loi Duplomb, c'était en juillet dernier. La régression et de la protection de l'environnement et donc les atteintes à la santé publique, on en reparle dans quelques instants avec notre invitée, ancienne ministre de l'écologie, Corinne Lepage. Les choses très sérieuses commencent demain pour la France en Coupe du Monde. Les Bleus rencontrent la Suède en 16e de finale. C'est un autre tournoi qui commence, une défaite et ce sera l'élimination directe. Les joueurs le savent et ils font confiance à Didier Deschamps pour le leur rappeler.
20: La première compétition, elle est finie. Là, il y en a une deuxième pour ceux qui, il y en a quelques-uns qui ont déjà fait Coupe du Monde. Là, on bascule. C'est la même compétition, mais c'est une autre compétition. Il y a le coup près après chaque match. La confiance, vous l'avez, on est capable et vous avez été capable de faire de très bonnes choses. Il y a des choses qu'on peut améliorer, bien évidemment. On avance, et plus on avance, hein, on monte hein, la montagne. Donc en face, on aura de plus en plus de répondants aussi. Ok ?
4: France-Suède. 16e de finale demain, 23h. Le journal du Mondial à suivre dans quelques instants. Enfin, avis aux professionnels. Si vous voulez aller travailler en Bretagne, la région manque de maîtres crêpiers. C'est un métier en tension dans une région où les crêpes et les galettes sont incontournables. Difficulté pour les propriétaires de crêperies à trouver des pros avec le bon tournement. Vous l'avez constaté à Auray, dans le petit port de Saint-Goustan, où il y a précisément plusieurs crêperies. Jean-Michel Naga.
3: Isabelle Montfort a ouvert sa crêperie en novembre et elle a eu beaucoup de mal à trouver une crêpière.
21: J'ai regardé sur France Travail, niveau crêpier, il n'y avait rien du tout. Et sur Indeed, rien. Le crêpier est très demandé. Dès qu'il y en a un de disponible, il est très rapidement pris.
3: Et forcément, ils sont plus exigeants sur le salaire.
21: Ah bah c'est 2500. Moi, je viens de m'installer, donc je ne peux pas me permettre de donner ce qu'ils demandaient.
3: Et tout le monde a autant de difficultés à trouver?
21: Ah oui. J'ai eu d'autres professionnels crêpiers qui m'appelaient me demandant, t'as trouvé quelqu'un? Enfin, c'est, ils trouvent pas. Ça fait 2 ans que c'est comme ça, que c'est compliqué.
3: Basile est crêpier justement dans l'établissement voisin et il reconnaît que son métier est très recherché.
22: Un bon crêpier, c'est pas évident. Le problème, c'est le logement aussi. Toutes les crêperies qui logent, ils ont des crêpières. Ici, ils logent.
3: 4 logements réservés aux saisonniers et en priorité aux crêpiers. C'est une stratégie gagnante pour Juliette, la responsable de salle.
23: Les personnes se déplacent de Paris ou d'autres que s'il y a un logement. Donc c'est vrai que là-dessus, on y travaille depuis plusieurs années parce que c'est vrai que c'est de plus en plus compliqué. C'est deux, trois dernières années, on va dire, de post-Covid, quoi. Depuis que les logements sur Saint-Goustan ont un peu flambé, quoi.
3: Les crêpiers sont en position de force, mais ils font souvent un autre choix, celui d'ouvrir leur propre crêperie en Bretagne.
4: Merci. C'est Jean-Michel, il est 13h15.
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4: Et dans Ma France, alors que nous sortons douloureusement de cette nouvelle canicule éprouvante et meurtrière, les urgences et les questions de fond se remettent à plat alors que le vivant, alors que la nature viennent de vivre un terrible préjudice. Avec nous, une femme qui voue sa vie à la défense de cet environnement si fragile, et l'actualité nous le rappelle. Bonjour Karine Lepage.
24: Bonjour Wendy Bouchard.
4: Merci d'être avec nous.
24: Merci de l'invitation.
4: Qui publiait un livre formidable, qui est sorti il y a quelques jours et qui tombe, si j'ose dire, à point nommé pour nous faire réagir. C'est le discrédit écologique dans la collection Tract de chez Gallimard. C'est un petit livre de 70 pages qui se lit très vite et dont vous souhaiteriez finalement que chaque Français s'empare pour dire plusieurs choses. D'abord, c'est un filigrane de votre ouvrage. Au commencement, chers auditeurs, était la santé. Quand on vient de vivre ce qu'on a éprouvé, on le sait très bien, Corinne.
24: C'est-à-dire, je pars de... Ma réflexion, elle est très simple. Il y a un discrédit écologique. Pourquoi ? Première partie du bouquin, c'est une analyse, oui. Donc je ne vais pas rentrer dans les détails, mais simplement, je renvoie dos à dos les écophobes, souvent à l'extrême droite, et les wokistes, de l'autre côté, qui, à mon sens, ont oublié l'écologie, parce que l'intersectionnalité et le fait qu'on mélange toutes les luttes fait que l'écologie en est une parmi beaucoup d'autres, et donc ça passe à l'as. Et plus ça monte à l'extrême gauche et plus ça monte à l'extrême droite et ainsi de suite. Et donc, l'écologie est la victime de tout cela. Alors que, et c'est ma thèse, c'est un sujet qui devrait être totalement consensuel, désidéologisé, tout simplement parce que c'est notre vie. Et donc, c'est la raison pour laquelle je me dis comment est-ce qu'on fait pour que les gens se réapproprient le sujet et comprennent que c'est vraiment leur intérêt. Et je crois que la meilleure manière, c'est de parler de la santé. Parce que la santé, c'est quelque chose qui est compris par tout un chacun, qui, certes, peut revêtir des aspects différents si vous habitez à la campagne dans une grande ville, si vous êtes très aisé ou au contraire si vous vivez contre le périphérique. Tout ça, c'est vrai. Mais il n'empêche que les maladies que nous avons du fait de la pollution de l'air, de la pollution de l'eau, de la pollution des sols, elle touche tout le monde. Et donc, c'est la raison pour laquelle je propose de repartir de la santé en posant une question très simple. Qu'est-ce que chacun peut faire pour sa santé? Vite, on se rend compte qu'il y a des limites. Je peux faire attention à ce que j'achète, même si acheter bio, par exemple, c'est plus cher. Donc, il y a un problème de pouvoir d'achat. Alors qu'à mon sens, ça devrait être moins cher, mais ça, c'est un avis personnel. Mais pour l'eau et pour l'air, très franchement, on atteint très vite les limites, parce que l'air, on peut rien faire du tout, et l'eau, pas grand-chose. Donc, on voit bien qu'on a un besoin de réglementation. Et donc, on se rend compte qu'on remonte la chaîne des causes, et que partant de ma vie quotidienne et de ma santé, je pose des questions de base.
4: C'est ça.
24: Qu'est-ce qu'il faut faire pour avoir une eau propre, un air respirable, et des aliments qui sont bons pour la santé, non pas mauvais. On parlait des néonicotinoïdes il y a un instant et de la réflexion des médecins. Pour moi, aujourd'hui, le sujet de la pollution chimique est un sujet aussi important que le sujet climatique.
4: Et ça, c'est formidable, parce que vous dites, vous repartez de la base, vous posez des questions de base, et les citoyens, on entendait en effet ces patients, ces médecins, brandissent ces sujets. Mobilisation, 2 millions de pétitionnaires pour la loi Duplomb. Ça repart ici avec ce sujet sur la loi d'urgence agricole. On reparle, et vous l'évoquez, le cadmium, l'épiphase, tout ça, c'est notre vie quotidienne. Et ce que nous venons de vivre avec ces organismes éprouvés, ces 1000 décès supplémentaires, on est dedans, Corinne Lepage.
24: On est complètement dedans. On est complètement dedans, et avec une forme de déni quand même, parce que quand on nous dit c'était pas prévisible, si, je suis désolée, les scientifiques le disent depuis très longtemps. Moi j'avais publié un papier dans Le Monde en 2003, au moment de la canicule, en disant changement climatique, la révolution ou la mort. J'avais déjà la certitude que c'était bien lié au changement climatique. Quant à l'adaptation, très franchement, on en est loin. Oui, bien sûr qu'on a besoin de climatisation, parce qu'il faut éviter que les gens meurent. Mais c'est pas ça qui va résoudre le problème de l'adaptation. Il va falloir faire beaucoup d'autres choses.
4: Oui, déjà là-dessus, on est en retard, cela dit.
24: Déjà, on est très en retard là-dessus. Oui. Mais il va falloir faire beaucoup d'autres choses qui concernent notre vie quotidienne, l'aménagement de nos villes, nos horaires de travail, le type d'aliments que l'on va consommer, etc. etc. Et on voit bien que tout ça est lié, concerne la santé, mais aussi l'environnement, parce qu'il ne faut pas oublier que ce qui est mauvais pour la nature, généralement, n'est pas terrible pour l'homme.
4: Oui, mais vous le dites d'ailleurs, au commencement était la santé, vraiment, ça c'est un slogan qu'il faut soutenir. Vous ajoutez le sujet de la sécurité à la santé, Corinne Lepage. Oui. Également sujet de préoccupation prioritaire des Français, et sur l'antenne d'ici, on le sait bien. Il s'agit, écrivez-vous, de les persuader que l'environnement en fait aussi intégralement partie de notre sécurité quotidienne.
24: Écoutez, on en a eu une illustration formidable avec ce qui vient de se passer sur la canicule. Quand les trains ne circulent plus, quand les réseaux d'EDF, ou plutôt d'Enedis et de RTE, ne parviennent plus à satisfaire, quand les hôpitaux sont complètement submergés, c'est pas un problème de sécurité ? Bien sûr que c'est un problème de sécurité. La question climatique et la question sanitaire, c'est des problèmes de sécurité, et derrière, c'est aussi des problèmes de souveraineté.
4: Oui.
24: C'est-à-dire avoir la capacité de s'organiser de telle manière qu'on puisse faire face.
4: Comment vous expliquez que ces sujets ont été confisqués ? Vous citiez ces extrêmes, à la fois donc le backlash dont on parle beaucoup, cette régression environnementale, il y a ce courant trumpiste, mais en France, on y est aussi. Dans cette loi Duplomb, avec les députés, les sénateurs, on y est aussi. Pourquoi ça a été confisqué alors que c'est essentiel à notre survie ?
24: Parce que c'est devenu un sujet de polarisation politique, comme l'immigration. Pas pour les mêmes raisons, mais le même sujet de polarisation politique.
4: On oppose les
24: plus pauvres. T'es pour l'environnement, t'es de gauche, t'es contre l'environnement, t'es de droite. Ouais. Ben c'est complètement crétin. Ouais. Tout le monde devrait être pour l'environnement.
4: Et ça fait 40 ans que vous dites ça. Hein.
24: C'est notre santé, c'est notre vie, c'est celle de nos enfants. J'entendais hier Luc Ferry, qui est quand même pas un grand écologiste, hein, c'est le moins qu'on puisse dire. Dire le sujet majeur aujourd'hui, c'est celui des générations futures. Ce qui nous préoccupe tous, c'est comment nos gosses vont vivre quand même, en ce qui me concerne, mes petits-enfants. Comment vont-ils vivre ? On a tous ce sujet derrière la tête. Et on en est co-responsables. Non pas forcément dans les gestes quotidiens qu'on va faire, même si chacun peut essayer de faire au mieux, mais dans les choix politiques qu'on va faire pour exiger de nos politiques qui sortent de cette idéologisation qui est mortifère et qui s'intéresse enfin au vrai sujet.
4: Oui, et même quitte à être cynique, parce que vous citez les politiques qui le sont souvent, on peut y voir un intérêt personnel ou collectif dans l'écologie. Et vous revenez sur la flambée des prix en pleine du carburant, en pleine guerre contre l'Iran, l'engouement pour la voiture électrique. Il faut, voilà, mais pas que les crises seulement créent un sursaut et s'éteignent.
24: Et puis avoir, alors on est dans une dèche budgétaire calamiteuse, ça, tout le monde est d'accord là-dessus, mais on a des choix à faire. On a des choix, il y a peut-être des choses, des sujets qu'il faut pour le moment peut-être un peu réduire et puis investir dans toute cette transformation qui en plus est économiquement intéressante. Parce que quand vous faites de la transformation, vous faites bosser les entreprises, vous créez des emplois, bien vous sûr. Avez des activités économiques, vous faites rentrer de l'argent dans les caisses de l'État puisqu'il y a des impôts, de la TVA et tout le tremblement. Donc, c'est une autre vision. Toujours de dire ça va coûter. Oui, mais ça va vachement rapporter. Et le coût de l'inaction est absolument colossal. Je renvoie à la Cour des comptes.
4: 16 à 22% du PIB mondial d'ici 2100.
24: Je renvoie à ce que dit la Cour des comptes, oui. Très benoîtement sur la France, oui. Hein,

0: Rien du tout. C'est quand même le troisième, je rappelle, plan. C'est pas le premier. Les deux premiers, c'était zéro. Il y avait rien dedans. Celui-là, il y a quelque chose, mais en fait, il y a rien. Le fonds vert pour les communes, qui permettent effectivement des actions très concrètes, immédiates. Ratiboiser. Ah, est-ce qu'il n'y a pas d'autre chose à ratiboiser plutôt que le fonds vert des collectivités locales? C'est pas. C'est des choix à faire. Et qu'ils nous donnent de l'espoir sur la manière dont ils vont continuer à s'en occuper, même quand il fera moins chaud.
1: Sur la base de ce que vous dites, qui est très beau et très juste, l'amour de ses enfants, l'inquiétude quant à leur avenir doit être un puissant moteur. Merci beaucoup Corinne Lepage pour ce discrédit écologique contre le backlash chez Gallimard, collection Tract. C'est un plaisir de vous avoir avec nous.
0: Merci Wendy Bouchard beaucoup. De l'invitation.
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1: Le journal de la Coupe du Monde, cher Bruno, bonjour Salomon.
3: Bonjour Wendy.
1: Alors que les choses sérieuses ont commencé hier soir, Bruno, on est passé à la phase à élimination directe et donc un premier qualifié.
3: Effectivement, on rappelle Wendy qu'avec cette Coupe du Monde à 48 équipes, on a le droit à des 16e de finale en Coupe du Monde. Il y a donc eu hier soir à Las Vegas, alors pas le 16e de finale le plus sexy, on va être très clair, Afrique du Sud, Canada, match techniquement moyen, mais scénario plutôt sympa puisque les Canucks canadiens l'ont emporté dans les derniers instants. On se met en mode télévision canadienne anglophone. Installez-vous, c'est du velours. In the final moments of the game, here's Jacob Schaffelberg. Schaffelberg's ball into the box, headed away by Ocon. It's Eustachio! Stefan Eustachio! In stoppage time! Et de Vancouver à Toronto et même du côté de Montréal.
1: On dirait Bruno Salomon.
3: Ouais, c'est ça, au pays du hockey sur glace habituellement. Oui. Eh ben, le soccer est en train de fédérer. On a vu de nombreuses vidéos montrant des fan zones en liesse et des manifestations
1: bon,
3: même populaires dans les rues. Le but du milieu de terrain Eustachio a donc permis de l'emporter 1-0 et de voir le Canada se qualifier pour la première fois de son histoire en 8e de finale de la Coupe du Monde. Au prochain tour, le Canada affrontera, ça risque d'être un tout petit peu plus difficile, les Pays-Bas ou le Maroc. Là, ça risque d'être un peu compliqué.
1: En tout cas, belle ambiance aux États-Unis pour un pays qui n'aime pas le foot. On est content. On prend des nouvelles des Bleus dans ce journal de la Coupe du Monde.
3: Une équipe de France qui a récupéré déjà son sélectionneur Didier Deschamps. Et ça, c'est une bonne nouvelle. Et qui a pris aussi la direction de New York où les Bleus sont arrivés hier soir. C'est là, dans le New Jersey, c'est en face de New York, au MetLife Stadium, qu'affrontera et que la France affrontera la Suède demain en 16e de finale de la Coupe du Monde de football. Match à 23h, mais avant cela, les Bleus ont un entraînement de prévu aujourd'hui. En tout cas, cette équipe de France a un sacré soutien. C'est en tout cas ce qu'ont vu les reporters de Radio France. Reportage Xavier Monferrand.
4: Les Bleus ont la cote et ça se voit. Avant de monter dans le bus pour New York, des dizaines de supporters sont venus les attendre comme chaque jour à la sortie de leur hôtel au cœur de Boston. Parmi eux, Ethan, maillot de Barcola sur le dos, il est en vacances avec ses parents et il est venu encourager les Français avant le match contre la Suède.
5: Et Agui, Stéphane et Dédé, ils m'ont dit bonjour, je suis content. C'est aussi grâce à eux, hein. Pas de coach, pas de victoire, plus c'est la dernière de Dédé. Et puis, ouais, il y a Mbappé, il y a Ryan, il y a Mike Maignan aussi. Bah, c'est cool, au moins je les ai vus, je n'ai pas eu de signature, mais c'était cool. On va aller chercher la troisième étoile.
4: La troisième étoile, elle est au bout du chemin, mais il est encore long pour François, venu de Vichy pour vivre la Coupe du Monde au plus près des Bleus, confiant pour la France, mais prudent.
6: Alors, il faut, si on veut être champion du monde, il faut battre la Suède. Bon, faut toujours se méfier d'être trop optimiste avec la France, c'est le risque. Mais voilà, après, on a une belle équipe, donc faut être confiant.
4: Et difficile de ne pas se projeter, tous les supporters des Bleus ont déjà en tête le prochain tour et ne parlent que de ça, le choc attendu face à l'Allemagne.
3: Ouais, France-Suède, incertitude, juste un petit point médical, incertitude autour de la présence de Marcus Thuram, remplaçant habituellement l'attaquant milanais, est touché au mollet. Un geste sympa, c'est le geste sympa du jour chez les Bleus en arrivant à l'hôtel à New York dans sa chambre d'hôtel. Ryan Cherki a passé le nez à la fenêtre, il a vu des supporters français qui lui faisaient des grands signes. Bah, il est descendu de la chambre d'hôtel et il est allé leur apporter des maillots. Il leur a offert un jeu de maillots, c'est plutôt sympa. J'ai bien aimé le geste, on le rappelle, France-Suède, c'est demain à 23h à suivre en intégralité sur notre antenne et la chaîne YouTube ici ICI. On vous attend nombreux avec Pierre Clément, Charlotte Lorgeret et Nicolas Perronnet.
1: Cette version.
3: Ah, c'était pour vous, je l'avais promis jeudi.
1: Là.
3: C'est Sheila quand même.
1: Ah,
3: l'hymne américain par Sheila.
1: Bon, ben voilà, avec Nicolas Perronnet et l'hymne américain. Comment va notre reporter de l'autre côté de l'Amérique?
3: Eh ben écoutez, il va bien, très bien quand même. Après deux grosses semaines de travail intensif et de déplacements en tout genre, Nicolas a fait un mini break ce dimanche, donc hier, et il a pris la mer.
7: Salut les amis, journée off pour moi hier. Bah oui, il en faut hein, aussi. Je me suis mis en mode touriste du coup à Boston et j'en ai profité. Et alors, vu que je commence à

0: Bien connaître quand même le Boston sur terre. Je suis allé faire un tour en mer au large des côtes du Massachusetts. Et ici, on est en pleine saison baleine. Il y a un sanctuaire, une zone maritime protégée par le gouvernement fédéral américain qui est située en fait à l'embouchure de la baie du Massachusetts entre Cape Ann et Cape Cod. Et c'est l'un des meilleurs sites au monde, tout simplement pour observer les baleines à bosse notamment, car leur migration traverse pile le golfe du Maine. Donc c'est assez facile en fait de les trouver en ce moment. Dans cette zone, elles passent leur temps à s'alimenter, ces baleines. Donc il y a des bateaux qui emmènent les gens au large de Boston pour voir ce spectacle qui est quand même assez magnifique. Petite pause touristique donc pour moi avant de repartir dans le New Jersey où les Bleus sont déjà arrivés pour leur 16e face à la Suède. Allez, 3, 4, 5 heures de route peut-être, ça dépend des bouchons. Et nous, on y est aussi. À demain.
1: Ça a soufflé sur le bateau pour Nicolas Perraudet, que l'on retrouve donc demain à New York pour France-Suède en live. Et tiens, Wendy, avant de dévoiler le programme du jour, je vous rappelle, le programme du jour, c'est Brésil-Japon ce soir à Houston, 19h, Allemagne-Paraguay et Pays-Bas-Maroc. Voilà.
2: Merci
1: pour le programme.
2: Merci beaucoup, cher Bruno Salomon. Et voici à l'écoute de la belle humeur de la proximité sur ICI.
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5: Avec un rendez-vous qui concerne la commune de Saillant, nous sommes dans le Livradois-Forez, plus précisément sur le volcan de Montpeloux qui s'éveille tous les jeudis de l'été jusqu'au 20 août. Le festival du volcan de Montpeloux, c'est une programmation culturelle éclectique à souhait, des spectacles de théâtre, de musique, de danse, de cirque et bien d'autres disciplines qui enflamment le cratère sous les étoiles et s'emparent de la scène sur l'eau dès 21h. Pour vous émerveiller tous les jeudis soirs de cet été, dépêchez-vous de réserver vos places car elles partent à une vitesse folle. 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

0: C'était Jerry Rafferty avec Baker Street sur votre radio ici. Quel plaisir de vous accompagner où vous soyez. Vous êtes tous les bienvenus sur votre radio, au programme de votre après-midi. Actu locale, musique, bonne humeur, on s'occupe de tout. Vous vous laissez guider et on démarre ce lundi après-midi entre autres avec le groupe Coldplay et tout de suite la voix de Louane avec la chanson Conduire. Très bel après-midi.
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1: Mon petit bonheur, c'est d'avoir du temps.
2: Je n'ai pas le temps de dire au revoir, je suis en retard.
1: Eh bien, parce que je suis toujours en activité et que je n'arrête pas.

Ben, en ce moment, mon petit bonheur, c'est d'aller au marché le samedi matin, voir mes expos d'art contemporain que j'adore, c'est d'aller à la piscine quand je le souhaite. Enfin, il y a plein de choses. Hein. Tous ces petits plaisirs que je n'ai pas eu beaucoup l'habitude d'avoir et ces petits moments, je dirais, de personnel, c'est super pour moi, quoi.

0: le temps, j'essaie de programmer un petit peu à l'avance, j'essaie de me créer des petits moments, comme le samedi matin, j'essaie d'aller au marché à Issoire, et j'essaie de me prendre 2 heures, 3 heures pour pouvoir y aller, des fois rencontrer des amis sur le marché, pouvoir discuter avec les producteurs, enfin voilà, donc ça c'est mon petit plaisir. La voiture et puis je vais faire plein de choses ou ne serait-ce que déjà des fois mon petit plaisir c'est aussi d'aller faire le tour du vignoble à pied, aller me balader, voilà, je veux dire, j'ai pas des gros plaisirs très coûteux, moi, hein. c'est quelque chose d'assez banal en définitive, hein.
1: Avec le temps va. Tout s'en va.
0: C'est ça, exactement. J'aimerais le temps d'avoir du temps. Mais je pense qu'il y a beaucoup de gens qui doivent être dans mon cas, je pense. Hein.
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0: C'était Coldplay sur votre radio ici. Coldplay, le groupe de tous les records. Leur dernière tournée a réuni quand même 13 millions de fans. 13 millions, ça représente toute la population de la Belgique. Et ce n'est pas une blague. À suivre les infos de 14h. Et tout de suite, on retrouve les voix de France Gall et Elton John. Donnez pour donner sur votre radio ici.
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1: Merci d'avoir choisi votre radio ici. Il est 14h. 14h, c'est l'heure de retrouver toute l'info en France et dans le monde en 90 secondes avec Marine Legénie.
2: La canicule et une nouvelle cellule de crise prévue à Matignon à 18h en fin d'après-midi. Même si le mercure a baissé qu'on respire enfin, il s'agit de faire un retour d'expérience selon le Premier ministre. Tirer les leçons de cet épisode caniculaire historique de 11 jours qui fait craindre une forte surmortalité. Attention, dans certains départements, le risque feu de forêt reste très élevé. C'est du orange aujourd'hui pour les Pyrénées-Orientales, l'Aude, l'Hérault, le Gard, les Bouches-du-Rhône, la Drôme et le Var. Le Vaucluse est en vigilance rouge. À cause des orages, cette fois la circulation des trains est perturbée en Normandie. Jusqu'à lundi prochain, plus d'une dizaine d'arbres sont tombés, provoquant d'importants dégâts. Selon la SNCF, perturbations donc à prévoir sur les lignes Paris-Rouen-Le Havre, Paris-Caen-Cherbourg ou encore Paris-Trouville-Deauville. Des orages qui ont entraîné aussi de nombreuses coupures d'électricité. 20 000 foyers privés de courant à 9h ce matin dans les Hauts-de-France, le centre Val-de-Loire et l'ouest de l'Île-de-France. Malaise humain ou problème technique, le temps de l'enquête à Nancy après le crash d'un avion lors d'un baptême de parachutisme hier. 11 personnes sont mortes dans cet accident qualifié de rarissime par le président de l'aérodrome. Cette grosse panne chez Orange, un incident technique perturbe les connexions à la 4G et à la 5G depuis ce matin. Des perturbations qui n'ont pas entraîné de coupure totale chez les utilisateurs, précise l'opérateur. Et puis en rugby, le demi-mêlée Antoine Dupont déclare forfait pour le championnat des nations. La nouvelle compétition entre hémisphères nord et sud se déroule en juillet.
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4: On respire aujourd'hui et il faut en profiter cet après-midi et la soirée sont placées sous le signe des averses et de quelques orages résiduels qui concernent l'ensemble de la région. Les températures frôlent les 30 degrés, en particulier en Haute-Loire et les plaines du Bourbonnais. La tendance pour les jours à venir, c'est le retour du soleil qui régnera à nouveau en maître sur l'ensemble de la région, accompagné de températures en hausse, chaudes, mais sans atteindre un nouvel épisode caniculaire puisque les températures nocturnes resteront fraîches. Le cumul de pluie le plus important pour aujourd'hui est attendu dans les monts du Cantal, avec une moyenne de 10 litres par mètre carré. Soyez prudents dans ce secteur.
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C'était le groupe Electra Light Orchestra sur votre radio ici. Et merci de nous faire confiance et de passer l'après-midi avec nous. Chaque jour, votre radio sélectionne les meilleures musiques pour rythmer votre journée. Tout de suite, on vous propose trois chansons françaises à la suite. Bim, ça tombe, c'est pour moi. Bandolero avec Paris Latino. À suivre également la gagnante de la Star Academy, Marine, avec la chanson Escroc. Et tout de suite, un classique avec Maxime Le Forestier. Ambalaba, le ton est donné. Bel après-midi.

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2: Ce vendredi 3 juillet, l'Orchestre National Auvergne-Rhône-Alpes investit le stade Marcel Michelin pour un concert exceptionnel au programme Les 4 saisons d'Antonio Vivaldi.

0: Verdi et la 9e symphonie de Ludwig van Beethoven, deux œuvres majeures de la musique classique jouées dans l'antre des Jaunards, depuis une scène gigantesque avec une sono à couper le souffle et une retransmission vidéo sur écran géant. Rendez-vous dès 19h30 pour l'ouverture des portes et laissez-vous emporter par les violons de Vivaldi et les chœurs de Beethoven à partir de 21h. Pour réserver vos places, rendez-vous sur le site internet de l'ASM, ASM Rugby, pour la billetterie en ligne. Et puis si vous n'êtes pas très amateur de musique classique, sachez que vous pourrez partir à la découverte des chauves-souris le jeudi 9 juillet prochain à 19h30 à la salle communale de Molède, à l'invitation du Conservatoire d'espace naturel Auvergne, pour découvrir le monde fabuleux des chauves-souris.
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2: Très bel après-midi à l'écoute de votre radio ici, la radio proche de vous. On s'occupe de tout dans les prochaines minutes, les infos de 15h. Mais avant, on va écouter ensemble Joe Dassin avec l'été indien, Charlotte Cardin et l'indémodable Étienne Daho avec le titre Mon manège à moi. Bel après-midi.
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4: Un mot de rugby pour vous dire que deux joueuses de l'ASM Romagna, Agathe Fournier et Alice Grandhomme, viennent d'être appelées en équipe de France pour le tournoi des 6 nations des moins de 21 ans. C'est une toute nouvelle compétition.
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2: Merci pour votre fidélité à votre radio ici, il est 15h. 15h, c'est l'heure de retrouver toute l'info en France et dans le monde en 90 secondes avec Marine Le Génie.
3: Cette fusillade en Allemagne, près de Hambourg, dans la ville de Stade, des coups de feu ont éclaté dans un centre d'aide pour jeunes. Bilan, 5 morts, plusieurs blessés, 2 arrestations. Pas plus de détails sur les circonstances pour l'instant. Une vigilance rouge au feu de forêt dans le Vaucluse. Le niveau de danger est très élevé dans le département. 7 autres du pourtour méditerranéen sont en orange. Vous avez la carte sur ici.fr. Dans le sud-est, où il fait encore très chaud, aujourd'hui, les 2 départements corse, les Alpes de Haute-Provence, le Var, les Alpes-Maritimes sont en vigilance orange canicule. Mais sur la majeure partie du pays, on respire tout de même mieux. Une nouvelle réunion se tient à Matignon à 18h avec 17 ministres autour de Sébastien Lecornu pour tirer les leçons de cet épisode caniculaire historique de 11 jours que l'on vient de traverser et qui fait craindre une forte surmortalité. Avocats, magistrats et plusieurs associations appelées à se mobiliser aujourd'hui pour demander le retrait de la réforme de la justice criminelle portée par le garde des Sceaux, Gérald Darmanin. Elle doit être examinée par l'Assemblée nationale demain. Et puis pour le 4e lundi consécutif depuis la mort de Liana, la mobilisation se poursuit à l'appel d'associations pour réclamer une loi intégrale contre les violences sexuelles, des rassemblements devant les tribunaux partout en France. Léon Marchand déclare forfait pour la finale du 200 mètres brasse prévue ce soir en championnat de France de natation à Saint-Étienne. Le nageur, athlète le plus décoré des Jeux de Paris, a senti une gêne à un adducteur.
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4: On respire aujourd'hui et il faut en profiter cet après-midi et la soirée sont placées sous le signe des averses et de quelques orages résiduels qui concernent l'ensemble de la région. Les températures frôlent les 30 degrés, en particulier en Haute-Loire et les plaines du Bourbonnais. La tendance pour les jours à venir, c'est le retour du soleil qui régnera à nouveau en maître sur l'ensemble de la région, accompagné de températures en hausse, chaudes, mais sans atteindre un nouvel épisode caniculaire puisque les températures nocturnes resteront fraîches. Le cumul de pluie le plus important pour aujourd'hui est attendu dans les monts du Cantal, avec une moyenne de 10 litres par mètre carré. Soyez prudents dans ce secteur.
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0: C'était la voix de Zucchero sur votre radio ici. En tout cas, c'est un véritable plaisir de passer l'après-midi avec vous. Toute la journée, l'actu locale près de chez vous, de la bonne humeur et bien sûr de la musique à suivre. Trois titres français à la suite, Jane Birkin, Indochine et Alain Chamfort. Et tiens, j'ai une anecdote sur Alain Chamfort qui est complètement dingue. En 2018, il a une idée assez unique. Pour un de ses clips, il a confié des caméras à des chats et les a laissés filmer eux-mêmes la vidéo. Oui, oui. Et devinez quoi ? Chat a bien marché. Ah, mais il est fort. Bah normal, c'est Alain Chamfort. Il est ici, sur votre radio.
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2: Ce vendredi 3 juillet, l'Orchestre National Auvergne-Rhône-Alpes investit le stade Marcel Michelin pour un concert exceptionnel au programme Les 4 saisons d'Antonio Vivaldi et la 9e symphonie de Ludwig van Beethoven. Deux œuvres majeures de la musique classique jouées dans l'antre des Jaunards. Depuis une scène gigantesque avec une sono à couper le souffle et une retransmission vidéo sur écran géant. Rendez-vous dès 19h30 pour l'ouverture des portes et laissez-vous emporter par les violons de Vivaldi et les chœurs de Beethoven à partir de 21h. Pour réserver vos places, rendez-vous sur le site internet de l'ASM, ASM Rugby, pour la billetterie en ligne. Et puis si vous n'êtes pas très amateur de musique classique, sachez que vous pourrez partir à la découverte des chauves-souris le jeudi 9 juillet prochain à 19h30 à la salle communale de Molède, à l'invitation du Conservatoire d'Espace Naturel Auvergne pour découvrir le monde fabuleux des chauves-souris.
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0: Merci d'être à l'écoute de votre radio ici. Dans un instant, les infos de 16h. Mais avant, on va retrouver les voix de Daniel Balavoine, Shakira avec l'hymne de la Coupe du Monde, Die Die, qui cumule déjà plus de 220 millions d'écoutes sur YouTube. Et tout de suite, Eddie Mitchell, Monsieur Eddie Mitchell, avec Couleur Mentalo sur votre radio ici.
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1: Merci d'avoir choisi votre radio ici. Il est 16h. 16h, c'est l'heure de retrouver toute l'info en France et dans le monde en 90 secondes avec vous, Marine Legénie.
2: Le Conseil d'État valide définitivement la légalité du chantier de l'A69. L'autoroute Toulouse-Castres doit entrer en service d'ici la fin de l'année. Il s'agissait de l'une des dernières étapes de l'opposition juridique à ce projet, au cœur, on le sait, d'une vaste contestation des associations environnementales depuis le printemps 2023. La canicule et une nouvelle cellule de crise prévue à Matignon à 18h en fin d'après-midi, même si le mercure a baissé, qu'on respire enfin, il s'agit de faire un retour d'expérience. Selon le Premier ministre, tirer les leçons de cet épisode canicule historique de 11 jours qui fait craindre une forte surmortalité. Attention, dans certains départements, le risque feu de forêt reste très élevé. C'est du orange pour les Pyrénées-Orientales, l'Aude, l'Hérault, le Gard, les Bouches-du-Rhône, la Drôme et le Var. Le Vaucluse, lui, est en vigilance rouge. À cause des orages, cette fois, la circulation des trains est perturbée en Normandie. Jusqu'à lundi prochain, plus d'une dizaine d'arbres sont tombés, provoquant d'importants dégâts selon la SNCF. Perturbation donc sur les lignes Paris-Rouen-Le Havre, Paris-Caen-Cherbourg ou encore Paris-Trouville-Deauville. Au moins 5 morts et plusieurs blessés en Allemagne après une fusillade dans un centre d'aide pour les jeunes à Stade, c'est près d'Hambourg. 2 suspects ont été arrêtés, dont le tireur présumé. Essayer d'enrayer l'essor de la mode éphémère incarnée par le géant asiatique Shein. Le Parlement devrait définitivement adopter une loi contre l'ultra fast fashion, alors que le secteur textile représente près de 10% des émissions mondiales de gaz à effet de serre.
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4: On respire aujourd'hui et il faut en profiter cet après-midi et la soirée sont placées sous le signe des averses et de quelques orages résiduels qui concernent l'ensemble de la région. Les températures frôlent les 30 degrés, en particulier en Haute-Loire et les plaines du Bourbonnais. La tendance pour les jours à venir, c'est le retour du soleil qui règnera à nouveau en maître sur l'ensemble de la région, accompagné de températures en hausse, chaudes, mais sans atteindre un nouvel épisode caniculaire puisque les températures nocturnes resteront fraîches. Le cumul de pluie le plus important pour aujourd'hui est attendu dans les monts du Cantal avec une moyenne de 10 litres par mètre carré. Soyez prudents dans ce secteur.
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0: C'était le baiser d'Alain Souchon sur votre radio ici. Ravi de partager en tout cas cet après-midi avec vous. Si vous nous découvrez pour la première fois, eh bien soyez les bienvenus sur votre radio. Au programme l'actu de votre région, de la musique et de la bonne humeur, avec entre autres l'humour en tube de Fred Ballard. Elle évoquera la dernière semaine de stress pour les maîtresses d'école. Mais avant, on écoute Amel Bent avec la chanson L'amour ça se donne. Eh bien ça tombe bien, car on en donne toute la journée à n'importe quelle heure de l'amour. C'est pour vous.
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1: Là, nous sommes à la ferme de Mélie. La ferme de Mélie, c'est dans un petit village qui s'appelle Bar. Bar sur la commune de Boude. Autant dire vraiment tout à côté de Boude. La ferme de Mélie, c'est une ferme pédagogique. Là, on arrive au chant du coq, en fait. Voilà, nous sommes accueillis ici par Pongo et Mirabelle. Bonjour Pongo, bonjour Mirabelle, et vous êtes
2: Fleur.
1: Fleur, c'est Fleur, c'est la propriétaire de la ferme de Mélie. L'idée d'avoir une ferme pédagogique ici à Bar.
2: Je voulais me lancer dans l'élevage, les animaux. Et puis les gens autour de moi m'ont dit, t'aimes bien tous les animaux, t'aimes bien les enfants, pourquoi tu ferais pas une ferme pédagogique? Donc on a commencé, moi j'avais déjà des chevaux, avec quelques moutons, j'ai récupéré des cochons, des oies, et puis voilà, de fil en aiguille, on est passé de une dizaine de bestioles à maintenant près d'une centaine. Enfin, on va faire le tour, vous verrez bien tout ce qu'il y a. Alors, ici, on a les poneys. Donc ça, c'est tous les poneys que je fais tourner sur la ferme. Ils font des balades, des couvertes pour les enfants.
1: Il y a Titi, Bliss.
2: Ils ont tous un prénom, ils ont tous leur petit caractère, leurs petites habitudes. Donc c'est hyper important de bien les connaître parce que c'est comme ça qu'on arrive à bien s'en occuper finalement. Alors ici, on a Pâquerette qui vient avec ses deux petits. Et Pistache qui a eu un accident cette année. Elle a une éventration, c'est pour ça qu'elle a le ventre qui tombe par terre.
1: Bichette, c'est quoi une éventration?
2: C'est les abdos qui ont rompu lors de la mise bas.
1: Mais elle va bien quand même?
2: Ah, elle parfaitement bien, elle mange, elle fait ses besoins pareil, elle est à fond, elle court. Souvent, je suis obligée de la calmer parce que sinon, elle ne sait pas s'arrêter.
1: Ça va, tu me fais des bains? C'est quand même une vie vraiment agréable, on l'imagine en tout cas, très proche de la nature.
2: Oui, c'est vraiment ce que je veux, c'est ce que j'aime. Moi, le matin, je ne me dis pas, il faut que je me lève. Non, au contraire, c'est... Lève-toi parce qu'il faut aller s'occuper des animaux. Alors parfois, c'est difficile, je ne vous le cache pas. Et puis dès qu'on sort, qu'on entend les baies, les hiens et tout le reste, forcément, ça motive encore plus, quoi. Bien, Titi. C'est mon gros bébé.
1: C'est un peu tous vos gros bébés, non?
2: Oui, un peu. Il y a les grands, les petits, les gros, à quatre bébés. Pattes, à plumes, à poils. Enfin...
1: Nous sommes suivis par une poule.
2: Alors, pour l'instant, elle est toute seule, c'est étonnant, parce que normalement, il y a Jean-Luc, mon coq, qui devrait pas tarder à arriver. Le deuxième plus beau, Sancho, c'est mon bélier Tony Marteau.
1: Un bélier extraordinaire.
2: Avec ses grandes cornes. Donc, lui, il est gentil de ce côté-là de la clôture, mais je vous défie de rentrer à l'intérieur, il y a que moi qui peux rentrer.
1: Et puis, ça doit faire mal, un coup de corne comme ça.
2: Je ne veux pas essayer de savoir ce que ça fait, parce que vu la taille des cornes, ça peut être très dangereux.
1: Elles sont belles, en même temps. Oui. C'est un bel ouvrage, on va dire.
2: Et là, vous voyez le coup touché derrière.
1: Oui, incroyable.
2: Avec
1: c'est
2: le poids
1: dur.
2: Que ça fait, forcément, il lui faut un coup important pour tenir tout ça, quoi.
1: Ah oui, c'est fou. Merci beaucoup pour la visite. Je sens que vous allez avoir encore pas mal de travail, puisqu'on peut y aller quasiment toute l'année, sauf l'hiver, où vous faites une fermeture.
2: Oui, exactement. On fait une fermeture après les vacances de Pâques, de Toussaint, pardon, jusqu'aux vacances de février.
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0: Excellent après-midi à l'écoute de votre radio ici. Merci de nous avoir choisi à suivre l'actu locale près de chez vous. Mais avant, on va écouter Michel Sardou avec Les Lacs du Connemara. D'ailleurs, Les Lacs du Connemara, c'est la chanson la plus diffusée en fin de soirée, surtout dans les mariages en France. Nous allons écouter aussi Manon Lisa et tout de suite Marc Lavoine et Catherine Ringer. Qu'est-ce que t'es belle sur votre radio ici.
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2: Ce vendredi 3 juillet, l'Orchestre National Auvergne-Rhône-Alpes investit le stade Marcel Michelin pour un concert exceptionnel au programme Les 4 saisons d'Antonio Vivaldi et la 9e symphonie de Ludwig van Beethoven. Deux œuvres majeures de la musique classique jouées dans l'antre des Jaunards. Depuis une scène gigantesque avec une sono à couper le souffle et une retransmission vidéo sur écran géant. Rendez-vous dès 19h30 pour l'ouverture des portes et laissez-vous emporter par les violons de Vivaldi et les chœurs de Beethoven à partir de 21h. Pour réserver vos places, rendez-vous sur le site internet de l'ASM, ASM Rugby, pour la billetterie en ligne. Et puis si vous n'êtes pas très amateur de musique classique, sachez que vous pourrez partir à la découverte des chauves-souris le jeudi 9 juillet prochain à 19h30 à la salle communale de Molède, à l'invitation du Conservatoire d'Espace Naturel Auvergne pour découvrir le monde fabuleux des chauves-souris.
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1: C'était la voix de Zao de Sagazan, la symphonie des éclairs sur votre radio, ici. Allez, il est l'heure de se détendre et de rire avec l'humour en tube de Fred Ballard. C'est le dernier lundi, voilà, avant les vacances. Et Fred Ballard a souhaité rendre hommage à toutes les maîtresses de France, ainsi qu'à toutes les équipes pédagogiques.
2: Non, Colombe, il faut plus enlever vous-même les manteaux des enfants quand ils arrivent. Non, Colombe, n'avez-vous pas reçu les dernières directives gouvernementales? Il faut désormais... Cette journée me fatigue déjà.
3: Je comprends, mais il y en a plus que quatre. Et après, c'est la libération pour toutes les maîtresses qui vont vivre deux longs mois de calme et d'arrêt total d'injonctions pédagogiques émanant du ministère de l'Éducation, expert en consignes complexes et alambiquées.
2: Il faut laisser l'enfant quitter de lui-même le vêtement venu de l'extérieur afin qu'il s'engage dans son entrée en groupe classe. Ceux qui n'arrivent pas, ils crèvent de chaud, Colombe. Ah, ils crèvent de chaud s'il le faut, mais moi, je me retape pas une réunion avec l'inspecteur d'académie, hein. Cette espèce de gros, encore un beau dessin.
3: Voilà, bah Elodie Pou a bien fait de bifurquer vers une autre voie, hein, parce que c'était limite, hein, dans ces cas-là. Il faut pas forcer. L'abnégation, c'est bien, mais parfois, ça ne suffit pas, car il en faut de la patience pour être professeur des écoles, surtout quand on a la peau noire.
4: C'était mon rêve de petite fille, j'ai toujours rêvé d'entendre des blancs m'appeler maîtresse. Il y a des parents qui arrivent à me dire, attendez, est-ce que L-A-L-A, ça se prononce bien Lala? Non, non. L-A-L-A, ça se prononce Kirikou.
3: Ah oui, il n'y a pas qu'aux enfants hein, qu'on apprend le B-A-B-A. Lala Sania doit aussi apprendre le L-A-L-A à certains parents. Sa façon d'enseigner est moins académique, mais beaucoup plus marrante. Et puis un peu d'autodérision en attendant, ça fait des vacances.
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0: C'était Julien Doré sur votre radio ici. Et pour info, ce jeudi à 20h, Julien Doré sera au cinéma avec votre radio pour la diffusion de son concert Le Dernier Pestacle, projection unique à ne pas louper. Toutes les infos, bien sûr, sont regroupées sur le site de votre radio ici. Les infos de 17h arrivent juste après Jean-Louis Aubert et Alex Warren. Bel après-midi.
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1: Vous êtes à l'écoute de votre radio ici, il est 17h. Tout de suite les infos avec Marine Le Génie.
2: Et on respire mieux aujourd'hui sur une large partie du pays. 5 départements du Sud-Est restent tout de même en vigilance orange canicule. Plus aucune vigilance rouge. Alors, quelle première leçon en tirer? Le gouvernement va faire un point dans une heure maintenant lors d'une nouvelle cellule interministérielle présidée par le Premier ministre dans la salle de crise du ministère de l'Intérieur. Alors, que peut-on attendre de cette réunion, Audrey Tison?
3: Un bilan détaillé pour mieux préparer les prochaines crises. Voilà l'objectif. Chacun des 17 ministres convoqués doit présenter des données sur les conséquences de la vague de chaleur. À commencer par Stéphanie Rist pour la santé. Le premier chiffre est tombé hier. Au moins 1000 décès supplémentaires sur la semaine passée, d'après Santé publique France. Ce chiffre va forcément encore évoluer dans les prochains jours. Le premier ministre souhaite obtenir un retour d'expérience dans tous les domaines. Travail, transport, sécurité, logement, sport. Plusieurs points préoccupants ont déjà été identifiés et doivent être traités, estime Matignon, comme la solidité de nos réseaux d'eau, d'électricité ou réseau SNCF, mais aussi le rafraîchissement des hôpitaux. 3000 climatiseurs sont en train d'être commandés. À noter que les dégâts sur l'agriculture feront l'objet d'une réunion spécifique ce vendredi.
2: Audrey Tison pour ici. Plus de vigilance rouge à la canicule, mais une vigilance rouge au feu de forêt pour le Vaucluse. Le niveau de danger est très élevé dans ce département. 7 autres du pourtour méditerranéen sont en orange, carte sur ici.fr. Le Conseil d'État valide définitivement la légalité du chantier de l'A69, l'autoroute de Toulouse-Castres, décriée par les associations environnementales. Il s'agissait de l'une des dernières étapes de l'opposition juridique à ce projet. Selon le ministre des Transports, Philippe Tabarot, la décision du Conseil d'État permettra l'achèvement des travaux de l'autoroute et son ouverture en octobre prochain. Les enquêteurs du BEA, Bureau d'enquête et d'analyse de l'aviation civile, sont à Tomblaine, près de Nancy, pour travailler sur les causes du crash d'un avion hier matin, peu après le décollage. Les 11 personnes à bord sont mortes, 5 moniteurs de parachutisme, leurs 5 élèves et le pilote. Aucune piste n'est privilégiée pour le moment. La carcasse de l'avion est en cours d'évacuation. Ce modèle d'avion ne dispose pas de boîte noire. Pour le 4e lundi consécutif depuis la mort de Liana, la mobilisation se poursuit à l'appel d'associations pour réclamer une loi intégrale contre les violences sexuelles faites aux femmes et aux enfants, avec des rassemblements à 19h devant les tribunaux de France et place Vendôme à Paris, devant le ministère de la Justice. Une fusillade en Allemagne, près de Hambourg, cet après-midi dans la ville de Stade. Des coups de feu ont éclaté dans un centre d'aide pour jeunes. Bilan 5 morts, plusieurs blessés et 2 arrestations, dont le tireur présumé. Léon Marchand déclare forfait pour la finale du 200 mètres brasse prévue ce soir au championnat de France de natation à Saint-Etienne. Le nageur, athlète le plus décoré des Jeux Olympiques de Paris 2024, avec 4 médailles d'or, a senti une gêne à un adducteur. Détails sur ici.fr.
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5: Et l'info qui revient tout à l'heure à 18h sur ici, Pays d'Auvergne. On jette un œil sur le temps, si vous le voulez bien. Un petit peu d'instabilité, quelques orages aujourd'hui. Et puis ce sera le retour du soleil et de la chaleur pour demain mardi. Un ciel et un temps bien rafraîchi aujourd'hui, à part un vent de nord-nord-ouest modéré. L'air qui devient plus respirable, des maximales qui se situent entre 25 et 30 degrés selon les secteurs. Cet après-midi alterne entre éclaircies et nuages avec un risque d'averses ou d'orages localisés sur la moitié sud de la région. La nuit sera doux sous un ciel variable. On attend des températures entre 17 et 20 degrés la nuit prochaine. Pour demain mardi, c'est le retour d'un temps bien sec, ensoleillé, à peu nuageux, des maximales qui vont flirter avec les 30-32 degrés en pleine. Elles repartent à la hausse, il fera un petit peu plus frais sur les reliefs. Nous aurons 19 degrés aux Estables demain, 20 au Mont-d'Or, comptez 23 à Saint-Nicolas-des-Biers, 25 degrés pour la Chaise-Dieu, 27 à Saint-Flour demain, 28 degrés au Maillet de Montagne à Saint-Gervais-d'Auvergne et 32 degrés pour Moulins, Montluçon et Vichy qui auront le record de température pour demain mardi.
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5: Quelle que soit la météo, on vous souhaite la bienvenue sous le soleil de Ici, Pays d'Auvergne. Et on va débuter avec un air de vacances et retourner dans les années 80. Souvenez-vous, la chevelure blonde et la voix puissante, c'est Kim Wilde pour démarrer cette heure.

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0: 29 juin, c'est un lundi que démarre cette nouvelle grille d'été. Autrement dit, vous allez pouvoir vous la couler douce jusqu'à la fin du mois d'août. En écoutant Ici Pays d'Auvergne, on a préparé une programmation très agréable, vous le verrez. Et surtout, comme toujours, des chroniques assez rafraîchissantes. On va vous faire voyager tout à l'heure en Auvergne. On ira faire le tour des campings avec Patricia Farah. On va passer l'été avec Perrine Clément, s'appelle Un été dans ma valise. Elle va nous parler un petit peu de tous les objets qui nous accompagnent chaque été pour nos vacances. Et puis on vous donnera quelques bons tuyaux aussi pour vous éclater. Dans l'ICI Express, on vous amènera du côté de Soxhilange ce jeudi. Il y a un concert des Tipieto Corchesta et je vous recommande, on vous donnera des détails bien évidemment. Pour nous accompagner, Benoît Allard, Sophie Agrin, Patricia Farah, Perrine Clément, Noémie Guillotin pour les infos sont nos compagnons de route jusqu'à 18h. Mais on va débuter avec ce hit. Elle s'est fait remarquer bien évidemment dans la programmation d'ici Pays d'Auvergne. C'est Oria avec sa petite soirée montaigne. C'est à 17h10. Et puis on va partir du côté d'un festival juste après. Les

0: Et voilà, jusqu'à la dernière tonalité, c'était Oria et Soirée Mondaine.
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0: Bah tiens, on va se gêner. Allez, je vous mets dans l'ambiance. Le 10e Festival International de Guitare va se dérouler du 15 au 18 juillet. C'est à Chanteuge, un lieu très agréable où il fait frais et bon vivre. Pour nous parler de ce festival, c'est Dominique Poit qui nous rejoint. C'est le Dirlo, le directeur artistique du festival. Salut Dominique, comment ça se passe?
3: Oui, salut. Eh ben, ça se passe plutôt bien. La préparation est bien engagée maintenant. On est prêt, presque prêt.
0: Ouais. Dans les starting blocks, j'imagine quand même. Alors, c'est un 10e anniversaire de ce Festival International de la Guitare qui est en hommage à Roland Dienz. On en dit un mot. Je sais que c'est un guitariste disparu, considéré comme l'un des plus grands guitaristes de son temps, c'est-à-dire le 20e siècle et un pied dans le 21e quand même. Qui était cet homme, Roland Dienz?
3: Absolument. Écoute, ben c'était un guitariste plus que talentueux, parce qu'il était aussi compositeur, arrangeur, il a fait énormément d'arrangements sur la musique brésilienne qui était son dada. Et puis il a composé je sais plus combien de centaines de morceaux. Enfin, il était vraiment très très prolifique. Et c'était un être assez, assez merveilleux et guitariste exceptionnel.
0: Alors Dominique Poit, la soirée d'ouverture, ce sera le mercredi 15 juillet. Il y aura un hommage qui va être rendu à Roland Dienz par quelqu'un que vous aimez beaucoup, je le sais. Récital de Raphaël Feuillâtre, et ça va donner un truc du genre comme ça. On va écouter un petit peu ça. Là, on a reconnu forcément ce prélude de Bach. Un petit mot sur Raphaël Feuillâtre.
3: Ben Raphaël Feuillâtre, on l'a connu en 2016, donc à l'ouverture de ce festival. Il est d'ailleurs venu avec Roland Dienz, qui était son professeur, au Conservatoire de Paris, et il avait gagné le concours cette année de organisé par Roland. Et donc, il avait comme trophée, si on peut dire, le fait de venir jouer dans ce festival. Donc, il est venu, il a été en découverte de jeunes. Et puis, depuis, il a gagné les concours aux États-Unis, dans le monde entier, et il fait des tournées maintenant partout. Il est reconnu comme étant un très bon guitariste, un très grand.
0: Une première partie de Raphaël Feuillâtre qui sera sur ce festival, suivi du concerto métis du Tango Sky de Roland Dienz. Il y aura Raphaël Duchossal et Ernesto Issam en deuxième partie, c'est ça?
3: Voilà, c'est un orchestre donc pour jouer ce concerto pour guitare avec un jeune guitariste qui est un pur produit du festival, qui était parmi les élèves de certains profs qui sont venus plusieurs fois et qui a été fidèle toutes les années dans les masterclass qu'on organise. Et puis, je lui ai donné sa chance cette année parce que je trouve que pour le 10e anniversaire, il représente bien l'esprit de ce festival.
0: D'accord. Donc, on aura plusieurs soirées, mercredi, jeudi et vendredi et samedi pour la clôture du festival. Un mot sur l'esprit de ce festival cette année. Qu'est-ce que vous aviez envie d'offrir à votre public, Dominique Poit?
3: Eh bien, déjà, d'avoir chaque artiste qui joue une partie de son répertoire à partir des œuvres de Roland Dienz, donc pour fêter ce 10e anniversaire. Et puis, des gens que j'avais déjà vus et qui étaient déjà venus, mais qui étaient vraiment des coups de cœur, donc je les ai fait revenir à cette occasion, comme notamment Lidi Fuerte avec son trio de flamenco qui est vraiment super. C'est une guitariste de Toulouse qui est vraiment très très bonne. Elle est accompagnée par un percussionniste et un chanteur de flamenco, et puis un duo de deux jeunes filles qui sont super en guitare et violoncelle, qui vont nous faire les chansons françaises de Roland Dienz adaptées à la guitare. Et puis après, l'apothéose, ce sera le samedi pour la clôture.
0: Et la clôture, ça va donner ça, un petit peu. On entend la guitare, là. Avec Todi Emmanuel en clôture, samedi 18. Alors, c'est l'Indiana Jones de la guitare qui a 60 ans de carrière. Il a 71 ans aujourd'hui. Il nous fait un voyage entre l'Australie, son pays d'origine. Et il va atterrir en Auvergne samedi. Un guitariste extraordinaire, incroyable.
3: Oui, vous savez, ça fait 4 ans que je travaille pour essayer de l'avoir, parce que je suis assez fan, et je suis pas le seul, dans le monde entier, il y a des fans partout, et c'est un gars exceptionnel. Enfin, il joue le finger picking et puis tout le folklore américain. Il est capable de reprendre des medleys, des chansons des Beatles instrumentales qui sont fantastiques, tout seul. À la fois avec percussion et puis musique, où il fait l'orchestre à lui tout seul.
0: Ouais.
3: C'est vraiment un gros coup de cœur. C'est quelqu'un d'exceptionnel. Et il vient pas souvent en Europe. Là, il fait une petite tournée. Et il a deux dates en France, chez nous, et à Patrimonio en Corse.
0: Absolument. Et il sera à Nashville juste avant de venir chez nous en Auvergne quelques jours
3: voilà,
0: avant.
3: Voilà, absolument. Exactement. Bien. Et puis il passe en Allemagne et en Suisse aussi.
0: On vous laisse découvrir ce festival. Allez-y, c'est le 10e anniversaire des soirées formidables. Ça va débuter, donc, on le rappelle, le mercredi 15 avec toute l'ouverture. Grand moment pour les amoureux de guitare. On vous remercie pour cette nouvelle édition et on vous invite à aller voir le site chanteusefestival.com. Vous aurez toute la programmation. Merci et bonne préparation, Dominique, pour le festival.
3: Mais merci beaucoup. Et puis, écoutez, bonne continuation à vous et bonne émission.
0: Voilà. Bon moment à partager si vous aimez la guitare sous toutes ses formes, en tout cas acoustique principalement. Et surtout, un lieu à découvrir formidable, c'est Chanteuge. Et c'est en Haute-Loire. Voici Miss Maggie et Renaud.

0: Miss Maggie, c'était Renaud.
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0: ouais, c'est l'Italie, hein, sur ici, Pays d'Auvergne, vous l'avez reconnu. Damiano David et son Next Summer.
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0: Et on ne va pas attendre l'été prochain pour faire les valises. Périne Clément s'en occupe cet été. Cet été, Périne ouvre la valise des vacances et on va décortiquer tous les objets incontournables de nos étés. Et devinez par quoi on commence. Écoutez.
3: Dans ma valise, il y a...
4: Mais il n'y a pas d'autocollant sur la mienne.
5: Ah oui, vu ce qu'elle contient, c'est vraiment pas la tienne.
3: Une valise.
4: On marque une valise de représentant remplie de costumes à paillettes et à plumes et un petit slip kangourou. J'aime beaucoup.
6: Je ne pouvais pas commencer sans elle. C'est la vedette de nos vacances. La valise. Que l'on perd, que l'on oublie, que l'on pèse, que l'on mesure, que l'on porte et sur laquelle on s'assoit. Cette idée, commercialisée à partir des années 1970, on la doit à Bernard Sado, qui un jour, dans l'aéroport de Porto Rico, observe un individu déplacer un objet volumineux sur un chariot à roulettes. Il imagine faire la même chose avec sa valise. Les ventes de la valise à roulettes décollent réellement en 1987, avec Robert Plath, qui la modifie légèrement en rajoutant une poignée télescopique.
7: Ses premiers clients, ses collègues.
6: Pilotes, stewards, hôtesses de l'air se déplacent à toute vitesse d'un hall d'aéroport à un autre, avec une valise à 2 ou 4 roues. Une visibilité qui va susciter l'intérêt des voyageurs. Et vous, avez-vous une valise ?
8: Ma valise, elle est rouge. Elle est sur 4 roues, assez grande. Tout dans la simplicité, mais rouge quand même, on la remarque bien.
9: Ma valise, souvent, c'est une valise qu'on peut mettre en soute dans l'avion.
10: On est sur du 4 roues pour qu'on puisse la prendre à côté de nous tranquillement, qu'on soit obligé de la traîner derrière. Et elle est rigide. Elle est grise, classique. Je mets un petit élément distinctif dessus pour que je puisse la reconnaître si jamais je suis amenée à prendre l'avion. Comme ça, je la vois de loin. Mais c'est tout.
11: Ma valise, elle est rouge. Et elle a 4 roues. Et elle passe dans les compartiments cabine. Ce qui est très pratique, ça évite de payer la soute.
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0: Eh oui, on était dans ma valise avec Périne Clément qui nous a appris quelle était l'origine de la valise. Ça y est, c'est dans la boîte. Vous pouvez bien sûr écouter ce podcast sur ici.fr et sur l'appli Radio France. Direction l'Afrique et les années 80, c'est Rose Lorenz.

0: Les années 80 et la voix merveilleuse de Rose Lorenz et son fameux Africa.
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0: Ne ratez pas le concert des Pietok Orchestra, ça va se dérouler jeudi à 20h à Sauxidange. Alors ça, c'est un vrai produit du terroir clermontois. Ce sera servi par une bande assez hétéroclite de musiciens aussi passionnés que sympathiques et fous, aussi déjantés que talentueux. On va retrouver les cuivres, les percussions, les bois de l'accordéon qui vont se mêler pour interpréter les rumasses d'Europe de l'Est, les valses de tous les continents, les cumbias d'Amérique latine et bien sûr des compositions originales. Le tout servi dans un écrin de costumes à l'élégance reconnue par les plus grandes capitales, sur un plateau complet de musique à déguster, à danser. Ça va se passer jeudi à Sauxidange, au camping de l'Omer, Guinguette Folle Allier. C'est chemin des Prairies à Sauxidange, c'était l'ancien camping municipal. Et vous pouvez vous restaurer sur place à partir de 17h. Pensez-y, c'est jeudi, 20h Sauxidange, le Pietok Orchestra à ne pas rater.
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0: Le plus difficile dans cette histoire pour le rendez-vous, c'est de prononcer Pietok Orchestra avant l'apéro. Vous imaginez, après, c'est encore plus compliqué, bien évidemment. Allez, ratez pas ce moment, vous allez vous régaler, je vous garantis. On vous donnera quelques idées comme ça de sortie pour vos prochaines vacances. Direction les îles britanniques, l'Angleterre des années 80. Et souvenez-vous, ce titre signé Nick Kershaw. Wouldn't it be good, en vous souhaitant la très très bonne fin d'après-midi sur Ici, Pays d'Auvergne. Bienvenue.

0: de Nick Kershaw. Vous sentez pas comme un air de vacances, là? C'est vrai que là, il y en a qui travaillent encore. Vous voyez, on en fait un petit peu partie pour vous accompagner. Puis il y a les examens de fin d'année, hein, pour certains d'entre vous. On vous souhaite bon courage d'ailleurs. Et puis il y en a qui prennent un petit peu de l'avance, comme Patricia Farah, vous voyez, qui mène sa vie de bohème au camping toute cette saison d'été. Et on va pas être déçus, bien évidemment. Alors attention, c'est parti.
1: Alors, on n'attend pas Patricia ?
0: Ouais, Patricia qui vadrouille en Auvergne, qui fait découvrir un petit peu les campings de la région et qui fait de belles rencontres. Aujourd'hui, Patricia a rencontré Panpan et Mougli. Ça se passe au camping Le Prébas et c'est à Chambon-sur-Lac.
2: Ce matin, au réveil, nous avons Charles,
3: Sylvie,
2: Judith et deux lapins.
3: Panpan et Mougli.
2: C'est pas commun de camper avec des lapins?
3: Eh bien non, parce que ma fille de 25 ans a pris un petit lapin nain, mais ensuite elle ne le voulait plus. Et c'est donc maman qui l'a récupéré.
2: Alors vous l'emmenez partout le lapin?
3: C'est des lapins voyageurs.
2: Et vous les lâchez là dans le camping?
3: Oui.
2: Ah, ils sont en laisse?
3: Voilà, comme un...
2: Mais c'est des chaînes carrément?
3: Oui, oui, oui.
2: Ça fait très lapin au bagne un peu.
3: Un petit peu, oui.
2: Et alors comment réagissent les gens avec Panpan et Mougli?
3: Bien, les gens y passent et effectivement, ils voient des petits lapins nains, c'est pas commun, effectivement. Je peux vous faire la démonstration, si vous voulez, je peux vous sortir les lapins nains.
2: Ah mais carrément, je veux bien.
3: Alors voilà le petit lapin nain, tête de lion, ce qu'on appelle tête de lion.
2: Qu'est-ce que c'est mignon.
3: C'est intelligent. Très.
2: À quoi on le voit?
3: Chez moi, à la maison, elle sort dans le jardin, toute seule, sans laisse, et elle revient à la maison quand je l'appelle. Et ça, c'est un lapin très intelligent.
2: C'est doux, hein?
3: Très doux.
2: Elle aime bien se faire tripoter.
3: Ouais, elle aime bien.
2: Oh, elle est lourde, c'est une grosse chaîne.
3: Celle-là, oui.
2: Et alors, bon, il n'est pas un peu grassouille, celui-là?
3: Un peu. Il adore manger.
2: Ben, ça se voit, son petit bidou.
3: Oui, il est mignon, il est Mougli. Alors ça, c'est son mari.
2: C'est le mari de...
3: De Panpan.
2: Mari de Panpan.
3: Oui, il est un peu trop gros, à mon avis. Le lapin sort du terrier le matin. Il va se coucher l'après-midi et le soir, il ressort au crépuscule.
2: Ah, donc vous respectez son rythme?
3: Oui, oui, toujours. Et quand ils dorment la sieste l'après-midi, comme nous, à 14h, ils dorment.
2: Mais c'est idéal, ils ont le même rythme que
3: nous. Que moi, ils mangent en même temps.
2: Et qu'est-ce qu'ils font à l'apéro?
3: L'apéro, je leur donne des petits trucs, oui, spéciaux pour l'apéro.
2: C'est pas vrai?
3: Oui, oui, ça existe pour les lapins nains.
2: Ah, l'apéro de lapin, ouais. Trop mignon. Le lapin campeur, je l'avais pas
3: c'est
2: vu celui-là encore.
3: C'est le lapin campeur, oui, oui, oui.
2: Merci beaucoup Sylvie pour la visite et puis surtout pour m'avoir présenté Panpan et Mougli.
3: Voilà, exactement.
0: Eh ouais. Vous voyez, pendant les vacances, il y en a qui plantent des tentes, puis il y en a qui posent des lapins. C'est au choix. On a eu les deux à la fois, grâce à Patricia Farah et sa grande tournée des campings. Je vous garantis qu'il y a des moments succulents. Vous allez vraiment vous régaler cet été. Le plaisir aussi pour nous de retrouver notre chanteuse belge préférée. Voici Axelle Red. Et c'est ma prière tout de suite sur Isipé d'Auvergne.

0: La plus française des chanteuses de soul belge s'appelle Axelle Red. Vous la verrez cet été en concert si vous descendez du côté de Toulouse pour le Festival de Toulouse. C'est samedi prochain à l'Allograin. Elle s'y produira. C'est une exception. Et puis vous la retrouverez sur deux festivals en Belgique cet été. Le 7 juillet au Gen Festival et puis le Festival des Francofolies de Spa qui se déroulera encore cet été. Ce sera le dimanche 26 juillet. Elle se retrouvera avec une flopée d'artistes. Pokora, Elena, Marine, Axelle Red, bien sûr, à retrouver sur ce festival de Spa en Belgique.
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0: Et ouais, on va travailler un petit peu la mémoire temporelle. Le principe est simple. On vous passe trois extraits de musique que vous connaissez parfaitement. Alors, il y a un problème, c'est que dans les trois extraits, il y a un titre qui est un petit peu intemporel. Vous avez deux extraits qui sont sur la même période et puis il y en a un qui m'erre pas du tout. Hein. Et là, pour le coup, on a pratiquement 10 ans d'écart dans l'extrait intrus de ce trio qu'on va vous faire écouter tout de suite. Écoutez l'extrait du jour.

0: Je sais pas vous, moi j'ai reconnu Bob Marley, Kaoma et Rock Voisine. Qui est l'instru? Qui est l'intrus de cet instru? Vous nous le dites maintenant, 0413 34 2000, et vous repartez avec vos deux billets Agrivap pour emprunter les trains de la découverte, le trajet Amber-Lachaise-Dieu. Vous pourrez utiliser bien sûr tout cet été ces billets Agrivap. Vous nous appelez maintenant, c'est à ce numéro 0413 34 2000.
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0: Allez, qui est l'intrus? Bob Marley, Kaoma ou Rock Voisine? Vous nous appelez maintenant et on vous retrouve juste après ça.

0: Quelle musique ! On était au Brésil, bien évidemment. Gilberto Gil, qui, avant d'être ministre de la Culture, était chanteur, et quel chanteur, et guitariste également. Toda Menina Baiana, sur ICI Pays d'Auvergne.
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0: Rien à faire du tout, c'était ça dans le refrain. Alors, on va retrouver Agathe, qui nous appelle de Soxilange, qui est, on va dire, l'une des plus belles communes du monde. Vous êtes d'accord avec moi, Agathe ? Bonsoir.
2: Oui. Bonsoir.
0: C'est vrai que c'est chouette, Soxilange. C'est beau.
2: Oui, c'est très beau.
0: Rien que le nom, ça fait rêver. Soxy, ange quelque part, c'est magnifique. Agathe, tu as quel âge ?
2: J'ai 12 ans.
0: Tu as 12 ans. Alors j'imagine que peut-être tes parents t'ont un petit peu aidé pour ce jeu aujourd'hui, Agathe.
2: Oui.
0: Bon, on écoute les trois extraits et tu me dis qui, d'après toi, est peut-être l'intrus dans ce trio. Écoute bien.

0: Alors Agathe, tu penses à qui comme intrus? On a entendu Bob Marley, Kaoma et Rock Voisine. Qui est l'intrus d'après toi?
1: Bob Marley.
0: Bob Marley, tu sais en quelle année il était ce morceau? En 1980, pour ce morceau qui s'appelle Call You Be Love. Et puis Kaoma, c'était la Lambada, c'était en 1989, 9 ans plus tard, tout comme le Rock Voisine, hein, donc ce titre que non, on se souvient bien, en tout cas tes parents s'en souviennent certainement bien. Agathe, félicitations, tu as gagné, donc on t'offre ces billets pour Agrivab, le train de la découverte. Tu vas pouvoir partager un trajet avec qui tu voudras pour faire le trajet entre Ambert et la Chaise-Dieu durant tout cet été. C'est 42 km de viaduc, de tunnels, de fraîcheur et de voyage. Ça te fait plaisir, Agathe?
1: Oui.
0: Ah ben nous aussi. Qu'est-ce que tu as prévu cet été, Agathe?
1: De partir en colonie et de partir avec tes parents.
0: D'accord, tu vas dans quel coin pour la colonie?
1: Vers l'île de Noirmoutier.
0: Ah bah voilà, tu vas te régaler, c'est très agréable. Tu vas pouvoir voir les marais salants de Noirmoutier, c'est un très beau département et l'océan est tout à côté en plus. Ça va changer de l'Auvergne et de Sauxilange, bien évidemment. Agathe, on te remercie d'avoir joué avec nous ce soir, on te félicite et puis bon voyage du côté de Noirmoutier ou du côté des Teintes de la Découverte pour aller faire un voyage entre La Chaise-Dieu et Ambert. À bientôt et bonnes vacances, Agathe.
1: Merci.
0: Au revoir.
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0: Restez avec nous, les infos suivent d'ici quelques minutes sur Ici, Pays d'Auvergne. Et puis, on va se retrouver en musique d'ici quelques instants. C'est le retour de Black et son Wonderful Life.
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0: Nous étions dans l'Angleterre des années 90. Wonderful Life, c'était Black.
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0: Vous êtes bienvenus, il est 18h, c'est ici, Pays d'Auvergne. Dans l'info, Noémie Guillotin, l'utilisation du terme « régime de Vichy » dans l'épreuve du brevet d'histoire géo ce matin agace le maire de Vichy lui-même.
2: Et Frédéric Aguilera le dit dans une lettre ouverte adressée au ministre de l'Éducation nationale, lettre qu'il a publiée sur ses réseaux sociaux. Ce matin, les élèves de 3e devaient présenter les caractéristiques du régime de Vichy et expliquer comment la résistance a lutté pour rétablir la République. Alors cette expression « régime de Vichy » est employée par des historiens, mais n'a pas sa place dans un examen de l'éducation nationale, estime Frédéric Aguilera.
3: Pendant longtemps, effectivement, on a essayé de dire bah c'était pas la France, c'était Vichy, et c'était la théorie gaullienne pour rassembler tout le monde. Et puis, il y a un moment, en 1995, quand Chirac prononce son discours du Veldiv, il rappelle que c'est bien l'État français, que c'est bien la France qui a eu des actes de collaboration. Donc pour toutes ces raisons, je trouve que l'expression régime de Vichy n'est pas la bonne. Après que des historiens l'utilisent, des universitaires l'utilisent, c'est leur droit d'une certaine manière, et c'est pas aux politiques de fixer ces termes-là. Par contre, dans des programmes éducatifs, dans la parole des politiques, dans la parole du président de la République, des ministres, etc., ça par contre c'est fondamental. Arrêtons de mettre la poussière sous le tapis, et puis arrêtons avec cette petite musique d'une certaine manière. C'était Vichy, c'était pas la France.
2: Vichy qui le 10 juillet prochain rendra hommage comme tous les ans aux 80 parlementaires qui ont refusé d'accorder les pleins pouvoirs constituants au maréchal Pétain. Volvic jugé coupable de pratiques commerciales trompeuses, décision du tribunal judiciaire de Paris. La société des hôtes Volvic épinglée pour avoir mentionné sur ses bouteilles d'eau qu'elles étaient neutres en carbone ou 100% recyclables. L'association de consommateurs CLCV qui avait déposé le recours se félicite d'un jugement historique. Volvic est condamné à verser 75 000 euros de dommages et intérêts. Danone, propriétaire de l'embouteilleur Puy-d'Aumois, a annoncé qu'il allait faire appel de cette décision. Les suites de l'affaire Liana, un nouveau rassemblement a lieu ce soir devant le palais de justice de Clermont-Ferrand. Il débute dans une heure. Rassemblement comme depuis plusieurs lundis pour demander l'adoption de la loi intégrale pour lutter contre les violences sexistes et sexuelles. Un jeune de 20 ans s'est grièvement blessé en faisant du monoroue avec son scooter hier soir à Clermont. C'était entre l'avenue Bergougnan et la rue Fongièvre. Il a perdu le contrôle de son engin et a violemment percuté un poteau et le trottoir. En Haute-Loire, c'est une femme âgée de 82 ans qui a été grièvement blessée. Accident piéton-voiture qui s'est produit hier soir un peu après 20h à Valls-près-le-Puy.
0: Feu vert à la poursuite du chantier contesté de l'A69.
2: Le Conseil d'État a autorisé de manière définitive la poursuite du chantier de cette autoroute entre Castres et Toulouse. Un projet contesté par des écologistes. Ils avaient obtenu de la justice administrative la suspension des travaux pendant 3 mois l'an dernier. On y reviendra à 19h sur ici, Pays d'Auvergne. L'épisode de canicule est passé, mais pas la sécheresse. Attention, dans certains secteurs de l'Allier et de la Haute-Loire, des restrictions de l'usage de l'eau sont prises. Dans l'Allier, certains bassins sont même passés en niveau de crise. Ça veut dire interdiction d'arroser les jardins potagers de 8h à 20h, de remplir les piscines privées ou bien de laver votre voiture. Alors, pour trouver quelles sont les restrictions prises là où vous habitez, vous pouvez aller sur le site Vigio. On vous a mis le lien sur ici.fr. Dans l'info d'ici, on revient justement sur cette canicule que nous venons de vivre. Alors oui, le thermomètre aujourd'hui a baissé, on respire enfin en Auvergne. Mais cet épisode pose à nouveau la question de l'adaptation de nos bâtiments et notamment des écoles. Car dans certaines salles de classe, le mercure a bien grimpé la semaine dernière. Alors certains avaient un peu plus de chance, c'est le cas des élèves de l'école Jean Massé d'Hérisson dans l'Allier, commune du Pays de Troncé. Car l'établissement a été rénové et il est climatisé, Kevin Baudreau.
4: Les climatiseurs réversibles affichent 23 degrés. La température ambiante est certes un petit peu plus élevée, mais quand il fait déjà près de 40 dehors en cette fin de matinée, cela reste parfaitement supportable. La directrice de l'école, Christine Delaunay.
5: On est toujours dans de très bonnes conditions. On n'a pas eu d'élèves absents et on a juste adapté les temps de récréation. On les fait très tôt le matin et ensuite l'après-midi, les élèves ils jouent dans toutes les salles, dans les couloirs qui sont climatisés.
4: Les élèves ont pris possession de ce nouveau bâtiment en 2020. 2022, la rénovation a coûté 1 million d'euros, subventionnée à 75% par l'État. Au niveau de la communauté de communes du Pays de Troncais, c'est 5 millions d'euros qui ont été investis dans les locaux scolaires pour de la rénovation thermique au cours des 10 dernières années. Stéphanie Cusimpani, maire de Hérisson et première vice-présidente de l'intercommunalité.
6: Et Hérisson, c'est une des dernières écoles qui a été rénovée. Là, le cycle s'achève et là, on entame une deuxième phase, une priorité du nouveau mandat, que nous installions la climatisation dans l'ensemble des écoles de notre PCI. Donc, Hérisson est préfigurateur. Nous allons poursuivre et on espère que dès 2027, on puisse commencer d'entamer les travaux de rénovation nécessaires avec le soutien de l'État, évidemment.
4: Et l'État a parfaitement conscience de l'enjeu, selon Christophe Noël Dupeyra, le préfet de l'Allier.
7: On est devant un mur d'investissement. On a mis 40 millions d'euros au cours des 5 dernières années dans l'Allier. À l'échelle nationale, sur les 10 prochaines années, on estime à 40 milliards les dépenses d'investissement qui doivent être faites dans les écoles. Si vous rapportez ça à l'échelle de l'Allier, ça fait quand même plusieurs centaines de millions d'euros par rapport au rythme qui a été le nôtre et qui était déjà pas mal. Il va falloir tripler cet effort.
8: C'est réalisable, monsieur le préfet, ça ?
7: Il y a une contrainte sur les finances publiques, mais ça veut dire qu'il va falloir faire des choix.
4: Et donc, privilégier, selon le préfet, les investissements au niveau intercommunal, les regroupements pédagogiques, c'est l'avenir pour faire des économies au niveau rural. Ce message, il sera rappelé aux élus locaux au cours d'une commission sur la dotation d'équipement des territoires ruraux lundi prochain.
2: Un reportage à retrouver sur votre appli ici. La météo Jean-François, on le disait, ça a baissé hein, côté température.
0: On a quasiment perdu 10 degrés sur le maximal, brutalement. Un petit peu d'instabilité côté temps, quelques orages aujourd'hui, puis le retour du soleil, de la chaleur annoncée pour mardi, mais ça restera raisonnable. Vous avez vu cette fraîcheur qui nous est amenée par ce vent de nord-nord-ouest modéré. Les maximales se tiennent cet après-midi entre 25 et 30 degrés. On relève actuellement un 28,3 du côté de Montluçon. Le pompon, c'est pour Brioude, 30 degrés actuellement. Hein. Et puis, on aura un petit peu de fraîcheur la nuit prochaine avec des minimales qui se tiennent entre 17 et 20 degrés.
2: Parfait, c'est pas mal pour ouvrir les fenêtres.
0: On va ventiler, hein, ça va faire du bien. Pour demain, mardi, retour d'un temps sec, ensoleillé, à peu nuageux, des maximales qui vont aller vers la hausse, mais modérément, on a entre 30 et 32 degrés en plaine. Il fera un petit peu plus frais sur les reliefs demain. On aura 21 degrés au sommet du Puy-de-Dôme, 22 à Picheronte, 19 degrés aux Estables en Haute-Loire. Et puis nous aurons 24 degrés au Luron, 25 à la Chaise-Dieu, 27 pour Saint-Flour, 28 au Maillet de Montagne, 29 à Amberg. Vous voyez que tout augmente. Hein. Et puis nous aurons des températures entre 31 degrés et 32 degrés si vous êtes entre Issoire et Vichy pour demain. Le beau temps va s'installer de manière durable, les températures vont retrouver des valeurs des saisons et on est très content. Ouais.
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0: Sur la route, pas de difficulté. L'accident a été dégagé à Vallon-en-Sully dans l'Allier. Si vous apercevez de quoi que ce soit, vous nous appelez bien évidemment 04 73 34 2000. On fait la route ensemble. Voici les heures hindoues et c'est signé Étienne Dao à 18h.

0: un petit voyage extraterrestre avec Étienne Dao, dont le hobby cet été de tirer la nuit sur les étoiles, qui était le titre de son nouvel album.
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0: Allez, je vous accompagne pour rentrer chez vous, peut-être sur la route des vacances, qui sait, hein, vous êtes peut-être parmi les chanceux qui sont déjà en congé, et je vous félicite. Voilà, on vous rejoindra bientôt, rassurez-vous. On va jeter un œil un petit peu sur ce qui se passe et ce qu'il y a à faire sur la région Auvergne, et croyez-moi, il y a beaucoup de choses à faire. D'ici quelques minutes, Jordan Monet nous amènera du côté de l'Allier pour découvrir un parc qui a beaucoup de visiteurs chaque année. Vous voyez de quoi je veux parler, le Pal, on y sera d'ici quelques minutes. Dans l'ICI Express, je vous donnerai aussi quelques idées pour vous rafraîchir les idées et participer à un festival plutôt sympa. Et puis, on ira voir les coulisses de l'été avec le retour de Patrice Gascoigne qui revient et qui nous dira comment Laurent Ronac a tissé sa toile au fil de 20 ans de Camping Paradis à découvrir sur TF1. Pour l'heure, on reprend la route des hits et je vous propose une petite étape en compagnie de Vita. Son titre s'appelle « Ça fait mal, aïe aïe aïe ». Il est 18h13, on vous souhaite la bienvenue. C'est ici Pays d'Auvergne.

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2: Oh, quelle est belle la vie. Oh, je suis en train de faire un exercice, voyez-vous, j'ai enlevé ma chaussure. Écarté, resserré, pour respirer bien, ça s'appelle l'exercice des pieds en éventail, vous voyez les doigts de pied en éventail, voilà le rythme que j'aime pendant l'été, me décontracter. On vous emmène dans l'Allier avec Jonan Monet pour un été en Auvergne, il pratique lui aussi cet exercice quotidien des doigts de pied en éventail, et aujourd'hui avec Jordan, on va découvrir comment une simple visite peut devenir un geste pour la planète. Je vous propose une immersion au cœur de la fondation Le Pal Nature. Saviez-vous qu'en vous amusant ici, dans l'Allier, vous aidez peut-être un petit panda roux au Népal ou un éléphant en Zambie? Je suis avec Camille Molinetti pour découvrir comment la fondation Le Pal Nature transforme vos sourires en actions concrètes pour la biodiversité. Bonjour Camille.
3: Bonjour.
2: Nous, en tant que visiteurs, on peut parrainer un animal. Ça se passe comment? C'est quoi cette histoire?
3: Effectivement, le but de la fondation, c'est de soutenir en fait sur le terrain la préservation des animaux qui sont représentés au parc. Et l'idée, c'est ça. C'était il y a quelques années qu'on a lancé ça. C'est en parrainant un animal du parc, vous allez pouvoir soutenir leurs congénères dans le milieu naturel. Donc effectivement, on a une douzaine d'animaux et les parrainages vont de 10 à 300 euros, 10, 30, 50, 100 ou 300 euros. Et tout l'argent est intégralement reversé à la fondation qui reverse elle-même à d'autres associations tout simplement.
2: Donc c'est un don qu'on fait tous les mois ou c'est juste un don une seule fois?
3: Alors c'est un don annuel. Généralement, il s'accompagne de certaines contreparties. Vous avez une petite peluche, un petit t-shirt, etc. Et vous avez surtout le lien qui est important, cette fameuse newsletter qui est envoyée tous les deux mois et qui permet de donner des nouvelles non seulement des animaux parrainés qui sont au parc, le PAL, mais aussi de leurs congénères dans le milieu naturel.
2: Est-ce que vous pouvez nous décrire ce qu'il y a autour de nous? Car nous sommes au cœur de la fondation du Pal Nature.
3: Oui, tout à fait. En fait, on se trouve sur une partie de la ferme des enfants où on a réservé un endroit qui s'appelle la maison de la fondation. On a mis en exergue quelques fun facts sur des animaux, sur le panda roux, le gibbon, la loutre, etc. Et on a aussi pu agrémenter cette maison de la fondation d'une ruche pédagogique qui permet aux visiteurs d'observer le fonctionnement d'une ruche et le travail qui est réalisé par les abeilles.
2: Est-ce que vous pouvez nous raconter une victoire récente, un projet qui vous a particulièrement touché, ému?
3: Une des victoires ces dernières années et qui tend à être maintenue parce que c'est très compliqué, c'est notamment une association qui se trouve en Afrique du Sud qui s'appelle Sankob et qui va protéger les manchots du Cap. Il faut savoir qu'en quelques dizaines d'années, la population a chuté de 90% de ce manchot du Cap. C'est une espèce endémique, on n'en trouve que au Cap, en Afrique du Sud. Donc le jour où il n'y en aura plus là-bas, il n'y en aura plus ailleurs. Donc on va soutenir financièrement un centre de soins qui va réhabiliter, qui va réintroduire en fait ces poussins dans la nature. Et en fait, la population grandit de plus en plus. Donc on évite ainsi qu'elle soit trop menacée. Et en finançant régulièrement, donc à titre d'information, on donne 10 000 euros par an à l'association Sankob.
2: Pour aider la fondation Le Pal Nature, vous pouvez faire un don en glissant une petite pièce dans une tirelire, un peu de tourbillon, écoutez. Chaque geste compte, comme ce petit colibri. J'étais avec Camille Molinetti pour parler de la fondation Le Pal Nature. Ici, l'aventure ne fait que commencer. Merci beaucoup Camille.
3: Merci à vous.
2: Waouh.
4: C'est long, hein.
2: Ah, il est bon joueur, il a de la chance en plus, hein. Alors vous l'avez entendu, le plaisir de la découverte sert ici à une cause bien plus grande, une belle leçon de solidarité qui prouve que l'action locale peut porter ses fruits partout dans le monde. Demain, Jordan revient, il s'intéressera à la face cachée du parc Le Pal. Comment concilier accueil des visiteurs et respect strict de la nature? C'est ce que vous apprendrez dès demain matin dans notre nouveau rendez-vous Un été en Auvergne avec Jordan Monet. Allez, la musique, on monte le son. Écoutez bien, c'est Lune de Miel.

0: Les trois frères, il y avait Maurice, Robin et Barry Gibbs, c'était les trois frères, ils sont originaires du Queensland en Australie. Il en reste qu'un de vivant, c'est Barry, le seul survivant pour l'instant de ce groupe. Groupe qui a vendu des millions d'albums, on estime à 220 millions le nombre d'albums vendus par ce groupe, qu'on a toujours plaisir à réécouter pour faire la fête pendant les vacances. Il est 18h30, bienvenue sur Ici Pays d'Auvergne, on va s'écouter la dernière chanson du monde, celle de Florent Pagny. Rassurez-vous, c'est pas l'apocalypse. Et puis juste après, je vous donnerai une petite idée pour aller vous détendre dans un nouveau festival.
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1: Et cet extrait de Grandeur Nature, hein. Quelle voix quand même, ce Florent Pagny, une forme extraordinaire. Un plaisir de l'écouter sur Ici Pays d'Auvergne.
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1: Et oui, l'arrivée de l'été, c'est aussi des soirées musicales. Connaissez-vous Volzic? Volzic fait son grand retour au cœur de la ville de Volvic avec des concerts gratuits en plein air. Une nouvelle fois, de très belles soirées placées sous le signe de la convivialité de la musique. Une 15e édition où la ville va s'embraser. Elle a concocté une programmation éclectique et 8 rendez-vous musicaux qui mêlent le blues, la soul, le pop, le rock. La musique électronique aussi cette année, avec pas mal de styles qui sauront vous séduire. Alors c'est du 3 juillet au 21 août, chaque vendredi, c'est à partir de 21h. Vous pourrez vous laisser transporter par l'ambiance festive de Volzic. Ce vendredi, ce sera le premier concert de Rosebud, c'est du pop-rock variété. Ça va se passer Place de l'Église à 21h. Deux lieux pour ces concerts, Place de l'Église et Place de la Grande Fontaine. Vous avez toutes les infos pour cette nouvelle saison, la 15e édition des Volzic sur ville-volvic.fr.
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1: Éteins la lumière, montre-moi ton côté sombre. Vous vous rappelez forcément de ce refrain qui déchire votre poste de radio. Et le grand retour de la voix, celle de Axel Bauer. Éteins la lumière à 18h36. On écoute ça et on monte le son.

0: Ricky Martin.
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0: Ouais, et on en profite pour allumer la télé. Et ce sont les coulisses de l'été. On va retrouver Patrice Gascoin cette saison avec ses coulisses. Et aujourd'hui, Patrice nous propose de fêter les 20 ans d'une série de TF1. On regarde Camping Paradis parce que c'est de saison, tout simplement.
3: Je suis sûr qu'il y a des habitués du camping parmi vous, mais est-ce que vous êtes du genre à savoir repérer ceux qui débutent en mode nuit sous la tente ?
4: Ça sent le nouveau campeur.
5: Cet arbre est sur mon emplacement. Et moi, c'est Christophe Morisot, avec un Z, pas un S.
6: J'ai dû basculer dans la quatrième dimension.
7: Inédit, Camping Paradis, lundi à 21h10 sur TF1 et en streaming sur TF1+.
3: Et quel inédit ce soir, puisque la série Camping Paradis fête ses 20 ans. La première diffusion de cette fiction familiale et populaire, c'est pas un gros mot, hein. C'était le 21 novembre 2006, et cette ambiance ensoleillée, portée par des valeurs de convivialité et de bonne humeur, elle vous plaît toujours. Vous étiez l'an dernier en moyenne 4 millions de téléspectateurs à suivre les aventures de Tom. Tom, c'est le directeur de Camping Paradis, il est joué par Laurent Ronac. Je sais pas si vous vous rappelez, mais le comédien a été découvert par le grand public dans une émission de télé-réalité qui s'appelait « Mon incroyable fiancé », un grand bluff où il avait été excellent et qui avait fait une audience canon, plus de 11 millions de téléspectateurs pour le dernier épisode. Et ben c'est à partir de là que TF1 a eu l'idée de lui confier le rôle de Tom dans Camping Paradis. Alors à l'heure de souffler sur les 20 bougies du gâteau d'anniversaire de la série, comment il le vit, Laurent Ronac, ses 20 ans de Camping Paradis ?
8: Et 20 ans de Camping Paradis, ça se vit bien, hein, c'est plutôt facile à vivre. Voilà, parce que c'est une série qui marche, c'est une série populaire, c'est une série qui se tourne au bord de la Méditerranée, au soleil, donc forcément c'est plein de bons moments, c'est plein de beaux souvenirs. Je vois ça avec une certaine nostalgie de tout ce que j'ai pu vivre sur le plateau avec les comédiens, avec les équipes techniques, artistiques, de production. Voilà, c'est forcément plein de souvenirs, voilà, avec les bons et parfois quelques moments un peu plus difficiles à traverser ensemble. Mais en tout cas, voilà, c'est évidemment un chapitre, ou en tout cas le projet d'une vie qui aura été... même si ça durera encore, j'espère, quelques années. En tout cas, une très très belle aventure, une très très belle expérience humaine.
3: La belle émotion de Laurent Ronac qui fête ce soir sur TF1 avec vous, les 20 ans de Camping Paradis. Et moi, je remets la tente ici, dès demain, pour de nouvelles coulisses télé.

0: Un événement qui va se passer en Aura, c'est le prochain concert des One Republic qu'on vient d'écouter. Ils seront à Décines dans le département du 69 le 7 juillet, c'est un mardi à 20h à l'Arena de Lyon. Et c'est un événement puisque le dernier concert remonte à octobre 2025 dans le cadre de leur tournée européenne.
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0: Autre événement cet été, les petits Bougnats, élèves de CM1, CM2 de l'école de Charmeil dans l'Allier. Christophe Barbeau, Mathieu Mouebs nous emmènent au musée tout l'été. 20 musées à découvrir pour apprendre en s'amusant. Et aujourd'hui, direction le Puy-de-Dôme.
2: Allez, sortez la grande échelle.
3: On part au centre historique du monde sapeur-pompier de Thiers.
4: Un sapeur-pompier, qu'est-ce qu'il fait, à quoi ça sert?
5: À éteindre le feu.
6: Ça sert à sauver des gens, même des chats qui n'arrivent pas à redescendre des arbres.
4: C'est quoi sa tenue?
6: Bah c'est tout rouge. Ils sont presque comme le Père Noël.
3: Bah ils ont un casque et ils ont une tenue pour se protéger du feu, sinon eux aussi brûleraient dans l'incendie.
7: Mais des fois avec leur gros casque, et bah ils ont une grosse tête, mais avec un petit corps. Ça fait un peu bizarre. Des fois on demande de pas avoir de moustache ni de barbe pour pas que la cendre un peu elle vienne dans la barbe ou la moustache.
4: Quel est le numéro qu'on doit composer pour appeler les sapeurs-pompiers?
7: Le 18?
3: 19?
7: Non, 18.
4: Est-ce que c'est un métier que pour les hommes?
7: Bah non, c'est pas que pour les garçons.
8: On n'est pas au 18e siècle.
7: Les filles aussi, elles ont le droit de sauver des vies.
6: Bah oui, les filles aussi ont le droit, mais c'est qu'il y a la plupart, c'est des hommes.
4: Et pourquoi la plupart, ce sont des hommes et qu'il y a si peu de femmes?
7: Parce qu'ils ont plus d'efforts, parce qu'ils sont musclés.
6: Parce qu'ils sont plus courageux.
7: Qui a créé les casques et les combinaisons des pompiers?
9: Au début, au Moyen-Âge, et puis vers 1680, beaucoup de personnes qui sont mises ensemble et ils ont essayé de d'éteindre les feux et ils ont voulu se protéger. Donc, dans un premier temps, ils ont fait un tablier en cuir, dit tablier de sapeur, et puis un casque. C'était une espèce de tôle qui se mettait sur la tête pour pouvoir se protéger. En fin de compte, à cette époque-là, ils éteignaient pas les feux avec de l'eau, mais ils sapaient, d'où le nom de sapeur. Ils cassaient à droite, à gauche, sur les côtés, pour éviter que le feu s'étende.
10: Didier Lambert, vous avez été pompier pendant plusieurs décennies. C'est vous qui nous accueillait notamment dans ce centre historique du monde sapeurs-pompiers à Thiers. Qu'est-ce qu'on va y découvrir?
9: C'est un centre historique du monde sapeurs-pompiers. Donc les sapeurs-pompiers du monde et multi-collection sur le thème sapeurs-pompiers. En tout, on a 45 000 pièces dans la collection. C'est une collection de plus de 55 ans. Donc on va de l'objet publicitaire, par exemple un sucre qui est emballé pour représenter les pompiers, jusqu'à un véhicule à l'échelle 1 du monde. En fin de compte, on part de l'époque romaine jusqu'à nos jours, puisque c'est les Romains qui nous ont donné aux Gaulois l'idée d'éteindre les feux.
10: Et est-ce que vous avez une pièce fétiche peut-être au musée?
9: Ah ben, ça dépend pour qui, quoi. Mais on a une pompe à bras qui date de 1732. À l'époque, il n'existait pas les tuyaux, donc l'eau sort directement de la pompe à la lance et on va jusqu'à un véhicule qui a servi pendant la Deuxième Guerre mondiale sur l'île Ford à Hawaï, après l'attaque de Pearl Harbor. Et c'est le seul véhicule au monde qui reste de cette couleur grise.
10: Et il paraît que maintenant, grâce à la réalité virtuelle, on peut se mettre dans la peau d'un pompier à l'époque.
9: Tout à fait, on a une réalité virtuelle où justement avec la pompe, les gens peuvent être intégrés dans ce réalité virtuelle et éteindre un feu en faisant manœuvrer la pompe à bras. Après avoir dételé les chevaux.
10: Bon alors les petits bougnats, qui c'est parmi vous qui a des gros biscottos?
11: Moi!
10: Eh ben allez, c'est parti à la pompe!
4: Parfait, allez pomper! Moi je m'occupe des chevaux!
0: Ah ben ils ont la forme! Tous les musées sélectionnés par les petits bougnats, les photos, les infos complètes sont à retrouver sur ici.fr et sur l'application ici. Et le centre historique du monde sapeurs-pompiers à Thiers, c'est au 17 rue du Pré de la Pie. C'est pas loin de la sortie de l'autoroute de Thiers, la zone industrielle Felet à Thiers. C'est ouvert tous les jours cet été, sauf les jeudis. Ce jour-là, bah, faut dire que Didier Lambert peut pas, il a piscine. C'est normal, faut comprendre un petit peu. Un pompier dans une piscine, ça fait du bien de se rafraîchir un petit peu. Voici le retour de Joe Dassin.
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Ah, le son d'une autre époque. Hein. Joe Dassin, c'est dans les yeux d'Émilie. Et puisqu'on regarde Émilie dans les yeux, on la retrouvera tout à l'heure dans Décibel, les essentiels de Décibel. Invité d'Émilie Mazoyer ce soir, ce sera Gaëtan Roussel et Sinclair pour une soirée extraordinaire. Et avant cela, ce sera 100% années 80 avec Laurent Petit-Guillaume.

0: Hit the Road Jack, vous avez reconnu la voix de Ray Charles. 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
0: Bienvenue, il est 19h, c'est l'heure de vos infos. À 19h, les infos sont signées Marine Nogeny. Bonsoir.
2: Ce drame à Beuvrage, près de Valenciennes, avec la mort de deux jumelles de 13 mois de déshydratation, selon les premiers éléments de l'enquête. Leurs corps sans vie ont été découverts aujourd'hui au domicile familial, Pascal Thiebold.
3: Les secours sont arrivés vers 13h, deux véhicules des pompiers, deux ambulances du SMUR, mais aussi l'hélicoptère du SAMU qui s'est posé sur un terrain tout proche. Un dispositif d'ampleur pour venir en aide à ces deux petites filles, âgées de 13 mois, mais aussi au reste de la fratrie. Il y a en effet trois autres enfants âgés de 4, 5 et 6 ans. De sources policières, les jumelles ont été victimes d'une déshydratation sévère qui a donc conduit à leur décès. Les autres enfants ont été hospitalisés pour la même cause. Dans cette cité HLM, aux petites maisons d'un état, les voisins évoquent des températures de 30 degrés dans les chambres. Les parents des petites victimes ont été placés en garde à vue. La procureure de la République de Valenciennes devrait communiquer dans la soirée.
2: Pascal Thiebold, ici Nord. Quelles leçons tirer de la canicule que nous venons de vivre? C'est la question au cœur d'une cellule de crise qui se tient en ce moment au ministère de l'Intérieur. Sébastien Lecornu a pris la parole juste avant la réunion. Pour le Premier ministre, les EHPAD ont tenu, mais le nombre de morts à domicile, lui, a augmenté.
4: Toute comparaison mécanique avec 2003 serait assez mal à propos. Je le dis prudemment, c'est un peu tôt, mais on le voit bien, le nombre de victimes à domicile est bien plus important que sur tous les épisodes précédents. Et en clair, la surmortalité à domicile, c'est-à-dire quand les forces de secours arrivent, malheureusement, les personnes sont déjà décédées. Et à l'inverse, les EHPAD ont tenu, avec une pression qui est forte, un engagement important évidemment des équipes, enfin aussi beaucoup d'argent qui ont été mis ces dernières années. Hein, le fameux Ségur du médico-social aussi est passé par là, enfin, je le dis comme ancien président de département. On a donc quelque chose qui a bien tenu, mais sur lequel il va falloir y revenir. Et puis évidemment, le point d'attention particulier, c'est l'hôpital.
2: Le Premier ministre annonce également que les climatiseurs pour les hôpitaux justement commenceront à être livrés en fin de semaine, début de semaine prochaine, et qu'une reprise d'un épisode caniculaire est possible. Alors, doit-on se préparer à une nouvelle canicule en France dès la fin de la semaine? Sébastien Léas, prévisionniste chez Météo France, nuance. Le scénario d'une vague de chaleur extrême est peu probable, mais il faut s'attendre à voir le mercure remonter en fin de semaine.
5: À partir de vendredi, on va se retrouver avec une situation de grande échelle sur l'Europe de l'Ouest, à nouveau propice à une nouvelle montée des températures. Alors pour l'instant, on parle que de montée des températures. On s'attend pas encore à avoir des chaleurs aussi intenses que la semaine dernière. Mais a priori, à partir de vendredi et une bonne partie de la semaine prochaine, on devrait être sur des températures encore chaudes. Quand on fait de la prévision au-delà de J4-J5, on va utiliser des modèles probabilistes ou des modèles ensemblistes et on va choisir le scénario le plus probable de ces modèles. Donc on n'aura sans doute pas des chaleurs extrêmes, on n'aura sans doute pas des températures proches des normales de saison. En revanche, on est vraiment sur un scénario chaud à partir de vendredi. A priori, une bonne partie du pays, l'Ouest a l'air d'être en premier lieu concerné avec les régions du pourtour méditerranéen. Puisque en fait, c'est des conditions anticycloniques qui se rapprochent et qui vont nous apporter ces nouvelles températures chaudes par l'Atlantique.
2: Attention, dans ce contexte, demain, 6 départements seront en danger très élevé d'incendie. Il s'agit des Pyrénées-Orientales, de l'Aude, de l'Hérault, du Gard, des Bouches-du-Rhône et du Vaucluse. Carte sur ici.fr. Le Conseil d'État valide définitivement la légalité du chantier de la 69, l'autoroute Toulouse-Castres, décriée par les associations environnementales. Il s'agissait de l'une des dernières étapes de l'opposition juridique à ce projet. Pour Thomas Digard, du collectif d'opposants La Voie est libre, c'est incompréhensible encore plus avec la chaleur actuelle.
6: Il faut quand même comprendre que le sujet de la 69, c'est pas qu'une autoroute de 53 km, c'est surtout un projet d'infrastructure qui n'a plus aucun sens dans le monde dans lequel on vit aujourd'hui, qui a été décrié par plus de 2000 scientifiques lors d'une tribune en 2023. Mais bon, je pense que les personnes qui défendent ce projet le défendent, je sais pas s'ils vivent dans leur chair ce qui se passe. Et ça, c'est assez simple à comprendre. Il y a des vidéos qui ont circulé récemment, et puis même les études scientifiques le montrent. Quand vous mesurez la température près d'un arbre ou sur de l'enrobé, par exemple, on est parfois trois fois plus chaud au niveau de l'enrobé. Ça va fondamentalement changer le climat local dans ce secteur.
2: Et selon le ministre des Transports, Philippe Tabarot, la décision du Conseil d'État permettra l'achèvement des travaux de l'autoroute et son ouverture en octobre prochain. Une fusillade en Allemagne, près de Hambourg, aujourd'hui dans la ville de Stade. Des coups de feu ont éclaté dans un centre d'aide pour jeunes. Bilan 5 morts, plusieurs blessés et 2 arrestations, dont le tireur présumé. Au programme de la Coupe du Monde de foot ce soir, la suite des 16e, Brésil-Japon, qui vient de commencer. Puis à 22h30, l'Allemagne affronte le Paraguay. Enfin, Léon Marchand déclare forfait pour la finale du 200 mètres brasse ce soir en championnat de France de natation à Saint-Étienne. Le nageur, athlète le plus décoré des JO de Paris, a senti une gêne à un adducteur.
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0: Alternance d'éclaircies et de nuages avec un risque d'averse ou d'orage localisé en fin d'après-midi et en soirée sur la moitié sud de la région. La nuit sera douce, le ciel est variable à souvent nuageux avec une amélioration progressive au fil de la nuit. Quelques averses ou orages isolés restent possibles en début de nuit, surtout sur les reliefs, puis le risque s'atténue. Cette nuit, les minimales atteignent entre 17 et 20 degrés. Demain mardi, retour d'un temps sec ensoleillé à peu nuageux. Les maximales repartent à la hausse avec des valeurs entre 30 et 32 degrés en pleine. Les maximales seront de 24 degrés au Luron et 28 degrés au Maillet de Montagne.
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7: Bonsoir à tous, je déclare ouverte la version 100% années 80, spécial été, spécial vacances, peut-être pour certains, en tout cas spécial bon souvenir et bonne humeur, et ça commence comme

0: C'était Madonna, With That Girl.
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0: Ah, dans les années 80, on était tous fans de Madonna. Et en 87, on l'était même encore plus. La reine de la pop, cette année-là, nous a comblé de bonheur, mais a vidé aussi notre budget loisir. 87, c'est la sortie du film Who's That Girl. On vient d'écouter un extrait de la BO. Le film n'est pas un chef-d'œuvre, mais notre idole jouait le premier rôle. 1987, c'est un album, une tournée qui s'arrêtera à Paris au Parc de Sceaux le 29 août et à Nice le 31. Bref, un bon cru pour les fans. 1980, c'était aussi une belle année pour Bachung, Gabi au Gabi.
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0: François Valéry, aimons-nous vivants ?
1: Il a raison, François Valéry. N'oubliez pas de dire aux gens que vous aimez, que vous les aimez. Et si c'est dur, bah, faites-le en chantant. Ça lui a réussi à François. Il est resté 25 semaines dans le top 50. Vous écoutez 100% années 80. Notez-le bien, si c'est pas déjà fait, c'est tous les jours. 7 jours sur 7, dès 19h. On va continuer à feuilleter le livre aux souvenirs avec Phil Collins, One More Night, qui arrive juste après ça.
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0: Ici Pays d'Auvergne, 100% années 80, ça continue. Mais avant, quelques infos près de chez vous.
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3: Profitez d'une visite commentée en nocturne le lundi à Montsalvy, village fortifié classé petite cité de caractère du département du Cantal. On y découvre ses ruelles, ses porches, les maisons à pans de bois, les bâtisses au toit de Loz et ses monuments historiques. L'abbatiale, son cloître, le réfectoire des moines et la salle capitulaire contiennent le trésor d'art sacré du pays de Montsalvy. Histoire, anecdotes et éléments cachés se révèlent entre chien et loup dans une ambiance douce et tranquille avec une possibilité de casse-croûte au bar avant la visite. La réservation est conseillée auprès des amis de l'abbatiale et du passé de Montsalvy. La visite guidée coûte 4 euros, mais elle est gratuite pour les moins de 12 ans. Rendez-vous ce lundi à partir de 21h, place du Foirail, près du château de Montsalvy. Montsalvy qui accueille son marché hebdomadaire tous les jeudis en matinée, c'est place du Champ de Foire. Pour plus d'informations en ligne sur votre été dans le Cantal, rendez-vous sur châtaigneraie-cantal.com.
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0: Kate Bush en 1984, c'était Running Up That Hill.
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0: 5 ans plus tard, 1989, c'est le duo norvégien Avalanche qui se retrouve numéro 1 du top 50 en France avec Johnny Johnny Come Home. Alors, petit rappel, tiens, concernant le top 50, le classement des ventes de 45 tours a été initié par le Syndicat National de l'Édition Phonographique en 84, mais la notoriété, elle est arrivée le 4 novembre 84, le jour de la première de l'émission sur Canal+, diffusée en clair. On arrête le petit cours d'histoire et on écoute Avalanche.
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0: Le groupe Police avec Every Breath You Take. Ah, un clip sublime en noir et blanc, Sting, le visage grave jouant de la contrebasse. Voilà, je suis sûr que vous vous en souvenez vous aussi, c'était en 1983. La suite de votre soirée, c'est dès 20h, Émilie Mazoyer et les Essentiels de Décibel. Mais en attendant, les Rolling Stones arrivent avec Start Me Up, c'est juste après ça. Belle soirée à tous.
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2: Bonsoir Émilie.
3: Comment ça va ?
2: Ça va très très bien, très très bien, et je suis ravie de faire la rentrée avec vous.
3: Mais oui, moi aussi, vraiment flattée, heureuse, en confiance aussi parce que je sais qu'on va passer un bon moment. Celles et ceux qui nous écoutent connaissent évidemment votre parcours absolument incroyable. La dernière fois qu'on s'était vu, c'était lors de la sortie d'un album live incroyable qui faisait qui venait un petit peu célébrer les 30 ans de carrière de Louise Attaque. Mm-hmm. C'était Amour, enregistré à Bercy, et c'était fou.

0: vous êtes à 97,5 depuis. Et en solo, ça ne chôme pas non plus, mon cher Gaëtan, puisque le sixième album arrive. Le premier, c'était il y a 15 ans, et on la chante encore par cœur, celle-là. Hein. C'était en 2010, ce premier album solo qui s'appelait Ginger.
1: Exactement.
0: Et alors, c'est à nouveau le nom d'une épice, d'un condiment.
1: Exactement.
0: Voilà, qui a été choisi pour donner un titre à votre album solo. C'est Marjolaine qui sortira le 14 novembre prochain.
1: Tout à fait.
0: Alors, Marjolaine, il faut m'expliquer. Moi, je pensais que c'était un prénom.
1: C'est un prénom.
0: Une herbe.
1: C'est les deux. Donc le petit clin d'œil à l'herbe, on appelle, c'est l'origan des jardins, la marjolaine, donc on en fait des infusions. Donc ça c'est le petit clin d'œil à Ginger, premier album solo. Et Marjolaine, c'est un prénom que je trouve magnifique, tout doux, ouais. Et c'est un prénom qu'on rencontre peu ces temps-ci. Et cette idée qu'on croise peu ce nom et ce prénom, pour moi, fait qu'il est tout à fait propice à l'imaginaire et à la rêverie. Et j'aime bien cette idée-là. Peut-être que vous avez une idée de votre Marjolaine, et j'espère que Marjolaine deviendra votre copine. Ouais. Et j'aime bien cette idée-là. Voilà. Et voilà. Donc c'est pour que Marjolaine soit aux auditrices et aux auditeurs d'ici et à tout le monde, et que eux l'emmènent avec eux en balade et que ça devienne leur copine.
0: La copine Marjolaine arrive au mois de novembre, mais Gaëtan est sympathique et nous présente un premier titre de l'album qui vient de sortir. C'est une chanson qui s'appelle « Je reste là ».
1: Tout à fait, « Je reste là ».
0: Comment faire pour choisir une première chanson pour présenter un nouveau projet ?
1: Jamais très simple de choisir un premier morceau, surtout que l'album, et c'est comme ça qu'on travaille maintenant avec ma Clarisse, j'allais dire, mais c'est ma manageuse qui est aussi mon épouse, Clarisse Jurgen. Et maintenant, on décide quand l'album est fini. Et c'est important parce que de temps en temps, on décide un peu tôt, on s'appuie sur un moment où les brouillons étaient sympathiques. Et puis finalement, quand on arrive à la fin de l'enregistrement, on s'aperçoit que c'était pas le bon choix. Donc là, on choisit à la fin. Ça, c'est un petit détail de forme. Et puis, c'est pas simple. Et là, il faut faire confiance. Et moi, je fais confiance à Clarisse sur ce coup-là et aussi aux équipes avec qui on travaille. Mais Clarisse a vraiment le final cut, comme on dit. Et puis, je reste là. C'est une balade. Et moi, j'ai souvent mis en extrait des chansons peut-être plus rythmé. Je sais pas, même si des balades j'en ai écrit, peut-être pour d'autres, parce que c'est de la veine, je crois, j'espère, de Je vous trouve un charme fou que j'avais écrit pour Rochi, ou de Ilia que j'avais écrit pour Vanessa Paradis. Donc j'aimais bien cette idée-là d'arriver avec une balade, chose que je n'avais pas faite, et je trouve ça intéressant de pas se répéter. Ça fait, vous l'avez dit tout à l'heure, ça fait une trentaine d'années que je fais de la musique. J'ai
0: c'était
1: la chance
0: pas pour
1: de
0: vous
1: vivre...
0: mettre un coup
1: non,
0: de vieux, parce que pour le coup,
1: du tout.
0: C'est frais comme au premier jour. Hein.
1: Mais il y a aucun problème. Mais ce que j'allais dire, c'est que à travers le fait de faire de la musique depuis 30 ans, et d'en vivre, et j'ai cette chance-là, je m'en voudrais de m'ennuyer. Donc arriver avec une balade, chose que je n'ai pas fait avant, ben voilà. J'espère que c'est de la fraîcheur, et j'espère que les auditrices, auditeurs le prendront comme tel.
0: Vous allez la découvrir maintenant, cette chanson. Vous en avez envie, ça tombe bien, c'est le moment de l'écouter. Elle a la douceur de la Marjolaine, finalement. Tout se passe comme prévu, un plan parfait, ce retour en solo de Gaëtan Roussel. Je reste là, donc. Et Gaëtan Roussel est l'invité de Décibels.

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1: C'est tout nouveau et c'est déjà sur votre radio. Ici Gaëtan Roussel, je reste là. Ça fait quoi la journée où on sort une nouvelle chanson? Est-ce que, on parlait tout à l'heure de ses 30 ans de carrière, est-ce que ça fait toujours le même effet, Gaëtan?
2: Oui, ça fait toujours le même effet à savoir, un effet de stress ou d'envie que ça arrive. Et ce qui gagne quand même à chaque fois, c'est l'impatience.
1: Ouais.
2: Et une fois que c'est sorti, on est content, parce que c'est ça qui est important, c'est que les chansons se mettent à vivre. Moi, je fais pas des chansons pour les garder pour moi et ou autre. Je les fais pour qu'elles appartiennent aux autres. Et c'est ça qui m'intéresse. Donc maintenant, je reste là. Et à vous qui écoutez ici et à vous qui écoutez autre chose. Et j'ai hâte que Marjolaine arrive, c'est-à-dire l'album. Et voilà. Donc, mais il y a ce petit côté.
1: Un petit côté de premier encart, hein.
2: Oui, il y a un petit côté. Oui, tout à fait. Hein, ouais, c'est vrai. Et ça s'enlève pas, ça part pas. Mais moi, j'aime bien cette idée-là. Je crois qu'à l'intérieur de ce petit moment de doute et de stress et de petites tensions, il y a tout ce qu'on a pu y mettre avant, et puis il y a tout ce qu'on va recevoir. Donc, j'aime bien cette idée-là. C'est pas anodin. Voilà. C'est pas grave, mais c'est important. Pour soi, à ce moment-là. Et j'aime bien cette idée-là. Et puis, on a hâte d'avoir des retours. Enfin, voilà, il y a tout ce qui va avec. Mais premier encart, c'est pas mal.
1: Alors, souvent, pour mettre des chiffres sur des ressentis, histoire de voir si ce qu'on ressent est réel, on compte. Alors, j'ai compté, Gaëtan. Donc, Louise Attaque, 5 albums. Vous, en solo, 6 albums. Vous avez d'autres groupes à différents moments de votre carrière, Tarmac, Les Disseurs. Et puis il y a Les Enfoirés, il y a votre émission de télé, il y a la radio, il y a eu la radio,
2: oui,
1: il y aura peut-être à nouveau de la radio, du cinéma, etc. Et je me demandais ce que cachait presque cette boulimie de travail. Déjà, est-ce que c'est du travail?
2: Oui, c'est du travail, parce que ne serait-ce qu'à travers les rencontres humaines et l'aventure humaine qu'il y a dans chacun des exemples que vous avez cités, chacune des aventures que vous venez de citer, il y a du travail, parce qu'il faut être à la hauteur, parce qu'il faut avancer, il faut essayer de comprendre pourquoi on est là, il faut essayer de savoir qu'il faut apprendre, pour apprendre, il faut être à l'écoute. Donc oui, après, c'est une passion. Donc c'est là où ça se décale un petit peu, même si c'est un travail. Et j'ai cette chance-là de vivre de ma passion. Et pourquoi autant de choses? C'est comme ça aujourd'hui que je vois mon métier. Je le vois traversant. J'aime bien cette idée-là. J'apprends à chaque fois. Je le vois à travers l'idée que les vases sont communicants. Donc quand je suis en train de faire l'émission de télé, c'est-à-dire que je suis dans un petit camion et que j'accompagne quelqu'un. Moi, je suis au volant et j'ai un ou une invitée. Et c'est le portrait d'un territoire et d'une personne. Et d'ailleurs, on va reprendre. Voilà. Et je pense qu'on va reprendre d'ailleurs pour quelques épisodes. Là, c'est tout autre que quand moi je suis ici avec vous, Émilie Mazoyer, et que je vous réponds. Donc j'aime bien cette idée-là. Et jamais être au même endroit, c'est important. Et encore une fois, je reviens à ce que je vous disais tout à l'heure, je m'en voudrais de m'ennuyer. Ouais. Et le fait d'être à différents endroits, à chaque fois dans des aventures humaines, fait que je m'ennuie pas. Et j'aime cette idée-là.
1: Ouais. Donc pas envie de s'ennuyer, pas envie d'être blasé non plus, j'ai l'impression, parce que mine de rien, toutes ces aventures, bon, alors c'est formidable pour vous, mais à chaque fois c'est des succès de dingue. On pourrait imaginer qu'au bout d'un moment ça vous fait plus rien. Et en fait non, on voit que vous continuez à vous réjouir.
2: Mais bien sûr.
1: Mais c'est pas tout le monde ça. J'ai l'impression que c'est des artistes peut-être qui ont eu le temps d'avoir envie.
2: Je sais pas. En tout cas, moi, j'essaie de rester alerte par rapport à tout. Moi, je cherche pas à rester jeune. J'avance dans le temps et j'en suis très heureux. Par contre, essayer de comprendre les autres, essayer d'être avec les autres. On vient d'écouter mon dernier single, Je reste là. Je l'ai fait avec un jeune homme qui a un talent fou, qui s'appelle Marceau, qu'on peut croiser aux côtés de Solane, la jeune Solane, par exemple, chanteuse, ou de Pierre Garnier dans un autre registre. Et il a quasiment 25 ans de moins que moi. Et j'adore cette idée. idée là, voilà. Et moi, j'ai envie de passer du temps avec cette vision là aussi, d'aujourd'hui et de demain. Moi, ça m'aide à avancer et de continuer à avancer, ni de reculer. Enfin, j'espère pas. Et je veux pas retourner en arrière. J'ai aucune nostalgie. Donc, je crois pas être blasé. J'espère, non. En tout cas, c'est que des espoirs à chaque fois. Mais j'espère vraiment ne pas l'être.
1: Mais ce qui est beau quand on vous entend parler, Gaëtan Roussel, c'est qu'à aucun moment on ressent une peur du vide. Pas du tout. C'est pas ça. Il y a des gens qui vont multiplier les aventures artistiques ou autres, justement pour avoir peur, pour combler un vide qui pourrait arriver. Chez vous, je sens pas ça du tout.
2: Non, je crois pas, même si évidemment, de temps en temps, on a peur de ce qui peut arriver quand quelque chose s'arrête. Il y a des moments, ne serait-ce au sens R du terme, c'est-à-dire ouais. de dépression, c'est-à-dire de choses qui s'arrêtent. Mais cette idée d'avoir toujours, et depuis, je crois, quelques années, l'envie et le fait de pouvoir aller vers les autres régulièrement, fait que j'ai pas cette peur-là. Mais c'est quelque chose que je construis et qu'on construit avec Clarisse depuis des années. Voilà, c'est des années. Le travail de Clarisse, qui est ma manageuse, entre autres, c'est d'avoir une vision de mon travail. Son travail, c'est d'avoir une vision du mien. Et ça fait des années qu'elle propose cette idée-là. Donc, ouais. moi, on discute, on échange et on commence à comprendre ce qui est possible. Les premières fois, on m'a proposé émission de radio. Je me suis dit, émission de radio, mais comment faire? Et puis, très vite, j'ai compris, grâce à des discussions avec elle, que oui, évidemment, parce qu'il y a des choses à aller apprendre. Ouais. Voilà. Et on les apprend et on se promène avec après. Et c'est ça qui est sympa. J'aime bien cette idée-là.
1: C'est beau comme tout. Alors, vous parliez de votre équipe, donc ceux avec qui vous avez fabriqué ce nouvel album qui arrive au mois de novembre. Donc, Marceau, on en a parlé. Et alors, peut-être plus étonnamment, enfin, je ne sais pas d'ailleurs, vous allez me dire, il y a Renaud Rebillot, alors, dont le nom est dans à peu près un remerciement sur deux aux Victoires de la Musique. Oui, voilà, puisqu'il travaille
2: trois,
1: voilà, avec Gims, avec Vita, avec Slimane, qui sont des artistes que nous, on écoute. Sur cette radio ici, qui viennent régulièrement dans l'émission, qui ont une image peut-être plus variété que la vôtre. J'aimerais savoir pourquoi vous êtes allé le chercher, Renaud Rebillot.
2: Variété, c'est un super mot, hein. On est d'accord, moi je trouve.
1: C'est
2: super, il y a des grandes chansons de variété, j'adore. Et moi, si on me dit que le prochain album Marjolaine, il est pop, variété, chanson, je suis un homme très heureux.
1: Mais c'est vrai que c'est pas l'étiquette qu'on vous colle naturellement.
2: Oui, oui. Voilà. Et parce que j'ai rencontré d'abord, je connaissais bien le travail de Renaud Rebillot, et j'ai rencontré la personne, qui est un homme charmant, plein d'esprit, talentueux, incroyablement. Ouais. Et j'ai travaillé avec lui d'abord sur Éclectique, c'est-à-dire mon album de Dieu précédent. Et justement, mon envie, à travers le fait d'aller à son contact qui avait, lui, développé peut-être une autre forme de musique, ou en tout cas d'autres sons que ceux que moi j'avais pu croiser jusque-là, c'est là où je vous rejoins, ça m'intéressait, puisque moi, justement, je voulais faire de l'éclectisme. Et je voulais que mon album Éclectique de Dieu soit des productions qui, de chanson en chanson, frottent les unes avec les autres. C'est pour ça que sur cet album précédent de Dieu, on y trouve Bertrand Belin, mais soprano, Oshi, Vanessa Paradis, Louane, il y a plein de gens. Et j'ai aimé cette idée-là. Et j'ai continué l'aventure avec lui sur quelques chansons de cet album Marjolaine, parce que notre aventure n'était pas finie, parce qu'on s'entend bien, et parce que ce monsieur et ce gars a énormément de talent, j'ai déjà dit, je le redis, énormément de talent mélodique, et aussi parce que dans la règle du jeu, pardon, je suis un peu long, il a accepté une règle du jeu qui me, et ça m'a fait plaisir qu'il accepte, comme Marceau d'ailleurs, c'était qu'on travaille ensemble en co-composition, en production première, et qu'après tout ça, je puisse le prendre moi, et que je l'amène à quelqu'un d'autre qui s'appelle Marlon B, qui est le troisième.
1: Voilà, le troisième mousquetaire.
2: Voilà. et lui, par contre, Marlon a été l'homme qui traversait en production le travail avec Marceau, le travail avec Renaud Rebillot et le travail que j'avais pu faire de mon côté. Donc, si vous voulez, il y avait, j'espère, une vision du pourquoi, du comment. Donc là, on a affaire à un Renaud Rebillot comme à un Marceau producteur, compositeur. Et j'aime bien cette idée-là. Et moi, je suis parti avec ça. Il y a eu la confiance des deux. Après, je les laisse garder dans la boucle pour qu'ils comprennent. Voilà, donc ça, c'est comment fabriquer des disques. C'est en essayant de savoir un peu où on veut aller. Et là, il faut aller toquer à certaines portes. hors de question de ne pas travailler avec des gens que je ne connais pas. Marlon était la personne et Marceau étaient les deux que je ne connaissais pas encore.
1: Bah c'est super intéressant parce que je suis sûre qu'il y a plein de gens là qui nous écoutent et qui ne pouvaient pas imaginer que les chansons passaient dans autant de mains, dans autant de paires d'oreilles avant. Voilà.
2: C'est pas une obligation. Ça peut. C'est ce qui m'est arrivé à moi. Encore une fois, j'ai cette chance là. C'était un petit peu le fil que j'avais décidé de suivre. Et voilà, il y a aussi la possibilité. Ça m'est déjà arrivé de créer et d'écrire de mon côté 100% et puis d'avoir un autre producteur. Il y a des gens qui font tout de A à Z. Je crois que ça dépend de ce que vous savez faire, de ce que vous avez envie de vivre. Et moi, je reviens à cette idée dont je vous parlais tout à l'heure. L'aventure, elle est humaine. Et moi, j'ai vécu une aventure humaine sur Marjolaine fantastique. J'espère que ça s'entend. Et on s'est marré pas possible et on a bossé pas possible. Et voilà. Et j'espère que ça s'entendra tout ça.
1: Dans toutes ces activités dont j'ai parlé, il y en a une dont j'ai pas encore parlé, parce que pour moi elle est vraiment à part, c'est la musique, les chansons que vous écrivez pour les autres. Vous avez évoqué Vanessa Paradis, évidemment, vous lui avez écrit cette merveille.

0: c'est le moment.
1: Et puis, je suis obligée de parler de Bachung et Résident de la République.
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1: Oui, vous avez écrit tout un tas de tubes pour vous, pour Louise Attaque, mais aussi pour d'autres artistes. Je citais Vanessa, Paradis, Alain Bachung, mais il y en a eu d'autres. Est-ce que ça c'est complètement à part? Parce que finalement, c'est la seule partie de votre travail où là, vous n'apparaissez pas. Vous êtes caché.
3: C'est à part.
1: Plein de gens ne savent pas que vous avez écrit ces chansons.
3: C'est à part avec un point commun, c'est que c'est des gens avec qui j'ai travaillé. J'ai travaillé pour eux, mais j'ai travaillé avec eux parce que les deux chansons que vous venez de passer, celle avec Alain Bachung, celle avec Vanessa Paradis, c'est des personnes et des êtres humains que j'ai rencontrés, avec qui on a discuté. J'ai eu la chance de coproduire ces chansons-là. Donc, si vous voulez, c'est une chanson. J'ai vécu aussi avec eux le fait de l'enregistrer et tout ça, donc l'aventure elle est là aussi, c'est pas la même, mais elle est là aussi, et c'est quelque chose que j'adore faire, croiser la route de d'autres chanteuses, de d'autres chanteurs, essayer de leur proposer quelque chose. On a toujours envie que ça leur ressemble, et en même temps, il faut pas proposer quelque chose que la personne a fait la veille ou l'avant-veille, parce que sinon ça n'a pas d'intérêt. Le but, c'est de faire en sorte que tout le monde avance. Donc voilà, mais j'aime beaucoup. J'aime beaucoup écrire pour les autres.
1: Bah nous aussi, on aime bien quand vous.
3: Ouais, c'est gentil.
1: Et Gaëtan Roussel, toujours avec nous. Je reste là, c'est la nouvelle chanson. Et

sixième album solo, Gaëtan Roussel. Mais alors, même quand vous êtes en solo, parce qu'on parlait de éclectique, vous n'êtes jamais tout seul, hein, vous êtes avec Oshi.

0: Alors voilà, même quand vous êtes en solo, Gaëtan Roussel, vous n'êtes pas tout seul. Vous nous parliez de l'équipe autour de Marjolaine, ce nouvel album. Renaud Rebillot, Marceau, Marlon B, votre Clarisse. Alors, je me demande, est-ce qu'il y a un moment où vous êtes tout seul avec vos chansons ?
1: Oui, j'aime bien cette idée-là aussi. Le moment où je peux... pas me recroqueviller, parce que c'est un terme que je trouve un petit peu peut-être trop fort, mais aller flâner autrement et tout seul, juste avec ma guitare en bandoulière. Et donc je l'ai fait dans le sud de la France, sur Marjolaine, et puis je suis allé aussi me promener en Islande, tout seul.
0: En Islande.
1: Voilà, j'avais été déjà...
0: Mais quelle idée ! Il fait si froid, Gaëtan.
1: Il fait si beau, oui, bien sûr, c'est magnifique. Et puis, j'entendais il n'y a pas longtemps quelqu'un dire quelque chose qui m'a touché et que je trouve très vrai, c'est que voyager, c'est évidemment remettre un coup de pied un peu dans tout ce qu'on pense être acquis ou vrai. Et puis, c'est pas tant changer de lieu, disait-il, c'est changer d'idée aussi. Et j'aime bien ça. Voilà, c'est rencontrer d'autres manières de regarder les choses. Et j'aime bien ça, donc j'ai la chance de pouvoir
0: Islande,
1: le faire.
0: Vous pensez pas de la même manière que quand vous êtes à Paris ou dans le sud de la France.
1: On est ailleurs et on regarde les choses autrement. On rencontre d'autres personnes, donc les gens font pas comme vous. Donc vous vous demandez pourquoi et les gens, le soleil est pas pareil. Enfin, il y a tout qui change. Voilà, et les gens sont ont une autre manière d'évoluer dans leur quotidien, dans la manière. J'aime bien cette idée-là. Voilà, je veux pas l'intellectualiser à outrance. Je dis juste que cette idée-là, elle est jolie. Donc voilà. Donc ça, c'est mes moments à moi où finalement je me retrouve tout seul avec mon petit ordinateur et ma petite guitare pour faire mes petites chansons de mon côté que je ramène aussi sur un disque comme Marjolaine à Monsieur Marlon B. comme il s'appelle, producteur, comme j'ai amené les chansons que j'ai faites avec Marceau ou avec Renaud. Mais oui, il y a toujours un moment où je me retrouve un petit peu... Mais c'est régulier, ça. Moi, mon quotidien, il est fait d'écrire des chansons. J'aime ça. Je le fais au quotidien, presque. Et donc, je le fais un peu de mon côté, parce que je suis pas toujours avec les collègues ou avec les camarades et avec les copines ou les copains. Donc régulièrement, je suis juste avec ma petite guitare et j'aime bien. J'aime bien. Enfin, j'aime beaucoup même. J'aime.
0: J'aime, c'est beau. Je le disais tout à l'heure en vous accueillant, Louise Attaque, 1 milliard de streams, c'est le chiffre que vous avez atteint il y a un an, en septembre 2024.
1: Ouais, tout à fait.
0: Qu'est-ce que quoi ? Waouh !
1: Ouais, waouh, 1 milliard.
0: Trop de zéros. Non, mais trop de zéros. Enfin, je veux dire, est-ce que ça veut dire quelque chose pour vous, l'artiste, l'artisan? Vous nous avez parlé de fabrication, de chansons, etc. Et là, boum, milliard.
1: C'est extraordinaire, surtout qu'on vient d'une ce disque-là. Enfin, et le groupe Louise Attaque a commencé à une période où il n'y avait pas le stream.
0: Ben
1: donc c'est génial que ça résonne aujourd'hui. Et pour moi, ce que ça veut dire, c'est ça veut dire que les gens aujourd'hui écoutent. Oui. Les attaques. Et c'est ça qui me plaît le plus, traverser comme ça les générations. C'est l'information que je reçois qui me va et qui va droit au cœur de mes camarades de Louise Attaque et à moi-même. C'est ça qui est formidable. Et c'est aussi, encore une fois, une chance. Donc, merci. Merci.
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2: Sinclair, qui sort des albums depuis 1993, que justice soit faite, c'était le premier et c'était fou.

0: Et des musiques de films, et des émissions de télé. Bref, une belle carrière. J'en fais le bilan, pas pour dire que c'est fini, mais au contraire, pour dire que vous êtes de retour, ça fait trop plaisir.
1: J'avais l'impression d'écouter la vie d'un autre, c'est assez génial.
0: À ce point-là ?
1: Ouais, ouais. Non, non, mais c'est vrai qu'on oublie tout ce qu'on fait. C'est vrai qu'il y a eu plein de choses, hein. Plein de choses, c'est vrai, c'est vrai. Mais ce qui est pas mal, c'est quand on a fait plein de choses avant, on peut prendre un peu le temps de se reposer un moment.
0: Ouais.
1: Ranger sa chambre, tout cleaner et être prêt pour revenir.
0: Alors ?
1: Ouais.
0: On est né le même jour ?
1: Mais non.
0: 19 juillet ?
1: Mais non, c'est vrai.
0: On est jumeaux astrologiques ?
1: Mais non, j'y crois pas.
0: Et comme
1: sérieux,
0: nous, il y a qui le 19 juillet ?
1: Alors, il y a qui le 19 juillet ? Une fille que je connais qui travaille avec moi qui s'appelle Jamila. Mais personne ne la connaît.
0: Bisous Jamila.
1: Bisous,
0: non, mais
1: Jamila.
0: On est dans le club du 19 juillet. Il y a Karen Cheryl.
1: Arrête.
0: Non, mais ouais. On bosse ou pas ?
1: Karen Cheryl, qui ouais. jouait de la batterie.
0: Oui, extrêmement
1: ouais, ouais.
0: bien,
1: 19 ouais, ouais.
0: juillet. Et Brian May, le guitariste de Queen.
1: Ça, je l'ai toujours senti.
0: Ouais.
1: Voilà. J'ai toujours senti en prenant ma guitare que j'avais un truc avec Brian May.
0: Et alors avec moi, je ne sais pas, mais en tout cas, ça me fait poser cette question. L'astrologie, on y croit ou pas, vu qu'on est tous jumeaux astrologiques ?
1: Ouais, bon, il y a ouais, on y croit jusqu'au moment où on s'aperçoit quand même que c'est un truc qu'on lit et qu'on comprend en buvant son café le matin. Tu vois, c'est ça.
0: Ça
1: reste très très simple au café. Un coup, un petit crème et le Parisien, s'il vous plaît. Ouais, puis tu regardes et tu te dis, non, ça va pas aujourd'hui.
0: Saint-Clair, nous, ça va très bien aujourd'hui. Ravi de passer cette soirée ensemble. On va écouter. Hey, ensemble.
1: Ah ouais.
0: C'est bien produit ou quoi? Version, alors,

0: formidable. Faut que je vienne mixer mes disques ici.
1: Ok.
0: Ouais.
1: Ah bah bienvenue. Hein.
0: Non, franchement, le son là, j'entendais, je me dis, putain, c'est bien.
1: Une petite collab Sinclair Radio France, moi j'aimerais bien, franchement.
0: Avec plaisir.
1: Il faut venir nous faire un concert aussi. Mais il y a déjà la tournée avant. Et puis les révisions, donc la base, on chante ensemble, c'est Sinclair.

0: demandé à Panoramix la recette de la potion magique, mais tant pis, j'essaye. Cette chanson, ce tube qu'on chante partout, tout le temps, tout le monde, chanson de manif.
1: Ça
0: manif,
1: peut, ouais.
0: Manif féministe. Ah, nous, on la chante.
1: Ah ouais, ouais. J'adore.
0: Ouais. Vous êtes entre Clara Luciani, La Grenade.
1: J'adore.
0: Et deux, trois. Non, mais vraiment, c'est une chanson. Voilà. C'est quoi l'ingrédient secret qui la rend ouf? Est-ce que c'est ce clavier incroyable? Est-ce que c'est les paroles? C'est quoi l'ingrédient?
2: Je pense que c'est la façon dont ça a été fait. C'est un morceau qui a été fait en une nuit. Oh. Je devais partir du studio et puis mon frère écoutait un morceau et. Je suis très lié à mon frère, et puis j'entends un morceau, et j'essaie de reproduire la ligne de base du morceau qu'il écoute, et ça donne forcément autre chose. Et lui entend la ligne de base que je suis en train de jouer, donc il vient jouer de la batterie. Je dis, attends, on enregistre, et je fais le morceau dans la nuit. Paroles, musique et tout. Le matin, évidemment, très tard, je vais me coucher, on revient, le lendemain, on réécoute le morceau, on dit, putain, c'est bien.
0: Ah ouais?
2: Ouais, c'est bien. Mais en fait, c'est la fraîcheur. J'avais fini mon album, j'avais fini La Bonne Attitude, il était fini l'album. Et je me dis, bon, allez, un dernier pour m'amuser, tout ça. Et bim.
0: Ah là là.
2: Eh ouais, c'est ça.
0: Alors, à la fois, c'est génial et magique, et à la fois, ça fout un peu les boules à toutes celles et tous ceux qui disent, hein, mais faut travailler 172 heures sur un morceau, revenir, machin.
2: Il n'y a pas de formule. Non, il n'y a pas de formule. C'est comme le fameux mec qui fait de la calligraphie japonaise. Il dit, attends, mais c'est dingue, il arrive en un trait à faire ça. Il a bossé 1555 oui. jours avant.
0: Oui, c'est vrai.
2: Alors que là, il y avait justement un album avant, et c'est en fait ce cadeau génial de la vie. On se dit, bon, allez, j'ai fini juste un dernier, et là, ça arrive. Ouais. Il y a ça et la partie de basse aussi, pour répondre à la question.
0: Oui, oui, oui. Quand même, elle est particulièrement...
2: basse qui tourne en tête, comme ça, voilà.
0: Ok.
2: Ouais, trop bien.
0: On a un début de réponse de la potion magique, mais pas trop.
2: Ouais.
0: Mais c'est bien. Non, mais faut la garder un peu. Ouais, c'est clair.
2: Ouais.
0: Donc, je le disais tout.

0: tout à l'heure, 8 albums depuis 1993.
1: Ouais.
0: Ça nous fait une setlist potentielle de 7 heures de concert.
1: Ouais.
0: Alors, je sais pas si c'est ce qui est prévu pour cette tournée qu'on qualifie de événement, parce que c'est votre retour sur scène. Comment ça s'est passé là, l'été
1: Franchement, c'était super. Je m'attendais à quelque chose, mais j'avais oublié que c'était aussi génial de faire de la scène.
0: Ça faisait longtemps ?
1: Pas si longtemps, mais longtemps. Pas si longtemps quand on a 55 ans, c'est-à-dire ça faisait 5 ans, mais ça faisait longtemps quand même. 5-6 ans, ouais. Mais c'est incroyable, surtout de retrouver cette sensation avec le public. Puis, je sais pas, je me suis dit, mais pourquoi j'ai attendu si longtemps ? C'est comme ça. Il y a des cycles, des saisons, il faut attendre. Et puis quand c'est le moment. Mais c'était génial. Et là, ça nous a permis, j'ai un groupe super, un groupe du Sud, parce que je suis arlésien maintenant. Et j'ai voulu vraiment...
0: Meilleure ville
1: géniale.
0: Arles, oh là là.
1: Région géniale, il fait beau. Donc j'ai monté un groupe du Sud avec des gens qui voient le même soleil que moi, qui sentent la même odeur que moi.
0: Et en vrai, ça infuse dans la musique, ça ?
1: Complètement.
0: De vivre au soleil ?
1: Mais bien sûr, mais c'est sûr. Beaucoup moins de stress.
0: C'est pas les Gypsy Kings non plus, c'est ça que je veux dire.
1: C'est pas les Gypsy Kings non plus, c'est sûr. Il y a quand même des... Il y a une ambiance particulière, il y a une façon de penser la musique différente. Ouais, donc je suis très content, donc les premiers concerts sont... Voilà, c'est super.
0: Il faut dire aussi que Sinclair en live, ça chante. Si vous ne l'avez pas encore vu, vous pouvez simplement écouter dans sa discographie, parce qu'il y a plusieurs albums live. Mmh. Et là, on se rend compte que oui, c'est le kiff, et puis ça chante, quoi.

0: enfants, voilà comment ça se passe. Non, mais c'est assez fou. C'est pas innocent de le dire, parce qu'il y a plein de gens, mais que j'aime bien, que j'embrasse, mais qui n'ont pas cette voix-là et qui montent quand même sur scène.
1: Mmh, c'est vrai. Après, c'est marrant, on a tous notre place. Moi, c'est vrai que j'ai découvert que je savais chanter. Mon premier album, je ne savais pas chanter. J'ai appris à chanter en faisant des concerts.
0: C'est la scène qui vous a appris à chanter.
1: Complètement.
0: Ah, c'est marrant. Moi, j'imaginais que vous chantiez comme ça, comme un pinson depuis tout
1: pas
0: petit.
1: Pas du tout. C'était très, très dur. C'était très, très dur au début. Mais il faut y croire. Et puis, bon, il y a forcément un truc physique, un organe qui marche, quoi. On est forcément attiré par des choses qu'on sait faire, qu'on ne sait pas encore. Enfin, elle est dure, cette phrase. Ce que je veux dire, c'est qu'on est attiré par ce qu'on est capable de faire. Je pense.
0: Peut potentiellement faire voilà. si on bosse et si on y croit à fond et qu'on donne
1: toute l'énergie. Et c'est vrai que là, avec le temps, les concerts, je pensais que ma voix allait être peut-être un peu moins performante. Alors il y a certaines notes que je peux plus faire, et tant mieux, parce que c'était pénible. C'était très haut. Mais par contre, je chante mieux qu'avant. C'est ça qui est ouf.
0: Parce que vous avez choisi un style de musique, donc il y a un côté funk, et puis toute cette soul quand même qui est dans votre voix. Et que voilà, c'est pas facile. Enfin, je pense que c'est plus facile de faire de l'eurodance jusqu'à 80 ans.
1: Je me le demande.
0: Que de la soul. Bah, je sais pas. Je pense que Too Unlimited, même à 90 ans, c'est pas grave. Ça, l'ordi, il marche pareil. Mais...
1: Ouais, c'est les jambes après.
0: Ouais, bon, c'est ça, faut avoir les jambes. Bah, mais il faut faire gaffe à cette voix quand même.
1: Ouais, mais ce qui est pas mal, c'est que je l'ai pas trop utilisée ces dernières années. je l'ai choyée, quoi. Je l'ai mise de côté. Je lui ai dit, tu te calmes, ça va revenir. Tu fais attention à toi.
0: Pour le moment, je suis sûre qu'il a un très bon avocat. Sinclair est notre invité.
1: J'en ai pas besoin, en tout cas.
0: C'est vrai. Vous êtes dans le droit chemin.
1: Ouais, j'ai l'impression, ouais.
0: Franchement,
1: ouais, c'est bien.
0: C'est hyper bien. Mais en vrai, avec les énormes succès à un âge très jeune que vous avez eu, vous auriez pu très mal tourner.
1: C'est vrai.
0: Donc voilà.
1: J'ai essayé, mais j'ai pas réussi.
0: J'ai essayé de mal tourner.
1: J'ai essayé. Ouais.
0: J'adore. Mmh. Alors, si moi je suis la prof cruelle de la rentrée, n'oubliez pas que Sinclair, malgré toutes ses qualités, ses grands yeux bleus, son air sympa, sa voix chaude, a aussi été un terrible juré de la Nouvelle Star. Il en a fait pleurer les candidats et les candidates.
1: On m'appelait le méchant.
0: C'était le méchant, ouais, Sinclair. 2008, 2009, puis 2013 à 2016. Ouais. Ça nous fait quand même de belles années. Vous avez hésité avant de faire ça? Moi, j'étais trop fan.
1: Ouais, j'ai hésité. En même temps, pas longtemps, parce que ça tombe l'année où je décide d'arrêter de faire des concerts, parce que j'étais pas bien sur scène. Je dis, j'en ai marre. Il faut que je fasse une pause.
0: Faire autre chose.
1: Et on me propose ça. Et je fais un rendez-vous super avec eux. Et je me dis, allez, vas-y, va chercher deux choses là-bas. Va chercher un peu la télé, va chercher un peu de célébrité, parce que j'en manquais. J'avais besoin de ça. Et en fait, j'ai trouvé autre chose. J'ai trouvé un truc génial. J'ai trouvé un moyen d'apprendre à mettre des mots sur des ressentis. C'est ça qui était incroyable. Avec la Nouvelle Star, j'ai appris à mettre des mots sur du feeling, du ressenti, sur de l'émotion. Et rapidement. Et puis j'ai compris pourquoi il y a des gens qui font de la musique qui fait rêver pendant 4 minutes et d'autres qui font chier. C'est ça le truc, avec la même chanson. C'est ça qui est incroyable.
0: C'est incroyable et presque injuste, mais on n'y peut rien.
1: On n'y peut rien. Mais on leur dit, c'est pas vraiment de ta faute.
0: Il y a des gamins qui chantent extrêmement juste, ou des vieux d'ailleurs, n'importe qui.
1: Bien sûr.
0: Mais le petit truc n'est pas là.
1: Non, il se passe rien. Mais c'est comme ça dans tout, en fait. C'est ça qui est assez génial. Mais d'être spectateur de ça et en même temps d'être acteur de ce procédé, c'est assez génial. Alors moi, j'avais choisi un peu la posture dure parce que je suis très sensible et j'avais pas envie de pleurer. Donc j'ai fait le dur. On y croit ou pas?
0: Ouais, à fond. Ça vous a plu?
1: Ouais, j'adorais.
0: Ça vous a plu?
1: Ouais, c'est bon.
0: Du coup, j'ai décidé ce soir de rouvrir le jury de la Nouvelle Star.
1: Oh là là.
0: Avec vous, Sinclair, tout seul. Vous mettez un rouge ou un bleu et je vous fais passer au crible quatre éléments de l'actualité musicale.
1: Okay.
0: Alors, rappelez-vous à l'époque, Nouvelle Star, rouge, ça passe pas. Bleu, ça revient la semaine prochaine. Attention, Sinclair, dans l'actualité musicale, rouge ou bleu, le retour enfin de Vanessa Paradis. T'aimerais changer les choses comme on change l'eau des roses. 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Rouge ou bleu?
1: On met bleu pour Vanessa Paradis.
0: Elle, pour le coup, elle a le truc.
1: Ouais, elle a toujours eu le truc. on sait pas quoi, mais elle a le truc. C'est ça qui est génial.
0: La grâce, peut-être.
1: Franchement, son album avec Kravitz, mais il est monstrueux, quoi. Monstrueux.
0: C'est, oui, c'est Be My Baby.
1: Ouais, c'est un chef-d'œuvre. Non, mais pour elle, on met roux. Enfin, pardon, oups, on met bleu.
0: On met bleu, ouais. Bleu pour Vanessa Paradis. On continue. Retour inattendu, et ça faisait plaisir pour celles et ceux qui s'inquiétaient pour sa santé, de Stromae, qui avait dû stopper net sa tournée, et qui là revient avec Paul Kalkbrenner, producteur allemand de musiques électroniques. Un peu...

0: Rouge ou bleu?
1: On met bleu. Je suis navré.
0: Vous êtes tellement gentil maintenant,
1: jurez. Ouais, j'habite le sud.
0: Pas ça à l'époque.
1: J'habite le sud. Je suis amour et soleil. Non, mais Stromae, il est trop bon.
0: Ouais.
1: Il est trop bon, ce mec. Il est génial. Donc, oui. Après, j'ai pas tout écouté, mais franchement, à chaque fois que je l'ai vu, je l'ai croisé une ou deux fois. Ce mec est génial. Voilà.
0: Bon, je vais essayer de vous faire dire du mal de quelqu'un.
1: Mais faut vraiment mettre un truc. Faut vraiment y aller, quoi.
0: Je sais pas. Non, allez. La reformation d'Oasis.
1: Allez, d'accord, je mets un rouge.
0: Un énorme rouge au Gallagher.
1: Un rouge qui suinte le rouge, qui coule comme dans Shining sur les murs, qu'on fout partout, quoi. Ça va? Ça vous plaît?
0: Non, je veux savoir vraiment ce que vous en pensez, parce que, pour le coup, il y a beaucoup de gens qui disent que c'est super, ça fait plaisir de voir un groupe de rock qui se remet ensemble et qui repart en tournée, puis des frères qui se réconcilient, l'histoire est belle, mais qu'après, les billets de concert à 4000 francs, c'est pas possible, en fait.
1: C'est ça. Bon, tout ça, c'est vrai que tout ça, ça pue, mais les gens sont contents de les voir, et je serais un peu mal placé de parler des mecs qui reviennent après 125 ans d'absence. Donc,
0: vous êtes engueulé avec personne. Vous avez le droit.
1: Ouais, c'est vrai. Avec moi-même, je me suis un peu engueulé, mais on s'est très très vite réconcilié. Après, franchement, Oasis, moi, je suis pas un grand fan. Franchement, je mets rouge pour rigoler, parce qu'en vrai, ils défoncent quand même. Ils ont fait des morceaux. Bravo les gars, quoi. Franchement, je ne peux rien dire. Mettez-moi vraiment un truc pourri, quoi.
0: Ah bah non, je termine avec un truc cool. Et en plus, je pense que ça va vous faire plaisir, parce qu'il me semble que vous avez une histoire musicale en commun. C'est le retour de L'Anomalie de M. Donc M, soit il fait des albums de M, soit il fait L'Anomalie, donc projet malien avec plein de musiciens, et notamment l'excellente Fatoumata Diawara. Et en fait, M, c'est vous qui l'avez emmené en tournée, pour sa première tournée de toute sa vie. Il était votre guitariste.
1: Alors c'est fou, cette histoire, ouais. C'est Fixie, avec qui je travaillais, qui me dit « Mais on devrait jouer avec Mathieu ». Je dis « Ouais, on se connaissait ». Et puis on est parti en tournée. C'était super, hein. Mais on avait les cheveux de toutes les couleurs. On a fait, c'était le début, quoi. Et franchement, il assure grave. Enfin, quand il fait pas ses morceaux, il fait L'Anomalie. Quand il fait pas ça, il joue avec d'autres trucs. Enfin, c'est un super productif.
0: Donc on lui met un bleu.
1: Ah bah oui, on lui met un super bleu.
0: Bon, mais il y a eu que des bleus. Un faux rouge pour Oasis.
1: Un faux rouge pour Oasis, parce que bon, je veux quand même pas perdre la face du méchant, quoi.
0: Merci Sinclair. Heureusement que vous êtes là. Ne serait-ce que pour le suspense. Bon. Ouais. Et je voudrais réparer une injustice en terminant en écoutant votre chanson Liquide.
1: Ça, c'est gentil.
0: Qui me rend dingue, qui est sur l'album So Sorry de 2023.
1: Exactement.
0: Et qui me permet une dernière question aussi autour des chansons qui n'ont pas autant d'aura, de tubes, de diffusion radio que d'autres, mais qui sont des merveilles. Elles ont leur place dans cette tournée, on est d'accord?
1: Exactement. Mais en fait, tout l'intérêt de faire des morceaux qu'on ne connaît pas sur les listes, c'est de les faire découvrir pendant les concerts. Moi, j'adore ça.
0: Ou dans les très bonnes émissions de radio.
1: Ah, mais ça, c'est sûr. Mais il n'y a que vous, Émilie. Que vous.
0: Sinclair, merci d'être venu nous voir.
1: Franchement, je reviens quand vous voulez.
0: À bientôt.
1: À bientôt.

0: Mais quel génie, j'adore. Sinclair, Liquide, c'est sur son dernier album en date. Donc So Sorry, sorti en 2023.
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1: Nous partons à la découverte des Maranges, ce petit territoire partagé entre trois villages. Chéilly-les-Maranges, Sampigny-les-Maranges et Desize-les-Maranges, au lieu de la prochaine Saint-Vincent tournante 2026. Alors, avec Plus belle la vigne, on zoome sur ce territoire viticole caché dans une petite vallée. Ici, les coteaux font partie de la côte de Beaune, mais en Saône-et-Loire. Explication avec Élodie Roy, viticultrice et vice-présidente du comité d'organisation de la Saint-Vincent.
2: La côte de Beaune s'étale d'une même exposition, mais il y a une faille géologique à Centenay et les Maranges, on est une vallée un petit peu à part, je dirais.
1: Alors là, Centenay, c'est dans quelle direction ?
2: Centenay, c'est juste en face. Voilà, là-bas.
1: C'est dans le petit creux là-bas.
2: Là, vous voyez des bâtiments en face. Oui. Là, c'est tout le début de Centenay.
1: D'accord. Voilà. Et donc après, il y a les hauteurs, en fait, il y a les collines.
2: Les coteaux, voilà.
1: Les coteaux.
2: C'est une vallée, en fait. Les Maranges, vous avez la vallée de la Causanne et la vallée de la Deune. Donc la Causanne, c'est une petite rivière qui circule sur Chéilly, sur Sampigny, qui prend sa source en fait à Vauchignon, au bout du monde. Donc c'est un nom qui, ça s'invente pas.
1: C'est joli.
2: C'est une petite rivière qui fait 14 km et qui se jette dans la Deune, juste à la sortie de Chéilly. Donc cette rivière, elle passe au milieu là. Le petit village de Sampigny qui est ici, très étriqué, très enclavé, et sur les hauteurs, vous avez Desize et tout en haut le petit hameau de Borgy et la montagne des Trois Croix qui est en face de nous. Connu aussi sous le nom de Mont de Seine. Alors, bon, moi je les vois les croix, mais je connais. C'est vraiment juste en face de moi. Je sais pas si vous voyez.
1: Non, mais je
2: le petit point culminant.
1: D'accord.
2: Oui, là, on est à 521 mètres d'altitude, je crois. Et le vignoble des Maranges, ben, est vraiment devant nous.
1: Alors, qu'est-ce qui fait que ça reste tout de même la côte de Beaune? Alors qu'on décroche quand même de cette côte de Beaune.
2: On décroche de cette côte de Beaune légèrement. Hein, c'est quand même pas parce qu'après. Une fois passé la côte de Beaune, on est sur la côte chalonnaise. Mais la côte chalonnaise, on est sur la plaine de Saône. Nous, on est quand même très éloigné. La côte chalonnaise, elle est vraiment derrière cette colline-là.
1: D'accord.
2: Avec le village de Bouzeron qui commence la côte chalonnaise, Ruilly, Mercurey, etc. On a des terroirs distincts. Là, on a une carte géologique. Vous voyez qu'il y a beaucoup de couleurs différentes en fonction du type de sol.
1: Ah oui, je vois jurassique, plutonique.
2: Donc ça, ce sont des niveaux géologiques. Donc là, on parle de millions et de millions d'années. Pour faire simple, c'est argilo-calcaire, mais pas que. On est un vignoble assez tardif. On vendange souvent plus tard que les autres appellations de la côte de Beaune.
1: Vous êtes entre la côte de Beaune et les hautes côtes, finalement.
2: Oui, exactement.
1: C'est ça.
2: Les Maranges, ils sont exposés sud-sud-est, on va dire. Les hautes côtes, moi, personnellement, j'ai des parcelles. Elles sont exposées vraiment plein sud.
1: Nouvelle confirmation de la définition hyper millimétrée des terroirs bourguignons.
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3: L'Élastique à musique, une association fondée en 1980 qui propose des ateliers et des cours de musique pour tous les niveaux au Mans. L'association vient de faire sa rentrée et bonne nouvelle, il est encore possible de s'y inscrire. Mais comment ça fonctionne? Quels instruments peut-on essayer? Bougez pas, j'ai testé pour vous l'Élastique à musique. Et direction le 14 rue du Père Mersenne, devant un bâtiment blanc et vitré. Comme indice, un panneau avec une grande note de musique. Il y est écrit l'Élastique à musique. J'ouvre la porte et rentre à l'intérieur.
4: Bonjour, bienvenue
5: à l'Élastique à musique.
3: Pour m'y accueillir, Nathalie, directrice des lieux, Florence, coordinatrice pédagogique, et Gabriel, professeur de piano et de MAO, musique assistée par ordinateur. Des instruments qui figurent parmi la liste des nombreux autres proposés.
6: Oui, il y a une grande variété. On a des cours assez classiques, piano, guitare, basse, batterie, violon, trombone, saxophone, trompette.
3: Et bien d'autres. Cette diversité, c'est une grande force parce que l'équipe pédagogique met en place des projets communs entre tous les élèves. Il y a même des ateliers pour le chant, si vous voulez devenir la prochaine Céline Dion. Au total, 15 professeurs pour des cours soit particuliers, soit collectifs.
6: Oui, donc l'idée quand on fait de la musique, c'est de ne pas s'enfermer tout seul avec soi-même ou que avec son professeur, c'est de pouvoir échanger avec d'autres personnes.
3: Et donc une vie associative dans laquelle s'impliquer, avec des différences de niveau, bien sûr, mais qui sont aussi une manière enrichissante d'apprendre. Surtout que Gabriel et les différents professeurs font les choses petit à petit.
7: Donc le premier cours, c'est une rencontre, on fait le point sur le niveau. Généralement, je demande toujours de jouer un petit quelque chose pour ceux qui ont déjà un petit bagage, ça me permet un peu de situer là où l'élève en est.
3: Alors nous aussi testons notre niveau. On démarre avec le piano. je rigole, ça c'était plutôt Gabriel. Voici la réalité. Deuxième étape, la batterie. C'est pas mieux, alors le troisième test, le plus dur, la trompette. Désolé pour vos oreilles, clairement il va falloir que je m'inscrive parce que c'est la catastrophe. D'ailleurs, grande nouveauté plutôt pratique pour vos enfants de 7 à 10 ans, il y a la mise en place d'un atelier découverte pour venir justement tester les instruments. Les enfants sont répartis en trois groupes, échangent à chaque trimestre. Le premier groupe, piano-voix, le deuxième, batterie-percussion, MAO, et le troisième, les cordes, guitare ou encore violon. Ça leur permet de choisir plus facilement l'année suivante et ça évite aux parents d'acheter un instrument pour rien. Ça, c'est plutôt pas mal parce que ça représente malgré tout un budget. L'élastique à musique, c'est testé et approuvé par Issimen.
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8: Mais oui, ces toitures typiques que l'on trouve dans de nombreuses régions de France, et notamment dans le Val de Serre et la Hague. Leur particularité, ce sont des toitures composées de pierres plates de pays en schiste, des toitures très chères à faire réparer. C'est la raison pour laquelle le château de Vauville a besoin de soutien financier. Je vous propose d'aller dans les combles du château avec Éric Pellerin, son propriétaire. On baisse la tête.
9: Attention la tête. La tête, c'est juste une chauve-souris.
8: Ah, où ça y est, une chauve-souris?
9: Il y en a une là, il y en a une qui dormait à l'autre palier aussi.
8: Ah, tu vois comment la dérange trop. Ah oui,
9: c'est protégé. Ce qui montre aussi que Vauville, c'est bien un lieu aussi de conservation, parce qu'on a dans le jardin plus de 25 espèces d'oiseaux différentes. Dans les combles du château, on a les chauves-souris qui sont protégées. Et on a beaucoup de petits reptiles. On a la mare de Vauville, donc nous, ici, entre les Landes et le jardin, beaucoup de tritons, beaucoup de grenouilles aussi, et pas mal de salamandres aussi dans le jardin.
8: Là, on va passer une toute petite porte. Il y a des araignées. Ah oui, donc là, effectivement, il y a quelques trous dans la toiture.
9: Donc c'est vrai qu'il faut agir. Tout est humide, hein, tout s'effrite. Les chevilles de bois, elles sont plus du tout à 45 degrés.
8: Oui, c'est-à-dire que là, ça risque de tomber aussi.
9: Ah oui, oui, la prochaine tempête, je pense que ça va encore glisser un petit peu. Ce qu'il faut se dire, et c'est toujours ce qui me sauve un petit peu, c'est que cette maison-là, elle existe depuis presque 900 ans. Oui, il y a des problèmes de toiture. Maintenant, je suis là pour m'en occuper. Il y a les couvreurs qui interviennent génialement pour venir bâcher dès qu'il y a un problème. Et ça, c'est vrai qu'on est en confiance. La lose de schiste, quand on voit travailler les ouvriers et les couvreurs, c'est incroyable parce qu'ils soigneusement enlèvent chacune des tuiles. Pendant 3 semaines, 1 mois au sol, sous des tentes, ils les retaillent, ils les brossent, ils les toquent comme ça pour voir si la pierre est encore résistante et dure. Ils ont réussi à réutiliser 80% des tuiles qui existaient sur la toiture.
8: Mais je crois que ça se trouve plus de toute façon, ces tuiles.
9: Et non, et les couvreurs du Cotentin essayent de garder, voire de racheter, quand ils sont sur tout leur chantier, des tuiles pour pouvoir les réutiliser sur des monuments historiques comme Vauville.
8: Comment est-ce qu'on peut expliquer ce que c'est que la lose pour celles et ceux qui ne connaîtraient pas? Comment on peut parler de ces toitures?
9: Les loses de schiste, c'est comme si vous aviez des grosses tranches d'un centimètre de pierre bleue, d'une pierre qui était extraite des carrières de Tour-la-Ville à côté de Cherbourg. Et quand on se promène dans Cherbourg, on peut voir le schiste dans la maçonnerie des maisons. Aussi bien sur la toiture, mais aussi dans les murs. Donc ça, c'est la partie récente qu'on fait cet hiver.
8: Ah oui, effectivement, on voit la différence. Hein. Et alors, il n'y a pas de gouttière?
9: Non, au 15e et au 17e, il n'y a pas de gouttière.
8: Le château de Vauville, première pierre posée au 12e siècle, avec son jardin botanique, son environnement exceptionnel, les dunes, la mare et les landes de Vauville. 80% de sa toiture en lauze de schiste est gravement endommagée, mais on devrait pouvoir remplacer cette toiture grâce à la Fondation du patrimoine, et puis tous les soutiens habituels, la commune, la région, le département et l'État.
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1: Bon, tout va bien, Sébastien ?
2: Ouais, ouais, tout va bien. Oh, mais moi, je fais une belle balade avec vous. Par contre, il va falloir s'arrêter, Claire, pour faire l'interview.
1: Bon, ben attendez, je m'arrête là. J'attends le plat. Ça y est,
3: ah,
1: c'est bon.
3: Ah, ça fait bizarre. Hein.
2: Bonjour, Claire Gombeau.
1: Bonjour, Sébastien.
2: Vous faites partie de l'association À Vélo Sans Âge à Toulouse. Et d'abord, on va raconter un peu votre... Avant de raconter ce qu'est l'association, on va raconter votre parcours. Vous êtes retraitée, mais qu'est-ce que vous faisiez dans la vie ?
1: Alors, j'étais institutrice au départ, puis chef d'établissement. Donc, pendant plus de 38 ans, je me suis occupée des pitchouns.
2: Et à la retraite, quand arrive l'heure de la retraite, vous vous dites quoi ?
1: Je me dis, oh, chic, je vais me poser. Et... patatras, je lis un article dans un journal qui raconte l'odyssée d'un vélo sans âge. Et je me dis, mais qu'est-ce que c'est que ce truc ? C'est génial. Je les appelle, ils me disent, il n'y a pas d'antenne entre Bordeaux et Nice, Claire, il faut que t'en montes une.
2: C'est quoi ce slogan ?
1: Du vent dans les cheveux et de la lumière dans les yeux, c'est magique.
2: Ouais. Alors que fait l'association ?
1: On propose aux personnes à mobilité réduite ou personnes âgées, isolées ou en EHPAD, des balades en triporteur. Figurez-vous que vous avez deux personnes devant et un bénévole derrière qui pédale.
2: Et c'est génial parce que, évidemment, vous mettez des étoiles dans les yeux des personnes que vous transportez, notamment des personnes âgées et ce couple qui pourrait en être un, Émile et Gaston, deux copains.
1: Oh, Émile et Gaston, magique. Quand on a ouvert l'antenne, Gaston a inauguré le premier triporteur. Il avait mis la cravate de son mariage, trop fier, en disant « Aujourd'hui, c'est jour de fête ». On est parti place du Capitole, où on a été accueillis par le maire. Gaston était le roi du jour. Tout le monde voulait monter avec lui pour découvrir ce drôle d'engin. À la suite de cette première balade, il ne ratait jamais, jamais une balade avec son copain Émile.
2: Quel âge tous les deux ?
1: Je pense qu'Émile avait déjà 91 ans et Gaston devait en avoir 92. On a emmené des personnes jusqu'à 104 ans.
2: Ah, magnifique. Il y a aussi la petite Élise.
1: Élise, extraordinaire, une jeune autiste qui, quand elle arrive, elle hurle de joie, de je ne sais. Et à partir du moment où elle s'installe sur le triporteur, elle s'arrête net, les yeux pétillent, elle sourit pendant toute la balade et dès qu'on rentre et qu'on remet le pied à terre, elle se remet à hurler. C'est quand même magique.
2: Et vous alors, le bonheur que ça vous procure, vous nous en parlez ?
1: Honnêtement, ce sont les personnes qui nous le transmettent parce que ce sont que des sourires, que du bonheur. Et j'avoue qu'il y a des jours où on se donne un petit coup de pied dans le derrière pour y aller parce qu'on a la flemme. Mais quand on rentre, on se dit, heureusement qu'on y est allé, c'est magique.
2: On repart, Claire ?
1: Allez, on y va, en route !
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4: Une main dans le pop-corn, le ticket dans l'autre, vous entrez dans l'une des salles du Sénéchal. Mais avant d'être le cinéma de Guéret, c'était quoi ?
5: Daniel Domecq, je suis passionné de cinéma. À l'origine, c'était un bâtiment qui était en déshérence depuis un certain nombre d'années et qui était une école. C'était l'école Jean de Sessac, un grand bâtiment qui n'avait plus de fonction et dont il a été décidé de le transformer en cinéma à la demande d'un groupe qui s'appelait le groupe Raymond, qui est plus connu aujourd'hui sous le nom du CGR. Donc il y a des salles un petit peu partout en France et c'est donc cette société-là qui a réalisé les travaux avant 1983 puisque le Sénéchal sur cet endroit ouvre fin décembre 1983. À Guéret, on a du cinéma depuis 1897, première séance 23 mai 1897 et la première salle fixe, puisque avant il a été porté par des itinérants, première salle fixe qui ouvre en 1919, à un endroit qui maintenant est complètement détruit. Je veux parler de ce qu'on appelle l'îlot Carnot, et c'est là qu'était le premier cinéma de Guéret. Le Café Continental possédait une salle des fêtes à l'opposé d'un grand jardin. Dans cette salle-là ont eu lieu des séances de cinéma. Et le propriétaire qui a acheté tout ça en 1919 en a fait un cinéma. Un grand cinéma de 350 places avec balcon qui va fonctionner de 1919 à 1934. si on a beaucoup d'autres façons de regarder des films, ce qui est tout à fait louable et respectable, je crois vraiment que la dimension lieu de rencontre et de convivialité et la qualité surtout des images projetées et du son que l'on entend sont à mes yeux irremplaçables.
3: Bonjour.
6: Guillaume, je suis directeur du cinéma Le Sénéchal. J'ai grandi avec ce cinéma dès mes 7 ou 8 ans, on va dire.
3: Qu'est-ce que ça fait maintenant d'en être le directeur ?
6: Waouh ! Un choc ! Non, ça fait bizarre et en même temps, il y a une sorte de logique quelque part.
3: Si vous pouviez dire quelque chose au Guillaume qui a 7 ans ?
6: Je pourrais lui dire, tu vas voir, il va y avoir plein de nouvelles choses excitantes dans le cinéma et plein de choses auxquelles tu ne pensais pas encore qui vont arriver et qui vont émerveiller tout le monde.
4: Maintenant, vous ne pourrez plus vous faire de films sur ce qu'était le Sénéchal avant. C'était une école.
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7: Dans Toujours à la page, je vous emmène dans une forêt extraordinaire. Extraordinaire et inquiétante à la fois. Celle de Chimère tropicale, un dernier livre de Corinne Morel-Darleux, paru chez Dalva. Femme politique repentie, écologiste convaincue, Corinne Morel-Darleux a d'abord écrit des essais pour transmettre ses convictions, mais depuis quelques années, c'est aussi à travers le roman que cette dromoise a choisi d'exprimer sa fascination pour la nature. Et c'est en Inde du Sud, lors d'une résidence d'écriture, que l'autrice a imaginé cette histoire, l'histoire d'Ariane, infirmière en psychiatrie qui n'a jamais quitté ses montagnes, mais rêve de jungle. Alors le jour où un double accident d'avion improbable se produit dans une forêt tropicale éloignée, Ariane trouve l'occasion de rejoindre cet univers fantasmé. Un univers de moiteurs, de crocs, de mystères, de magie, où elle croisera un homme jaguar, des chamans, des morts inaccomplis et l'inquiétant Cadillac qui la poursuit comme une ombre. Vous l'aurez compris, la place de l'imaginaire dans le livre de Corinne Morel-Darleux est centrale. Alors je lui ai demandé quelle était pour elle la place de l'imaginaire, son importance dans la vie.
8: Ouais, j'ai l'impression que c'est un sujet d'une actualité brûlante, cette question de la place de l'imaginaire. D'abord parce que j'ai l'impression qu'on est nombreuses et nombreux à avoir de plus en plus besoin de se réfugier dans l'imaginaire pour de temps en temps échapper au réel qui semble de plus en plus dystopique et difficile à affronter. Et ensuite parce que l'imaginaire, c'est aussi ce qui nous permet éventuellement d'imaginer autre chose. Comment le monde pourrait être de manière différente, de cultiver une forme d'empathie aussi, de pouvoir se mettre à la place de l'autre, d'envisager qu'il puisse y avoir des réalités multiples et pas une seule manière d'aborder la vie, d'aborder les événements, les faits. Toute ma question, moi, c'est de savoir comment on nourrit nos imaginaires, qu'est-ce que ça nous permet de produire qui n'est pas encore là, qu'est-ce que ça peut faire advenir dans nos vies.
7: Alors, dans ce que vous nous racontez, il y a de l'extraordinaire, il y a du magique, il y a cette jungle qui est presque hantée.
8: Oui, cette forêt tropicale, elle est à l'image de la symbolique de la forêt qui est à la fois dans l'imaginaire collectif, un endroit, un milieu qui attire et en même temps qui a souvent provoqué aussi la peur, la crainte, parce que c'est un lieu mystérieux, étrange, sombre. Parce que finalement, je trouve que c'est beaucoup à l'image de notre époque, de nos vies, d'apprendre à cheminer sur cette ligne de crête entre émerveillement et inquiétude. Et donc, c'est finalement assez logique que ça se soit retrouvé dans mon écriture et dans l'histoire de Chimère tropicale.
7: Chimère tropicale, c'est un objet littéraire étrange, un roman organique qui nous enlace, nous emporte, sans laisser voir ce qui relève de la réalité ou de l'illusion. C'est sûrement pour cela qu'il est présélectionné pour le prix Ouest France Étonnant Voyageur, verdict attendu le 24 mai 2026. En attendant, à vous de vous plonger dans ces Chimère tropicale, paru chez Dalva.
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1: Direction la Vendée à Beauvoir-sur-Mer. Je suis très heureux de vous emmener à la rencontre d'Anne-Marie. C'est une maraîchine très attachée à la Vendée et à la transmission de ses traditions.
2: J'y suis née et toute ma jeunesse est donc passée là-bas. C'était difficile. Mon père est décédé à 36 ans. Donc on était trois enfants. On est restés tout seuls tous les trois avec notre maman, avec une vache pour vivre. Et puis un petit jardin. Et puis quand il n'y avait pas trop à manger, ma maman allait pêcher les grenouilles et les anguilles dans les fossés. C'est vraiment mes racines, le marais. Hein. J'y suis accro.
1: Vous êtes une vraie maraîchine ?
2: Ah oui, je suis une maraîchine à 100%. Hein.
1: Elle représente quoi la Vendée pour vous, Anne-Marie ?
2: C'est mon pays, c'est quelque chose qui m'est vraiment cher au cœur. Le marais, je peux pas m'en passer, mais dans le marais, il y a aussi la mer chez nous. Ouais. Et ça, c'est pareil, on a besoin de ça, nous. Je vais voir la mer, et je me promène dans le marais.
1: Pourquoi ça vous apporte quoi, vous ?
2: Une détente, et j'ai un livre particulier aussi.
1: Ah.
2: C'est mon moment zen, moi.
1: Et c'est quoi ce livre que vous emmenez ? Ah, faut pas le dire.
2: C'est
1: votre petit jardin secret.
2: Oui, c'est mon petit jardin secret.
1: Alors, on le laissera dans son petit jardin secret.
2: Et puis, c'est pour ça aussi que je fais du folklore. Il nous faudrait des jeunes, mais les jeunes, maintenant, c'est compliqué. On en a dans le groupe, hein. On en a 5 et qui sont mordus, mais pour combien de temps? Parce qu'ils sont jeunes encore.
1: Alors, qu'est-ce qu'on peut faire pour remédier à ça?
2: Ben, on sait pas trop. Bon, maintenant, il y a beaucoup de balles folk et de choses comme ça.
1: Et pourtant, ces fêtes-là ont un succès assez populaire. Parce qu'on va penser à Chaland autrefois.
2: Oui, Chaland autrefois. Et ouais. Maintenant, ce qu'on fait beaucoup moins, ce sont des kermesses, par exemple. Moi, j'adore les gens, j'adore connaître des gens parce qu'ils m'apporteront quelque chose.
1: C'est essentiel pour vous.
2: Oui.
1: C'est même limite vitale.
2: C'est limite vitale, oui. Après, ben, j'ai fait 10 ans pour la RSB, là. La RSB qui est l'association des retraités sportifs de Beauvoir. Moi, les associations, c'est aussi apporter aux gens des choses, leur faire plaisir d'abord dans ce qu'on leur propose. J'espère vraiment que beaucoup de gens pourront se lancer dans les jeunes, il faut vraiment, mais je comprends bien qu'actuellement la vie est difficile. Les gens de 35 ans maintenant, ils sont tellement pris par autre chose que c'est compliqué.
1: Allez, on revient en arrière. Vous avez 18 ans, vous vous mariez, Anne-Marie. Vous diriez quoi à cette jeune fille?
2: Je dirais qu'il faut dans l'avenir, à 18 ans, on est jeune. Il faut penser à pas rester seul dans son coin.
1: On va dire, Anne-Marie, ce matin, que vos petits-enfants nous écoutent là, à la radio. Oui. Vous voulez leur dire quoi, pour conclure?
2: Je vais leur dire, essayez de faire un peu comme mamie. Essayez de donner, de partager, d'apprendre, de vouloir connaître... Voilà, plein de choses comme ça.
1: Anne-Marie, la passion de la Vendée, la générosité, la joie de vivre et l'amour des gens.
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3: Je vous emmène dans les locaux d'un transporteur mayennais, ceux de Brégé, entreprise de plus de 1000 collaborateurs. Il y a 12 agences en France, une présence également en Espagne et au Portugal. Le siège est à Saint-Berthevin, où il y a les bureaux, des entrepôts et aussi un garage, un atelier de réparation et d'entretien des véhicules. Je démarre la visite avec Sébastien Bluteau, c'est le chef d'atelier, dans une partie de ce garage que je trouve un peu trop calme.
4: Oui, en effet, là on se situe dans le magasin, donc le magasin des pièces détachées dans lesquelles on va retrouver les composants nécessaires soit pour la carrosserie, soit pour les entretiens des véhicules.
3: Bon, moi je veux entendre du bruit et voir du monde. Je pense qu'il faut s'avancer par là.
4: Oui, en effet, en allant par ici, je pense qu'on va trouver plus d'activité.
3: Voilà, on rentre dans l'atelier où il y a plein de pneus. Alors des pneus de camions, évidemment. Là, on est sur du format, du volume XXL.
4: Ouais, tout à fait. Donc là, on va retrouver les pneus à la fois pour les remorques et pour les tracteurs, les véhicules moteurs. On travaille tous nos pneumatiques ici en local, sauf bien sûr les véhicules qui crèvent sur la route pour lesquels on fait des dépannages à l'extérieur.
3: Vous êtes combien à travailler dans cet atelier en tout, Sébastien ?
4: Les pneumatiques, c'est 2 personnes. Et si on élargit à l'ensemble de l'atelier des activités de l'atelier, on est en tout 20 personnes. On va inclure dans ces 20 personnes toute la partie aussi administrative qui fait le planning et qui contribue aussi à piloter les activités, qu'elles soient ici en interne ou qu'elles soient en externe.
3: Et justement, on se rapproche de vos mécaniciens. Oh là là, il y a de l'étincelle là devant nous.
4: Ouais, donc là on est sur des opérations.

0: sur les pneumatiques.
1: Alors, il y a environ 350 véhicules moteurs, donc les cabines. Pour le nombre de remorques, c'est le double. Alors, il y a des diesels, une partie qui roule au gaz, une nouvelle génération de véhicules électriques. Dans l'atelier, je rejoins Steven. C'est l'un des salariés mécaniciens chez Breger. Il est en train d'intervenir sur l'un des poids lourds.
2: Mon collègue est en train de démonter la face avant parce qu'il a tapé un sanglier.
1: C'est pas votre collègue qui a tapé, c'est le camion,
2: non,
1: le poids lourd.
2: Oui, oui. Quand même, on fait aussi des entretiens. On va basculer pour voir s'il n'y a pas une fuite. On va faire un peu de tout ça, un peu de préventif.
1: Et vous, apparemment, vous êtes le chef d'équipe, Steven, vous confirmez?
2: Oui, je gère deux gars avec moi. On est soit de matin, soit d'après-midi. Le garage, il est ouvert de 5h30 à 21h.
1: Et donc là, aujourd'hui, vous êtes de l'équipe du matin, ce qui veut dire que vous êtes réveillé à quelle heure? Hyper tôt?
2: Eh bah, bien, 4h30, on est debout pour être là à 5h30.
1: Qu'est-ce qui vous plaît dans votre métier?
2: On aime bien travailler sur la mécanique, on aime bien avoir un peu les mains sales, un peu toucher à tout.
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4: On peut encore partir à la chasse au trésor.
5: Oui.
4: On va partir à la recherche de pierres vieilles de 700 ans.
5: Exactement. Ces vieilles pierres s'appellent des bornes papales, cher ami. Direction donc Valgréas, au cœur de cette curiosité géographique. On va le dire. Un morceau de Vaucluse posé en plein milieu de la Drôme provençale, on en a déjà parlé. Ça s'appelle l'enclave des...
4: Papes.
5: Oui, bornes. Réponse.
4: Oh!
5: Ouais, j'ai un petit peu bossé. Celle qui donc délimite, eh bien, ces bornes papales, celle qui délimite l'enclave, ce sont donc ces bornes papales. Alors, à quoi ça ressemble? Imaginez un grand bloc de pierre taillée, planté verticalement dans le sol, un bon 1m20 à peu près, avec, surtout des blasons, en fait, c'est ça qui est beau. Blasons sculptés des armoiries des seigneurs locaux. Celle du comte Avenessin aussi, forcément, avec deux clés entrecroisées, symbole donc du pouvoir pontifical.
4: Ce sont donc de vraies frontières gravées dans la pierre, on peut
5: exactement
4: dire ça.
5: Ces bornes, elles datent du 14e et 15e siècle. Elles ont été installés lors de plusieurs campagnes de bornage en 1324, 1414, 1457. Ben, c'était simple en fait, hein. Tout simplement, elles étaient là pour dire ici commence la terre des papes en pleine Drôme provençale. Petit rappel historique quand même, quand les papes s'installent à Avignon au début du 14e, ils cherchent en fait à sécuriser et à agrandir leur possession. Il y a un pape qui s'appelle Jean XXII qui achète Valgréas en fait et puis d'autres villages autour. Mais le royaume de France bloque toute extension parce que bien sûr les papes ils voulaient aller encore plus loin. Mais boum, non, la France bloque tout ça et résultat, on a donc une sorte d'enclave figée donc dans les frontières. Et donc pour matérialiser tout ça, on plante donc des bornes solides, visibles. Et surtout bah, c'est indiscutable quoi.
4: Alors évidemment la question c'est de savoir, oui, si on peut encore les voir aujourd'hui ces bornes.
5: Bah, c'est ça, c'était au 14e, oui, siècle quand même. On en a encore 22 en fait autour de Valgréas en place. Vous en avez déjà une devant l'office de tourisme. C'est la plus facile hein, pour la voir. Ils l'ont mise là pour qu'on puisse voir à quoi ça ressemble. Mais ensuite il faudra quand même un peu de perspicacité pour les trouver. On nous dit à l'office de tourisme que c'est un peu compliqué, c'est un peu difficile parce qu'elles sont un peu cachées en fait dans des chemins, dans des villes, dans des champs, des bosquets. Heureusement, l'office de tourisme a bossé dessus de Valgréas, qui propose aujourd'hui donc un plan en fait d'un circuit pédestre de randonnée, franchement hyper simple, accessible, qui permet justement d'en découvrir plusieurs à pied autour de 2-3 heures à peu près en famille. Ça peut faire une belle idée de sortie. On marche dans les paysages de la Drôme provençale tout en étant dans le Vaucluse. C'est ça aussi qui est fun. Et ces pierres sont là pour nous rappeler donc cette chasse au trésor grandeur nature autour de l'histoire donc de l'enclave des papes.
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2: Le temps de vous lire en marseillais. Bonjour Médéric.
1: Bonjour Philippe.
2: C'est notre linguiste marseillais. Donc on va jouer ce matin un peu comme des enfants.
1: Oui, tout à fait. Alors vous savez à quoi jouent les enfants en ce moment? Enfin ces jours-ci, ces temps-ci.
2: Ces temps-ci, bah, avec le smartphone, ouais, un jeu, voilà quoi.
1: Les tablettes, les jeux vidéo, ouais, etc. Ouais. On est d'accord. Bon, les tout petits jouent encore avec des voitures, des robots, des trucs Pokémon, etc. Voilà. Alors autrefois, alors non, je vais pas faire celui qui grommelle à mon réguignard.
3: C'était mieux avant.
1: C'était mieux avant, c'est ça. Non, mais je vais vous parler quand même des réguignards. Les réguignards de Luberon, c'est une association provençale qui, comme son nom l'indique, regroupe des amoureux de la culture et de la langue provençale, des gens du Luberon, qui s'appellent avec autodérision donc les réguignards, en gros les râleurs. Hein. Eh bien, la présidente de cette association est bien connue chez nous, il s'agit de Claudette Ocelli, aussi connue sous le nom de Mamette, dont on a entendu la voix sur notre antenne pour nous apprendre un peu de provençal. Avec ces réguignards, elle organise jusqu'au 14 mars, à Pertuis, à l'espace de Croze, une exposition appelée Joe et Jugué d'antan, qui propose de retrouver des jeux et jouets d'antan et avec leur petit nom en provençal. Alors autrefois, les minots jouaient à Ouda, au dé, au Baouduf, au Toupi ou au Quille. Il y avait les osselets aussi. Alors je me souviens que mon frère jouait, je trouvais ça bizarre, les osselets. Mais voilà, ça a disparu, j'ai l'impression.
2: Oui, c'est vrai.
1: Non, voilà, on ne voit plus ça. Jouer aux osselets, c'est Djouga, Djibotrao et Mélisa Ousset. Par contre, les billes, on y joue encore. À mon époque, on prisait les gros galops comme ça et on tirait les soldats Starlux.
2: Ouais, ouais,
1: aussi, voilà. Ouais, ouais. Ou on jouait au pouf. Enfin bref, voilà, j'adorais les billes. Dans la cour de récré, je pense qu'on joue encore à la marelle ou à la corde persaouta, je traduis pas. Mais probablement plus aux yeux bandas, les yeux bandés, au Colin Maillard, qu'on appelle aussi Kukuruma. On dirait une chanson Kukuruma. En revanche, on fait encore liser Skundai, le jeu de cache-cache, à partir du verbe s'escoudre, se cacher. Et on dit parfois, va t'escoudre, va te cacher. On joue aussi à la poupée, la titeille, dans son Ousta ou des titeilles, sa maison de poupée, ou bien avec une poupoune pour Djouga à la mama, là non plus, je traduis pas. Quand j'étais minot, j'adorais jouer avec les taraillettes, la dinette, mais aussi à la marchande. J'avais d'ailleurs un bel établi de marchande et je vendais à ma mère, à ma grand-mère, plein de beaux fruits et légumes en plastique, ou du poulet, ou en plastique, ou du fromage en plastoc, avant la malbouffe, vous voyez, il y avait déjà tout prévu. Tous ces jeux d'enfants d'hier ou d'avant-hier sont présentés à l'exposition Joe et Jugué d'antan à Pertuis jusqu'au 14 mars pour ce et samedi, donc demain, il y aura en plus un grand jeu de piste sur le double thème du parler provençal et des jeux d'enfants dans les rues de Pertuis, mais aussi du Motus, tout le t-shirt. Toute l'après-midi, nous serons sur place avec mon collègue Bla pour vous faire jouer à Motus en mode démo ou initiation, mais il y aura aussi un Motus en live, en public avec les meilleurs joueurs de Motus à défier. Alors de mon temps, on jouait à cache-cache et celui qui comptait, on disait qu'il pégait. On disait, allez, c'est toi qui pègue. Ouais. Et on joue aussi à faire des moulons dans la cour. Et pour signaler un attroupement, on crie moulons. Donc ce samedi, moulons à Pertuis.
2: Allez, moulons.
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4: Ah, quel enfant n'a pas rêvé un jour de devenir pompier. Enfant, adolescente, Gaëlle Hérault est adjudante, légende d'ici.
5: Bonjour, je suis l'adjudante Gaëlle Hérault, je suis pompier professionnel depuis 23 ans et j'occupe le poste de chef de salle opérationnelle adjointe au CODIS de la Sarthe. Mon histoire, j'ai découvert l'univers pompier en classe de 4e lors du stage de découverte et donc j'ai dû intégrer la section des jeunes sapeurs-pompiers donc au centre de La Ferté-Bernard. Par la suite, donc rentrée pompier volontaire. Après le bac, je suis rentrée militaire technicienne de l'air en tant que pompier. Donc le déclic et puis l'ambiance caserne, allié du sport, travail d'équipe et puis de passer les différentes formations, ça a concrétisé et aujourd'hui voilà, je regrette pas et je continue dans ce métier avec passion. Alors la fameuse question, quand on est femme, est-ce facile de progresser ou d'être pompier? Comme tout métier, lorsqu'on l'exerce avec passion, conviction et beaucoup de sérieux, je pense que tout le monde a sa place. Et la Sarthe représente bien ce corps-là, féminisé au maximum. Chaque pompier se doit de répondre à ses missions. Et là, il n'est plus question de femme ou d'homme. Au moment de partir en intervention, il y a toujours cette phase de gestion du stress, l'adrénaline. On aime cette phase-là, en fait, qui nous porte et puis qui nous galvanise pour la mission à venir. Voilà, au fur et à mesure des années, l'expérience font que ce stress, on le dompte, on le familiarise et puis grâce aux formations, on en fait une clé de réussite en fait. Mais on a tous besoin de ce stress-là et de cette adrénaline pour continuer à exercer ce métier. Et toujours cette fameuse question, est-ce que la tenue de pompier peut faire fantasmer? Je suis désolée, alors soit parce que je la vois depuis trop longtemps, pour moi elle s'apparente à mon métier, ma passion, et forcément certains la portent tout de même mieux que d'autres, faut être honnête. Mais après voilà, je suis pas du tout dans le mythe de l'uniforme, peut-être parce que ça fait trop d'années que je le porte. Mais c'est valable aussi pour les autres corporations, hein, gendarmes ou autres. Donc voilà, désolée de mon côté, je rentre pas dans le mythe du pompier en tenue.
3: Un pompier doit toujours être prêt à intervenir.
5: Voilà, c'était l'adjudante Gaëlle Hérault. Merci de m'avoir écouté et gardez en tête, toujours réserver un meilleur accueil possible pour les pompiers qui, sachez-le, au téléphone ou en mission, font le maximum pour vous aider.
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2: Il a pour le coup des histoires qui nous restent bien dans la tête, c'est Arnaud Fromage qui est avec nous. Bonjour Arnaud.
3: Bonjour, bonjour à tous.
2: Arnaud, ça faisait longtemps que vous ne nous aviez pas déterré une vieille loi de l'époque révolutionnaire.
3: Oui, mais cette fois j'en ai trouvé une qui sert vraiment à quelque chose. Je dirais même que c'est une loi qui a tout changé. Il s'agit de celle qui, en 1799, a instauré en France le système métrique. Ou plutôt, le système MKPS pour mètre kilogramme poids seconde. Trois unités de base pour les unir toutes et en finir enfin avec les toises, les perches, les pouces, les lieux, les livres et les boisseaux. Il faut dire que chaque région et parfois même chaque ville possédait sa propre unité de mesure. À Besançon, c'était l'Aune, par exemple, qui mesurait un peu plus de 80 cm. Alors pour éviter les embrouilles, eh bien une tige en métal, une aune étalon, avait été scellée dans la pierre au XVIe siècle à l'extrémité gauche de la façade de l'hôtel de ville. Et elle y est toujours, d'ailleurs, elle est toujours en place. Mais voilà, à la demande des commerçants de l'époque, un système identique était nécessaire et ce fut donc le système métrique.
2: Le système métrique qui a depuis été adopté par presque tous les pays du monde, on peut le dire.
3: Oui, en gros, il n'y a que les États-Unis, le Liberia et la Birmanie qui refusent toujours le système métrique, et c'est vrai que le Royaume-Uni l'utilise en traînant des pieds. Le système métrique, qui a évolué d'ailleurs depuis, il a intégré le système SI, le système international, qui rassemble toutes les unités de mesure de base desquelles on peut calculer toutes les autres. Et elles ne sont que 7. Le kilogramme, la seconde et le mètre, donc, auxquels s'ajoutent le kelvin pour la température, l'ampère pour l'intensité électrique, la mol pour la quantité de matière et le candela pour l'intensité lumineuse.
2: Et avec ça, on peut tout calculer ?
3: En grande partie, oui, les autres unités se déduisent de ces sept-là, mais il y a malgré tout un monde qui résiste encore et toujours au système métrique et, je dirais même, à la logique humaine, celui des pointures de chaussures. Personne n'y comprend rien, alors j'ai mené des petites recherches. Tout part du point de Paris, inspiré du quart de pouce britannique. La pointure d'une chaussure est calculée en divisant la longueur de l'intérieur de la chaussure en centimètres par le point de Paris. En gros, une pointure 40, ça fait environ un pied de 26 cm de long. Pour les Italiens, c'est le même calcul, mais avec une pointure en moins. Les Américains commencent à compter à partir de la taille 1, qui correspond à notre 31. Les Anglais, c'est pareil, mais eux, ils commencent à 0. Les seuls qui ont un système à peu près compréhensible, ce sont les Japonais. En gros, un pied de 26 cm correspond à la taille 26, et ensuite on décale, mais toujours en fonction du fameux point de Paris. En résumé, il serait peut-être temps de mettre un bon coup de botte là-dedans, parce que rayon chaussure, moi, je ne sais plus sur quel pied danser.
2: Ah, c'est le cas de le dire, oui. C'est vrai qu'on a un petit peu perdu avec tout ça. Merci beaucoup, notre cher Arnaud Fromage, avec ses nécessaires minutes comptoises. Et puis à très bientôt.
3: À demain.
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4: Vous avez peut-être du mal à trouver l'amour malgré de nombreuses tentatives, notamment sur les sites de rencontres. Il y a peut-être des raisons à ça.
5: Je m'appelle Hélène Bethams. Je suis fonctionnaire, mais aussi autrice et psychosexologue, hypnothérapeute.
4: Ça fait beaucoup de fonctions. Qu'est-ce que vous avez écrit ?
5: J'ai écrit un livre qui s'intitule « Les sites de rencontre et l'estime de soi, psychologie amoureuse à l'ère du numérique ».
4: Mais comment passe-t-on de fonctionnaire à autrice et psychosexologue ?
5: Je suis d'abord restée en couple pendant 23 ans et je me suis séparée. Au moment de la séparation, j'ai attendu 2 ans avant de m'inscrire sur un site de rencontre. Et là, ce que j'ai découvert, ça m'a paru trop compliqué. Alors, comme tout le monde, j'ai navigué entre des eaux troubles, on va dire. Et puis, j'ai décidé de me former en psychosexologie, puisque la psycho m'intéressait depuis toujours. Et la sexualité aussi. J'avais lu Freud, j'étais très très jeune. Comment rencontrer l'amour quand on a perdu les codes à une époque, en fait, où tout est sur le numérique et où dans la vraie vie, on ne sait pas qui est célibataire ou pas et où on ne va pas aborder quelqu'un en lui disant « Ben voilà, moi je suis seule ». Est-ce que ça te dit de faire connaissance ? Parce que c'est ce qu'on fait sur un site de rencontre. On écrit à quelqu'un et on lui demande en fait s'il a envie de faire connaissance.
4: Comment avez-vous vécu cette expérience particulière sur les sites de rencontre ?
5: Je ressentais des choses un peu complexes qui peuvent s'apparenter à de l'adrénaline quand on fait du cardio, par exemple, une espèce d'excitation dès qu'on a un like, dès qu'on a un crush, un match. Pendant ma formation, je me suis dirigée vers des études et des recherches un peu plus scientifiques. Et ça a plein d'effets, en fait. fait. Les sites de rencontre, on s'en rend pas compte, mais on crée des hormones, de la dopamine, de l'adrénaline. Et en fait, c'est les conditions de l'addiction.
4: Et c'est ce que vous expliquez dans le livre.
5: Je parle aussi de toutes les difficultés d'attachement qu'on peut avoir. Parce que parfois, aimer ou être aimé, ça peut être une grande peur. Je parle aussi de nos schémas. Parce que dans la rencontre amoureuse, on va souvent reproduire les mêmes schémas, on va être attiré par les mêmes personnes. Bah, c'est un petit peu comme dans la vie, tous les jours on prend le même chemin pour aller travailler et rarement on va essayer une nouvelle route. Alors moi c'est ici et aujourd'hui que je vous propose de commencer un travail pour vous aider dans vos rencontres.
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6: On sait qu'on est lorrain parce qu'on
7: prend des obus pour des cèpes.
6: C'est une histoire qu'on m'a racontée.
7: Ça va aller dans les Vosges.
6: Non, du côté d'Amnéville. Non, j'ai croisé Frédéric, le Fred Kuntz. Vous le connaissez?
7: Non.
6: Il est maître d'école à Amnéville.
7: Je connais pas.
6: Il m'a raconté ses aventures, ça va rappeler des souvenirs à tout le monde.
7: Allez-y.
6: Lorsque, adolescent, il partait en vacances en mobylette. Mm-hmm. Trajet à Gondange, Niederbronn-les-Bains, 150 bornes en cyclo. Largement de quoi faire cuire le steak sous la selle, comme Attila Lehun.
7: Mon père faisait Paris, le Jura, en vélo.
6: Ouf, en vélo?
7: En mobylette.
6: En mobylette. Ah bah ouais, mais on essaye. Qu'est-ce qu'il avait comme mobylette?
7: Bon, ça devait être un 103 à l'époque, ça devait être ces mobylettes-là.
6: S'ils étaient déjà là, ouais. Ou un Solex. Fred.
7: Mobylette.
6: Ok, le Fred, il partait avec Bernard, dit Bébert, le Mat, le Bled. Le Bled, c'était son nom, pas la destination de ses vacances. Et Mounir, qui aurait dû être au Bled. Et Mounir, le passager de dernière minute, qui s'était dégoté une cacahuète improbable pour se joindre à l'équipage. Une mini-moto, vous savez? Il fallait laisser refroidir toutes les 10 bornes, l'enfer. Le Fred m'a dit il avait l'air d'un singe sur un paquet de tabac. Mais une vraie équipée sauvage que ceux-là, et puis ces bandes-là, ça roule en triangle, comme les oies sauvages. Pour ceux qui ont une meule moins puissante, profite de l'aspiration. Comme mon Fred, il avait une 103 SP à refroidissement liquide et carbut 17, autant dire qu'il roulait en tête. Sourire béat, les dents éclatées de moustiques, en route pour le camping, la gloire et les grandes découvertes. Parce que ces types-là étaient des chercheurs de trésors, des fanades de la Seconde Guerre mondiale, le genre qui arpente les champs et les forêts, poil à frire entre les pognes, à la recherche de vestiges. Résumé des vacances par le principal intéressé, je cite le Fred, on allait chercher des bricoles qu'on ne trouvait jamais. Des chercheurs du trésor au pied de l'arc-en-ciel, en somme.
7: C'est joli, ça.
6: Tente plantée à Sturzelbrunn. Oh la vache, c'est pas facile,
7: Sitôt
6: le matin. Le Beecherland comme terrain de jeu. Les gars vivent la grande vie. Pique-nique tous les jours, et peu importe les guêpes qui les taquinent, ils découvriront que le dernier jour que le nid était précisément sous la table du déjeuner. Les gars, ils s'en foutaient. Les grands soirs, ils sortent au casino de Niederbronn. 15 kilomètres en brêle à travers les bois. La 103 devant, Mounir loin derrière. Vers la fin du congé, alors qu'ils zonent dans un coin qu'on leur a vendu pour être un coin à champignons, ils se baissent pour ramasser des cèpes, et là, bingo, tout un tas d'obus et de munitions de la guerre de 14. Pompiers, gendarmes, des mineurs, les ados sont au comble du bonheur. Des vacances 100% Lorraine, plus locales, tu meurs.
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